0: avec nous chez les Barbapapas. Mais pour certains, la vie est plus dure que d'autres. L'exemple le plus frappant que la vie est injuste, c'est quand ma grand-mère disait en parlant d'une de mes matantes qui essayait à toute fin de maigrir, mais sans succès, quel malheur. Elle peut faire ce qu'elle veut, mais chez elle, tout fait penche. Ne paniquez pas, Wikis est fait là pour vous aider. Tout fait penche. Rassurez-vous, hein, y a rien qui penche et qui va peut-être caire. Non. Tout fait penche.
1: Traduction.
0: Tout fait ventre. Ventre, une panse, une penche. Pour illustrer ce que c'est qu'une penche, il suffirait que je me mette de profil. Et vous verrez que là, il n'y a pas que pour ma tante hein, que tout fait penche.
1: Définition.
0: Tout lui fait penche, tout lui profite. C'est le malheur des bons vivants. Quel rapport avec la justice de la vie? Bah, il y en a des. Ils peuvent manger ce qu'ils veulent, et ben ils grossissent pas. Je n'ai même vu manger des tartes aux choux qu'à longueur de journée, elles et Thomas, elles pouvaient passer derrière une affiche sur la décollée du mur. Et d'autres, ils regardent la vitrine du pâtissier, ils prennent un kilo. Alors, je vous dis pas si on en mange. Le pire, c'est que dans mes prises de sang, les triglycérides, impeccable, c'est le seul truc qui est pas en gras. Alors, je sais pas ce que je range là-dedans, moi. Mais ce qu'il y a de plus sûr, c'est qu'il y a plein de trucs. Une penche, c'est un logement social. C'est en cela que la vie est injuste. Et en même temps, il peut y avoir une sorte de résignation. À la question, t'aurais pas un peu grossi? C'est mieux de répondre, qu'est-ce que tu veux? Chez Mie, tout fait penche, que de se vexer.
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3: 6h20, aujourd'hui comme toute cette semaine, nos authentiques sont des azuréennes. Vous savez que dimanche, c'est la journée internationale des droits des femmes, le 8 mars. Et ce matin, rencontre avec Amina Bini. Elle est éducatrice de jeunes enfants à Nice. Après avoir été à l'écoute des familles dans un LAIP, c'est-à-dire un lieu d'accueil enfants-parents, eh bien, elle est aujourd'hui à la halte garderie Louparpayoun. Alia Zegaoula l'a rencontrée. Amina se définit d'abord en trois mots.
4: Enveloppante, sensible et à l'écoute. Du plus long que je me souvienne, l'idée de travailler auprès des enfants a toujours été en moi. Lorsque j'étais lycéenne, pour me rendre jusqu'à mon lycée, je passais devant plusieurs écoles. J'ai été très touchée par la difficulté que les parents avaient de se séparer de leur enfant et vice-versa. Je pense que la question de l'attachement m'a interrogée à ce moment-là.
5: Pour ces parents qui n'ont pas encore osé ou qui ne connaissaient pas jusqu'à aujourd'hui l'existence de ces LAEP, donc pourquoi ça peut être sympa de venir?
4: C'est un lieu de socialisation. L'enfant apprend à se détacher de son parent en la présence de son parent. C'est comme ça que ça commence. C'est un lieu de laisser être. On va pouvoir se rassurer, s'encourager, se valoriser, parce qu'on va vite se rendre compte qu'on n'est pas seul et que d'autres parents vivent la même chose que ce que l'on vit.
5: Qu'est-ce qui fait un bon parent?
4: Pour moi, il n'y a pas de recette miracle ou spéciale pour être un bon parent. On le devient avec le temps, on le devient officiellement dès la naissance d'un enfant. C'est l'enfant, pour moi, qui est le guide. Le bébé est compétent dès la naissance pour exprimer ses besoins de tout son être, de tout son corps, observer, être attentif à son enfant. Je pense que ça peut nous permettre d'être le parent suffisamment bon.
5: Qu'est-ce que vos enfants à vous vous ont appris?
4: J'ai 4 enfants, 24 ans, 22 ans, 16 ans et 7 ans. J'ai compris en fait que je n'ai pas été la même mère pour chacun de mes enfants, parce qu'ils avaient des besoins différents aussi. J'ai quand même le sentiment qu'ils m'ont montré le chemin, ils ont été comme des guides pour moi. Moi, je les ai accueillis et je les ai accompagnés. J'ai fait vraiment comme je pouvais, du mieux que je savais. Mes enfants m'ont fait prendre conscience qu'ils ne m'appartenaient pas, qu'ils avaient leurs propres besoins, leurs propres pensées aussi. Dans l'accompagnement, dans le soutien à la parentalité, ça m'a beaucoup aidée. J'ai la certitude que ce sont les familles qui m'ont amenée à ce que je suis aujourd'hui.
5: C'est quoi le plus beau compliment qu'on ait déjà pu vous faire, Amina?
4: C'est d'avoir pleuré chaque fois que j'ai dit une petite phrase, et notamment à des mamans, mais aussi des pères, aussi des familles. Vous êtes son parent, sa mère ou son père à cet enfant. Le seul et l'unique pour lui, celui ou celle qui le connaît le mieux au monde, est le ou la meilleure des éducateurs ou éducatrices pour votre enfant. Il y a une émotion qui se lit, qui se ressent, qui se voit. C'est une phrase qui donne de l'espoir. Et qui permet de ne pas renoncer, à mon sens. Qui permet de, quelque part, de dire aux parents, tout ira.
5: Qu'est-ce que vous aimeriez que ces enfants, ces parents, que vous croisez parfois juste une fois, retiennent de vous?
4: Mais que ce fut une belle rencontre, tout simplement.
3: Et une belle rencontre, justement, qu'on a fait à l'instant avec Amina Bini, éducatrice de jeunes enfants à Nice. C'est un vrai soutien aux familles, ce qu'elle fait. Vous retrouvez son portrait sur ici.fr, comme celui de tous les authentiques.
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6: Coup de projecteur sur la plus grande brasserie de Paris dans le 14e arrondissement de la capitale. On y mange et on y danse. Tour du propriétaire avec Thierry Boeuf. Place à la saga Bistrot de Paris.
7: Et le cocktail américain, c'est quoi ?
8: C'est un cocktail grillé avec une sauce américaine, tomate, échalote, une pointe de cognac, du vin blanc. C'est un peu relevé.
9: Un décaen !
10: Pâté, jambon, c'est une oreille à gruyère, chantal, rosé, jambon de pays.
11: Eh ben, tout ça, ça va aller dans la blanquette.
12: Bon appétit.
13: Comment se faire applaudir le soir de son anniversaire à Paris par 800 personnes et dans la bonne humeur ? Franchissez dès que possible les portes de la coupole, boulevard du Montparnasse. 15 à 20 serveurs en rang vous portent un gâteau en chantant « Bon anniversaire ». Les lumières de l'immense salle de la brasserie se rallument et tous les clients de la coupole applaudissent. Quand on vous dit que c'est la fête à Paris ? C'était le temps un peu fou de l'entre-deux-guerres. Les fêtes les plus délurées avaient pour quartier Montparnasse. Dans les années 20, Paris est fréquenté par 15 000 Américains, Joséphine Baker et la Coqueluche. Et encore aujourd'hui, son portrait est peint sur un des piliers de la coupole, classé monument historique.
14: Elle venait très souvent à la coupole. D'ailleurs, elle était une habituée jusqu'à la fin de sa vie. Mais pendant les années folles, elle venait avec une petite panthère, vous imaginez, qui était très gentille. Elle s'appelait Paquita, d'ailleurs. Elle était adorable. Mais ça dérangeait beaucoup la clientèle.
13: Et dans un véritable décor art déco, laissez vagabonder votre esprit au son des cliquetis de couteaux et de fourchettes, dans les volutes des plats de choucroute, dans l'atmosphère de la brasserie la plus grande de Paris.
15: Et puis la peinture qui accompagnait, qui était avec tout ça, était l'expression de l'extraordinaire diversité du Montparnasse des années 20. Et alors faire une coupole qui coiffe l'ensemble, c'était audacieux, parce que comment exprimer de nouveau cette diversité ? Là, il y a une idée géniale, c'est très réussi.
13: À la coupole, on mange, on boit, on danse et on refait le monde. Tout ça a tellement bien commencé un 20 décembre 1927, 3000 invités et 12 000 bouteilles de champagne liquidées en 2 heures. Et 90 ans plus tard, les corps se dérobent, toujours à la coupole, dans la grande salle du dancing.
16: Monsieur Barreau, allant sur 89 ans, je voudrais dire que tant qu'une femme danse, elle reste jeune, belle et séduisante. C'est tout.
17: Andy Warhol à la coupole, peint les gambettes de Mistinguette.
13: 2025, les soirées au dancing de la coupole existent bel et bien. Le thème de prédilection, smoking et femme fatale 1920-1930. Mais le spectacle, et surtout dans l'assiette, après quelques errements post-Covid et les difficultés après la pandémie, la coupole est redevenue irréprochable. Pourquoi pas dès le matin, au petit déjeuner, un œuf à la coque, une omelette brouillée. Le midi, bien sûr, un des plus beaux bancs de crustacés et d'huîtres de Paris. Le soir, évidemment, quatre sortes de choucroute, foie de veau, tartare de bœuf normand, sole meunière à la plancha et l'exceptionnel curry d'agneau à l'indienne servi depuis 1927. Et c'est pas du réchauffé. À propos, dans 2 ans, mettez une alerte sur votre smartphone. 20 décembre 2027, la coupole de Montparnasse fêtera ses 100 ans. Vous savez quoi ? Comme me le dit souvent un ami caviste, on va tout faire péter et essayer de battre le record des 3000 Parisiens des années folles, déboucher plus de 12 000 bouteilles de champagne dans la nuit.
6: Eh ben oui, allez, rendez-vous est pris. Et vous y serez, nous aussi donc. Merci beaucoup Thierry Boeuf, Bistrot de Paris. 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
1: Je rêvais d'avoir une maison à la campagne. Cette maison, c'est comme si j'y étais née. C'est ma maison de famille.
2: Ma maison s'appelle l'Ostau de la Mar.
3: C'est une maison un peu envoûtante.
4: Eh bien, vous voyez, des livres et trois fenêtres qui me donnent le paysage du pays, comme si c'était trois tableaux.
5: Ils ont vécu ici.
0: Thibaut Gaudry.
6: 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La chansonnette.
5: Yves Montand est un enfant de Marseille. Débarqué d'Italie avec sa famille pour fuir le fascisme quand il a 2 ans, il va y grandir et y faire ses premiers pas au Music Hall. Puis il la quitte pour Paris où sa carrière commence à décoller, notamment auprès d'Edith Piaf. Et où il noue des amitiés, comme avec Jacques Prévert, qui va lui faire découvrir en 1948 un charmant village qui va changer sa vie.
7: Je chantais dans la région et puis il y avait Jacques Prévert qui habitait la maison là au coin. J'étais arrivé ici. Et j'ai monté parce que mon ami le guitariste Henri Crolla, si on allait dire bonjour à Jacques, il dit oui, oui. Alors on est monté ici, j'ai vu Jacques, j'ai vu l'endroit, et puis je suis tombé amoureux de l'endroit, et puis je suis revenu dès que je pouvais, tous les ans. C'était très discret, c'était à peine connu.
5: Et il ne va pas tomber amoureux que de Saint-Paul. Le 19 août 1949, il est à la Colombe d'Or, une auberge avec quelques chambres, qui est un repère d'artistes. Et Prévert, encore lui, va servir d'entremetteur entre un homme et une femme qui vont devenir un couple mythique.
8: Ça s'est passé à Saint-Paul-de-Vence, au mois d'août 1949. Simone était là, et puis moi j'étais dans le tournée. Et puis j'ai déjeuné là, elle a déjeuné là. Et puis il y avait du soleil, puis il y avait Jacques Prévert, et puis il y avait des copains. Et puis voilà, quoi, on ne sait pas comment ce genre de choses-là commencent, mais enfin, elles ont commencé et ça a été une belle histoire, quoi.
5: Une belle histoire qui durera toute une vie. Ils ont 28 ans. En 4 jours, Simone, mariée, plaque tout pour le Marseillais. Et désormais, ils vont construire une partie de leur vie ici, restant fidèles à la Colombe d'Or, où ils se marient même 2 ans plus tard. Prévert est encore là, il est le témoin de Simone, tandis que Marcel Pagnol est celui de Montand.
7: Puis encore en 9, j'ai rencontré Simone ici, qui elle avait acheté par contre une petite maison dans le village, après son premier film. Puis elle a servi cette maison pendant très longtemps. Puis on descendait au bar de la Colombe pour boire l'apéritif, pour voir Jacques et les amis, et puis il y avait toujours quelqu'un, et puis on restait là, et puis on mangeait là, et puis on montait pas à la maison. Alors un beau jour, on a mis la clé sous la porte, on donnait ça aux enfants, ou à des amis qui descendaient dans le midi, et nous on descendait toujours ici.
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5: La Colombe d'Or et Saint-Paul, où l'on se retrouve pour les vacances avec les copains, beaucoup d'artistes, dans ce village qui attire notamment les plus grands peintres, Picasso, Chagall, Matisse et d'autres.
7: C'est pourquoi je viens souvent ici à la Colombe d'Or, à Saint-Paul-de-Vence, et d'abord pour la famille Roux, qui sont des gens tellement merveilleux. Puis au mois de juin, ou au mois de mai, c'est agréable, il n'y a pas trop de monde, et c'est encore bien. Mais c'était une époque assez formidable, avec Picasso, Braque, Prévert, qui était là aussi, et Giacometti, quand il a débarqué.
9: J'ai dit, bon, attends de jouer, parce que je pars.
5: Mais les copains, ce sont aussi les habitants du village, avec qui Montand joue aux cartes au Café de la Place, ou à la pétanque.
7: Et j'aime bien jouer ici au boule, parce que c'est quand même un sport qui délasse bien, qui est très fatigant. Si on veut bien y jouer, c'est très très difficile. Ça ne paraît pas, surtout si on joue à la Provençale.
5: C'est à Saint-Paul-de-Vence également qu'il rencontrera la dernière femme de sa vie, Carole Amiel, et qu'il achètera en 1984 un petit restaurant qu'il transforme en maison, juste en face de la Colombe d'Or.

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1: On fait une petite pause à la poste.
2: Belle vie.
3: Vous êtes de la télévision ?
1: Non, c'est la radio.
3: Parle un peu plus fort, j'ai un petit problème.
1: Problème d'audition ?
3: Oui, oui.
4: Virginie et vous ?
1: Avec Salomé, la technicienne du son, nous sommes devant le bureau de poste Béziers-Clémenceau. La double porte vitrée s'ouvre sur une grande pièce style loft. 250 mètres carrés avec du parquet neuf en bois clair et des espaces délimités par service. Tout est fait pour que les gens se sentent bien. Et c'est le cas. À 9h, il y a déjà du monde. Aujourd'hui, la poste est multi-activité. Courrier, mais aussi banque, forfait téléphone, assurance, service à la personne et achats en tout genre. Les gens font la queue pour un rendez-vous avec leur conseiller bancaire et passent devant des téléphones à vendre ou des paquets de bonbons. L'organisation des équipes et des locaux a donc beaucoup évolué. Ici, par exemple, on accueille le public qui veut poster du courrier, mais on ne fait plus le tri du courrier. Malgré les explications de Jean-Michel Thomas, le directeur du bureau, j'avoue que j'ai eu du mal à comprendre.
5: On est ce qu'on appelle grand public, c'est-à-dire qu'on reçoit des clients toute la journée pour des opérations bancaires, des opérations courrier-colis et plein de nouveaux services.
1: C'est long parce que je viens de poser une question, vous m'avez répondu, j'ai toujours pas compris, donc c'est vrai, ça va être long.
5: Oups.
1: Donc nous, on arrive ici, on peut poster notre lettre ici quand
5: voilà.
1: Même, avenue Clémenceau.
5: Donc on va vous montrer des boîtes aux lettres à l'intérieur et des petits chariots.
1: Ouais.
5: Et ça, ça part à midi une première fois ou plusieurs fois dans la matinée et dans la journée,
1: d'accord.
5: De l'autre côté. Et après, on ne s'occupe plus de rien.
1: D'accord, vous faites juste là, on vous le donne.
5: Voilà.
1: Ok, excusez-moi.
5: Et le matin, on a des structures pleines qui arrivent, je vais vous montrer où ça arrive. Allez, venez.
1: Ok. Donc là, on a un couloir avec à gauche plein de placards.
5: Salle de pause.
1: Salle de pause, une petite table avec le petit frigo.
5: Voilà.
1: On doit avoir le petit micro.
5: Enfin,
1: c'est très bien.
5: Donc, ouais.
1: Oui, mais c'est bien de se dire qu'effectivement, ouais. C'est pareil chez vous.
5: Je vous emmène dans l'espace.
1: Et là, on ouvre la porte, c'est comme une porte avec un hublot, c'est avec un. Hop,
5: c'est pour éviter, comme la porte est ouverte tout le temps, c'est comme dans les cuisines en fin de compte. C'est une zone de passage, on faut absolument qu'on puisse voir s'il y a quelqu'un derrière.
1: Ah oui, bien
5: d'accord.
1: Sûr.
5: Ensuite, dans l'espace co, il y a 4 zones. Une zone pour les pros, une zone pour les courriers-colis, les gens qui viennent faire des affranchissements ou venir chercher une lettre, etc.
1: Et ça, c'est pour le coup, on est vraiment dans l'entrée. Là, les gens, ils font la queue
5: ouais.
1: Et hop, c'est le premier poste. Les gens, ils vont tout droit et il y a une dame qui est là pour affranchissement, etc.
5: Oui.
1: OK.
5: Ensuite, ici, vous avez un relais pick-up. On flash sur cet automate et on peut retirer des colis, en fin de compte.
1: Parce pour le coup, là, c'est comme devant tous les grandes surfaces.
5: Exactement.
1: Mais il y en a un aussi spécial poste.
5: Ouais.
1: Ça fait partie des questions que je me posais. Aujourd'hui, il y a la poste pour recevoir des colis, mais il y a Amazon, FedEx, machin. Est-ce que ça passe aussi par la poste ? C'est
5: non.
1: Des réseaux de vous ou c'est des réseaux parallèles ?
5: FedEx et puis Amazon, comme vous l'avez cité à l'instant, c'est des sociétés externes. En fin de compte, ça n'a rien à voir avec le groupe La Poste.
1: Okay.
5: Alors, on a des partenariats avec UPS,
1: okay.
5: Avec DHL.
6: C'est la particularité d'Amazon.
1: Guillaume Ancerat de la communication.
6: C'est notre premier client. Puisqu'aujourd'hui, les flux de colis passent par la poste.
1: Ah, d'accord.
6: Mais ouais. C'est aussi notre premier concurrent parce qu'ils développent eux-mêmes leur propre ligne logistique.
1: Ah, ok. Ouais.
6: Donc, ça se passe très bien avec eux. Hein. Mais est-ce que demain, avec les flux Amazon, est-ce qu'ils passeront toujours par la poste ?
1: Pick-up, c'est la poste.
6: Voilà. Nous, on veut développer les consignes pick-up.
1: Ouais, bien sûr.
5: On va continuer la visite.
6: Mm-hmm.
1: Allez.
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7: Et on retrouve Patrick Citeau qui nous emmène chaque week-end découvrir les communes de notre Poitou. Ce matin, Patrick, vous évoquez l'histoire de Mellerand, une commune des Deux-Sèvres qui a vu naître la femme de lettres Claire Sainte-Soline.
8: Intéressons-nous dans un premier temps aux origines du nom de cette commune située près de Mel. C'est le mot latin mel, qui veut dire miel, qui donne le point de départ de la dénomination de la commune. Une production de ce mets sucré devait ainsi exister aux origines de la bourgade. Le préfixe « rang » proviendrait pour sa part du mot « ranque » qui signifie « boiteux ». On ne sait comment les deux particules se sont trouvées unies pour venir former le nom de la commune. Toujours est-il que cette partie du territoire de Sévrien a vu naître la femme de lettres Claire Sainte-Soline. De son vrai nom, Nelly Eva Fouillet, elle y voit le jour le 18 septembre 1891. Son père, Pierre Fouillet, qui sera maire de Niort de 1932 à 1935, et sa mère, Henriette Léontine Barbeau, sont instituteurs. Jeune fille, Nelly Fouillet fait des études brillantes à Niort. Elle poursuit son parcours scolaire à l'école normale supérieure de Sèvres à Paris. Elle y obtient une double agrégation de sciences physiques et naturelles et de physique-chimie. Suivant les traces de ses parents, Nelly Fouillet devient professeure. Elle enseigne successivement à La Châtre, Blois, Grenoble, Auxerre et Paris.
7: C'est en 1934 qu'elle publie son premier roman sous le pseudonyme de Claire Sainte-Soline, Patrick.
8: Intitulé « Journée », le roman évoque la vie d'un village des Deux-Sèvres. Une des communes du département, Sainte-Soline, située près de son lieu de naissance, lui a d'ailleurs inspiré son nom d'auteur. Tout au long de sa carrière d'écrivaine, elle expérimente de nombreuses formes. Romans, nouvelles, essais, recueils de témoignages, récits de voyages et vulgarisations scientifiques sont ainsi au cœur de ses travaux littéraires. Au total, elle publie une vingtaine d'œuvres dont certaines ont marqué l'époque. Le Dimanche des Rameaux, publié en 1952, est notamment une belle réussite. La parution du recueil de nouvelles Mademoiselle Olga en 1954 reçoit également les éloges des critiques littéraires. En 1957, son écriture précise et rigoureuse, héritée de sa formation scientifique, fait mouche. Avec son roman intitulé « La mort de Benjamin », elle connaît une belle renommée. Le livre manque en effet d'une voix le prix Fémina. Dès l'année suivante, elle entre au jury de ce prix. Elle est également membre du jury du prix du roman populiste. Claire Sainte-Soline s'éteint le 14 octobre 1967 à Paris. Elle est inhumée le 17 octobre suivant au cimetière des Sablières à Niort, où elle repose avec ses parents.
7: Merci Patrick Citeau pour cette découverte de la commune de Mellerand.
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12: Donc une fois, je faisais une balade avec ma famille, et pour rire, j'avais donc mis un costume de coccinelle. Et donc, il y a une vraie petite coccinelle qui est donc venue se poser sur mon épaule. Sauf que bah, quand elle a voulu s'envoler et continuer sa route, bah, mon chien l'a mangé.
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3: Bonjour, je m'appelle Jérémy Ferrier, j'ai 40 ans, je vis à Port-Camargue et je suis soigneur animalier à l'Institut Sicorium du Rôle du Roi depuis 15 ans.
4: Comment on se dit, petit, je veux faire ça comme métier? Vous vous rappelez du moment qui a été le déclic?
3: Ouais, je pense que c'est une vocation et je me rappelle très bien du moment. À l'époque, j'étais au CP et j'ai reçu un papier du Marineland où j'ai vu tous les mammifères marins et je sais qu'à ce moment-là, je me suis dit, c'est ça que je veux faire plus grand.
4: Est-ce que c'était compliqué à atteindre votre rêve? Les profs vous ont soutenu dans le projet?
3: On va dire qu'il y a maintenant plus de 20 ans que je fais ce métier. Du coup, à l'époque, le métier était moins connu que maintenant. Et quand j'ai demandé pour m'orienter, on m'a dit, tu veux être éleveur, c'est ça? De chiens, de chats? J'ai dit non, je veux travailler en parc zoologique ou en aquarium. Et du coup, ils m'ont dit, il faut être vétérinaire pour ça. Ce qui était totalement faux. Du coup, au début, oui, j'ai dû galérer, m'orienter vers un schéma plus classique. Et enfin, j'ai pu faire un stage au Sicorium où j'ai rencontré les soigneurs et eux m'ont dit quelle formation fallait faire pour devenir soigneur.
4: Vous dites quoi le matin en vous réveillant?
3: Le matin, quand on arrive, on se dit qu'on a de la chance d'être là déjà. De travailler avec des animaux sauvages, c'est quand même une chance. Surtout, la première chose que je me dis, c'est est-ce que tout le monde va bien?
4: C'est quoi le meilleur souvenir que vous avez eu avec les animaux où on se trouve là au Sicorium? Il y a des otaries, il y a des phoques. Vous avez forcément un souvenir inattendu avec eux?
3: Oui, il y a un souvenir plutôt marquant qui c'était avec mes otaries. Il y avait le mâle dominant et deux femelles. Il y a une femelle qui commençait à être un peu agacée. Du coup, elle n'écoutait plus trop. Et j'ai eu le mâle dominant qui s'est mis entre elle et moi pour pouvoir recadrer la femelle et la session s'est très bien terminée.
4: C'est quoi le message que vous avez envie de faire passer à la radio?
3: Le message que j'ai envie de faire passer, c'est qu'il faut respecter la vie animale, végétale, que les aquariums et les parcs zoologiques servent à sensibiliser les gens à cette vie-là et à pouvoir les voir en vrai. Je pense que c'est notre rôle d'éducation.
4: C'est quoi qui vous impressionne le plus chez ces animaux?
3: C'est déjà leur adaptation à l'eau. Ils ont des capacités exceptionnelles de nage. La proximité qu'on peut avoir avec eux, quand on les connaît bien et qu'on passe beaucoup de temps avec eux, la confiance qu'ils peuvent nous donner.
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5: Direction Bourges aujourd'hui, et lorsqu'on se trouve place Malus, eh bien on peut descendre le long du boulevard Laïtol pour sortir de Bourges justement, élonger ainsi le campus qui porte le même nom. Mais alors, c'était quoi avant? Eh bien vous allez le savoir tout de suite.
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5: quoi avant? David Ledrich, guide conférencier, est avec nous. Bonjour David.
6: Bonjour Margot et bonjour à tous les auditeurs.
5: Bon alors, qu'est-ce que c'était avant que ces établissements militaires?
6: Alors là, c'est une page importante de l'histoire de Bourges, c'est l'histoire de la fonderie de canons de Bourges. En 1860, l'empereur Napoléon III crée la fonderie impériale de canons. Alors pourquoi Bourges? Parce que Bourges est au cœur du pays, loin des frontières, et la ville est reliée par le chemin de fer, et fait non négligeable, elle dispose d'un champ de tir. Le champ de tir, il existe toujours aujourd'hui, c'est ce qu'on appelle le polygone de tir, qui va de Bourges à Flavigny. Il représente 10 000 hectares sur une longueur de 30 km. Après la guerre de 1870, l'école d'artillerie qui est à Metz s'installe à Bourges. Et donc, imaginons que nous partons de la place Malus. Nous allons découvrir les monuments tels qu'ils étaient à l'époque. Sur notre droite, on pourra voir tour à tour l'école d'artillerie, qui forme donc les militaires à l'utilisation des canons, la fonderie de canons, l'arsenal, et enfin, au bout, le dépôt de matériel.
1: C'était quoi avant?
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6: Et là, on arrive entre la rue de Pignoux et la chaussée de Chape. Cette zone, vraiment, elle employait énormément de gens. Ça concerne 8000 ouvriers en 1918. Et à l'époque, on ne rigolait pas avec les cadences de travail, puisqu'on fabriquait 40 canons de 75 mm chaque jour.
5: Ah oui.
6: Le site est pillé par les Allemands pendant la Seconde Guerre mondiale. En 1967 est créé l'établissement de fabrication d'armement de Bourges, les FAB, c'est un nom qu'on utilise parfois encore, puis qui devient GIAT et aujourd'hui Nexter. C'est à cet endroit qu'ont été fabriqués les canons des chars Leclerc. Aujourd'hui, c'est un campus universitaire qui porte toujours le nom de Lightol. C'est un officier polytechnicien, vétéran de la campagne du Mexique, blessé à la bataille de Reichshofen, qui a dirigé l'établissement militaire de 1875 à 1879. Et c'est un endroit de Bourges qui mérite aussi d'être connu.
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1: C'est un événement littéraire dont on vous parle dans Toujours à la page, la sortie du nouveau roman de Marion Fayol, autrice et illustratrice dromardéchoise, plusieurs fois primée au Festival d'Angoulême. Marion Fayol a rencontré l'année dernière un immense succès avec son premier roman, poétique et poignant, Du même bois, dans lequel elle évoquait l'histoire d'une ferme ardéchoise, génération après génération. Petit fruit, c'est le nom de ce second titre, est paru chez Gallimard. Et c'est l'histoire d'une femme à qui, mois après mois, la nature refuse d'offrir un enfant. Tandis qu'elle brasse questionnement, chagrin, culpabilité, son mari reste imperméable à ses émotions. Jusqu'au jour où s'impose chez eux un inconnu, un étranger, un homme qui dit pourtant reconnaître en la femme son amour de jeunesse perdu. D'ailleurs, c'est étrange, ses mains à lui sont de la couleur de la robe de la femme. Et il ne cesse de vouloir la dessiner, la croquer sous tous les angles. En résulte un curieux ballet, un poétique triangle amoureux auquel nous allons assister. Marion Fayol.
2: Le livre parle en effet du désir d'enfant, même si je pense qu'il parle du désir, du manque, de l'absence, de manière peut-être beaucoup plus large que simplement le manque de l'enfant. En tout cas, cette femme, elle est en proie à une forme d'obsession. Chaque mois, elle a envie d'avoir un bébé dans le ventre et chaque mois, c'est un échec. Et dans son couple vient apparaître une sorte d'étranger. Donc, elle attend un enfant et l'enfant n'arrive pas. Et il y a quelqu'un qui vient se glisser dans leur maison alors même qu'ils essaient de le rejeter. Donc, c'est aussi une sorte d'ambivalence entre ce qu'elle désire et qui vient pas et ce qu'elle rejette et qui vient. Et pour moi, les trois personnages du livre sont tous des personnages qui sont un peu enfermés. Ça m'intéressait d'avoir trois personnages qui finissent par se parler par quelque chose de commun. Et ce commun, je pense qu'il est à la fois la question de l'obsession et la question de l'absence ou du manque ou du fantasme aussi.
1: Il y a quand même quelque chose d'un peu surnaturel qui relève du conte ou de la poésie dans ce que vous écrivez.
2: Quand j'écris, je me sens proche de la poésie plus que du roman d'une certaine façon. Et c'est très important pour moi que l'espace du livre, comme dans l'espace des dessins, soit pas exactement l'espace de la réalité, en tout cas qu'il y ait toujours une part de symbolique ou de surréalisme qui vienne créer un espace qui est celui du livre et qui est un petit peu à côté du réel pour peut-être être plus réel que le réel. Et c'est important pour moi que mes livres contiennent plusieurs discours, enfin qu'en tout cas on puisse les lire, et puis on puisse les relire, et puis encore les relire comme s'il y avait plusieurs couches, et que le lecteur puisse aussi glisser sa propre voix à l'intérieur de ce que je propose.
1: On ne sait précisément où l'action se déroule, ni à quelle époque, mais comme toujours avec Marion Fayol, la nature est partout. Elle traverse les personnages, et son écriture pose des images, des émotions, un rythme aussi. Elle offre comme un moment en suspens, hors du temps. Marion Fayol révèle une nouvelle fois que son talent d'écrivaine n'a rien à envier à celui de dessinatrice dans ce petit fruit paru chez Gallimard.
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3: Ouais, ça c'est un truc que je fais souvent. Alors c'est marrant parce que je le fais un tout petit peu moins parce que je vieillis. C'est des bateaux violents, les bateaux de course. C'est les Imoca, les bateaux du Vendée Globe. C'est des bateaux qui tapent vraiment très très très très fort. Je me suis cassé le dos une fois. J'ai cassé mes caméras plein de fois. Je suis reparti l'année dernière sur Tara, sur la goélette Tara. Donc là c'est plus cool, c'est plus smooth.
4: C'était improbable aussi de croiser tous les gens que t'as pu croiser avec Tara.
3: Ouais, je fais pas une liste, mais oui, ça va de Thomas Pesquet. Je sais même plus, je pourrais pas te dire, mais le dernier film sur lequel j'ai bossé, il sort bientôt d'ailleurs. Il s'appelle Mata. C'était avec Mélanie Laurent.
4: Et tu faisais quoi sur ce film?
3: Là, c'était de la photographie de plateau. Photographie de plateau et making of. Ça, c'est un truc que j'aime beaucoup parce que un tournage, c'est compliqué, c'est éprouvant, c'est 6 semaines de travail intense. Et quand on est à ce poste, en fait, on est mobile, on fait ce qu'on veut, on se balade et ça rejoint mon amour du documentaire.
4: On va revenir sur le fait de naviguer parce que tu as participé à différentes courses. Tu as navigué avec des grands skippers, des marins pêcheurs, des sauveteurs de la SNSM. Comment on filme en mer?
3: Sur les bateaux de pêche et sur des gros bateaux, c'est très facile. Et sur les Imoca ou les ultimes, c'est la guerre. C'est vraiment, on est à genoux, on est malade, on se cogne partout. Et là, j'avais fait la face nette avec Jérémy Bayou et Franck Camas sur un Imoca. On utilise 1% des rushs parce que le reste ça bouge et c'est pas cadré quoi.
4: Le gars qui est dans le chaos total quoi.
3: Ouais, puis les bateaux sont fermés, ils vont vite, ils sautent, ils volent, enfin tout ce qu'on veut. Et par contre, il y a un truc qui est très très chouette et très formateur là-dedans, c'est que quand on revient à terre, et ben tout paraît facile. On appuie sur un bouton, ça fait un café, on a des toilettes normales et quand on cadre, ben, c'est cadré. Donc c'est une très très bonne école, c'est une sorte de mini service militaire express.
4: Comment est-ce que tu pourrais la décrire justement la mer, toi? Ça t'a appris des choses sur elle de la filmer?
3: Et ben en fait, c'est même pas que ça m'a appris des choses, c'est que moi je suis né à Cherbourg, j'ai grandi à l'école de voile de Cherbourg, j'ai fait l'optimiste du 420 en compétition. J'ai même été champion de basse Normandie en 93 d'optimiste. J'ai toujours fait du bateau. Quand je suis allé habiter à Paris, quand j'étais prof, j'ai acheté une péniche parce qu'il me fallait de l'eau autour de moi. J'ai tout fait pour revenir à Cherbourg et ça, c'est un attachement qui est vraiment profond. Et moi, le Cotentin, on parle de presqu'île, mais je le vois comme une île en fait. Et j'ai toujours été passionné par les îles. J'avais un bateau dans le port que j'ai vendu il y a pas longtemps parce que j'avais plus le temps d'en faire et que je naviguais beaucoup trop sur les autres bateaux. Quand je rentrais, j'avais pas envie de faire du bateau. C'est toujours un truc d'aller vers Origny, Guernesey, Cerque. Il y a un petit côté passionnant, là, comme les Robinson ou la série Lost, ou ce genre de choses. Et donc, moi, le Cotentin, je le vois vraiment comme une île, pas comme une presqu'île, un lieu de retraite. C'est pour ça que j'ai jamais fait le choix d'habiter à Paris, ça serait plus facile hein, pour plein de choses. Mais je préfère vivre ici et prendre le train pour aller travailler que l'inverse, que travailler à Paris et prendre le train pour aller me reposer au bord de la mer. En fait, quand on a grandi ici, on est né ici, c'est pas quelque chose qui fait partie du décor, c'est le décor.
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5: On a l'honneur et la chance d'avoir le copain Tom Aubry en studio. Salut Tom.
6: Salut Richard, bonjour à tous.
5: Mille raisons d'aimer la Côte d'Azur chaque jour. Un nouveau chapitre, une nouvelle page qui s'ouvre. C'est parti.
6: Et une nouvelle aujourd'hui, c'est parti. Voilà, raison 480, les trains et la Côte d'Azur. Alors, si on est râleur, et je le suis, on peut dire que les trains sur la Côte d'Azur, c'est pas un long fleuve tranquille. D'ailleurs, est-ce que vous êtes déjà demandé pourquoi est-ce qu'on longeait le bord de mer, ou comment marche le réseau ferroviaire azuréen, et quel était le train le plus luxueux qui ait jamais circulé dans les Alpes-Maritimes?
5: Bon bah, je suppose que tu vas nous expliquer tout ça.
6: Tout juste Auguste, mais pour tout comprendre, il faut que l'on remonte un peu dans le temps. En France, en 1820, les trains se développent autour de Saint-Étienne, où se trouvait un bassin minier. L'enjeu à cette époque est donc de relier un pôle industriel à une ville ou à un port.
5: Et c'est après que les trains révolutionnent le tourisme.
6: Et oui, durant la seconde moitié du 19e siècle, dans les Alpes-Maritimes, la révolution du chemin de fer permet de désenclaver les territoires et de transporter un nombre toujours plus grand de marchandises et de voyageurs. La compagnie internationale des wagons-lits va d'ailleurs plus loin en proposant des voyages alliant confort, vitesse et sécurité. En 1886, le train bleu reliait Londres à Menton.
5: Ah ouais.
6: Et les voyageurs peuvent pour la première fois se déplacer à bord, se faire servir des repas à table et surtout dormir correctement.
5: Et alors, quel impact ça va avoir chez nous?
6: Eh bien, le rail accompagne la construction des palaces, l'essor des villas et en bref, la naissance de la Riviera. Sans le train, la Côte d'Azur n'aurait probablement jamais connu un tel développement touristique.
5: Mais alors, pourquoi est-ce que ces rails longent le bord de mer?
6: Alors ça, c'est pour une raison géographique. Dans les Alpes-Maritimes, la mer borde directement des reliefs abrupts. Et donc, à partir des années 1860, les ingénieurs n'avaient pas d'autre choix que de construire des lignes de chemin de fer sur la bande côtière. Car oui, il faut construire sur un terrain plat et avoir un accès direct aux villes portuaires.
5: Et donc, la géographie impose ce tracé.
6: Oui, finalement, si le train longe la mer, ce n'est pas seulement à cause de la géographie. C'est parce que depuis 150 ans, la Côte d'Azur avance au rythme du rail. C'est une carte postale en mouvement, c'est un balcon sur la Méditerranée. Et ça, franchement...
5: Bah, c'est une très belle raison d'aimer la Côte d'Azur.
6: En plein dans le milieu, là.
5: Et franchement, on va pas se mentir, on a quand même la chance d'avoir l'un des plus beaux tracés au monde.
6: On est bien d'accord. On peut être penseur dans le train.

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2: Complètement gaga avec Olivier Glin. Alors, bonjour Olivier, on parle d'eau aujourd'hui ?
1: Vouille, sagassouille. Bonjour les amis, aujourd'hui on va voir des mots comme on en trouve nulle part ailleurs. Chez nous, dans le parler gaga, on a des termes pour tout. Et pour patauger dans l'eau ou la gadoue, on n'a pas un mot, mais trois. Bassouiller, gabouiller et gassouiller. Oui, trois verbes pour exprimer le bonheur de tripoter de la flotte ou de barboter dans la boue liquide. Et, comme on est généreux hein, quand même, on ne s'est pas arrêté là. Et on a même des noms qui vont avec. On appelle ça des déverbaux, car ces noms viennent des verbes. On a la bassouille, la gassouille et la gabouille. Ces mots sont employés dans la Loire, mais également dans le Lyonnais et le Beaujolais, et puis de façon plus générale dans une bonne partie de la région Rhône-Alpes. Voici une maxime qui nous est donnée par Jean-Baptiste Martin. T'as beau gabouiller la bassouille, t'en feras pas rien des œufs à la neige. La plupart du temps, c'est juste remuer l'eau, éclabousser, patauger. Bref, faire ce que les mamans, elles y trouvent à redire quand les enfants reviennent avec le pantalon trempé. Et s'il y a des gens qui aiment bien gassouiller, ce sont bien les enfants. Les matrues, il n'y a pas besoin de faire grand-chose pour leur faire plaisir. Tu sors une petite bassine, tu mets un peu d'eau au fond et c'est parti pour la gassouille. C'est que ça peut gassouiller jusqu'à l'évaporation totale. La gassouille, c'est révélateur de la personnalité profonde des gens. Hein. Comme le dit l'adage, dans la gassouille, il y a deux sortes de gens. Ceux et ceux qui y tombent et ceux et celles qui t'y poussent. Bon, la nage n'existait pas hein, jusqu'à aujourd'hui, mais mieux vaut tard que jamais. Ou alors celui-ci, d'adage. Quand t'as les pieds dans la gabouille, c'est pas le moment de chercher tes pantoufles. Et oui, chez nous, la gassouille, c'est souvent un souvenir d'enfance. Mais entre nous, on est tous encore un peu des garagnas. Hein. On y aime bien parfois encore. Quel plaisir de gassouiller un peu.
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3: 6h19, c'est votre rendez-vous les gens d'ici. Tous les jours, nous mettons en lumière une personnalité qui fait briller notre région. Elle se confie au micro de Romain Bruno et aujourd'hui, sortez vos crayons de couleur. À l'honneur, une personne qui, grâce à son invention, transforme les dessins de vos enfants en véritables dessins animés. Direction le 11e arrondissement pour retrouver Romain Bruno. Romain, vous êtes avec cette créatrice de génie.
4: Eh oui, je suis avec Claire Failly. Elle est artiste et auteure. Claire, bonjour.
5: Bonjour.
4: Vous donnez vie aux dessins des enfants avec cette collection de livres. Cahier de dessin animé. On ouvre ce livre. Qu'est-ce qui se passe ? Expliquez-nous un petit peu votre idée.
5: Alors, c'est magique, ça marche très simplement. C'est un livre à lire et colorier qui se transforme en dessin animé. Je colorie ma page, je la prends en photo à travers l'application Bling Book et instantanément, mon coloriage se transforme en dessin animé qui me raconte une histoire. La page d'après fait la suite du dessin animé et quand on a tout colorié, ça crée un dessin animé complet de 4 minutes pour les petits livres, de 8 minutes pour les grands livres qui raconte une histoire continue.
4: Il y a plein de thèmes.
5: On a plein de thèmes, on a par exemple les sciences avec les dinosaures ou la mer, on en a sur les contes avec les fables de La Fontaine, on en a sur les héros avec le petit prince, le petit Nicolas, les Schtroumpfs, etc. Et puis on en a sur les artistes avec Monet, Van Gogh, Picasso et plein d'autres.
4: D'où vous est venue cette magnifique idée de cahier de dessins animés ?
5: L'idée de départ, c'était de donner un nouveau souffle au livre sans le remplacer. Et là, on va ramener la force du numérique avec la force du travail de l'auteur et qui rassemble les générations, puisqu'on travaille même avec des EHPAD. On a 300 EHPAD en France qui utilisent nos livres pour faire colorier les grands-parents avec les petits-enfants de passage, tous ensemble y créer des dessins animés.
4: J'ai même entendu dire que ça va encore plus loin que l'animation du dessin, puisque même l'enfant qui colorie peut apparaître au final dans le dessin animé.
5: C'est ça qui est formidable, c'est qu'une fois qu'on a fait son dessin animé, l'enfant peut aussi, avec l'application Bling Book qui est gratuite, faire un selfie et même enregistrer sa voix. Et là, il devient le héros du dessin animé. C'est lui l'acteur. Il va répondre aux questions que ses propres coloriages lui posent. Donc, il écoute l'histoire qu'on lui raconte ou bien, en plus, il peut raconter la sienne et jouer tel un acteur.
4: Une idée comme ça, création de ce cahier de dessins animés, c'est forcément récompensé.
5: Alors, nous avons été récompensés par le concours Lépine. On a eu la médaille d'or du concours Lépine en 2018. Donc, merci pour la médaille d'or.
4: Cahier de dessins animés, Blink Book. On avait avec nous Claire Failly. Merci Claire.
5: Merci beaucoup.
4: Maintenant, je vais prendre mes petits crayons de couleur et je vais m'attaquer à créer un dessin animé. Promis, je déborde pas en plus.
5: Ah, si vous débordez, c'est pas grave, puisque la technologie va reconnaître le dessin. Ouais. Et donc, au final, le résultat est très beau, même si l'enfant de 3 ans a gribouillé son dessin.
4: J'ai 40 ans.
5: Ça marche aussi.
3: Merci beaucoup Romain Bruno et merci à votre invité Claire Failly, artiste et auteur des cahiers de dessins animés. Et pour voir ce que ça donne, et c'est vraiment très étonnant, n'hésitez pas à les retrouver dès maintenant. La vidéo étonnante de ce cahier animé filmé par Romain sur nos réseaux sociaux, Instagram et Facebook, ici Paris, Île-de-France. Vous tapez ça dans la barre de recherche et vous allez nous trouver très très vite.
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6: Peut-être que vous connaissez, vous, la place du village. Sur les réseaux sociaux, Jean-Noël et Philippe de Paris parcourent les Savoies avec leurs caméras et ils vous racontent leurs rencontres tous les jours au micro de votre radio. Ici, aujourd'hui, Jean-Noël, on s'arrête dans l'ouest du département de la Savoie. C'est ce qu'on appelle l'avant-pays.
7: Nous sommes à Nance, du côté du lac d'Aiguebelette. Et on va parler, on va rencontrer quelqu'un qui a un métier rare, un métier d'art. C'est celui de sellier, tapissier, décorateur. Et on va en parler avec Jean-Pierre Ancel, dans cette région bien paisible autour du lac d'Aiguebelette. Et Jean-Pierre commence par nous dire « J'ai choisi de m'installer à Nance parce que je voulais du calme ». Et là-bas, il est servi et il nous dit qu'il a longtemps vécu en ville et il nous explique que là-bas, au moins, à Nance, on peut se garer. On connaît Nance au nord du lac d'Aiguebelette, c'est vraiment la campagne, et il est heureux de travailler là-bas. Et il travaille dans un métier dont il dit qu'il est un peu l'héritier du bourrelier, puisqu'il lui-même est sellier garnisseur, des bourreliers qui ont quasiment disparu. Lui, il va utiliser beaucoup de cuir, beaucoup de crin animal, donc très naturel, la ouate qu'il préfère, le tissu et la mousse. Et tout ça sur des supports extrêmement variés, notamment les vieilles chaises. Il nous dit qu'il aime bien travailler sur les vieux objets, les vieilles chaises. Il faut les recoller, il faut faire les vernis, il faut les retinter. Mais il travaille aussi sur l'automobile. Il va notamment refaire une vieille De Dion Bouton de 1902, à l'ancienne, avec justement eh bien, du cuir et puis du crin animal. Donc il aime ce travail, il en est passionné. Et en particulier, il va travailler d'une drôle de façon, puisqu'effectivement, il utilise des petits clous qu'on appelle des semences. Et ces petits clous, eh bien, il les met dans la bouche pour une bonne raison, c'est que c'est plus facile pour travailler. Et là, c'est original.

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1: Avec encore une fois plusieurs fermetures nocturnes à prévoir cette nuit entre 21h et 6h dans notre région. Pour commencer sur le boulevard périphérique extérieur où ce sera fermé cette nuit entre le quai d'Ivry et la porte de Bagnolet. Sur la 1 aussi, vers Paris, entre Chennevières-les-Louvres en France et la porte de la Chapelle. Et dans l'autre sens aussi, vers la province, entre la porte de la Chapelle et Roissy en France. Sur la 115, ce sera fermé vers Paris entre Taverny et Sannois. Et puis sur la francilienne, sur la N104 extérieur, plusieurs fermetures entre Marcoussis et Saint-Michel-sur-Orge, entre Tigerie et Comblaville et entre Épiel-les-Louvres et Marais-en-France. Fermeture aussi dans le sens intérieur entre Villiers-Adam et Villiers-le-Sec. Sur la Nationale 12, ce sera fermé vers Paris au niveau du tunnel de Chennevières. Ce sera d'ailleurs fermé dans les deux sens, vers Paris mais aussi vers la province. Et puis sur la N13, c'est fermé vers Paris au niveau du tunnel de Neuilly-sur-Seine. Très belle route avec ici Paris-Île-de-France.
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3: Alors mon cher MC Solar, merci de revenir nous voir comme à chaque fois, c'est toujours un bonheur. Vous avez, je l'ai dit, une actualité très sympathique en cette première semaine du mois d'octobre. Mais commençons par l'actu télé, c'est pas tous les jours qu'on entend votre voix à la télé, MC Solar. Vous êtes la voix qui raconte un documentaire, Quincy Jones, Music Man. Quincy Jones, un génie à la télé, écoutez les amis, c'est pas tous les jours, profitons-en, producteur de thriller. Et de plein d'autres merveilles pour Michael Jackson, Quincy Jones qui nous a quitté l'an dernier, qui était aussi jazzman, trompettiste, pianiste, chef d'orchestre, compositeur de musique de film. D'où vient votre amour pour Quincy Jones, cher Claude MC?
4: Quincy Jones,

0: Ça, c'est par Michael Jackson, évidemment.
1: Ah oui.
0: Et puis, quelques années plus tard, ou une dizaine d'années plus tard, hein, simplement, par le rôle qu'il a tenu pour toute cette chose qu'on appelle le hip-hop, les magazines qu'il a créés aux États-Unis, une maison d'édition, c'était sur les choses, les cultures urbaines.
1: Ouais. Et donc, la série aussi, Le Prince de Bel-Air.
0: Le Prince de Bel-Air,
1: c'est
0: en
1: lui,
0: fait partie.
1: Ça aussi. Ouais.
0: Et alors quand j'ai reçu cette proposition, je m'étais dit, tiens, je vais peut-être pouvoir aider le réalisateur parce que j'ai vu des choses à droite et à gauche. Et puis il m'a donné, il m'a montré des images et je me suis rendu compte que c'est que j'avais exactement beaucoup de choses à apprendre.
1: Oui, parce que c'était un personnage plus grand que la vie, quoi.
0: Ah, c'est un personnage qui était essentiel. Hein. Il a produit la plupart des disques que mes DJ écoutaient. Les grands festivals, il était derrière et vraiment derrière. On pouvait le rencontrer très régulièrement en Suisse tous les ans.
1: Jazz Montreux.
0: Montreux Festival. Quand on allait chercher des choses au Japon, c'est pas moi qui allais au Japon, je suis pas un grand fan de vinyle, mais les grands fans de vinyle savaient qu'il avait fait en sorte que des enregistrements de Montreux existent en vinyle, dans des versions que personne n'avait. En gros, quand j'ai reçu cette proposition, en fait, j'ai vu donc le documentaire.
1: Bah ouais.
0: Je l'ai vu avant qu'il soit monté, en mettant des commentaires, en mettant ma voix par-dessus. Et ben, je me suis rendu compte qu'en France, il y a des gens qui connaissent, j'ai envie de dire pire que parfaitement, son rôle dans différents types de musique. Dernière chose que j'ai acheté de lui, alors là j'étais déjà un adulte, c'était son projet Back on the Block. Ouais. Et il y avait une chanson que je chantais toujours, mais c'était déjà de faire le lien entre les musiques des années entre les musiques des années où il était entre les musiques de Fania All Star et tout ça, et puis l'arrivée des choses contemporaines. Je suis très content, hein. J'ai réappris beaucoup.
1: Et je trouve que ça apporte beaucoup, votre voix, sur ce documentaire. Et qu'évidemment, on vous écoute rapper depuis 35 ans maintenant, donc on sait qu'on aime votre voix, MC Solar. Mais là, en compteur, ça vous va super bien. Je ne sais pas si... Par exemple, j'adorerais entendre votre voix sur un documentaire animalier.
0: Oh là là, dans le désert du Kalahari.
1: Ça me rendrait fou, je vous jure, ça me rendrait fou. Ah, en régie, ils sont tous d'accord. Non, mais c'est ça. Oh, l'heure où les animaux vont boire. Raconté par MC Solar. S'il y a des producteurs de documentaires qui nous écoutent, c'était un plaisir de le faire ou pas?
0: C'était pire qu'un plaisir. C'était vraiment. Ça a été écrit. Ça a été écrit pour que ce soit un petit peu swingé.
1: Oui, c'est ça qui est génial.
0: C'est pas moi qui ai fait le travail, hein, mais il a senti que. Voilà, il y a des assonances, il y a des rimes, il y a des choses internes. Alors, c'est pas aussi facile.
1: Oui.
0: Être doubleur, pour un acteur, ça doit être. C'est pas aussi facile. C'est un travail quand même il faut être un professionnel. Moi, c'est la première fois, je me suis réellement appliqué. Au moment où il fallait prendre une minute, si je devais en mettre trois, j'en mettais trois.
1: Ouais.
0: Et au lieu d'une heure, j'étais prêt à mettre trois heures. Mais qu'est-ce que c'est bien quand ça swing et que ça va bien avec les images?
1: Ah, je me doute. Alors, ne le ratez pas, ce documentaire. Si vous êtes abonné sur France.tv, vous pouvez le regarder quand vous voulez. Quincy Jones, Music Man. Et puis, vous avez un attachement particulier à un morceau de Quincy Jones, cher Claude MC Solar. C'est la bande originale de L'Homme perdu, le film avec Sidney Poitier en 1969.

0: Ça, c'est le générique de fin du film. Et il y a une certaine Géraldine Jones qui fait cette partie-là. Alors, vous l'avez samplé, notre Quincy Jones, sur Qui sème le vent récolte le tempo.
1: Ah ouais, la virgule.
0: C'est ça. Donc en fait, il est là dès le début.
1: Alors,
0: chez vous, honnêtement, dans votre univers musical.
1: Ben ouais, c'était le premier morceau du premier album et la première, après une introduction aquatique, la première voix, le premier murmure, c'est Quincy Jones qui était derrière. Et ben, je ne savais même pas.
0: C'est très joli cette façon que vous avez de décrire la tournée en disant une série de bonheurs. Au départ, je me souviens, c'était parti sur une trentaine de dates. Finalement, vous êtes resté sur la route 2 ans avec un énorme plaisir. Et toute cette année 2024 qui a été tellement créative pour vous. Je veux dire, il y a quand même 3 albums qui sont sortis, 3 EP.
1: En réalité, on est allé voir la France, on a rencontré des gens très proches, il y avait des sourires, de la joie, des choses positives, et donc, c'est pas le poète maudit, c'est au contraire, il y a des choses positives et on a envie d'écrire, on devient créatif parce qu'on a ressenti en réalité chacun l'amour de gens qu'on avait oubliés, quoi.
0: C'est hyper intéressant, ça. C'est-à-dire qu'on imagine, oui, que l'artiste doit être torturé ou poète maudit pour être inspiré. Vous, depuis le début des années 90, vous écrivez de la musique et des chansons. J'imagine que vous avez vécu tout un tas de situations différentes au moment de l'écriture. Heureux, malheureux, en famille, tout seul, dans une grande ville ou dans une petite ville. C'est quoi, pour vous, les meilleures circonstances pour écrire ?
1: Alors, avant de le savoir, je crois que c'est d'être dans un moment de joie. On a chanté, il y a des gens qui te connaissaient il y a 15 ans et qui t'accueillent dans une ville de France, et tu sors avec une espèce de sourire. Autant le bassiste que le DJ, on est content. Et ben, je crois que ma nouvelle recette, c'est ça, quoi. C'est écrire dans la joie. Parce que ça coule rapidement, on est sûr de soi, on n'a pas l'interrogation en se disant est-ce que c'est le bon style, est-ce que c'est le parfum qu'il faut pour ce mois-là. Non, là, on vient juste d'avoir la preuve que ce qu'on a pu faire 21 ans ou 17 ans avant, ou même 30.
0: Même 30, vous ne les faites pas, mais oui.
1: Et ça te motive. Ouais, je crois que peut-être qu'on est adolescent, on se pose des questions, mais quand plus tard on reçoit des choses positives, ben on se dit allez, on va continuer. Donc j'ai réussi à faire à écrire plein de morceaux, quoi.
0: Ah bah oui, dites donc, 3 EP l'année dernière, il y a eu Lueur Céleste. Le matos vient de chez Mao, les grosses basses rappellent Pao, de quoi faire tomber KO, pour la France et Jen Dao. Les rimes AO, il y a eu aussi la chanson romantique avec Marie-Flore, ça c'était sur Éclat Cosmique.
1: Je sais pas si ça va,
0: et puis on a terminé l'année avec Balade Astrale.
1: Elle dit merci là.

0: Eh ben, ça décrit vraiment l'année, hein.
1: Ouais.
0: Ça décrit vraiment l'année.
1: Musicalement, c'est évidemment hyper varié parce que bah ça c'est MC Solar. Hein. Vous êtes jamais cantonné dans un style musical, à la fois à cause, grâce à votre voix, on peut pas se tromper.
0: Ouais.
1: On sait que c'est vous. C'est toujours vous, mais vous êtes jamais vraiment le même. Et tout ça, je le disais, ouais, en une seule année.
0: C'est des rencontres, vraiment des rencontres. On a travaillé comme on n'avait pas beaucoup de temps avec des nouvelles connaissances. Donc quand on rencontre quelqu'un, c'est pas des habitudes. C'est tu viens d'où. Tu vois, on se découvre.
1: Donc vous vous adaptez. En fait, aux gens avec qui vous avez travaillé.
0: Ouais, je m'adapte parce que je me dis, tiens, celui-là, il est né en 2004, alors il m'imagine comme ça, et alors il faut que je lui donne quand même une vibration des choses qu'il va aimer, c'est-à-dire plus de jus.
1: Ouais.
0: Et puis pour Marie-Flore, il y avait quelqu'un qui m'avait dit, il y a une chanteuse extraordinaire, et puis un jour je la croise, d'ailleurs, par ici, la première fois.
1: À la maison de la radio.
0: Ouais, je lui ai dit, vous vous appelez pas Marie-France, Marie-Feu. Et puis après, je suis parti, et puis je l'ai recroisé un autre jour, et c'est une autre vibration qui arrive. Et les choses de concert, là, c'est ça, quoi. On est en concert, puis en studio, et tout notre esprit est focalisé sur, allez, qu'est-ce que je fais demain? Si j'arrive à trouver une séance de studio, j'y vais. Et en fait, il y a eu plein de rencontres. Chaque fois qu'on a un producteur nouveau, on a quelque chose à se dire. Après, si on doit faire 20 morceaux, peut-être que on se connaît un peu. Mais là, c'était une expérience unique pour moi.
1: C'est formidable et ça donne donc ce triptyque, ces 3 EP. Si vous ne les avez pas encore écoutés, vraiment, je vous recommande. Mais après, c'est tellement créatif, tellement foisonnant. Et vous en parlez avec tellement de joie et d'enthousiasme. Ça veut dire que ce fleuve créatif n'est pas tari du tout. Vous avez encore envie, si demain vous rencontrez quelqu'un qui vous inspire, demain vous allez en studio?
0: Ah ouais, sûr et certain. Sûr et certain. Là, j'ai appris une autre discipline.
1: Ouais.
0: En fait, je suis en train de faire comme les gens ils faisaient avant. Ils se rencontraient, ils faisaient un bœuf, ils étaient contents, ils allaient au studio. Mais en fait, pendant très longtemps, j'étais... parce que mon style, il était un peu écrit, donc j'étais un peu ermite, parce que les gens, ils n'osaient pas me demander un truc, parce qu'ils pensaient que j'allais mettre un niveau d'écriture qui ressemble à de la poésie du 20e siècle, on va dire.
1: Ah, ouais.
0: Et
1: donc vous les complexiez un peu en fait.
0: C'était difficile même quand on avait un sujet ensemble.
1: Ouais.
0: Moi j'allais prendre des références philosophiques, la couleur d'une fleur et des trucs comme ça et ça matchait pas. Et ben là, je me suis je m'adapte au producteur et au gars. On arrive à trouver un plus petit dénominateur commun et puis on y va.
1: Un artiste heureux, MC Solar, qui était ici à la maison de la radio, dans notre plus grand studio, avec le chef d'orchestre Issam Krimi et l'orchestre philharmonique de Radio France. Vous avez été la star de notre live hip-hop symphonique, cher Claude MC. Et votre nouveau western est sorti en single sur toutes les plateformes le 12 septembre dernier. C'est un bon souvenir, ce hip-hop symphonique?
0: Oh, super bon souvenir. Super souvenir. Rencontre avec Issam, qui me raconte qu'il connaît plein de choses, qu'il a fait de la musique plutôt classique, mais qu'il connaît quand même aussi les choses. Et puis, enregistrement extraordinaire. Avec Issam, je dois en dire plus, parce qu'après, on a fait une tournée ensemble.
1: De Big Band.
0: Ouais. L'expérience a fait du rebond. Et c'était le début du retour du Smile, parce qu'il y avait des morceaux on avait joué exclusivement, à 97% des morceaux qui avaient au moins 25 ans. Eh ben, c'était bien. Musicalement, ça t'amenait dans des interprétations différentes. Tu te prenais pour un gars du Rat Pack,
1: ouais,
0: tu vois. T'es là, style un peu avec une espèce d'élégance entre guillemets. Et puis,
1: ça, c'est les musiciens classiques, ça fait ça tout de suite.
0: Oui, et puis on change notre façon de se mouvoir. Et puis il a fait. Pas de la musique classique, parce qu'il a quand même apporté des cuivres, une section rythmique spécifique. On était dans un objet unique, dans superbe le hip-hop symphonique. Et puis j'ai vu, et avec une grande fierté, que l'enregistrement était sorti. Il était sur ma playlist.
1: Alors, on y retourne, parce que oui, dans les studios de Radio France, on a peut-être des vieux casques un peu pourris. Mais nous, on peut organiser ce genre de dinguerie. MC Solar, le début du retour du smile et de l'envie, ça s'est passé ici.

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1: À l'auditorium de la maison de la radio et de la musique, le hip-hop symphonique MC Solar, l'orchestre philharmonique de Radio France, dirigé par Issam Krimi.
2: Super, super.
1: Beau souvenir.
2: Ouais, hein. Super beau souvenir. Alors, au départ, c'était... ça va super bien ensemble. Au départ, on disait oui, il y a les classiques et puis les autres choses. Mais puis en fait, je suis venu en fait quelques fois, même en spectateur. C'est un super truc. Chacun trouve, voilà, pour les urbains, c'est de l'élégance. Et les gens qui font du violon, et ben en fait, en réalité, ils sont trop contents, ils sont du temps présent, ils connaissent tout ça. Quoi.
1: Bien sûr, et ça leur fait plaisir de s'encanailler sur scène aussi, quoi. Ouais. Voilà, ben oui, non, c'est très beau. Et la vidéo existe aussi, évidemment, du hip-hop symphonique. Vous trouvez ça facilement, tapez hip-hop symphonique MC Solar, et vous serez parti pour beaucoup de bonheur. En 35 ans de carrière, mon cher Claude MC, vous avez vendu plus de 5 millions de disques, ce qui fait que vous êtes au premier rang des plus gros vendeurs dans la catégorie rap français.
2: Oh, c'est bien.
1: Voilà, c'est pas pour vous institutionnaliser, mais c'est pour adoucir le message que vous passiez en 2017 dans votre album Géopoétique et dans la chanson Sonotone.
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0: Il faut prendre de l'âge et avoir 35 ans de carrière pour avoir des chiffres pareils. Ouais. Toujours pas de sonotone.
1: Toujours pas de sonotone, mais c'est vrai que ça fait quand même assez longtemps que je chante, que je vis dans cette ambiance de plaisir. Et puis oui, effectivement, ça relativise, hein, ouais. Parce que si on divise le nombre de disques ou bien le nombre de concerts par 35, ouais. En fait, on est des gens normaux, quoi. mais j'aime particulièrement cette chanson ces temps-ci parce que j'atteins l'âge. En réalité, elle est sortie il y a pas longtemps, mais je l'avais écrite quand j'avais écrite en 2002.
0: Ah oui.
1: Donc j'ai rien changé du tout. C'est la même, quoi. Même la voix, c'est la voix de 2002. Et là. Elle a une résonance particulière parce que les différents exemples que j'ai pris, bah, ça peut arriver dans pas longtemps, quoi.
0: Et moi, je trouve, enfin, je sais pas, mais ne serait-ce que ces 2 ans de concert, ces 2 ans de tournée, vous avez fait des endroits vraiment immenses et on vous a vu dompter les foules. Vous êtes en super forme.
1: Ah ouais, ouais, on dirait qu'on est à l'époque de l'underground.
0: Ah hein. Ouais.
1: Et puis le mouvement urbain, il est ouvert. Alors on peut faire des morceaux comme Pierre Feuille, Viet Vo Dao. On peut, ça y est, la vibration, le rythme, on peut être voilà, toutes les tendances de ce, ouais, qu'on a écouté, ben on peut les prendre tranquillement sans se dire que oh, on singe un peu un américain, parce que ça y est, c'est la culture. Et donc sur la scène, quoi, je me transforme. De temps en temps, je suis romantique et de temps en temps, je suis comme quand j'avais 21, 22, là, me balader avec le crew.
0: Et cher Claude MC, est-ce qu'on se revoit en 2026?
1: 2026, c'est quand? C'est dans quelques mois?
0: Ouais.
1: En 2026, je sens que ouais, je suis dans une espèce de période créative. Et puis j'aime bien. Donc on peut pas s'éloigner du bonheur. Et donc je vais tenter de l'atteindre en 2026.
0: Génial. Alors je vous dis à très bientôt.
1: À bientôt.
0: Et les temps changent. Parce que ça aussi, ça n'arrête pas d'être vrai. Et c'est cool. À bientôt, MC Solar. 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
3: Mezzu, mezzu ou oui. Mezzu, mezzu.
4: Non, on met un D devant le Z. Mezzu, mezzu.
3: Mezzu, mezzu.
4: Voilà, mezzu, mezzu. Moitié,
3: ça
4: moitié.
3: Va.
4: Ça va, ça
3: au
4: va.
3: Village. Mezzu.
4: Au village, en ce moment, on est mezzu, mezzu.
3: Bravo à tous les deux et puis à la flopée d'artistes qui sont sur ce nouveau volume donc de Corsou. Mezzu, mezzu.
4: Bravo.
3: J'essaye de le dire lentement.
4: Ouais, ouais, c'est pas grave, plus important,
3: j'essaye,
4: c'est de le dire.
3: Ouais. J'essaye. C'est un projet qui est né il y a maintenant 10 ans.
4: Déjà.
3: Mais oui, Monsieur Fiori, il faut nous raconter quand même. Il y a 10 ans, l'idée c'était donc de faire un pont entre les artistes corses et les artistes du continent. Mm-hmm. 10 ans plus tard, c'est un bon gros pont avec plein de concerts et tout, mais... Tu croyais à quel point il y a 10 ans quand tu l'as.
4: J'y croyais même il y a plus longtemps
3: imaginé.
4: Que ça.
3: Ouais,
4: il y a plus longtemps que ça quand j'étais un jeune garçon déjà. Moi j'ai été bercé par la musique corse, musique évidemment du monde entier, mais la musique corse c'est une musique world quand même, c'est la musique du monde. Et c'est, je trouvais ça normal qu'un jour puisse arriver à ce genre de résultat. Je me disais enfant, mais pourquoi je demanderais pas à Patrick Bruel, à Francis Cabrel, à Julien Clerc, à Roberto Lagna, à Slimane, à Soprano, à tous les artistes de venir chanter en Corse. Alors c'était un pari un peu fou. Et puis il y a 10 ans, j'ai posé le casque sur les oreilles de Patrick Bruel, pour tout vous dire, et je lui ai mis une chanson qui s'appelait Corsica, voilà, et qui a eu le succès qu'on a connu juste après. Et Patrick me regarde et me dit, mais tu sais, ça fait 20 ans que j'ai envie de chanter cette chanson. Et là, ça a été le top départ du Mezzu 1. Et puis ensuite, je suis allé voir Francis Cabrel. Et puis voilà, et les artistes ont eu envie et pas besoin de chanter en Corse. Pour chacun et chacune, il y avait une part de mystère. En tout cas, il y avait quelque chose à raconter de cette plus proche des îles lointaines. Et ils ont eu envie d'embarquer tout simplement parce que je leur ai parlé avec le cœur et que je leur ai dit, voilà, moi j'ai envie de faire ce projet-là. Et ils ont tous répondu présent. Et là, le 3, et là aujourd'hui, le Corsou Mezzu Mezzu 3. Et j'ai essuyé aucun refus, c'est ça qui est fou.
3: C'est beau, hein.
4: Mais ouais, ça, je trouve ça extraordinaire, quoi.
3: Triple disque de platine, le Corsou Mezzu Mezzu 1, avec cette fameuse chanson avec Patrick Bruel. C'était en 2015, 7 ans plus tard, 2022, le volume 2. Il y avait 4 mirades.
5: Le tango corse, c'est un tango sélectionné.
4: En duo avec Christophe Mondoloni.
3: C'est ça. Et puis, ce Mezzu Mezzu 3, Corsou Mezzu Mezzu 3, sorti aujourd'hui avec des petits nouveaux, Alizé et Christophe Willem.

0: et plein d'autres délices dont nous allons nous balader évidemment dans ce nouvel album. Mais d'abord, Patrick, il faut nous présenter Joseph.
1: Ah, monsieur.
0: Joseph Pastinel. Alors, je ne veux pas dire le i à la fin. J'ai passé mon été en Corse, j'ai appris beaucoup de choses. Joseph Pastinel.
1: Oui, on ne dit pas Fior et on dit Fior. Oui.
0: Bon, alors, Fior et Pastinel, expliquez-vous, s'il vous plaît, messieurs. Racontez-moi votre rencontre. Et puis, Patrick, il faut nous présenter cet artiste parce qu'il est partout sur le disque, il est incroyable.
1: Non, mais alors, déjà, il a pas mal d'endroits sur le disque, mais je pense que c'est une pièce maîtresse et une colonne vertébrale, quoi. Parce que, déjà, c'est la nouvelle génération et pour moi, c'est important la transmission.
0: Il est beaucoup plus jeune que nous.
1: Il est beaucoup plus jeune que nous, mais il est chargé d'émotions et de transmissions et c'est ça qui me plaît chez Joseph. Et les autres artistes, parce qu'il y a aussi de la nouvelle génération. Et en fait, tout simplement, moi, j'ai découvert, je l'avais déjà entendu, mais c'est Matt Pokora, parce qu'il est en duo sur une chanson qui s'appelle Rue du Lilith sur l'album. Et Matt, je l'appelle pour le solliciter, pour le Corso 3. Et il me dit, oui, avec grand plaisir, Patrick. Et puis c'est Matt qui me dit, mais tu sais, il y a quelques années, sur The Voice, donc adulte, il y avait un garçon qui faisait partie d'un groupe qui s'appelait Incantesim. Et je ne l'ai pas oublié, quoi. J'ai encore sa voix qui résonne. Alors, évidemment, moi, j'appelle les copains, Jean-Charles Pape, puis tout le monde pour essayer d'avoir son numéro de téléphone. Et finalement, j'arrive à la voir. Et je lui pose la question et je lui dis, voilà, est-ce que tu embarquerais sur ce projet? Sans parler de Matt. Hein,
0: ouais.
1: Et il me dit, oui, bien sûr. Donc, voilà, il y a beaucoup de ferveur, beaucoup d'envie. Et voilà, tout simplement. Et on s'est rencontrés. Et on s'est parlé et puis je lui ai dit, est-ce que tu accepterais de chanter avec Matt Pokora, parce que c'est une demande directe en fait. Et voilà, tout simplement, moi j'ai découvert ce merveilleux garçon qu'il a aujourd'hui et je suis très très heureux de ça.
0: Joseph, quand le coup de fil dont parle Patrick est arrivé, c'était une surprise, une joie?
2: C'était une surprise, une joie aussi, surtout que ça faisait un petit moment que j'avais un peu décroché de la musique, mais franchement... J'étais un enfant, j'étais le plus heureux à ce moment-là, quoi.
0: Oh, c'est bien. Et alors, avec Matt Pokora, cher Joseph Pastinelli, vous chantez ça.
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0: tous le nom de la chanson.
1: Rudiudivida.
0: C'est une chanson qui est spéciale. J'ai fait des recherches parce que je comprends pas la langue corse, mais je vous écoutais chanter tous les deux. Je trouvais que c'était hyper émouvant. J'ai l'impression qu'il y avait un truc derrière. C'est une chanson en hommage à Massoud.
2: Exactement,
3: au commandant Massoud.
0: Au commandant Massoud, si vous voulez peut-être en dire deux mots.
2: Mais c'est surtout, enfin, à l'heure actuelle, quoi. C'est une chanson qui parle de tout son combat, tout ce qu'il a combattu pour son peuple.
0: Ouais. C'était un grand homme politique et activiste afghan et qui a été assassiné par les talibans.
2: C'est vrai que on se reconnaît un peu dans le combat pour, je dirais, pour sauver notre langue, quoi.
0: Oui,
3: parce que c'est une langue minoritaire, le corse, et puis il faut pas se dire qu'elle risque de jamais disparaître, quoi. Donc ce genre de projet, c'est un petit peu ça aussi, c'est essayer de maintenir un petit peu cette langue et de la faire perpétuer et de la faire vivre encore plus. Voilà. Et oui, bien sûr, pratiquement chaque chanson, il y a un message important, un message de paix, un message d'envie, un message de transmission. Et quand ils ont choisi cette chanson, et bien évidemment, Matt avait l'explication, hein, parce que il n'y a aucune chanson qui est passée au travers.
0: Ouais.
3: De on explique pourquoi, l'histoire. Et j'avais envie aussi, au-delà, nous avions envie aussi, au-delà, de proposer des chansons, de leur expliquer qu'ils allaient embarquer sur des choses importantes, quoi. Et puis aussi, choisir la bonne chanson pour le bon artiste, pour que ça puisse être une continuité dans leur carrière. Essayer de leur proposer autre chose, de les amener un petit peu ailleurs,
0: ouais,
3: mais tout en respectant ce qu'ils nous ont proposé jusque-là.
0: Ce cours sous trois, il y a un truc très très chouette, c'est les adaptations de chansons qu'on connaît en français.
3: Quelques-unes, j'avais envie de ça, et puis ne
0: serait-ce que... Mais quelle bonne idée!
3: Alors regarde de Patrick Bruel.
0: Bah oui, voilà. Alors,

0: Véronique Sanson donc, qui partage sa chanson avec Soirine.
1: Je revois les images en studio d'enregistrement parce qu'elle est rock'n'roll, hein, Véro.
0: Ouais.
1: Elle est rock'n'roll. Elle avait un piano hyper accordé, hyper beau, hyper grand et tout ça. Elle a dit non, mais j'ai pas envie de jouer seule. Je veux venir enregistrer avec vous en cabine. Et donc là, elle s'est déplacée et puis elle a chanté cette chanson-là comme si c'était la première fois. Et puis après, avec Soirine, avec ses trois filles formidables qui sont insulaires, on a essayé de faire en sorte que ce paquet cadeau là, cette petite merveille devienne encore plus jolie quoi. Et quand elle a écouté la version, je me souviens, ouais, elle était en vacances et elle m'a appelé, elle m'a dit c'est une tuerie. J'étais tellement content pour les filles, j'en ai les larmes aux yeux parce que je les ai, moi, ces moments là et puis ils seront peut-être diffusés un jour avec leur autorisation, on sait pas, mais c'est une aventure humaine qui dépasse tout entendement, le corso Médou 3.
0: Vous êtes d'accord avec ça, Joseph? Il y a un côté, au moment des enregistrements, au moment de faire les chansons, c'est très, très chargé d'émotions.
2: C'est très chargé d'émotions. Je pense que personne ne peut comprendre et ne peut réaliser l'investissement des artistes sur ce projet. Vraiment.
0: En tout cas, à l'écoute, on sent qu'il s'est passé des choses. Et notamment, oui, sur cette chanson de Véronique Sanson, là, il se passe un truc assez magique. Ceci dit, à Filette, avec Francis Cabrel,
1: on est fan,
0: la petite Marie qui devient Cara Mariuccia.
1: Cara Mariuccia, bravo.
0: J'essaie. Hein.
1: Ah oui, ça y est, vous allez venir en vacances encore.
0: Je vais habiter là-bas. Je déménage. Au moins au vélodrome et après on verra. J'avais envie qu'on écoute cette chanson parce qu'elle fait vraiment partie, pour le coup, du patrimoine de la chanson française Petite Marie. C'est une chanson qu'on apprend dans les écoles.
1: Bien sûr.
0: Francis Cabrel, d'ailleurs, qui lui se déplace en milieu scolaire, il le fait discrètement, mais croyez-moi qu'il le fait. C'est une chanson qui est hyper importante et je trouve ça très beau qu'elle existe en langue corse.
1: Ah oui, mais puis en plus l'adaptation, elle est merveilleuse quoi. Le groupe Affilette, c'est un groupe important. Tous sont très importants.
0: Ah bah cet été encore, s'il y avait des posters d'eux partout. Hein.
1: Ah oui, mais je crois que c'est un des groupes qui tourne le plus et en Corse et dans le monde entier.
0: Ouais,
1: voilà.
0: C'est ça. Hein. Écoutez-les avec Francis Cabrel, Petite Marie, comme vous ne l'avez jamais entendue, grâce à Corsou, Mezzou.

0: C'est beaucoup trop beau, Patrick.
1: Oui, mais c'est beaucoup.
0: Débrouillez-vous avec ça. C'est beaucoup trop beau. Alors, tout le monde est ému, là. C'est incroyable.
1: Les artistes corses méritent ça. Ils ont construit ce collier de diamants de chansons depuis tellement d'années, tellement de temps. Il y a tellement d'investissements et tellement d'histoires à raconter qu'elles sont beaucoup plus jolies en chansons, quoi. Et voilà, cette adaptation de Monsieur Jean-Claude Acquaviva, c'est lui qui a adapté ce texte-là. Quand je l'ai envoyé à Francis, ça a été un peu comme avec Véronique Sanson. Hein. Il m'a répondu, je dirais pas quoi, parce que voilà. Mais c'est ça, quand ça marche comme ça, c'est merveilleux. Quand on est main dans la main, quand les cordes vocales se croisent, qu'est-ce qu'on peut dire de plus, quoi ?
0: Le premier extrait qui avait été dévoilé pour ce Corsou numéro 3, c'est Terra d'Amor.

0: Marcello et Joseph Pastinelli. Pardon, je veux tellement pas faire de bêtises en prononciation.
1: Ouais, tu peux dire Giuseppe.
0: Giuseppe. Oui, c'est ça. Quel âge avez-vous, Joseph?
2: 32 ans.
0: 32 ans, donc vous êtes très jeune, vous êtes de la nouvelle génération, le disait Patrick, de ces artistes qui portent la langue corse. Pourquoi c'est important aujourd'hui de porter cette langue-là et, j'allais dire par extension, d'autres langues, que ce soit le breton, l'occitan, le basque. On a reçu il n'y a pas très longtemps Patchy Garat qui chante en basque. Voilà, Francis Cabrel, ses dernières rencontres d'Astafor, c'était autour des langues régionales. Il a fait une chanson avec un petit bout en breton, un petit bout en créole, un petit bout en corse, justement pour faire ça. Pourquoi vous, à votre jeune âge, ça vous paraît important?
2: Déjà, c'est très important au niveau du patrimoine français, parce que la France a la chance d'avoir énormément de langues minoritaires.
0: Oui.
2: Et je pense qu'après, ce qui est important, c'est que chaque personne dans sa région défende sa langue, pour ne pas perdre ça, déjà.
0: Mais alors, pourquoi on arrive à être aussi fiers de nos fromages, par exemple, et un peu moins de nos langues locales? Parce que c'est la même chose, en fait, c'est la diversité, la richesse de la France.
2: Non, je ne pense pas qu'on arrive pas être moins fier, c'est juste que on a peut-être perdu l'habitude de la pratiquer, tout simplement. C'est une question d'habitude, et ce qui est le paradoxe, c'est pourquoi on aime l'écouter quand quelqu'un la chante, et pourquoi on a un peu plus de mal à la parler.
0: Ouais, c'est vrai.
2: C'est juste une question, je dirais, d'habitude.
0: Vous, dans votre vie quotidienne, vous parlez corse de temps en temps?
2: Avec mes parents, oui.
0: Ouais.
2: Et aujourd'hui, je me force à... Et je le fais tous les jours avec mes enfants pour ne pas perdre ça.
0: Ah, c'est bien. Patrick, vous parlez corse dans la vie?
3: Moi, je parle peu corse dans la vie parce que je sais. J'apprends avec le temps. Ça
0: et parce
3: va,
0: que vous êtes Mezzou.
3: Je suis Mezzou. Donc voilà, moi je parle. Tu sais très bien le français jusque-là, ça va. Le corse, je me débrouille. Et l'arménien, c'est rock'n'roll, mais ça passe. Non mais, moi cette langue-là, je la connais depuis ma tendre enfance. Ma mère nous parlait en corse et à la maison. Et donc voilà, c'est pour ça que cette idée est née un jour. Parce que j'ai été missionné, moi. Je suis un garçon missionné.
0: Mais par qui? Vous avez entendu des voix?
3: Non, je suis missionné par ma mère. Parce que déjà des groupes emblématiques comme Kanda ou Bouloukours ou comme Isurgent ou comme Affilette a déjà défilé dans ma chambre d'adolescent.
0: Oui, bien sûr. Alors, ce qui est très chouette aussi avec Corsu Mezzou Mezzou, et ça depuis 10 ans, depuis 2005, depuis 2015, pardon, depuis le premier volume, c'est la diversité musicale. C'est-à-dire qu'il y a des choses qui sont très, j'allais dire, en mettant des guillemets, classiques.

0: Jennifer avec Voce Ventù. L'idée, c'est ça, c'est de montrer qu'on peut tout chanter en Corse.
1: Mais la Corse est une terre d'accueil. Hein. Il y a toujours une assiette en plus à table hein, pour celui qu'on ne connaît
0: pas.
1: Ça,
0: m'en parlait pas. J'ai pris 4 kilos cet été. Moi, là-bas, c'était un enfer, ce pays, mon Dieu.
1: Mais en fait, elle est très moderne et elle est très ouverte sur le monde. C'est un bloc là qui sort de la Méditerranée et puis et qui est là pour tout le monde. Quoi. En fait, moi, j'ai toujours vu beaucoup de délicatesse et beaucoup d'accueil et beaucoup de générosité depuis ma tendre enfance. Voilà. Et ça s'est perpétué, ça existe encore aujourd'hui. Et tant mieux, mon Dieu, tant mieux.
0: Donc, des chanteurs et des chanteuses pop, il pourrait y avoir du rap,
1: une soprano existe,
0: d'ailleurs, voilà.
1: Ouais, mais Sopra, en tout
0: qui
1: cas.
0: Qui est venu sur Corsou. Oui. Et puis, un rocker. Et c'est avec lui qu'on va terminer, parce qu'on ne peut pas parler de ce nouveau volume Corsou Medzou Medzou sans parler de notre Jean-Louis Aubert national, qui s'est pointé sur une chanson incroyable, donc avec Voce Ventù.
1: Oui, Voce Ventù, et c'est donc le groupe Voce Ventù, et on a sorti la voix de Monsieur Fred Podge, qui fait partie du groupe, et qui fait ce duo avec Jean-Louis Aubert, avec le merveilleux Jean-Louis Aubert.
0: Alors là encore, c'est une chanson chargée d'histoire, c'est bien parce qu'en plus, en écoutant Corsou Medzou Medzou, on apprend des trucs, parce que c'est pas une histoire qu'on nous apprend, nous, à l'école, l'histoire de la Corse, son indépendance ou pas, tout ce qui s'est passé, parce que c'est quand même une île, tout le monde voulait se la prendre, hein. Les Italiens, les Français, évidemment, enfin voilà, c'est quand même une île qui a une histoire folle. Cette chanson-là, au général, c'est Napoléon qui écrit à Pascal Paoli.
1: C'est un petit peu ça, et puis je crois qu'ils avaient beaucoup de choses à se dire, dans le bon sens du terme, je crois qu'ils s'aimaient beaucoup. Et c'est l'intelligence de Fred Podge, ça, l'intelligence du groupe Voce Ventù, qui adore faire passer des petits messages comme ça, et de nous raconter un petit peu l'histoire de cette Corse qui est passée un petit peu partout, quoi, qui a été tourmentée, qui a eu des moments de bonheur, de délicat, des moments de tristesse aussi. Et je trouve ça intéressant de proposer à Jean-Louis Aubert, qui aime l'histoire et qui aime ça, quoi, tout simplement. Voilà. Quand je lui ai expliqué l'histoire à Jean-Louis, il m'a dit « Envoie-moi la chanson. » Et je lui ai envoyé la chanson et puis il m'a juste dit « Elle est terrible.
0: » Donc Véronique Sanson a dit « C'est une tuerie. » Et Jean-Louis Aubert a dit « Elle est terrible.
1: Ouais, »
0: C'est bien plus, ça fait des bonnes réactions.
1: Mais elle est terrible. Et puis, ce que dit Jean-Louis dans une vidéo qui sera peut-être postée un de ces quatre, mais je pense que oui, il dit qu'en fait, de chanter la Corse, c'est aussi une manière de la remercier pour tout ce qu'elle a fait pour lui. Je n'en sais pas plus.
0: Bah, on lui demandera la prochaine fois qu'il viendra.
1: D'accord.
0: Bon, vous revenez bientôt alors.
1: Mais nous, on reste même.
0: Ah bah d'accord, très bien. Merci beaucoup, Joseph Fassinelli. Merci beaucoup, merci. Patrick Fiori.
1: Merci de nous avoir reçus et merci à tous les artistes insulaires de nous avoir offert ces chansons comme un diamant, vraiment.

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1: Avec encore une fois plusieurs fermetures nocturnes à prévoir cette nuit entre 21h et 6h dans notre région. Pour commencer sur le boulevard périphérique extérieur où ce sera fermé cette nuit entre le quai d'Ivry et la porte de Bagnolet. Sur la 1 aussi, vers Paris, entre Chennevières-les-Louvres en France et la porte de la Chapelle. Et dans l'autre sens aussi, vers la province, entre la porte de la Chapelle et Roissy en France. Sur la 115, ce sera fermé vers Paris entre Taverny et Sannois. Et puis sur la francilienne, sur la N104 extérieur, plusieurs fermetures entre Marcoussis et Saint-Michel-sur-Orge, entre Tigerie et Comblaville et entre Épiel-les-Louvres et Marais-en-France. Fermeture aussi dans le sens intérieur entre Villiers-Adam et Villiers-le-Sec. Sur la Nationale 12, ce sera fermé vers Paris au niveau du tunnel de Chennevières. Ce sera d'ailleurs fermé dans les deux sens, vers Paris mais aussi vers la province. Et puis sur la N13, c'est fermé vers Paris au niveau du tunnel de Neuilly-sur-Seine. Très belle route avec ici Paris-Île-de-France.
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3: Bonjour la France, j'espère que tu vas bien. Moi, comment te dire? Bon, on en parlera après.
4: Pardon.
3: Ok, le rire, vraiment, Satanas et Diabolo.
4: Non, c'est nerveux.
3: Bien, je vous rappelle qu'aujourd'hui, c'est la finale, que les quatre candidats qui vont s'affronter vont avoir pour le premier comme cadeau 3 jours, 2 nuits à Port Aventura World. Alors attention, ça rigole pas. On dort dans un 4 étoiles. On a un accès illimité, évidemment, à Port Aventura Park. On peut aller à Ferrari Land. Et puis surtout, c'est en pension complète, hein, je vous rappelle, donc c'est magnifique. Et puis on a 100 euros de carburant pour pouvoir aller à Port Aventura World. Si on ne gagne pas ça, que gagne-t-on?
4: Écoutez, pour l'un des candidats victorieux, d'ici quelques minutes, l'un d'entre vous repartira avec ce très beau cadeau. 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
3: Voilà, bah écoutez, on accueille tout de suite Stéphane, Claire, Alexandrine et Marilyn, qui, une fois n'est pas coutume, sont les quatre candidats de la personne. Voilà, deux fois en 2 ans, il a remporté les finales. Enfin, il a eu les quatre candidats en finale. La première fois, c'est quand même moi qui avais gagné, même si c'était un candidat à lui.
4: Alors
3: voilà, voilà, donc là, bon, il est comme un dingue, hein, je vous le dis tout de suite.
4: Oh, pas encore, ça va venir. Envoyez le jingle, vous allez comprendre.
3: Ouais, c'est ça, allez.
4: Oui, chers amis, bonjour. J'attends cet instant depuis tant d'années maintenant. Ah, voilà 2 ans que je travaille aux côtés de Valérie, comme elle vous l'a dit.

0: Rares sont les fois où j'ai réussi avec aisance à obtenir 4 candidats. Et pourtant,
1: bah c'est la deuxième. Hein.
0: Aujourd'hui,
1: c'est pas rares sont les fois, c'est deux fois. Voilà.
0: Aujourd'hui, mon jour de chance. Vais-je l'emporter définitivement? L'un des quatre mousquetaires sera-t-il le grand vainqueur? Valérie va-t-elle réussir à m'en piquer un finalement aujourd'hui? Je me sens comme Alain Delon.
2: Avec moi.
0: Encore une fois, je suis à fond.
1: Voilà. Alors. J'ai eu une conversation avec ta mère ce matin.
0: Bonjour madame.
1: On est tombé d'accord.
0: Oui.
1: T'es complètement taré. Allez, jingle Pierre. Oh là là. Alors.
0: Vous voulez que je vous les présente? Peut-être je les connais bien. Hein.
1: Non, non, mais vous savez, j'écoute moi, même quand ce ne sont pas mes candidats. Alors Stéphane, Claire, Alexandrine, Marilyn, comment ça va?
3: Bonjour.
0: Salut les potos.
1: Aïe, aïe, aïe. Alors évidemment, il a fallu départager les candidats parce que, voilà, ils sont tous issus de la team Chonchon. Donc je jouerai en première manche avec Stéphane.
0: Ah, oh, Stéphane, dur pour toi.
1: Voilà.
3: Ah oui, c'est dur.
1: Dis donc, toi. Tu trouves ça dur? T'es pas content, Stéphane?
3: Si, je suis content.
1: Ah bon, merci alors. Et donc, Eric jouera avec Claire.
0: Quelle chance,
1: ça, c'est la première demi-finale.
0: Ouais. Et qui est puni après?
1: Eh bien, Alexandrine jouera avec moi. Moi, je ne joue pas avec les tricheurs. Marilyn restera avec toi. Voilà. Alexandrine et Marilyn, vous pouvez aller boire un café. On attaque tout de suite avec Stéphane et Claire. Voilà. Voilà, voilà, voilà. Alors, Stéphane, je rappelle, à 60 ans, il joue avec ici, Loire-Océan. Il habite à Courcouët-sur-Logne. Il est marié à Bernadette, il a deux enfants, une petite fille, il a des chats, des moutons, des oies. Et ça y est, on peut le dire, il est à la retraite. Voilà. Et donc, ça y est.
3: La qui est arrivée.
1: La qui est enfin arrivée. Et voilà.
0: Oui.
1: Alors, t'as fêté ça dignement? T'as fêté ça comment?
3: Dignement, je me suis fait opérer de l'épaule mercredi.
0: Et oui,
1: Ah oui, donc tu fêteras ça ce week-end? Qu'est-ce que tu vas
3: faire? Il faut attendre que j'ai plus de médicaments pour pouvoir boire de l'alcool.
1: Oh mon Dieu! Mon Dieu! Bon, tu peux fêter ça quand même avec du cidre. Enfin bon, ça va.
3: Oui. Bon. On va arroser ça quand même. Mais
1: Oui, quand même, dites donc. Alors. Bien, alors tu as compris que tu es à ça du bol de sangria. Hein. Tu peux évidemment partir à PortAventura World. Moi, je n'ai élevé que des champions depuis 2 ans, donc on va tout de suite marquer.
0: Ah bah ils sont pas là aujourd'hui, en tous les cas.
1: On va marquer le premier point, Stéphane, avec la première question, vrai ou faux. Tiens, je te mets une petite ambiance. Alors, Stéphane, le premier réveil matin a été programmé pour sonner à 4h du matin. C'est-à-dire que la première fois qu'il y a eu un réveil matin programmé, c'était à 4h du matin. Est-ce que c'est vrai ou faux? Top chrono, 5 secondes.
3: Oh ben c'est vrai.
1: C'est vrai? Ben écoute. Oui, c'est vrai. Parce qu'à la fin du 18e siècle, l'horloger américain Levi Hutchins, il a inventé le tout premier réveil mécanique. Et ça sonne à 4h parce que c'est l'heure à laquelle il voulait lui se lever. Donc bravo, tu as ton premier point Stéphane.
0: Claire était avec moi lundi. Ça a été la première, oui, c'était la première de cette longue série. À rejoindre la team. Comment ça va Claire?
4: Ça va bien.
0: Bon, tu habites toujours à Vouillé, dans les Deux-Sèvres. T'as passé une bonne semaine, ça a été?
4: Oui, très bonne. C'était pas trop chaud, mais c'est beau quand même.
0: Ouais, c'est vrai, c'était bien agréable. T'es toujours mariée à Guillaume, deux filles, Louise et Gabriel qui sont en vacances ce soir. Ben oui.
4: Oui.
0: Ben voilà, ben oui, ça y est. Appelle-moi, tu vas où en vacances? Vous avez prévu quelque chose ou pas?
4: Alors, c'est en août, on va partir sur la Côte d'Azur.
0: Côte d'Azur, ah oui, exactement. Toujours tes deux cochons, les poules et les canards. Je rappelle que ton mari, donc Guillaume, est gérant d'une ferme avec 30 vaches et 6 moutons. Ça va, il y a du monde à la maison, on est bien d'accord.
4: Oui.
0: Je suis ravie, Claire, que tu sois avec nous. Est-ce que tu le sens bien? T'as envie de partir en Espagne? Bien sûr.
4: Ah ben, j'aimerais bien, je croise les doigts.
0: Eh oui, t'en as parlé un petit peu à la famille? T'as dit que maman l'a œuvré pour le Sud?
4: Un peu. J'ai un fan club derrière.
0: Ah.
4: On va faire ce que je peux.
0: Bon, allez, on salue le fan club, Claire. T'inquiète pas, encore une fois, t'es avec moi, ça va bien se passer, comme lundi, souviens-toi. Question, première question, ambiance. Ça marre un peu ce qu'on fait d'ailleurs hein, régulièrement depuis 2 ans dans Au Taquet. Il faut deux parties du cerveau s'activent en même temps pour comprendre et rigoler à une blague. Est-ce que c'est vrai ou faux? Top chrono, 5 secondes. Allez Claire.
4: Je dirais vrai.
0: Non. C'est faux, selon vulgarisation scientifique, comprendre une blague mobiliserait 5 grandes fonctions, zones cérébrales liées au langage, à la surprise, à la mémoire, aux émotions et au plaisir. Donc une vanne de moi faux, carrément un mode d'emploi.
1: Alors Stéphane, tu as compris que dans mon équipe on marque très vite, tu as un point. Claire, la malheureuse qui est restée avec Chanchon n'a pas de point.
0: Ça va, ça va.
1: Allez, tout de suite, bah, vous écoutez ici et on va écouter, oh, bon, là, on est parti, je ne sais pas si vous vous rappelez tous les clips de Mylène Farmer, moi c'était ma joie, c'était des courts-métrages les dos. Donc là on est parti sur Libertine. Tap tap ta-da-da-da, tap. Je suis une catin, ouais. Allez, on danse, on chante, où qu'on soit, vous écoutez ici, on vous aime, à tout de suite.

0: ça chante.
1: Je suis libertine.
0: Ah, libertine, oui, mais fragile.
1: La, la, la, la, la.
0: Elle dit qu'elle est si fragile. La fragilité de Valérie Damido aujourd'hui, avec aucun candidat
1: ouais,
0: à ses côtés.
1: C'est ce qu'elle dit, Valérie Damido.
0: Que va-t-il se passer ?
1: Allez, jingle, mon Peter, vas-y.
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1: Et ici, Stéphane a un point, voilà. C'est tout ce que j'ai à
0: non,
1: dire.
0: Non, mais attendez. Oh,
1: oh un, quoi
0: oh,
1: qu'est-ce un, qu'il y a
0: et,
1: qu'est-ce que
0: oh,
1: t'as
0: un, oh.
1: Quoi
0: quatre.
1: Oui, quatre.
0: Quatre candidats aujourd'hui.
1: Oui, deux fois en deux ans. Elle.
0: Deux fois deux, ça fait quatre, exactement.
1: Oui, oui, allez. Bon, mon petit chat, Stéphane, dis donc, ça,
3: oui.
1: Il paraît que quand tu... Parce que tu voyages beaucoup, hein, on a fait beaucoup de choses, on en parlera après, tu t'es même incrusté dans le voyage des voisins. Eh ben, il paraît que tu arrives à prendre que trois shorts et trois t-shirts. Comment tu...
3: Oui.
1: Ben, non, c'est bien, ça. Hein.
3: Ben, je déménage pas à la maison, hein, quand on voyage, hein. Ça sert à rien.
1: Bah oui, j'ai compris, mais enfin...
3: Parce que bon, faut la ramener, après, là.
1: Oui, oui, j'ai compris, mais enfin, trois shorts, trois t-shirts, tu verrais les mâles.
3: Il y a des machines à laver, hein, il y a de l'eau, hein, dans les autres pays, hein.
1: Oui, merci, j'ai bien compris, mais enfin, moi, j'arrive pas à prendre trois shorts et trois t-shirts. Je trouve que c'est pas mal.
3: Moi, oui. Je voyage léger, quand j'ai pas besoin de porter.
1: Eh ben, t'as bien raison. Alors, on va jouer au quiz musical, je t'explique. Il y aura deux chansons à trouver et il va falloir reconnaître qui chante juste à l'intro musicale des chansons. Je te fais écouter la première intro de la première chanson.
0: Eh oui.
3: Alors, comme un ouragan, Stéphanie de Monaco.
1: Eh ben voilà, eh ben écoute... C'est... Comme
0: 1986.
1: Un ouragan, Stéphanie de Monaco.
0: Mais oui.
1: Alors attention, c'est bien, t'as un point. Attention, deuxième chanson.
0: Ah oui, c'est cool.
3: C'est Joe Dassin, les Dalton.
1: Joe Dassin, non. Les Dalton.
3: Non.
1: Non, c'est pas, pas ça. Ben non, mais c'est dis donc, c'est vachement dur. C'était très très court. Ben pas du tout. Oh là là là là. Bon bah c'était ça.
4: Et je lui ai dit, toi tu me fous les glands.
1: Marche à l'ombre,
4: Renaud.
1: Casse-toi, tu pues. Et marche à l'ombre. Bon, bah, t'as quand même deux points.
0: Voilà.
1: Mais il a deux points.
0: Oui, bah, il a deux points, oui.
1: Oui, bah, voilà,
0: points.
1: C'est tout. Allez.
0: Points. En tout, il a deux points.
1: Oui.
0: Claire, tu n'as pas de points, mais justement, tu vas pouvoir en marquer deux et donc égaliser. C'est ce que je te souhaite, évidemment. Claire, juste un petit mot. Tu fais partie d'une association qui soutient le fils d'ami, a priori, qui a un syndrome néphrotique. C'est bien ça. Tu peux parler un petit mot, dire un petit mot sur cette association.
5: Alors, c'est une association qui est là bah, pour aider les parents aussi des enfants qui souffrent de cette maladie. C'est une maladie du rein.
0: Oui.
5: Et il y a un accompagnement avec des cafés, des aidants pour aider les familles à s'adapter au retour après des hospitalisations.
0: Bah, c'est super. Comment s'appelle l'association ? Tu peux donner le nom ?
5: Oui, l'association des malades des syndromes néphrotiques.
0: D'accord, tout simplement. Et bravo, parce que je sais que tu participes à plein d'événements et à la récolte de fonds. C'est une très bonne chose. Tu habites Vouillé dans les Deux-Sèvres et c'est maintenant que tu joues et c'est maintenant que tu marques tes
1: ouais,
0: deux
1: points.
0: Ouais, c'est
1: ça, ouais.
0: Voici donc ton quiz musical. Deux intros. On commence par la première. Tu dois reconnaître le nom du groupe ou de l'artiste.

0: Allez, allez, c'est parti, top chrono, c'est pas facile, c'est la finale. Hein.
1: Téléphone.
0: Téléphone.
2: Ouais. Téléphone-moi.
0: Ah, c'est pas téléphone. Non, c'est partenaire particulier, écoute. On est d'accord, le vendredi, on a cranté un peu le niveau, donc c'est sûr que c'est moins évident, ça va être très court. Écoute bien, voici une nouvelle et deuxième intro.
2: Ouais, enfin toi, son nom.
0: Ah non, mais elle a parlé dessus aussi.
2: Non, non, mais parce que t'as des intros longs, moi. Il avait même pas 3 secondes, le, mon Stéphane, là.
0: Alors,
1: je sais pas du tout.
0: La loose, quoi. À ce moment-là, il dit quelquefois.
2: Oh.

0: Ça fait 2 pour Stéphane, 0 pour Claire.
1: C'est pas bon, ça.
0: Et là, tout de suite, beau malheur, Emmanuel Moir, vous écoutez ici.

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0: malheur.
1: Emmanuel Moire avec Beau Malheur à 12h24 sur ICI.
2: Allez, jungle.
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2: Au taquet avec Stéphane qui a deux, voilà. Et donc Stéphane, j'aimerais comprendre, parce que je sais que tu as beaucoup voyagé, au Gabon, tu y retournes en juillet, à Madagascar, tu t'es incrusté dans le voyage des voisins. Qu'est-ce que ça veut dire s'incruster dans le voyage?
4: Ben, c'est-à-dire qu'ils m'ont... Un jour, mon voisin m'a dit qu'il partait avec ses parents à Madagascar pour aller voir rejoindre son frangin.
2: Ouais.
4: Et puis je leur ai demandé, s'il y avait de la place dans l'avion pour moi, je partirais bien avec eux.
2: Ah ben voilà, ben c'est bien. Et alors
4: voilà, et puis il m'a dit, je vais demander aux parents, et les parents, ils ont accepté. Donc on est parti avec madame, avec eux, en voyage à Madagascar pendant 3 semaines.
2: Magnifique. Alors, t'as fait la même technique pour aller au Costa Rica, c'est-à-dire
4: Même chose pour le Costa Rica. Ce coup-ci, j'étais sans ma femme.
2: Ouais.
4: Avec le couple de voisins.
2: Ah ben voilà, allez, je m'incruse. Bon, voilà, ok.
4: Voilà.
2: Ok.
4: Mes voisins, cette année, c'était la 8e fois qu'ils y allaient.
2: Ah, voilà. Bon, toi, par contre, t'aimerais bien retourner au Maroc, parce que t'as trouvé que c'était un joli pays.
4: Un joli pays.
2: Ah ben voilà, donc t'aimerais bien retourner. T'as déjà prévu d'y aller sans les voisins, ou comment ça se passe?
4: Oh, je vais peut-être y aller avec ma femme, ce coup-ci.
2: Bah oui, c'est à un moment donné...
5: Ça serait bien.
2: Ce serait pas mal.
4: À un moment donné, il va falloir faire quelque chose.
2: À un moment donné, Bernadette, elle va dire, oh, c'est sympa les voisins, mais j'ai envie d'aller en vacances.
5: Ça va se voir au bout d'un moment.
2: Ça va se voir,
5: ah ouais.
4: Ça va se voir, oui.
2: Voilà. Voilà. Bon, alors, écoute-moi bien. T'as 2 points. Là, si tu marques, c'est la place directe en finale. Donc, il va falloir bien, bien, bien répondre à la question cash. Tiens, je te mets une ambiance. Non, c'est pas Badumba, c'est pas culture pub, c'est turbo.
5: Oui.
2: Non, c'est turbo, c'est chapate. Alors écoute bien cette question, Stéphane. De combien de points dispose aujourd'hui un jeune conducteur lorsqu'il vient d'avoir son permis de conduire? Combien de points a un jeune conducteur aujourd'hui sur son permis quand il vient de démarrer? Top chrono, 10 secondes.
4: 6 points. Oui.
2: Eh bien, est-ce que c'est une bonne réponse? Est-ce que le candidat que j'ai coaché va en finale directement? Oui, bien sûr que c'est 6 points. Et au bout de 3 ans, tu peux en avoir 12. Bravo. T'as 7. Eh bien voilà, coaché par Damido,
5: oui,
2: il va directement en finale. C'est tout ce que j'ai à dire.
5: Après, Stéphane et Claire sont quand même mes candidats de base.
2: Candidate, là, tu l'as négligée.
5: Mais pas du tout, Claire, je l'ai pas négligée. Ma petite collectionneur de chaussures. Là,
2: collectionneur.
5: Voilà. Collectionneuse, voilà, merci. Je vous rappelle qu'elle a été mannequin chez L'Oréal. Qu'est-ce qu'on va faire de toi, Claire, maintenant?
6: Désolé, Eric.
5: Non, mais j'ai encore 2 autres candidats qui arrivent. Enfin, je suis déçu pour toi, Claire. Voilà, ça me fait de la peine. Bon, est-ce qu'on se parle quand même du fait que t'as accouché dans la voiture? C'est vrai, cette histoire?
6: Que j'ai quoi?
5: T'as pas accouché dans la voiture ou pas loin? T'étais à 2 doigts, là.
6: Ah oui.
5: Ah oui.
2: Alors comme ça, t'as couché dans la voiture. Tu sais, c'est exactement moi. T'as compris ça aussi.
5: T'as couché dans la voiture.
2: Avec
5: qui?
2: Ah oui.
5: Bon, bah voilà.
6: Donc j'ai presque accouché dans la voiture. Oui, tout à fait, la voiture de Locke.
5: Voilà, la voiture de Locke et de garagiste. Enfin, en tous les cas, le prêteur, il t'avait dit surtout, vous accouchez pas, parce qu'il t'avait vu déjà, t'étais enceinte. Et
6: effectivement,
5: t'as commencé
6: le travail.
5: Voilà. Petite anecdote de vie très sympathique. Tu adores Kungs, tu adores Céline Dion, je ne te ferai pas écouter tes artistes.
2: Non, mais par contre, tu peux lui poser la question, histoire de partir avec les honneurs.
5: Mais oui, car effectivement, on fait écouter les artistes que quand on peut gagner, mais là tu as compris que même si tu réponds correctement, ça ne suffira pas. Allez, finissons sur les honneurs. Elle a raison, avec un hymne. Mon peuple me salue.
2: Ah oui, d'accord. Toi, t'es russe maintenant.
5: Ex. Comment s'appelaient les services secrets du temps de l'ex-URSS? Comment s'appelaient les services secrets du temps de l'ex-URSS? Allez, pour la gloire, quelques secondes de réflexion, Claire.
6: Le KGB.
5: Tu vois, en plus, mais oui, bien sûr que c'est le KGB, le Comité pour la Sécurité de l'État. Ah, c'est d'autant plus rageant que tu finis avec 5 points quand même, Claire.

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2: Je vous rappelle que Stéphane, que j'ai coaché, va aller en finale. Ouais. Je vous rappelle que le premier prix, c'est 3 jours et 2 nuits dans un 4 étoiles pour Port Aventura World, avec un accès illimité au Port Aventura Park, avec une entrée à Ferrari Land, avec 100 euros de carburant pour y aller, tout ça en pension complète. Si vous ne gagnez pas ça, vous gagnez la délicieusement belle machine à café de Joe Malongo, avec ses 32 dosettes et ses 6 verres en verre. Nous accueillons tout de suite Alexandrine et Marilyn. Voilà.
3: Les meilleurs.
2: Alors.
3: Ah oui.
2: Quoi? Qu'est-ce qu'il y a?
3: Ah, vous n'avez pas entendu qu'on vous le remette?
4: Avez-moi.
3: Voilà.
2: Oh là là là là. Mais Pierre, comment tu as pu te deux laisser candidats soudoyer qui ont gagné grâce à moi, pour fou. Mettre ces illustrations sonores, mon petit chat? C'est pas possible.
3: Non, c'était pas lui. Hein.
2: T'es un adulte responsable.
3: Non, non, c'était pas lui.
2: C'est qui s'est fait soudoyer?
3: Moi, je ne donnerai pas son nom.
2: C'est Céline.
3: Par
2: ça m'étonne
3: pour
2: d'elle.
3: Sa famille.
2: Ça m'étonne que Céline ait pris de l'argent pour faire ce genre de choses. Elle est bien trop honnête, elle est bretonne.
3: Bah oui.
2: Alors, Alexandre.
3: Cher les crêpes. Hein.
2: Les tu joues avec ici Occitanie et tu joues avec moi, ma chérie. Tu es contente?
5: Oui, ravi, vraiment.
2: Et voilà.
3: Vraiment, Dié, tu te détends, hein?
2: Alors, tu as 53 ans, tu habites à Montrabé, en Haute-Garonne. Tu es mariée à Fadel, tu as une fille, Charlène, un petit-fils, Ismaël, qu'elle ravit son prénom. Et donc, tu es agent EDF, tu adores les voyages, etc. Et il paraît, alors ça, est-ce que tu l'as aujourd'hui, là, pour la finale? Il paraît que tu as un porte-bonheur, c'est un œil de Lucie.
3: Oui, le coquillage.
5: Oui. Alors, je l'ai pas directement avec moi, mais il est toujours dans mon porte-monnaie, et c'est un porte-bonheur que m'a offert ma sœur, qui a également cette pièce-là. Mmh. Et donc, c'est censé amener prospérité, protection, voilà.
2: Bah, ça serait bien que là, pendant la pause, tu ailles le prendre, tu le mettes dans la main.
3: Allez, hein, trouve plus.
2: Pas dans
3: c'est
2: ton
3: bizarre.
2: Portefeuille, parce qu'il n'y a pas de cas où tu ne gagnes pas. Alors, bah oui, enfin.
3: Je suis passé chez elle cette nuit, avant qu'elle le retrouve, peut-être qu'elle peut se lever de bonne heure.
5: Toi, tu as été ce matin.
2: Ouais, toi, tu as été à Montrabé, bien sûr.
3: Bien sûr, j'étais ce matin, un coup d'hélicoptère rapide.
2: Hélicoptère.
3: Oui,
2: on est en bilan carbone.
3: On n'est pas terrible en bilan carbone.
2: Ah, c'est
3: vrai.
2: Ça, moi qui viens en vélo tous les jours. Alors, qu'est-ce vélo que tu vas faire ce week-end?
5: Ce week-end, le week-end en famille au bord de la piscine.
3: Oh,
5: et
3: là
5: puis,
3: là.
5: Voilà, repos, peut-être faire un tour en ville puisque c'est les soldes.
2: Bien sûr. Allez. Bien, alors ma chérie, on va tout de suite marquer le premier point avec une petite chanson, tiens.
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2: Allez, on va parler de fromage. Eh bien, en France, il paraît qu'il existe un décret réglementant la taille des trous dans l'emmental. Alors, est-ce que c'est vrai qu'en France, il existe un décret réglementant la taille des trous dans l'emmental? Vrai ou faux? Top chrono, 5 secondes.
5: Je dirais vrai.
2: Eh bien, tu as bien raison, ma chérie. C'est un décret qui date de 2007. Ça impose que les trous du fromage soient réguliers et avec un diamètre de 1 à 3 cm maximum. Voilà, donc sinon, t'as pas le label Emmental de France. Voilà, donc Alexandrine, premier point.
3: Marilyn, t'étais avec nous juste hier, je me souviens très bien, sur le fil à 13h. Hop, tu nous as rejoint en finale, Marilyn. Avec un bingo extraordinaire sur les héros femmes, il me semble, hein, c'est ça?
2: Google, je m'appelle.
5: Oui, bonjour. Alors, juste une petite précision, je vous appelle depuis la chambre de mon fils. Je suis devant son bureau et il y a tous ses albums Marvel, donc c'est pas Google, mais c'est les albums Marvel de mon fils.
3: Mais bien sûr, elle n'a été que fiel et courroux en disant que tu avais utilisé Google, voilà.
2: Bien sûr,
3: Marilyn avait dit que c'était son fils, le petit bout de chou, le pauvre Yanis qui a 9 ans. Alors, on le salue Yanis, qui est, voilà, marié à Toufik. Toufik va bien? Moi, je prends des nouvelles de la famille. Hein.
5: Très bien, tout le monde va très bien, voilà.
3: Le chat Bloomy, également, le chat il est sympa, ça va, ça se passe bien ce matin.
5: Oui, il est adorable.
3: Petite croquette, tout va bien. Laborantine dans le médical, notre amie Marilyn qui s'est sélectionnée hier. On parlait des soldes, tiens, allez, un mot, parce que tu nous l'as dit. C'est, toi, t'es la reine du shopping, toi. T'es la reine du shopping.
5: Ah, j'aurais adoré faire l'émission, d'ailleurs.
3: Eh oui, mais tu nous as dit hier que t'étais une folle du shopping, comme c'est les soldes en plus en ce moment. T'arrêtes pas d'acheter, t'as prévu d'acheter des trucs ce week-end ou pas?
5: Non, ce week-end, je travaille jusqu'à 23h, samedi et dimanche.
2: Ah, bah, dommage, pas de shopping.
3: Quel dommage. Ah, tu bosses là tout le week-end? Bah, écoute, courage. Hein. Ah oui,
5: ouais,
3: d'accord.
5: Aujourd'hui, repos.
3: Ouais, aujourd'hui, repos. Mmh. Profites-en. Marilyn, voici ta question. Nous y allons tout de suite pour un premier point. Je compte sur toi, encore une fois, pour te mener jusqu'au bout de cette émission et en finale.
2: Bien sûr.
3: Pour aller à Barcelone.
2: Ah, ça c'est Éric Bastien rentre dans Radio France.
3: Exactement.
2: Il vient descendre de son char traîné par deux bœufs magnifiques, énormes bœufs char.
4: Avec moi.
2: Voilà, allez.
3: Exactement. Oh, le plaisir d'arriver ainsi. Où sont les miens? Où sont les gens? Où sont mes valets?
2: Ah ouais, carrément, le mec est odieux. Le mec a besoin de valets, quoi.
3: De vacances, peut-être surtout. Marilyn, voici cette question. Le Liechtenstein n'a aucune frontière avec l'Allemagne. Le Liechtenstein, je savais que ça allait buter à un moment donné, n'a aucune frontière avec l'Allemagne. Top chrono, vrai ou faux? Liechtenstein.
7: Le vrai.
3: C'est une principauté de 25 km de long, située entre l'Autriche et la Suisse, donc il n'y a pas de frontière.
2: La Suisse.
3: Il n'y a pas de frontière avec l'Allemagne. C'est bien Marilyn, un point.
2: Oh là, allez, un bon. Point Alexandrine, un point Marilyn, et voilà. Là tout de suite. Esamosata differente. On part au Brésil, on part en vacances, parce qu'avec ici on vous aime. On bouge son boule, Chico Buarque, Esamosata differente.

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2: Ah, vous avez mis un petit moment avant de l'avoir, celle-là.
3: Alors, j'ai non seulement eu un petit moment avant de l'avoir, parce que bon, voilà, je demande pardon à la dentisterie, je demande pardon Chico, à Pierre Chico, Benassin, Chico. Mon dentiste. Oui. Voilà, allez, oh là là, mon Zeus, nom de Zeus. Alors, Alexandrine, tu as un, Marilyn, tu as un aussi. Alors, Alexandrine, alors comme ça, quand tu étais petite, ta maman, elle t'amenait tout le temps voir les belles mariées devant la mairie avec les belles robes parce que tu adorais ça.
4: Oui, c'est vrai. Et c'est un truc qui me colle toujours à la peau. J'adore ça. C'est-à-dire que dès qu'il y a une cérémonie de mariage, je quitte ce que je fais. Je vais voir absolument la mariée, les mariés, pour le coup d'œil, pour le plaisir. Et je réclamais à ma maman d'y aller. Et je le fais encore. Ouais.
3: Ah là là là là là là. Bon, bah oui, moi j'aimais bien les robes de mariée aussi. Je me suis jamais mariée en robe de mariée. Mais bon, écoute, qu'est-ce que tu veux faire?
2: Il est pas trop tard.
3: Oui, oh Dieu, à 60 piges, je vais pas me foutre une robe blanche avec de la dentelle, hein. J'ai autre chose à faire. Alors, ma petite chérie, c'est l'heure du quiz musical. Et là, on va essayer de te faire reconnaître des génériques des séries télé. Je ne sais pas si tu regardes beaucoup de séries télé. Séries télé. Voilà, c'est des séries télé un peu old school, hein. Donc, tu vas les reconnaître, c'est assez facile. Il y en a deux, l'une après l'autre. On écoute la première, Peter.
2: Facile.
3: C'est quoi, mon petit chat?
4: Dallas, au Texas. Oui.
3: Ah là là, avec Sue Ellen l'alcoolique et JR le méchant.
2: Et Bobby.
3: Et Bobby avec ses pieds palmés.
2: Et pas là.
3: Mais oui, Dallas. Dallas, ton univers impitoyable.
2: C'est vrai que ça faisait plus de 15 millions sur TF1 à l'époque. C'était énorme.
3: Avec le ranch. Oh là là, mon Dieu. Bref, ils avaient vraiment quand même une vie de merde. Alors. Premier point pour Alexandrine.
2: Il avait du pognon quand même.
3: Hein. Enfin,
2: c'est pas une vie dégueulasse. Hein,
3: son ranch était dégueulasse et en plus il.
2: Je crois qu'il s'en fout hein, à ce moment-là.
3: Ouais, bah, moi, je préfère ma maison. Allez, deuxième générique.

0: C'est quoi ce générique, Alexandrine?
1: C'est Château Vallon, chanté par Herbert Léonard.
0: Mais oui, bien sûr, Château sans gloire. Ah là là là, Chantal Nobel.
2: Tu nous as quitté il y a pas très longtemps, mais.
0: Écoute, ça te fait 2 points de plus, donc tu as 3. Voilà, bravo, c'est formidable.
2: Puisqu'on parle de Château Vallon, les séries de l'été, on vous rappelle que Nadine Mouchelet a sorti son...
0: Mais bien sûr, Puzzle Macabre.
2: Voilà, le Puzzle Macabre,
0: oh, évidemment. Nadine, si tu nous écoutes, on aime tellement.
2: Ah oui, c'est une énigme de dingue. C'est ton livre de chevet, d'ailleurs, on est d'accord, Marilyn. Bah oui.
1: Oui, bien sûr, oui.
0: Bien sûr. Tous les soirs. Bien sûr, évidemment.
2: Tous les soirs.
0: La piscine d'Arailey.
2: On parlait de mariage, là. Tiens, alors un petit mot sur le mariage, toi, parce que une heure avant ton mariage, tu étais coiffée, t'étais maquillée, tu t'apprêtais à mettre ta robe, bon voilà. Ton chéri, il était habillé, il s'apprêtait, lui, à mettre ses chaussures. Mais il y a eu un problème de boîte de chaussures.
1: Oui, je m'étais trompée, en fait. J'avais pris les mauvaises.
2: Non, mais c'est plus que des mauvaises.
1: J'avais pris ma boîte de basket. Ouais, j'avais pris sa boîte de basket.
2: Donc, c'est-à-dire qu'il a ouvert la boîte de chaussures, il a trouvé des baskets de running, et donc il s'est marié avec des baskets.
0: Mais c'est classe, je trouve, de se marier en costume basket.
1: Non, on est parti, on a pris la voiture, et on a roulé assez vite pour être dans les temps, et on est allé chercher la bonne paire de chaussures à 20 km de là où on était, et on a sauvé les meubles.
2: Du stress supplémentaire un jour de mariage, c'est toujours compliqué. Bon, écoute. Tu as des bonnes chaussures, j'espère, aujourd'hui, qui vont te permettre de marquer un grand pas avec ta chaussure, et surtout des points. Voici ton quiz musical, on est toujours sur les séries des années 80, oui, 70, 80, très vintage, c'est facile, écoute la première. Nadine Mousselet.
0: Puzzle Macabre.
2: Oh, c'est trop rapide, ça. Bon, t'as une idée ou pas?
1: Les feux de l'amour.
2: Mais oui. Nadine Mousselet a sorti le Puzzle Macabre.
0: Qui a tué Jonathan?
2: Que va faire Isabelle?
0: Pourquoi Grégory est-il si vilain?
2: Et John, est-il finalement l'amant de Pamela?
0: Je ne sais pas, nous saurons ça dans Puzzle Macabre.
2: Puzzle Macabre de Nadine Mousselet.
0: Allez, monsieur. Un point pour Marilyn.
2: Préfacé par Lucilla Raglet. Tout le monde s'y est mis ensemble. Bon, ça fait un point de plus. Oh là là, ça c'est du lourd. Ça j'adore. Quand

0: Allez, on y va, top chrono.
1: Une grosse pensée pour ma maman, c'est Maggie.
2: Ouais.
0: Tu l'as vu tout de suite?
3: Oui, Maggie. Ah oui. La la la la la.
0: On l'a entendu, Maggie, ah dans la, le dans l'extra.
3: La, la la la la. La la la la.
0: Rosy Vard, bien sûr, Jean-Marc Thibault.
3: Marthe Villalonga.
0: Toujours en vie, Marthe Villalonga.
3: Ouais. Hein. 3 points, Alexandrine. 3 points, Marilyn. Et là, tout de suite, maintenant.
0: Oh, c'était super quand même, la baraque dans le Vésiné. Vous vous souvenez de Maggie?
3: Bien sûr, moi je me souviens surtout que ma copine de Télé 7 jours m'avait dit que ils avaient reçu des courriers des lecteurs mécontents quand ils ont changé le canapé de Maggie. Voilà, donc il y a des gens qui écrivent pour dire j'aime pas du tout le nouveau canapé. Voilà, allez, tout de suite, on va écouter Céline Dion. Bonjour, pardon, merci.

0: Bonjour, pardon, merci, au revoir, à bientôt, joyeux Noël Félix.
1: Un café l'addition.
0: Un café l'addition.
1: Et ben c'est le tout nouveau Céline Dion quand même. Hein.
0: Ah.
1: Voilà.
0: Allez,
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1: au taquet. On est un peu circonspect avec Valérie.
0: On est circonspect sur bonjour, bonjour, pardon.
1: Oui, oui, le titre est un peu... Oui, ça fait un café l'addition.
0: Voilà, quoi, exactement. Bon bref, écoute, ouais. Qu'est-ce que tu veux que je te dise?
1: Respect bien. Total pour Céline Dion, bien sûr.
0: Alexandrine à 3, Marilyn à 3. Bon, bah écoute, j'ai envie de dire, va falloir gagner ma petite Alexandrine. Hein.
3: Ok.
0: T'as pris ton coquillage ou pas, là?
3: Non, je suis allée le chercher. Il est en bas, mais il n'est pas très loin. Il est pas très loin.
0: Bon, on voit quelqu'un, vite. Demande tout de suite à Fadel de te ramener le coquillage. Alors...
3: Non, il est occupé, il est occupé.
0: Oh là là là là là. Alors, il paraît que tu aurais aimé déjeuner avec Simone Veil.
3: Ben oui, parce que pour moi, c'est vraiment un personnage qui a tellement fait pour l'avancée féminine, qui est vraiment un exemple de résilience. Elle a un parcours extraordinaire. J'ai lu ses livres... Voilà, et j'adore ce personnage. Oh non,
0: voilà. Ouais. Eh ben oui, on aime beaucoup Simone Veil. Alors...
1: On aime aussi beaucoup Sybille Veil. On a toujours l'occasion de parler de la PSG de Radio France que je salue. Toujours respectueux.
0: Oui, c'est vraiment...
1: j'en profite toujours, bah, vous savez.
0: Faillotage et...
1: Total.
0: Mais c'est dingue, ça.
1: Mais bon, écoute, madame la présidente.
0: Oh là là là là, Sybille Veil, je te demande pardon. Alors Alexandrine, écoute bien cette dernière question qui peut te permettre d'aller en finale. C'est une question à 5 points, tiens je te mets une petite ambiance. Alors, on va parler de la mode. Écoute bien. Il y a des villes qui organisent les Fashion Week. Elles sont 4. Donc, quelle est celle qui fait partie de ce Big Four, hein, de ces 4 qui organisent les Fashion Week? Donc, il y a New York, Paris, Londres. Quelle est la 4e ville? Top chrono, 10 secondes.
3: Je dirais Milan.
0: Et c'est une bonne réponse! Mais oui, la settimana della moda! Et bravo, donc t'as 8. Alors là, j'ai une très mauvaise nouvelle pour Marilyn.
1: Comment
0: parce
1: ça, elle
0: que. A bah oui, elle a 5 plus 3, ça fait 8. J'ai une très mauvaise nouvelle pour Marilyn, parce que même si Marilyn gagne, c'est Alexandrine qui gagne, puisque Alexandrine a eu 20 points. Voilà, bonne soirée à tous.
1: Mais là, si Marilyn gagne, de toute façon, elle n'aura que 6.
0: Non, donc, elle en a 8, puisqu'elle a eu tous les trucs. Elle a 3, hein, Marilyn.
1: Elle a 3, Marilyn.
0: Marilyn, tu remarqueras qu'il ne...
1: Oui, oui,
0: hein,
1: oui.
0: Voilà.
1: Ah oui, donc en gros, très clairement, Marilyn, si tu réponds correctement, ça ne le fera quand même pas.
0: Voilà.
1: Ah, c'est ça. Et oui, parce qu'on récompense... Mais non, mais... Mais oui.
0: Bah oui.
1: Parce que quand en cas d'égalité, le jour de la finale, on récupère les points qui ont été marqués dans la semaine pour récompenser l'ensemble du parcours. Et il s'avère que... Combien tu avais fait? Alexandrine avait fait 20 points.
0: Oui.
1: Et effectivement, Marilyn, tu n'avais fait que 14 points.
0: Non.
1: 18.
0: Elle avait fait 18 points.
1: Ah, c'est pas loin, ça.
0: Ah, eh, c'est pas loin, ouais.
1: Ah, Marilyn.
3: Ouais, ben c'est pas grave, on retentera l'année prochaine.
1: Ben oui, alors, oui, on peut tout tenter, quand on veut. Mmh. On va jouer, Marilyn, pour l'honneur, encore une fois, comme je l'ai fait tout à l'heure d'ailleurs, avec tous mes candidats, je joue pour l'honneur, avec ces points qui sont à prendre. Écoute cet extrait. Comme tu as bien reconnu Les Feux de l'amour et Maggie, je pense que tu as reconnu le générique de cette série ou pas?
3: La petite maison dans la prairie.
1: Exactement, la petite maison dans la prairie. Alors la question, c'est comment se prénomme la maman Ingalls dans La petite maison dans la prairie? Top chrono, 10 secondes. Comment se prénomme la mère Ingalls dans La petite maison dans la prairie?
0: Celle qui fait des tartes aux pommes toute la journée, là.
1: Eh oui.
3: Ouais, il y a Charles, c'est le père, et la mère. Bah, je sais pas, de toute façon, j'ai perdu, donc je
1: fais
3: pas.
1: Ouais, mais alors pour le coup, ça aurait été sans regret parce que tu l'as pas trouvé. C'est Caroline. Caroline Ingalls. Ça s'appelle Caroline.
0: Bien.
1: L'épouse de Charles et la mère de Laura, Marie, Carrie et Grace.
0: Allez, Alexandrine, tu rejoins donc la team d'Amido en finale avec Stéphane. Voilà.
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0: Ah, c'est la finale. À ma gauche, Alexandrine. Alexandrine habite à Montrabé. Elle est agent EDF. Autant vous dire qu'elle a la patate, la foudre. Elle a le rythme dans la peau. Elle adore les voyages, du coup. Port Aventura World, c'est pour elle. Je sens qu'elle va tout donner. Et elle est dans mon équipe. À ma droite.
1: Il a gagné avec moi mardi. Ok, là, il a participé en amateur avec
0: Valérie. Il a gagné avec moi.
1: Mais Stéphane, qui a 60 ans, habite Courcouët-sur-Lonne. Il est marié à Bernadette. Il a deux chats, Tornade. Tornade et Tornade. Et vous allez comprendre pourquoi c'est une tornade, notre Stéphane. Un vent de succès arrive sur votre radio tout de suite.
0: Alors, Alexandrine, est-ce que tu es prête à gagner, prête à partir à Port Aventura World ?
4: Tellement prête.
0: Eh ouais, t'es tellement prête, ma chérie. Tu m'étonnes, Fadel et tout ça, et le petit-fils et tout. Oh là là, bon, allez, ça va être magnifique.
4: Ouais, c'est ça.
0: Alors, pour t'encourager, pour te motiver, pour te détendre surtout, afin que tu remportes cette compétition à mes côtés, eh bien, nous allons écouter Muse.

0: on adore, Muse, on adore. Bien. Ma petite chérie, voilà ton bingo. Écoute-le bien. C'est très facile. Tu as 10 secondes à mon top chrono pour me donner un maximum de personnages, de noms de personnages qui sont dessinés dans la bande dessinée d'Astérix. C'est-à-dire tous les personnages, tous les noms de participants dans Astérix. Attention, top chrono, 10 secondes.
1: Alors, il y a Idéfix, Obélix, Astérix... ça me vient pas.
0: Bon, tu m'en as donné trois. Il y avait Panoramix, Assurance Tourix, Bonne Mine, Falbala, César, Cléopâtre, Brutus. Tu m'en as donné trois. Bravo.
2: Stéphane, les compteurs sont à zéro. Elle a trois points. Alors, il suffit tout simplement d'en marquer quatre.
0: Ah, les poules sont d'accord.
2: Et Stéphane, les poules sont d'accord. Donc ça fait plaisir et elle t'encourage en plus. Non, mais c'est clair. Je veux dire, réfléchis bien. Quatre. Tu m'offres une victoire incontestée et incontestable.
0: Oui.
2: Ok, Stéphane ?
3: Oui.
4: Ok.
2: Bon, Stéphane, pour t'encourager, c'est aussi la musique que tu aimes.
5: Toute la musique que j'aime.
0: Oh oui. Elle vient du blues. Ne sont jamais les mêmes. Pour exprimer ce qu'est le blues.
2: Tu vas voir ce qu'il va t'exprimer, Stéphane.
0: La musique vivra.
2: Avec la victoire. Bon, allez, Stéphane, mon Stéphane, on y va. Je te souhaite d'ores et déjà un bon week-end et presque de bonnes vacances à Port-Aventura. Allez, 10 secondes pour citer un maximum de personnages extraits d'une autre bande dessinée. Tous les personnages existants dans cette BD. Voilà, c'est logiquement, je te demande Tintin, les aventures de Tintin et Milou, tous les personnages, top chrono, 10 secondes.
4: Alors, Duponté, Dupondé, oui. Tintin, Capitaine Haddock, Professeur Tournesol, oui. Milou. Rastatopoulos.
0: Ah, Rastatopoulos, il en a 7.
2: Stéphane ! Oui ! Oui, Stéphane ! Tu as été le meilleur, Stéphane. Tu as su aller jusqu'au bout de cette compétition à 12h57. Je vis un moment unique de ma vie. Envoyer les trompettes, sonner les clairons. Allez, viva España ! Tu pars à Port-Aventura. Bravo !
4: Ok, très bien.
2: Bravo !
0: Alors, je vous explique. En 2 ans d'émission, il n'a gagné donc... une seule fois.
2: Oui, voilà. Une fois par an, je réserve toujours la plus belle des victoires.
0: C'est pas mal.
2: Je suis heureux pour toi, Stéphane, je te félicite.
0: Bien, bah Stéphane, tu vas partir à Port-Aventura World, 3 jours, 2 nuits dans un 4 étoiles. Tu pourras aller au parc, tu pourras aller à Ferrariland, et tu auras évidemment 100€ de carburant pour y aller. Quant à toi, ma petite chérie, tu gagnes une magnifique machine à café. Est-ce que tu es contente, Alexandrine ?
1: Oui, merci beaucoup et bravo Stéphane.
2: C'est gentil pour lui.
0: Voilà. Bon, écoute, tu as gagné la machine à café, tu as gagné 32 dosettes, 6 verres en verre.
2: Exactement, 2 candidats à moi qui ont gagné des cadeaux aujourd'hui. Voilà. C'est tout ce que je vois.
0: Oui, bah pour la première fois de ta vie, il y en a 2 en finale à toi et il y en a 1 qui gagne.
2: Il reste 2 semaines d'émission, Valérie.
0: Oui, il reste
2: J'ai
0: 2 semaines.
2: J'ai pas dit mon dernier mot.
0: Ouais,
2: je suis capable d'un doublé, voire d'un triplé.
0: Je comprends pas.
2: Je suis le Mbappé, moi. Bah là, j'ai une victoire, là.
0: Oui.
2: Semaine prochaine, je remets la même. Je remets une pièce, là. Vendredi prochain, je gagne.
0: Oh là là là.
2: Et pour la dernière, le 17 juillet, bam, je regagne.
0: Alors ça, c'est pas possible.
2: Pourquoi ?
0: Et bah parce que ça sera la dernière, et la dernière, c'est pour moi. C'est tout ce que j'ai à dire. Bon, je vous remercie tous de nous écouter.
2: Appelle ton banquier,
0: hein. Ouais, c'est ça. Je vous embrasse tous, je vous souhaite à tous un très très très bon week-end. Amusez-vous bien, prenez soin de vous. Je remercie Céline à la réalisation, Pierre à la technique, Maître Coupez au savoir, Alex au standard, Chonchon à la victoire. Voilà, quoi ?
2: Oui, j'ai un dernier mot, tiens, pour vous.
6: Avez-moi.
2: Voilà.
0: Oh là là, c'est pas possible. Ah, nom de Zeus. Bon, là, allez, prenez vraiment bien soin de vous, tous mes petits auditeurs chéris. La France, je t'aime, la France, à lundi. Allez, bon week-end à tous, j'ai envie de vous dire, amusez-vous bien, kiffez bien, puis on se retrouve quand, Eric ?
2: On se retrouve lundi avec grand plaisir, entre 12h et 13h, pour au taquet.
0: Allez, yalla.

0: Player, rien de mieux que commencer votre journée avec Madonna.
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0: Tenez-le-vous pour dit, le week-end approche, ça n'est plus qu'une question d'heure. Bonjour, bienvenue, ravi de vous retrouver pour ce dernier réveil de la semaine. Ici, dès 5h, c'est bonne humeur, bonne musique dans un instant. Tiens, Jodassin, Sting et Eric Clapton, rien de moins. Ils seront tous dans vos oreilles. Et puis parce que l'actualité fait partie de votre quotidien, ce matin, les journaux et les reportages des rédactions d'ici pour vous informer au plus près de chez vous. Bonjour François Vontejou.
2: Bonjour Johan, bonjour à tous. Alors,
0: dans l'actualité ce matin, les Bleus j'imagine.
2: Évidemment, la belle victoire. 2-0 hier soir en quart de finale du Mondial. Nous voilà en demi, on y reviendra dès le début du journal.
0: Et puis tout à l'heure, on débriefera la rencontre d'hier soir avec le rédacteur en chef adjoint du journal L'Équipe. Et puis, ça ne vous aura pas échappé, en ce moment, le soleil tape fort ce matin. Par ici, les économies vous partagent un bon plan pour trouver des lunettes pas chères, des lunettes reconditionnées. Et puis on vous attend sur l'antenne d'ici, 0810 055 056. Venez donc nous raconter ce que vous avez prévu pour ce week-end.
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0: Nous sommes le vendredi 10 juillet, le jour va bientôt se lever, 5h. Le journal présenté par François Vontejou et le Maroc qui n'a pas existé et les Bleus sont qualifiés.
2: Oui, quelle belle soirée pour l'équipe de France au rendez-vous des demi-finales. Victoire 2-0 hier soir aux États-Unis face à des Marocains en petite forme. Les buts sont signés Kylian Mbappé et Ousmane Dembélé, 60e et 66e minute. Contrairement au 8e contre le Paraguay, on n'a pas vraiment tremblé hier. Et à la teste de bûche en Gironde, le camping du domaine de la Forge a vibré comme un seul homme, Guillaume Batin. Cette célèbre chanson retentira encore mardi pour la demi-finale au programme l'Espagne ou la Belgique. Ce sera à partir de 21h ce soir la réponse pour ce deuxième quart de finale.
0: On n'en a pas encore fini avec la canicule.
2: Oui, il fait chaud et ça va persister au moins jusqu'au mardi 14 juillet, prévient Météo France. Hier, on a encore dépassé les 41 degrés dans le sud de la France. Aujourd'hui, 9 départements de l'Ouest sont placés en vigilance rouge, de la Vienne au Morbihan en passant par la Sarthe. La quasi-totalité du reste de la métropole, 76 départements sont en orange, Anne Le Gall.
3: Il s'agit du troisième épisode caniculaire en moins de 2 mois. En raison d'un anticyclone associé à une masse d'air chaud, les températures seront en hausse à partir de cet après-midi et la chaleur va se maintenir tout le week-end, prévient Météo France. Les maximales devraient atteindre ou dépasser les 35 degrés sur une large partie du pays. La moitié ouest de la France sera particulièrement concernée par cette nouvelle vague de chaleur, sans perspective de vrai rafraîchissement avant le 14 juillet. Ces températures élevé provoque par ailleurs une situation dangereuse pour les feux de forêt. 63 départements sont aujourd'hui classés en risque élevé d'incendie. La Haute-Garonne est même classée en rouge pour un danger très élevé, car la sécheresse des sols s'est progressivement aggravée depuis le mois de mai.

0: Elle se rapproche désormais d'un niveau record.
1: Et dans les Pyrénées-Orientales, le plus gros feu de l'année est toujours sous surveillance alors qu'il a parcouru près de 5000 hectares. Hier après-midi, près de Perpignan, 3 incendies se sont déclarés, dont un près de l'aéroport qui a été temporairement fermé. Au moins 90 hectares ont brûlé. À la SNCF, on observe de près l'évolution des températures pour ce deuxième week-end de grand départ en vacances. À titre préventif, plusieurs dizaines d'intercités sur les lignes Paris Limoges-Toulouse, Paris-Clermont et Bordeaux-Marseille ont été annulés. Ceux qui roulent sont, eux, sous extrême surveillance. Et ça se passe au Centre de Supervision Nationale à Paris, Raphaël Ebenstein.
2: Une cinquantaine d'agents se relaient 24 heures sur 24 dans ce centre, installé non loin de la gare de Lyon, pour suivre en temps réel la circulation de tous les trains intercités sur des écrans et de grandes cartes de France. En rouge, ceux victimes d'incidents et de gros retards, Éric Bourbon, le responsable du centre.
3: C'est les climats qui souffrent beaucoup pour toute la partie corail, c'est du matériel d'une autre époque.
4: Il peut aussi y avoir des incidents en réseau.
3: Il y a beaucoup d'incidents en réseau aussi liés aux infrastructures avec les dilatations du rail, les caténaires aussi qui se détendent, des choses comme ça.
2: La plus grande crainte de Baptiste Quentin, chef de plateau, que des trains se retrouvent bloqués en pleine voie, sans électricité, donc sans clim, avec des voyageurs à bord.
5: Dès lors que j'ai connaissance qu'il y a un incident, le plus important sera de retenir les trains sur les gares en amont et de ne pas envoyer de train sans avoir la certitude que celui-ci puisse circuler sans encombre.
2: Et pour minimiser les risques, Magali Alexandre, directrice intercité chez SNCF Voyageurs, assume le choix d'annuler carrément certains trains à titre préventif. Un quart, voire un tiers selon les lignes, pendant encore plusieurs jours.
6: On va sûrement devoir continuer jusqu'à mardi cette adaptation du point de transport sur certaines destinations.
2: Une situation amenée à se reproduire à chaque épisode de canicule, jusqu'à l'arrivée progressive de nouvelles rames à partir de l'été 2027.
1: C'est compliqué sur les rails et ça le sera aussi sur les routes. Aujourd'hui, Bison Futé classe la journée rouge dans le sens des départs. C'est même du noir pour la région Auvergne-Rhône-Alpes. Et puis sur les routes du Tour de France, Tadej Pogačar a presque déjà mis fin au suspense. Une victoire de patron hier dès la première étape de montagne avec une attaque sur les pentes du col du Tourmalet. Au classement général, le voilà de nouveau en jaune. Il compte 2 minutes 38 d'avance sur son dauphin Jonas Vingegaard. Aujourd'hui, 7e étape promise aux sprinteurs entre Ajetmo dans les Landes et Bordeaux.
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1: Et oui, donc, Johan, c'est la canicule qui prend de l'ampleur à la une de la météo.
8: Et avec une alerte rouge canicule en centre-ouest et région parisienne ce vendredi, alors que la carte, c'est du soleil quasi généralisé sur l'ensemble du territoire, à l'exception du sud de la côte Aquitaine, avec quelques nuages bas qui vont mettre du temps à se dissiper aujourd'hui. Pour ce qui est des températures, elles seront déjà très douces. Ce matin, au lever du jour, 20 à Limoges, 24 à Bordeaux, 25 à Nantes, 23 à Paris, 19 à Strasbourg, alors que cet après-midi, de très fortes chaleurs sont encore attendues. Nombreux sont les endroits en France où l'on va passer le seuil des 35 degrés, comme à Paris, il fera 36, à Troyes également, 37 à La Rochelle, 38 à Orléans, 34 à Brest, alors que sur le pourtour méditerranéen, les valeurs déclinent comparées au début de la semaine où il faisait le plus chaud. 30 à Perpignan, 32 à Montpellier cet après-midi. À noter qu'en fin de journée, quelques orages dits, des orages de chaleur sont à prévoir sur la pointe bretonne, la chaîne des Pyrénées, le massif central et les massifs alpins. Des orages très localisés. Et chez vous, comment ça se passe? Vous nous le racontez, vous avez l'habitude de le faire tous les matins. Vous prenez votre clavier, votre smartphone, un petit post sur la page Facebook d'ici. On fait la météo ensemble.
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8: Une première chanson pour fêter la victoire des Bleus hier soir. Jeu Dassin, dans les yeux d'Émilie, 5h08.
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0: Comment ça va ce matin? 5h10, bon début de journée à l'écoute d'ici.
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0: Voilà une initiative de saison, ça s'est passé samedi soir dernier au Texas, comme par chez nous. Là-bas, il fait très chaud, ça a donné une idée à un adolescent qui a profité que les bureaux de l'entreprise de son père soient désertés par les salariés pour y organiser en cachette une clim party, moyennant $20. Ses petits camarades du collège étaient tous conviés à faire la fête et passer la nuit dans les bureaux de papa pour profiter de la climatisation et faire la fête. Tout ça à 18 degrés, température ambiante, quand dehors il en faisait au moins 40, carton plein pour la soirée, qui a réuni ce soir-là 200 jeunes gens venus participer donc à cette clim party, cram party, je ne sais pas comment ça s'appelle, et qui ont fait naturellement beaucoup, beaucoup de bruit, tellement que la police s'est déplacée pour mettre fin à la fiesta, et une partie de ces jeunes gens a fini au poste ce soir-là. L'histoire ne dit pas s'il y avait la climatisation dans les cellules de dégrisement de la police texane. Ce qui est sûr, c'est qu'à 20 euros l'entrée pour profiter de la clim, à 14 ans, ce jeune homme a déjà le sens des affaires. 5h12, retour en France, dans l'Ouest, on parle de chaleur. Aujourd'hui, la canicule va être particulièrement intense.
2: Oui, avec 9 départements en vigilance rouge dans l'ouest de la France et les cultures souffrent. Vous l'entendrez dans quelques instants, on sera dans le Morbihan.
0: Et une chanson qui va vous rendre zen ce matin. Sting, Eric Clapton, extrait de la BO du film L'Arme Fatale. C'est dans un instant dans vos oreilles. Pour l'heure, on va faire quelques économies. Bonjour Valère Coréard, chaque jour avec vous, un bon plan pour restaurer notre pouvoir d'achat. Aujourd'hui, vous nous parlez de lunettes de soleil.
3: Oui, parce qu'avec le soleil qui s'est bien installé, on est nombreux à vouloir s'équiper. Oui, il n'est jamais trop tard pour acheter des lunettes, parce que c'est très important pour la santé de vos yeux. Seulement, voilà, quand on veut une belle paire, ça peut vite coûter entre 150, 200, voire 300 euros. Pourtant, il existe une solution pour réduire la facture sans faire de compromis sur la qualité, les lunettes de soleil reconditionnées. Alors attention, je ne parle pas simplement d'occasion. Le reconditionné, ce n'est pas la même chose. Une paire d'occasion, elle est revendue telle qu'elle. Le reconditionné, lui, passe entre les mains d'un professionnel. Les lunettes sont contrôlées, nettoyées, désinfectées, réparées si nécessaire. Et selon les plateformes, les verres peuvent même être remplacés. Elles sont d'ailleurs souvent vendues avec une garantie, ce qui est quand même beaucoup plus rassurant.
0: Acheter des lunettes reconditionnées donc peut nous faire de véritables économies.
3: C'est indiscutable, l'écart est loin d'être négligeable. On peut trouver des modèles de grandes marques avec des réductions de 30 à 70% par rapport au prix du neuf. Aujourd'hui, plusieurs acteurs proposent ce type d'offre. Vous pouvez regarder par exemple Lunettes de Zac, qui est spécialisé dans le reconditionné, ou encore Oculus Reparo. Et puis, de plus en plus d'opticiens développent aussi leur propre offre de seconde vie. Alors, un dernier conseil avant d'acheter, vérifiez toujours que les lunettes portent bien le marquage CE, ça c'est une garantie de sécurité, et qu'elles offrent une protection UV 400. C'est indispensable pour protéger efficacement vos yeux. Une paire moins chère, oui, mais jamais au détriment de notre santé. Alors avant de craquer pour une paire neuve, pensez au reconditionné. Vous pouvez économiser plusieurs dizaines, voire plusieurs centaines d'euros, tout en donnant une seconde vie à des lunettes de qualité. Vous seriez prêt à acheter des lunettes de soleil reconditionnées? Vous avez déjà testé? Pensez à m'écrire. À la fin, ça aide tout le monde. Mon mail, parisicieseconomies@radiofrance.com.
0: Passez un bon week-end, Valère. Lundi, vous reviendrez recharger à bloc pour nous parler des batteries de voitures électriques. En attendant, vous écoutez ici. Il est 5h14.
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0: 5h15, c'est dans l'info d'ici ce vendredi. L'ouest de la France, épicentre de la canicule.
2: Oui, avec à partir de midi, 9 départements en vigilance rouge, de la Vienne au Morbihan, en passant par la Sarthe, la quasi-totalité du reste de la métropole. 76 départements sont eux en vigilance orange. Soyez donc très prudents, surtout que cette canicule va persister au moins jusqu'à la fête nationale, mardi 14 juillet, d'après Météo France. Alors, à l'exception de quelques orages épars, cette troisième vague de chaleur, ça veut aussi dire pas de précipitations l'inflation, ce qui inquiète sérieusement les agriculteurs. Les cultures comme le maïs sont en très mauvais état. Vous l'avez constaté à Saint-Dolé dans le Morbihan, Jean-Michel Naga.
7: Oui, c'est une période très difficile à vivre pour Dominique Balak.
8: En 25 ans, j'ai jamais connu une sécheresse et surtout une canicule aussi forte.
7: Ces plants de maïs sont en très mauvais état.
8: Les feuilles devraient être beaucoup plus étalées que ça. Elles sont toutes enroulées, elles se protègent. Il n'y a pas de grain de formé du tout, aucun grain, donc pas de fécondation. Donc ce qui veut dire un rendement divisé par deux.
7: Un rendement en baisse et un fourrage de mauvaise qualité pour son élevage bovin.
8: Il va falloir acheter des compléments énergétiques pour redresser le niveau énergétique des rations. Et ça aura des répercussions économiques sur nos bilans. Et donc il faudra absolument que ce soit compensé par une augmentation du prix du lait, du prix de la viande et des prix des céréales dans les mois qui viennent. Quoi.
7: Et s'il ne pleut pas dans les 10 prochains jours, il va devoir récolter pour limiter les dégâts. Normalement, la récolte du maïs se fait début septembre. Dans les champs, l'herbe est totalement grillée par le soleil et c'est autant de fourrage en moins pour les élevages. La profession va avoir besoin d'aide dans les prochains mois, prévient Laurent Kerlir, le président de la Chambre d'agriculture en Bretagne.
9: L'agriculture est en danger, il faudra l'accompagner. Il faut vraiment être à l'écoute des agriculteurs parce qu'aujourd'hui, certains peuvent être en détresse. Donc, il faut essayer dès à présent d'anticiper sur les exploitations pour voir quelles mesures on met en place pour pallier ce manque de fourrage.
7: La profession espère des aides pour les cultures et pour les élevages touchés par une surmortalité impressionnante. Il y a 10 jours, le ministère évoquait 6600 tonnes de volailles. Ce n'est qu'une partie de la réalité, mais on n'en saura pas plus. Didier Lucas, le vice-président de la Chambre d'agriculture de Bretagne, ne veut pas donner de chiffres.
10: C'est difficile de chiffrer exactement les pertes que ont les éleveurs, mais elles sont conséquentes. Et elles vont être conséquentes. Là, on est encore en période de canicule, c'est pour ça qu'on saura à la fin de l'été exactement combien on aura perdu. Volailles, porcs, bovins, tous les élevages, quels que soient les modes de production, ont eu des pertes.
7: La Chambre d'agriculture donne quand même un chiffre, la quantité d'animaux morts enfouis dans les exploitations, faute de place à l'usine d'écarissage, plus de 5600 tonnes. Et ce chiffre ne concerne pas les bovins, uniquement les volailles. Et les ports.
2: Un reportage Jean-Michel Naga ici à Armorique dans le Morbihan où l'on attend jusqu'à 37 degrés aujourd'hui.
0: 5h18, qu'est-ce qu'on regarde à la télé ce week-end et pourquoi pas la nouvelle série de documentaires de Jérémy Michalak qui traite du handicap sur un ton très décalé. L'animateur et producteur est l'invité sombre d'idées. Coulisses télé, ce sera juste après Sting et Eric Clapton ici. Il est 5h18. Bon réveil.

0: Ici, dès 5h ce vendredi, on se prépare déjà au week-end. Et c'est un 10 juillet qu'ils sont nés. Jean-Marie Poiré, 81 ans aujourd'hui, pour le réalisateur des comédies à succès comme Le Père Noël est une ordure, Papy fait de la résistance et forcément, évidemment, les visiteurs.
1: Eh bien, il dormira dans l'écurie.
2: Ah non, pitié, pas l'écurie, non. Je préfère dormir dans la forêt.
3: Il y a pas l'écurie ici, de toute façon. Alors, monsieur paie sa chambre ou il file dormir dans la forêt. Hein.
0: Exactement, loin des visiteurs, mais proche de chez Swann, le romancier aux phrases plus longues que l'éternité. Marcel Proust voyait le jour un 10 juillet de l'année 1871. Et puis aujourd'hui également, on souhaite un bel anniversaire à Clara Luciani. Il y a 59 ans, jour pour jour, le baroudeur le plus fringant de la bande dessinée Corto Maltese faisait sa première apparition dans les cases d'un magazine. Enfin, c'était il y a un an. L'humoriste Bunaimin, alias le Chinois marrant, nous quittait tragiquement à l'âge de 43 ans. Il avait été révélé au grand public dans l'émission du Jamel Comedy Club. Bon anniversaire à vous, surtout si c'est un 10 juillet que vous êtes né. On vous souhaite de profiter au maximum de cette journée. Il est 5h23. On passe de l'autre côté de l'écran pour explorer les coulisses télé. Ce vendredi, je vous parle de Partenaires particuliers, une série documentaire qui traite du handicap de manière très décalée. Et c'est à Jérémy Michalak qu'on doit cette série, combattre les préjugés autour du handicap sans se prendre au sérieux. C'est la promesse de Partenaires particuliers.
4: Je vous le dis les gars, je sais pas dans quoi on s'embarque. T'es sérieux ?
5: Ouais.
6: Le TGV numéro 4315 va entrer en gare.
0: Direction Barcelone. Pendant une semaine, le réalisateur est parti accompagné d'une bande de 4 jeunes gens, chacun atteint d'un handicap. Et j'ai demandé à Jérémy Michalak comment le projet avait vu le jour.
7: C'est un peu la blague de l'avion qu'on faisait quand on était gamin. C'est un Français, un Belge et un Suisse qui sont dans un avion. Bah là, je me suis dit, on va prendre un aveugle, un paraplégique, un trisomique et une naine qui sont dans un avion. Ce qui est rigolo, c'est que quand on voit une équipe comme ça qui grimpe dans un avion, on se dit, oh putain, pourvu qu'il ne s'assoie pas à côté de moi. Oh, s'il vous plaît. Mais après avoir vu le film, on se dit exactement l'inverse. C'est qu'après avoir vu le film, on se dit, hey, les gars, je pourrais être votre ami.
0: Au fil des 3 épisodes que compte cette série, Amaury, Kéra, Kylian, Arthur et Jérémy nous font partager une expérience de vie inédite. Et à les regarder tous charriés durant le voyage, on pourrait croire qu'ils se connaissent depuis toujours. Alors qu'évidemment, pas du tout.
7: On ne s'était jamais vus physiquement les uns et les autres. Avant le premier jour de tournage, il y a un truc qui a mis tout le monde au diapason d'entrée de jeu. Quand Amaury nous a lâché une vanne, mais atomique, dès le départ, où on est tous partis en fou rire en se disant « Waouh, putain, qu'est-ce que c'est que ce mec ?» Et à partir du moment où on rigole, on a compris que l'humour serait notre super pouvoir pour, au final, nous offrir un moment de vie, de joie et de partage.
0: Vous l'aurez compris, si le ton du programme est décontracté, c'est pour mieux aborder de front ce sujet complexe qui est celui du handicap. Un sujet que le producteur est l'un des premiers à avoir proposé à la télévision française avec sa série aux côtés de Lucie Carrasco, avec qui il fait le tour du monde.
7: Ce qu'on a voulu, c'était montrer un regard différent sur le handicap. C'est-à-dire, on a voulu y mettre de l'humour, on a voulu apporter un traitement parfois politiquement incorrect, moins polissé, moins lisse. Plus fun en fait. Là où on avait tendance à montrer le verre à moitié vide, on a voulu montrer le verre à moitié plein. Après moi sur le handicap, j'ai quand même été le pionnier avec les anges de la télé-réalité. Je pense que c'était une belle lumière sur le sujet à l'époque.
0: Partenaires particuliers, les 3 épisodes de la série sont à voir en ce moment sur la plateforme France.tv. Et si vous veniez nous raconter ce que vous comptez faire de ce week-end, 0810 055 056, ce vendredi, dans le paqueté, il y a un roman de Franck Tillier, un calepin pour noter tous vos souvenirs, et puis une paire de lunettes pour voir et profiter de l'éclipse en toute sécurité le 12 août prochain, 0810 055 056. Alors, on se parle ici ?

0: écoutez ici votre radio locale avant le retour de l'info et du 90 secondes. Un petit peu d'histoire comme tous les matins pour sourire tout en apprenant, à moins que ce ne soit l'inverse. Bonjour Stéphane Bern, ce matin on va voyager au temps d'un paquebot resté dans l'ombre du plus célèbre naufrage de l'histoire.
1: Tout le monde connaît le Titanic, mais avez-vous déjà entendu parler de son jumeau, le Britannique ? En 1916, en pleine Première Guerre mondiale, le HMS Britannique, navire de la White Star Line et frère du Titanic, sillonne la mer Égée. Un choix plutôt malin, il y a moins d'icebergs. Construit après le drame de 1912, il a été renforcé. Double coque partielle, cloison étanche améliorée, davantage de canaux de sauvetage. Long de 269 mètres, c'est alors le plus grand paquebot jamais lancé. Il s'appelle donc le Britannique. Mais la compagnie aurait très bien pu le rebaptiser. Promis cette fois, normalement ça passe. Réquisitionné comme navire hôpital, il transporte blessés et personnel médical entre la Méditerranée et la Grande-Bretagne. Mais le 21 novembre, au large de l'île de Kea, une explosion secoue la coque. La cause ? Une mine marine allemande posée quelques semaines plus tôt. Comme pour les films au cinéma, quand il y a une suite, il faut un nouveau scénario. L'eau envahit rapidement plusieurs compartiments. Cette fois, l'équipage est mieux préparé. L'évacuation s'organise rapidement. Et pourtant, certains canaux mis à l'eau trop tôt sont happés par les hélices encore en marche. Avoir des canaux, c'est bien, mais éviter de les envoyer dans un mixeur géant, c'est mieux. En moins de 55 minutes, le géant disparaît au fond de la mer. Bilan 30 morts sur plus de 1000 personnes à bord. La majorité est sauvée grâce à l'intervention rapide de navires proches. Un film sur ce naufrage est même sorti en l'an 2000, mais avec un peu moins de succès que pour le Titanic. Le Britannic devait être le Titanic en mieux. Il est surtout devenu la preuve qu'on peut corriger les erreurs, mais pas toujours éviter la catastrophe.
0: Bon week-end et à lundi, Stéphane Bern. Au fait, vous avez regardé le match hier soir ? Bon, tout à l'heure, on va débriefer le France-Maroc de quart de finale avec le rédacteur en chef adjoint du journal L'Équipe. Pour l'heure, il est 5h30. L'info en France et dans le reste du monde, c'est l'heure du 90 secondes présenté par François Vantéjou.
2: L'équipe de France au rendez-vous des demi-finales au Mondial de foot. Victoire 2-0 sans trembler hier soir contre le Maroc en quart de finale avec des buts en seconde période de Kylian Mbappé et Ousmane Dembélé. Les Bleus affronteront l'Espagne ou la Belgique mardi prochain à 21h. La vigilance rouge canicule est de retour en France. Aujourd'hui, elle concernera à partir de midi 9 départements de l'ouest de la Vienne au Morbihan en passant par la Sarthe. 76 départements sont eux en vigilance orange. Hier, les 41 degrés ont été dépassés dans l'eau de l'Hérault. Selon Météo France, la canicule va persister au moins jusqu'à mardi prochain. Ces fortes chaleurs accentuent le risque de feux de forêt. Il est élevé aujourd'hui dans les trois quarts du pays et même très élevé en Haute-Garonne. En Espagne, un incendie dans une forêt en Andalousie déclenchée hier soir a fait au moins 12 morts. Le sénateur LR Francis Spinner, mis en examen pour corruption passive. L'ancien maire du 16e arrondissement de Paris est soupçonné d'avoir attribué un logement social à une femme en contrepartie de relations sexuelles. Tadej Pogačar creuse déjà l'écart au général sur le Tour de France. Le cycliste slovène de nouveau en jaune après sa démonstration hier sur les pentes du Tourmalet avec plus de 2 minutes 30 d'avance sur son rival Jonas Vingegaard. Et puis, la tapisserie de Bayeux est en route pour Londres. Elle a quitté la Normandie hier soir à bord d'un camion escorté par des gendarmes. Cette broderie qui retrace la conquête de l'Angleterre par les Normands sera exposée au British Museum à partir du mois de septembre.
0: Vous écoutez ici, 5h32, les Bleus n'ont donc pas tremblé hier soir pour rallier le dernier carré du Mondial.
2: On s'attendait à un match compliqué face au Maroc, et bien ça a été presque trop facile pour nos Français hier soir. Victoire 2-0 avec des buts en seconde période de Kylian Mbappé et Ousmane Dembélé.
3: L'équipe de France qui attaque encore dans l'axe avec Dembélé qui frappe.
4: Allez
3: et qui marque.
2: Les commentaires de Jean-Pierre Blimeau et Nicolas Perronnet sur votre radio locale ici hier soir. On a vibré à travers toute la France pour cette victoire des Bleus, comme à Rouen dans la fat zone de la Kind Arena avec 4000 supporters et où vous étiez, Théophile Pedrola.
5: Comme souvent dans cette Coupe du Monde, c'est un certain Kylian Mbappé qui débloque la situation.
4: Le King d'Arena saute de joie comme Baptiste, venu avec ses amis.
5: Comme d'habitude, bah, Mobutu, Mbappé est toujours là, il est toujours là pour nous sauver. Match incroyable, on est en demi, et puis bah, n'importe quelle équipe, on s'en fout, on les prend, on va gagner.
4: Un match tout en maîtrise. Fatih, avec son bonnet tricolore, a le sourire jusqu'aux oreilles.
6: C'est ça qui était incroyable. Plein d'occasions, il fallait cadrer quand il y a eu le premier but. Après, c'est parti, deuxième but, incroyable. On est derrière eux, et allez les Bleus, et on va gagner, on va l'avoir cette Coupe du Monde. On va ramener la Coupe à la maison encore.
4: Juste à côté d'elle, il y a deux poulets, ou plutôt deux jeunes hommes déguisés qui se cassent la voix.
7: Là, on est en poulet gonflable. Bah là, le projet, c'est que le poulet nous porte, comme ça, on a moins d'efforts à faire.
8: On a rendu les gens heureux, c'est le plus important, c'est pour ça qu'on achète des choses comme ça.
4: La fête, les sourires, le King d'Arena ouvert pour la première fois de la compétition a porté chance aux Bleus et séduit le public. Écran, ambiance, Thomas est prêt à revenir.
9: On y croit jusqu'au bout. Hein. Moi, je veux revenir voir la finale ici, sortir, aller jusque dans le centre-ville et puis fêter ça. Hein.
4: Il n'y a qu'à suivre les feux d'artifice, les klaxons jusqu'à Fred.
10: En vrai, c'était chaud. Hein. Moi, c'est la première fois que je viens ici pour regarder des matchs. C'était vraiment chaud. Ça m'a surpris. Bonne ambiance, la chambrée, mais bon enfant, amical. Donc, c'était cool.
4: Les Bleus sont de retour en demi-finale. La fête n'est pas encore finie.
2: Théophile Pedrola ici, Normandie, en demi. Mais contre qui? Eh bien, on le saura ce soir à l'issue du deuxième quart de finale entre l'Espagne et la Belgique à 21h. Peu importe, notez bien le rendez-vous mardi 21h pour la demi-finale à vivre sur votre radio locale ici. La météo, c'est toujours cette canicule qui gagne en intensité, Johan.
0: Alerte rouge, canicule en centre-ouest et en région parisienne ce vendredi. Une carte tout en soleil, à l'exception du sud de la côte aquitaine ce matin, avec pas mal de nuages qui vont mettre un petit moment à se dissiper. Et ce sera le cas en début d'après-midi. Pour ce qui est des températures, elles sont déjà très douces au lever du jour. Aujourd'hui, 20 à Limoges, 24 à Bordeaux, 25 à Nantes. Et puis cet après-midi, sans surprise, de très fortes chaleurs annoncées à Paris. 36 degrés ainsi qu'à 3, 37 à La Rochelle, 34 à Brest, 38 à Orléans. Également prévu au programme en fin de journée des orages très localisés sur la pointe bretonne, la chaîne des Pyrénées, le massif central et les Alpes. Et chez vous, comment ça se passe? Vous nous l'écrivez sur la page Facebook d'ici, comme l'a fait Mathilde qui vit à Toulouse. Chez elle, il fait 22 degrés. Dernière journée de travail pour Mathilde qui ce soir partira en vacances pour 2 semaines, avec un peu d'avance. Bonnes vacances à vous. Mathilde, merci d'être à l'écoute. Je salue Sidonie à Aurillac qui a relevé 25 degrés ce matin sur son balcon. Enfin, Eric, lui, est à Rouen. Il fait 23 degrés ce vendredi matin chez lui.
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0: Voilà une chanson qui va parfaitement avec le temps qu'il fait. La fièvre dans le sang, Alain Chamfort sur votre radio locale. 5h35, bon réveil, c'est vendredi. Et bientôt le week-end.

0: Vous écoutez ici la seule radio qui vous annonce que vous êtes déjà en week-end, même si c'est pas vrai, mais ça fait du bien, non? Si, évidemment.
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0: Ça ne fait jamais de mal de prendre un petit peu d'avance, surtout quand le week-end arrive. Vous le savez, ici, chaque matin, on fait tout pour vous éviter de tomber dans le panneau des arnaques en tout genre. Et ce vendredi, gare aux prises USB, François.
2: Oui, les prises USB dans les hôtels, les trains, le métro et différents lieux publics. Attention, car on peut être piraté, on vous expliquera tout.
0: Dans un instant, non, c'est pas vrai. Et puis, dans la playlist de votre début de journée, il arrive, Benabar.
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0: Merci d'être avec nous, de commencer cette journée à l'écoute d'ici votre radio locale. On accueille Nicole. Bonjour Nicole.
4: Bonjour et bonjour à tous les lestos et un gros bisou à la petite standardiste qui est super mignonne.
0: Et ben voilà, une entrée en matière comme il se doit. Vous nous appelez d'où Nicole ce matin?
4: Ça se marre dans l'heure parce que j'ai quitté mon mobile au Bassin-Maritime, il faisait trop chaud.
0: Bon, alors il paraît que vous avez la clim quand même chez vous en ce moment.
4: Ah oui, ça je la mets l'après-midi pour regarder mon Tour de France.
0: Bon, d'accord. Donc vous regardez, est-ce que vous avez un favori pour cette année? Je pressens la réponse.
4: Vous savez, moi dans le sport, c'est que le meilleur gagne.
0: Bon, très bien. L'esprit Coubertin qui prime chez Nicole et la fierté quant à votre petite fille qui vient de décrocher le bac avec mention.
4: Ah oui, ma petite fille chérie, ma petite Marie a eu des bons résultats. Et ce sera son anniversaire le 4 août, mais on va tout fêter dimanche avec ma fille qui est pharmacienne, mais travail samedi. Et dimanche, c'est la fiesta et les bleus, et hop, on fait la fête.
0: C'est le package chez Nicole, un package avec la cerise sur le gâteau. Le pack été qui va arriver chez vous, vous allez voir, c'est un sac aux couleurs de votre radio locale, avec plein de choses à l'intérieur. Il y a un roman de Franck Tillier, il y a des lunettes de soleil, enfin des lunettes éclipse pour assister à l'éclipse.
4: Ouais.
0: Vous allez voir, et puis plein de choses. Voilà, je vous fais pas.
4: Comme je me promène beaucoup, je me promènerai avec le petit sac en bandoulière.
0: Exactement. Vous ferez la promotion d'ici à travers l'heure dans laquelle région dans laquelle vous vivez. Je vous souhaite un excellent week-end. Merci de nous avoir appelé, Nicole.
4: Et continuez, vous êtes super. Super votre radio.
0: Ça se passe comme ça tous les matins. Ici, il est 5h41.
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0: Chaque matin ici, vous retrouvez votre rendez-vous anti-arnaque avec vous, Valentin Bertrand. Aujourd'hui, on part sur la route des vacances. Attention si vous rechargez votre téléphone dans les lieux publics.
7: C'est le cas typique. Lors des grands départs, tout est sur notre smartphone, les billets, l'itinéraire, la liste des choses à ne pas oublier. Et c'est à ce moment précis qu'il décide de faiblir. Plus que 5% de batterie, quelques minutes pour réagir et soudain... Une prise USB, elles sont de plus en plus courantes dans les gares, les aéroports, les halls d'hôtels, les stations d'autoroute. Très pratique sur le papier, mais une possible menace. L'éditeur d'antivirus Avast a lancé l'alerte il y a quelques semaines. Des pirates s'en servent pour absorber nos données, car c'est l'une des particularités de ces câbles USB. Ils servent à la fois à faire passer le courant, mais peuvent aussi servir à transférer des fichiers, photos, vidéos, SMS, listes de contacts. C'est ce qu'on appelle le juice jacking.
0: Mais alors Valentin, comment savoir si la prise où l'on veut se brancher est piratée?
7: On ne peut pas vraiment de l'extérieur, rien n'est visible. Des articles spécialisés sur le sujet évoquent en fait des puces électroniques branchées à la prise et connectées au Wi-Fi. Elles vont servir d'aspirateur à données. Pour s'en protéger, la solution qui marche à tous les coups, c'est une batterie externe portable. Pour assurer au minimum deux recharges, je vous conseille plutôt un modèle avec une capacité de 10 000 mAh par heure. Vous pouvez aussi préférer les prises secteur classiques avec les deux trous. Elles sont plus rares, mais celles-ci ne permettent pas d'accéder à la mémoire de votre téléphone. Et si vous n'avez pas le choix, que vous devez vous brancher sur un port USB, il existe un paramètre recharge uniquement à cocher dans votre téléphone. Autre rempart, Des bloqueurs de données de la taille d'une clé USB sont également vendus une dizaine d'euros sur Internet. Il suffit de le brancher entre la prise et votre chargeur pour être protégé.
0: Merci Valentin. Et si vous qui nous écoutez, vous êtes aussi victime d'une arnaque, n'hésitez pas à nous partager l'info. Un petit mail à ici.arnaque avec un S at radiofrance.com. Il est 5h44. Dans un instant, vous allez faire la connaissance d'un oiseau qui brille la nuit. Dommage. Ce vendredi, il fait jour depuis quelques minutes. En attendant, voici Benabar. Quoi qu'on dise, ici.
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0: C'est vendredi matin, il est tôt, mais vous êtes déjà présent de l'autre côté du poste à 5h46. Ici, on est fiers de vous avoir avec nous. Et il est venu le temps de se plonger dans le monde merveilleux du vivant. Trois choses à savoir aujourd'hui sur un oiseau resplendissant qui habite en Amérique centrale. Il est l'oiseau national du Guatemala et a donné son nom à la monnaie du pays, le Quetzal. Bonjour Benoît Prospero.
1: Et pour les Aztèques et pour les Mayas, il était même la réincarnation de leur dieu, le serpent à plumes. Bonjour à toutes et tous. Au programme, briller, chorégraphie et captivité. Et donc d'abord, première chose à savoir, les plumes vert émeraude aux reflets irisés des métalliques du Quetzal donnent le sentiment qu'il brille dans la pénombre des forêts. Et alors qu'habituellement, lorsque un oiseau meurt, les couleurs de son plumage ont généralement tendance, vous savez, à s'affadir, eh bien celle du Quetzal ne change pas, et ce, non d'une courgette à bretelles, parfois jusqu'à plusieurs centaines d'années après sa mort.
0: C'est complètement fou, et alors au-delà de sa brillance, c'est un vrai séducteur, c'est ça ?
1: Oui, deuxième chose à savoir, la parade nuptiale du Quetzal est un spectacle complet. En fait, comme le Quetzal est monogame, la concurrence est féroce et les mâles abandonnent tout ce qu'ils ont. D'abord, le costume. Le mâle porte sur sa tête deux disques de plumes, vous savez, dressés à la verticale, un petit peu comme deux crêtes de punk. Son bec est jaune vif et si le vert émeraude domine, eh bien sachez que le ventre de Monsieur Quetzal est rouge vif et ses plumes de vol noires comme la nuit. Et les plumes de sa queue, ben elles sont immenses, parfois plus grandes que son corps lui-même. Bref, le Quetzal ne passe pas inaperçu. Et c'est donc dans cette tenue que, pour séduire, le mâle, d'habitude plutôt calmement perché sur une branche basse, quasi immobile, eh bien se met à voler comme un acrobate au-dessus de la voûte des arbres et pousse des cris, je dirais, plaintifs.
0: Et le succès est garanti ?
1: Oh que oui. Et alors, troisième chose à savoir, le Quetzal ne supporte pas la vie en captivité. Il préfère se laisser mourir. En fait, il a besoin d'espace, d'altitude et d'arbres immenses pour nidifier à l'abri des prédateurs. Parfois, jusqu'à 25 mètres de hauteur au milieu des lianes et des feuillages. Et on note aussi que son menu favori est un savant mélange de fruits, d'escargots et de petites grenouilles indissociables donc de son écosystème. Et le moindre déséquilibre du milieu, la déforestation et la fragmentation de son territoire le mettre en danger. Le monde vivant est merveilleux, préservons-le. Et pour le partage de ses connaissances, un immense merci au docteur en sciences Nicolas Gilsoul, auteur avec Jacques Cuisin du livre Voyages extraordinaires au Muséum National d'Histoire Naturelle. C'est publié aux éditions Robert Laffont.
0: Passez un beau week-end Benoît Prospero et à lundi pour continuer à en apprendre de belles sur Dame Nature et ceux qui la peuplent.
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3: Attention à l'équipe de France qui attaque encore dans l'axe avec Dembélé qui frappe.
4: Allez
3: et qui marque. Et qui marque.
4: Le deuxième but de l'équipe de France.
3: Dembélé.
4: Et voilà Ousmane Dembélé qui ramène tout le monde vers le sélectionneur Didier Deschamps, vers le staff des Bleus. Et l'émulation, et la joie, et la célébration, elle est collective pour le Ballon d'Or. Ousmane Dembélé qui vient faire le break face au Maroc. Cette fois-ci, c'était plein axe, on les sentait sur la brèche.
0: C'était hier soir à Boston, 2-0 pour ce France-Maroc que vous avez pu suivre en direct ici. Ce matin, on débriefe le match avec notre invité rédacteur en chef adjoint du journal L'Équipe. Bonjour Pierre Prugnot.
5: Bonjour Johan, bonjour tout le monde.
0: Au-delà du score, Pierre, qu'est-ce que vous retenez, vous, de la rencontre d'hier soir ?
5: Ce qu'on retient, c'est une force offensive et une force collective qui fait que même quand les Bleus étaient encore tenus à 0-0, quand ils ont raté un penalty, en fait, on n'a jamais vraiment douté parce que avec cette équipe-là, de la même manière que Mbappé a raté un penalty et derrière il a mis un superbe but. On a toujours la sensation que quand on rate un train, on en rattrapera toujours un autre. Et c'est ce qui s'est passé hier à l'image de la performance du capitaine.
0: Si on regarde l'histoire quand même de ces deux équipes lors de leur précédente rencontre, le bilan est largement en faveur des Bleus. Il y avait quand même des doutes au début de cette rencontre hier soir.
5: Ouais, il y avait toujours des doutes parce que c'est une équipe qui a progressé depuis qu'on l'avait battue il y a 4 ans, qui avait notamment progressé dans sa tenue du ballon et c'est parce qu'elle défendait très bien il y a 4 ans, mais c'était un peu limité à ça. Et surtout, elle avait vraiment le profil parfait d'une équipe piège face auquel l'équipe de France aurait pu s'agacer et qui avait quand même suffisamment de talent pour la punir sur une ou deux situations. Mais en fait, il s'avère que cette situation, les Marocains ne l'ont jamais eue. Donc, on avait raison d'avoir peur et ça rend la performance de l'équipe de France encore plus plus admirable, même si elle n'a pas encore croisé jusqu'ici un adversaire qui lui était qui était de son niveau ou presque.
0: Alors justement, maintenant, Pierre, c'est quoi la suite? Quelles sont les différentes options envisageables pour la demi-finale de mardi prochain, en quelques phrases?
5: Alors, il y a une option qui plairait à toute la France, c'est de retrouver la Belgique en demi-finale de Coupe du Monde, comme en 2018, ce qui serait plutôt un bon présage. Et puis surtout, la Belgique est bien plus faible qu'elle n'était en 2018. Mais pour cela, il faudrait qu'elle batte l'Espagne, qui est l'archi-favorite de ce match, et pas loin d'être, qui était l'équipe favorite de la Coupe du Monde avant qu'on voit les Bleus, puisqu'elle avait battu l'équipe de France en 2024 à l'Euro, en 2025 en Ligue des Nations. Et qu'elle a une force collective beaucoup plus aboutie, on va dire. Mais le talent offensif de l'équipe de France et aussi de sa charnière défensive, hein, qui ne concède pas d'occasion, ne prend pas de but.
0: Une nouvelle étoile.
5: Pour équilibrer les débats, ont même donné un avantage à la France chez les bookmakers.
0: Bon, Pierre, pour être synthétique, une nouvelle étoile sur le maillot à l'issue de la compétition, vous y croyez ce matin?
5: Oui, c'est très crédible, mais c'est vu qu'on a une équipe qui est absolument magnifique, comme on aura rarement vu, ce sera encore plus beau de battre l'Espagne pour la gagner à la fin.
0: Rendez-vous.
5: Là, ça voudrait vraiment dire qu'on est la meilleure équipe du monde.
0: Rendez-vous mardi 21h à vivre ici en direct. En attendant, la une de l'équipe ce matin, au cœur joie à découvrir, donc pour revenir sur cette rencontre du France-Maroc d'hier soir. Merci Pierre Prugnot d'avoir été des nôtres ce matin dans le téléphone d'ici.
5: Merci Johan, bonne journée.
0: C'est au sommaire de ces tendances ce vendredi. Vacances, charge mentale et disputes, comme un parfum de tragédie grecque. C'est à suivre. Le temps d'écouter Abba sur votre radio locale. 5h53, bon début de journée en notre compagnie.

0: Vous écoutez ici, bientôt, il sera 6h, le journal et toutes vos informations locales. Mais juste avant, Muriel Jordan nous a rejoint pour décrypter un phénomène de société. Aujourd'hui, Muriel, on se penche sur un trouble qui peut nous gâcher les vacances.
1: C'est une réalité, pardon de gâcher l'ambiance, la charge mentale de l'été. Faire et défaire ses bagages, gérer les repas, les vacances, après un mois de juin déjà très éprouvant pour les femmes. Le mois de juin, cette période du calendrier où nous nous transformons en super organisatrices épuisées. Selon une étude de l'IFOP de 2022, ce sont les femmes qui supportent la majorité de la charge mentale pendant les vacances. Deux tiers d'entre elles assurent qu'elles en font plus que leurs conjoints, même en voyage. Direction la rue pour mener ma petite enquête. Je tombe sur Sophia, une quadra de 44 ans, mère de 3 enfants. Comment ça se passe la prépa des vacances chez vous ?
2: Moi, ça a toujours été source de tension dans notre couple, les vacances, à cause de la valise. Quand je vois mon mari qui lui fait sa propre valise, il est là en train de se préoccuper s'il prend la chemise blanche ou la grise. Quand moi, je suis en train de me dire, est-ce que j'ai assez de biberons ? Est-ce que j'en prends deux ou est-ce que je laverai le même entre le soir et le lendemain matin ? Voilà, on n'a pas les mêmes problématiques. Ça, c'est certain que là, moi, la valise, elle commence à devenir un petit peu angoissante, à penser aux livres, aux différences d'âge, il y a tellement de choses à penser.
1: Voilà pourquoi beaucoup de femmes, qu'elles soient célibataires, mariées, avec ou sans enfants, commencent l'été sur les rotules.
0: Et selon une étude récente, Muriel, les Français figurent dans le top 3 des nationalités les plus anxieuses à l'idée de faire leur valise même.
1: Oui, nous sommes derrière les Portugais, mais devant les Espagnols. Et les plus concernées sont les femmes. 40% d'entre elles disent ressentir du stress au moment de faire les bagages contre 26% des hommes. Retrouvons Sophia, notre quadra fatiguée justement de s'occuper des valises de tout le monde et qui se prend la tête avec son mari, surtout la veille du départ en vacances ou en week-end.
2: C'est la veille, une fois où j'ai carrément vidé la valise par terre, il était je crois 23h. J'ai dit je pars pas en fait, je ne pars pas, c'était trop de stress, ça faisait des checklists qu'on note, moi je note partout sur mon téléphone, ne pas oublier ci, ne pas oublier ça, et ça me concerne même pas. Là je pense vraiment qu'à mes enfants, qu'à nos enfants, et quand je vois cette insouciance à ne se préoccuper à aucun moment de se dire est-ce qu'on a pris assez de body ou assez de couches pour que quand on

0: Montpellier. Alors moi, c'est plutôt en ce moment le 5-4-3-2-1 avant l'explosion. Allez, bon courage.
1: Revenez-nous en forme dès lundi, Muriel Jordan. C'est un plaisir de passer cette semaine en votre compagnie. Tiens, à ne pas louper cet après-midi, 7e étape du Tour de France à vivre ici en direct à Gédemont-Bordeaux, 175 km. En attendant, toute l'équipe d'ici matin à vos côtés. Excellent week-end.
2: Merci Johan Rock. Bonjour à toutes et à tous. Bienvenue sur votre radio locale ici Paris-Île-de-France. Bonjour Maxime Glorieux.
3: Bonjour Grégoire. Bonjour à tous. Vous avez un beau maillot ce matin.
2: Oui, ben on a tous des petits yeux aussi, mais le sourire. On va en parler évidemment tout au long de cette matinée. Nous sommes le vendredi 10 juillet 2026, l'équipe de France est en demi-finale de la Coupe du Monde. Oui. Bonne fête au Ulrich, oui, et si vous ne saviez pas, vous allez le savoir pendant tout au long de cette matinale. La météo aujourd'hui, ça aussi, vous le savez, mais il faut le redire, il va faire chaud aujourd'hui sur l'ensemble de l'île de France. Météo France qui place toujours notre région en vigilance orange canicule aujourd'hui, entre 26 et 28 degrés pour votre matinée, et jusqu'à 35 degrés cet après-midi.
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2: Très belle matinée, bon réveil avec nous. Bienvenue, il est 6h. Ici, première radio sur l'actu locale en Île-de-France. Maxime Glorieux à la une ce matin. C'est bien évidemment cette démonstration des Bleus. Victoire 2-0 contre le Maroc en quart de finale.
3: Vous l'avez vécu en direct et en intégralité sur votre radio locale ici, Paris-Île-de-France. Cette qualification pour les demi-finales qui s'est faite attendre. Hein, car en première mi-temps, le gardien marocain a très bien résisté à la pression de l'équipe de France jusqu'à arrêter ce pénalty de Kylian Mbappé quasiment à la demi-heure de jeu.
5: Ça fait deux fois qu'il va replacer son ballon, le capitaine de l'équipe de France. Cette fois-ci, c'est la bonne. Kylian Mbappé face à Yacine Bounou pour l'ouverture du score. C'est raté, c'est mal tiré de la part de Kylian Mbappé. C'est toujours bien arrêté quand on est un gardien de but, un pénalty. Mais là, franchement, il est sorti, je pense, un petit peu de son match. Kylian Mbappé, d'ailleurs, il est en train, avec ses bras, eh bien, de faire comprendre qu'il n'était pas content de. Du temps que ça a pris, tout simplement, pour aller tirer ce pénalty.
3: Voilà, ce pénalty raté de Kylian Mbappé, c'est en deuxième mi-temps, enfin, que le capitaine des Bleus a trouvé la clé pour sortir de l'impasse. Nous sommes à la 60e minute de jeu.
6: Désiré de jouer dans l'axe Mbappé, allez, qui va peut-être frapper,
5: allez,
6: la frappe Mbappé,
5: le but.
6: Le but de Kylian Mbappé, le voilà, il a enfin trouvé l'ouverture.
3: Et 6 minutes seulement après, le deuxième signé du Parisien Ousmane Dembélé, on se le réécoute pour le plaisir.
6: L'équipe de France qui attaque encore dans l'axe avec Dembélé qui frappe,
5: allez,
6: et qui va.
5: Et voilà, Ousmane Dembélé qui ramène tout le monde vers le sélectionneur.
3: Et voilà, la France qualifiée pour les demi-finales. Avec quel adversaire, Grégoire? Eh bien, ce sera soit l'Espagne, soit la Belgique. Réponse ce soir, 21h. Kylian Mbappé, lui, n'a pas de préférence entre les deux équipes.
7: C'est toujours bien d'aller en demi-finale. Je pense que c'est une étape importante pour nous en tant que groupe. On est très contents d'être dans le dernier carré une nouvelle fois. Pour les plus anciens, c'est la troisième fois. Mais non, je n'ai pas d'adversaire particulier. Je ne me concentre pas sur les adversaires. Je me concentre juste à comment on va récupérer, comment on va préparer notre match. Et bien sûr qu'on va avoir un coup d'œil parce qu'on regarde tous les matchs. Mais je n'ai pas de préférence. Parce que quoi qu'il arrive, ce sera une revanche au final. Parce que si c'est les Belges, ils voudront une revanche. C'est l'Espagne, on voudra une revanche. Donc ce n'est pas trop ma préoccupation.
3: Voilà, Kylian Mbappé sorti à la 77e minute après un coup reçu à la cheville qui l'a empêché de finir le match. Mais pas d'inquiétude pour le capitaine tricolore.
2: Toute l'île de France reste en vigilance orange canicule avec des pointes à 36 degrés aujourd'hui et point complet évidemment à la fin de ce journal.
3: Oui, on l'apprend à l'instant, hein, l'île de France devrait donc, selon Météo France, basculer en vigilance rouge à partir de ce midi. Voilà, à suivre dans le prochain point d'information. Maintient également, hein, de la vigilance orange pour feux de forêt et avec cette troisième canicule en moins de 2 mois pour ne pas surcharger des hôpitaux déjà très sollicités, une nouvelle compétition sportive est reportée, le triathlon de Versailles. Aussi pour des raisons sanitaires, hein, puisque des cyanobactéries ont été détectées dans la pièce d'eau qui servait à l'épreuve de natation. Le musée du Louvre, lui, fermera plus tôt, jusqu'à lundi, à 16h au lieu de 18h. Et qui dit chaleur, dit pollution à l'ozone. Air Paris alerte sur une mauvaise qualité de l'air aujourd'hui en Île-de-France. Et puis l'inquiétude aussi des familles franciliennes pour leurs seniors. Avec un boom des recherches pour des places en EHPAD dans la région. À 6h30 dans l'info d'ici, nous serons dans un habitat partagé en Seine-Saint-Denis, où le nombre d'appels, de demandes a été multiplié par 5 ces dernières semaines. Du orange sur la carte de Météo France, du rouge bientôt et du rouge aussi sur celle de Bison Futé, dans le sens des départs en vacances en Île-de-France et ailleurs dans le pays aujourd'hui et demain. Le trafic sera très dense.

0: dès la fin de matinée, en direction des barrières de péage des autoroutes A10 et A6. C'est même noir ce vendredi en Auvergne-Rhône-Alpes et demain dans le quart nord-ouest du pays.
1: Se dirige-t-on vers une première condamnation dans le scandale du périscolaire parisien ?
0: On connaîtra en début d'après-midi le jugement dans le procès d'un animateur soupçonné d'agression sexuelle sur une petite fille de 5 ans de l'école Aqueduc dans le 10e arrondissement. Une cinquantaine d'animateurs sont suspendus pour des violences, mais jusqu'ici, aucun n'a été condamné. Deux procès et deux relaxes. Pour l'une de ces relaxes, le parquet de Paris a fait appel. Il s'agit d'un animateur de l'école Baudin du 11e arrondissement. Et en attendant, les parents d'élèves s'impatientent. Une soixantaine ont manifesté hier devant l'école Baudin pour faire entendre leur colère, Joséphine Ortuneau.
2: Charles, le papa d'un petit garçon, pense à cette relaxe matin, midi et soir.
3: J'ai passé la journée à être écœuré. L'écart entre les deux, on demande aux enfants de parler afin de pouvoir être écoutés. Et on voit in fine que dès qu'un enfant parle, tout est sujet à interprétation.
2: Il fait partie des parents d'élèves qui ont collecté les premiers témoignages parmi ces récits, celui du petit de Claire.
4: Il nous en a parlé à nous les parents, à moi, à la première, à sa mère, et puis quand son père est arrivé 30 minutes après, il lui a raconté exactement la même chose, mot pour mot. Donc c'est lui qui nous a parlé, tout seul.
2: La maman insiste car il lui a été reproché d'influencer son enfant.
4: Et en rapportant ces mots-là à sa maîtresse, à la directrice remplaçante, au directeur de l'établissement, tous se sont accordés à dire qu'un enfant de cet âge-là ne pouvait pas inventer de tels faits.
5: Et vous pensez qu'on doit faire comment alors pour vraiment écouter les enfants ?
6: Il faut aller contrôler les écoles aujourd'hui.
2: Barka Zerwali, membre du collectif MeToo École.
6: Aller contrôler les casiers, mettre un référent, ne pas avoir un adulte seul et bouger les choses et bouger le système.
2: La bénévole de MeToo École compte aussi sur la loi intégrale qui doit être votée pour l'instant à la rentrée.
0: Une loi qui prévoit une meilleure protection des victimes d'agressions sexuelles. Les réquisitions dans le procès du meurtre des Buttes-Chaumont, 27 ans de réclusion criminelle réclamée par l'avocat général contre l'homme qui a tué puis découpé le cadavre de sa femme éparpillé dans le parc des Buttes-Chaumont, c'était il y a un peu plus de 3 ans. Le mari avait avoué le meurtre en garde à vue, un couple endetté qui ne se parlait plus. Verdict attendu demain dans la journée. Le taux de pauvreté reste stable en France, mais à son niveau le plus élevé. D'après l'INSEE, 15,5% de la population, 10 millions de personnes, près de 10 millions sous le seuil de pauvreté, avec seulement donc un peu plus de 1300 euros par mois pour vivre.
1: Sur le Tour de France, Tadej Pogacar écrase un peu plus la concurrence.
0: Il s'empare du maillot jaune, deuxième étape remportée par le Slovène hier dans les Pyrénées, et le retour des sprinteurs aujourd'hui dans les Landes pour la 7e étape. Départ d'Aguemo autour de 13h15, direction Bordeaux, avec un point toutes les demi-heures sur votre radio locale, le journal du Tour à 18h30, et puis on va tenter d'analyser cette 7e étape avec le patron du Tour, Christian Prudhomme. Il sera avec nous, Grégoire, un peu
1: 7h50,
0: vers 7h50, exactement. Allez, un point météo, et donc cette vigilance rouge qui se précise en Ile-de-France, elle serait donc pour la journée de demain, samedi, et on reste donc en orange aujourd'hui, vendredi.
1: C'est ça, mais retenez juste qu'il va encore une fois faire très chaud aujourd'hui sur l'ensemble de l'Ile-de-France, avec du soleil, quelques nuages et des températures déjà hautes ce matin, entre 26 et 28 degrés pour votre matinée. Il a fait chaud cette nuit, ça a été compliqué de trouver un petit peu de fraîcheur dans la nuit, et bah aujourd'hui il va encore une fois faire très chaud. Cet après-midi, toujours du soleil et de la chaleur au menu, avec des températures toujours caniculaires. Comptez au plus chaud de la journée sur 33 degrés à Versailles et Cergy, Rueil-Malmaison, Saint-Denis, Créteil, Évry-Courcouronne ou Meaux, 34, 35. La maximale, ce sera pour Fontainebleau, même si par endroits, notamment dans le sud de la région, on devrait avoir des pointes à 36 à 37 degrés. 34 degrés aussi, c'est la température que l'on aura à Paris, notamment du côté du canal Saint-Martin dans le 10e arrondissement, où on le rappelle, vous pouvez toujours aller vous baigner pour aller chercher un petit peu de fraîcheur. Je pense qu'elle est fraîche en plus.
0: Baignade surveillée, en tout cas il y a des espaces surveillés, je crois.
1: Bien sûr, évidemment, on ne se baigne pas n'importe où, vous le savez, il y a encore eu beaucoup de noyades depuis le début de l'été, notamment dans le canal Saint-Martin, donc voilà, évidemment, si vous voulez vous baigner, faites-le aux horaires autorisés et faites-le aux endroits autorisés également. Pour votre week-end, il va encore une fois faire très chaud, vous l'avez dit, demain on va passer en vigilance rouge canicule, avec des températures qui pourront arriver jusqu'à 36-37 degrés, et puis dimanche tout pareil, puisque cet épisode caniculaire devrait nous accompagner au moins jusqu'à mardi prochain. 6h08, ici l'infotrafic en temps réel, toutes les 15 minutes, on en est à 12 km de bouchons cumulés sur les routes franciliennes. Ça roule bien globalement ce matin. Peut-être quand même à vous signaler ce poids lourd en panne sur l'A4 en direction de la province au niveau de Saint-Maurice. Sur 5 voies, les 3 voies de droite sont fermées. Donc bon, il n'y a pas encore trop de monde dans ce secteur-là, mais ayez bien ça en tête. Et puis cet accident aussi sur la N118 en direction de Paris, avec un poids lourd impliqué. Sur 2 voies, la voie de droite est fermée. On est dans le secteur de Bièvre, et là aussi, pour l'instant, pas grand monde dans ce ce secteur, mais on garde les yeux ouverts. Dans les transports en commun, une difficulté principale à vous signaler ce matin. Sur la ligne 7 bis du métro, le trafic est interrompu sur toute la ligne en raison d'une voie occupée par un train de travaux. L'heure de reprise estimée, c'est 9h30. Donc en gros, il faudra faire ce matin sans cette ligne 7 bis du métro. On fait la route ensemble, les transports aussi. Vous nous appelez, évidemment, vous nous envoyez un message sur WhatsApp 01 42 30 10 10.
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1: Belle matinée, bon réveil avec nous. Et Calogero ce matin se transforme en Stéphane Bern pour aller voyager dans le temps. Voici 1987 maintenant sur votre radio locale. Bienvenue.

0: Et ben moi à l'époque j'avais 3 ans. 1987, Calogero à l'instant sur votre radio locale.
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0: Et là, je vois, vous êtes en train de faire le calcul, mais non, je ne vous dirai rien. 6h13, belle matinée, bon réveil avec nous dans moins de 5 minutes. Les gens d'ici, ces gens qui font briller notre région, sont au micro de Romain Bruno. Romain qui est ce matin avec Philippe Arsac de la boulangerie Lorette, rue de la Butte aux Cailles, dans le 13e arrondissement de Paris, récompensé du trophée de la meilleure pâtisserie du Grand Paris 2026. Les gourmands, rendez-vous dans moins de 5 minutes. Et puis, comme tous les matins, on ira faire un coucou à un maire parisien, francilien même. Bonjour monsieur le maire, c'est cette rencontre avec un maire francilien pour découvrir sa commune, son histoire, ses lieux emblématiques, ses anecdotes et les rendez-vous à ne pas manquer cet été. Et dans une minute, nous serons avec François de Mazières, le maire de Versailles, dans les Yvelines. À tout de suite.
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0: 6h14, ici l'infotrafic en temps réel. Toutes les 15 minutes, on en est à 12 km de bouchons cumulés sur les routes franciliennes. Ça circule bien ce matin. Les premiers ralentissements habituels sur la 6 en direction de Paris. Et au niveau de Ris-Orangis, on a aussi cet accident sur la N118 dans le secteur de Bièvre en direction de Paris avec un poids lourd qui est impliqué sur deux voies. La voie de droite est fermée et puis on a toujours aussi ce poids lourd en panne sur la 4 en direction de la province au niveau de Saint-Maurice sur 5 voies. Les 3 voies de droite sont fermées, donc attention dans ce secteur, mais c'est dans l'autre sens aussi que ça bouge sur la 4 en direction de Paris et au niveau du tunnel de Champigny. Bon bah ça évidemment ce sont les ralentissements du matin. Dans les transports en commun, on a toujours cette fermeture de la ligne 7 bis du métro. Trafic interrompu sur toute la ligne en raison d'une voie occupée par un train de travaux. L'heure de reprise estimée c'est 9h30. 01 42 30 10 10 c'est le numéro pour nous joindre, pour nous envoyer un message sur WhatsApp ou nous appeler directement.
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0: Tous les matins, nous faisons coucou à un maire francilien pour découvrir un petit peu plus sa commune. Et aujourd'hui, nous sommes avec François de Mazières, le maire de Versailles dans les Yvelines. Bonjour monsieur le maire.
6: Bonjour, ici Paris, Île-de-France.
0: Ville royale mondialement connue, Versailles attire chaque année des millions de visiteurs grâce à son château, ses jardins, son patrimoine exceptionnel, mais aussi ses quartiers historiques, ses marchés et ses nombreux espaces verts. Alors pour commencer, pourquoi votre commune mérite-t-elle le détour cet été ?
6: Versailles mérite le détour en permanence toute l'année. Mais cet été, il y a beaucoup de choses qui se passent, comme toujours, dans cette ville. D'abord, la première des choses, c'est qu'on peut aller visiter notre fabuleux château, c'est évident, mais aussi, à côté du château, il y a tout ce que l'on voit dans cette ville, c'est-à-dire des commerçants qui sont très accueillants, le plus beau marché d'Île-de-France, c'est ainsi que ça avait été noté, et puis des très beaux édifices, des églises magnifiques. Et aussi, il faut bien dire, la beauté d'une ville d'histoire du XVIIIe siècle. Donc Versailles, oui, c'est très agréable en été.
0: Si vous deviez choisir un lieu emblématique, un monument, un personnage ou un fait historique qui représente le mieux Versailles, lequel choisiriez-vous et pourquoi ?
6: Eh bien, écoutez, dans la ville, il y a une chose qui est très intéressante parce qu'on connaît l'aspect histoire du château, Louis XIV, Louis XV, Louis XVI, mais il y a aussi l'histoire de la naissance de la Révolution française et de tout ce qui a trait aux grands principes démocratiques, la Déclaration des droits de l'homme et des citoyens. Et il y a une salle qui s'appelle la salle du jeu de paume où... historiquement, les députés, en 1789, se sont réunis et ont fait le serment de donner une constitution à la France, à la République, et c'est la naissance de la République. Donc c'est un lieu très intéressant dans un quartier historique, celui du quartier Saint-Louis.
0: Pour conclure, quel message souhaitez-vous adresser aux vacanciers de passage ainsi qu'aux franciliens qui restent dans la région cet été? Pourquoi devraient-ils venir découvrir ou redécouvrir Versailles dans les prochaines semaines?
6: Il y a une exposition très étonnante actuellement, magnifique, d'un très grand peintre qui est dans un lieu très beau qui s'appelle l'espace Richaud, qui est l'ancien hôpital royal de Versailles. Donc, construit juste avant la Révolution française. Et il y a une exposition de Leonardo Cremonini, qui est un très grand peintre de la fin du XXe siècle, un peintre absolument magnifique. C'est une rétrospective, il aurait eu 100 ans cette année. C'est vraiment une rétrospective à ne pas manquer.
0: Bon, et est-ce que vous avez une bonne adresse à nous conseiller?
6: À Versailles, il y a plein de petits restaurants, il y a pas mal de restaurants maintenant étoilés aussi. Mais surtout, vous pouvez vous arrêter dans les différentes places. Il y a toujours des restaurants très, très sympas. Et quand on vient ici, les gens me disent, notamment s'ils viennent de l'étranger, disent qu'est-ce que c'est sympa. Versailles, c'est Paris avec la nature, parce qu'il y a beaucoup de nature chez nous, et Potager du Roi est un endroit sublime. Et je crois que rien pour ça, ça vaut le coup de rester à Versailles. À bientôt à Versailles.
0: Eh ben, merci beaucoup. Ben, on va le faire. Merci beaucoup, François de Mazières, le maire de Versailles dans les Yvelines, dans le 78. Bonjour, monsieur le maire, c'est tous les matins. Et lundi, nous serons avec Philippe Schuer, le maire d'Anguin-les-Bains, dans le Val d'Oise, 6h19. Très bon réveil et belle matinée avec nous, les gens d'ici, juste après Dire Straits et Walk of Life sur votre radio locale, ici par Île-de-France.

0: Walk of Life. Parfait pour se réveiller. Dire Straits sur votre radio locale ici par Île-de-France. 6h21, l'heure de votre rendez-vous. Les gens d'ici, tous les jours, nous mettons en lumière une personnalité qui fait briller notre région. Elle se confie au micro de Romain Bruno. Et aujourd'hui, place à la gourmandise. On va retrouver Romain en compagnie du boulanger-pâtissier Philippe, qui a gagné le trophée de la meilleure pâtisserie du Grand Paris 2026. Romain, vous êtes dans cet établissement qui a pour nom Lorette.
1: Et oui, ici dans la boulangerie Lorette, dans le 13e arrondissement de Paris, à la Butte aux Cailles. Bel endroit d'ailleurs, hein. C'est quand même un petit village. Et je suis avec le boulanger pâtissier Philippe Arsac. Bonjour Philippe.
2: Bonjour Romain.
1: Et récompensé d'un prix. D'ailleurs, je l'ai vu, il trône dans la vitrine de la boulangerie. C'est le trophée de la pâtisserie du Grand Paris. Félicitations tout d'abord, et vous êtes heureux.
2: On est très heureux, d'autant plus que ça fait plusieurs années qu'on y participe. On a déjà été classé deux fois à ce concours-là, mais c'est la première année qu'on le remporte. Donc, c'est une grande fierté pour moi et pour toutes nos équipes de pâtisserie qui nous ont bien supportés pendant ce concours.
1: 86 professionnels étaient en lice, et le but pour remporter ce prix de la meilleure pâtisserie du Grand Paris, donc d'Île-de-France, eh bien, c'était de présenter deux créations qui sont face à nous.
2: Tout à fait, il fallait en fait présenter deux grands classiques de la pâtisserie française, à savoir la tarte citron non meringuée et les éclairs au chocolat. Voilà, donc nous on a décidé de les revisiter un petit peu. On est parti sur une tarte au citron, citron et bergamote. Et l'éclair au chocolat, on a décidé de faire un éclair très intense avec une pâte à choux au chocolat, un crinquelin au cacao et un crémeux assez particulier entre la crème pâtissière et le crémeux traditionnel avec un chocolat Mangiari de chez Valrhona, qui est un chocolat assez acide. On a aussi remplacé d'ailleurs le fondant. Ce n'est pas un fondant pâtissier qu'on trouve sur le dessus, c'est une base de caramel qui est recuit à la crème et mélangé après avec du chocolat. Donc voilà, c'est vrai que c'est assez
3: chocolaté.
2: Assez chocolaté, ouais.
1: Quels étaient les critères par rapport aux membres du jury? Je sais qu'ils étaient une soixantaine quand même à juger vos créations.
2: Oui, tout à fait. Alors chaque préparation était notée sur 100 points, parmi lesquels on retrouvait donc la présentation, la crème, l'harmonie gustative, la cuisson et puis l'aspect à la coupe, la tenue.
1: Ça fait combien de temps que vous êtes boulanger pâtissier? Vous n'êtes pas vieux.
2: Et non, je suis pas vieux. Je n'ai que 25 ans, mais dans ce milieu on commence très jeune. J'ai commencé à 15 ans après la troisième, en faisant un bac pro puis une mention complémentaire à Ferrandi et à l'EBP Paris. Donc ça fait au final bientôt 10 ans que je vais être boulanger pâtissier. Voilà. Et je suis tombé en amoureux de ce métier. Et j'ai décidé de me lancer dans cette voie-là.
1: Alors si vous souhaitez goûter l'éclair au chocolat ou encore la tarte au citron récompensée de ce prix ici à la meilleure pâtisserie du Grand Paris, venez nombreux tout simplement dans le 13e arrondissement, rue de la Butte aux Cailles. Saluez entre autres Philippe Arsac dans la boulangerie-pâtisserie Lorette. Philippe, merci beaucoup.
2: Merci à vous Romain.
0: Et on en profite pour saluer tous les boulangers et pâtissiers qui nous écoutent. Merci Romain Bruno, merci à Philippe Arsac. Et si vous souhaitez découvrir ce magnifique éclair au chocolat ou cette tarte au citron, Romain a tourné une vidéo à voir sur nos réseaux, hein, sur Instagram, sur Facebook. Vous tapez ici par Île-de-France, une vidéo qui culmine déjà près de 200 000 vues. Voici Auréa maintenant et Soirée mondaine sur votre radio locale. Il est...

0: C'est le nouveau phénomène, elle s'appelle Auria, soirée mondaine sur votre radio locale, ici Paris, Île-de-France. Que vous réservent les astres pour aujourd'hui? L'horoscope de Catherine Viguier arrive. Et les Vierges, c'est vous, l'heureux élu du jour.
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0: 6h28, l'horoscope de Catherine Viguier. Catherine, une actu côté planète?
5: Eh bien, Vénus s'invite chez les prudents natifs de la Vierge.
6: Bélier, c'est une bonne nouvelle pour vous organiser, aider votre prochain et pour vous soigner aussi.
7: Taureau, très bonne chose que Vénus en signe ami. Elle met en lumière votre vie créative, votre vie de parent et d'amoureux.
8: Gémeaux, vos réflexions et vos actions au sujet de la famille et de votre habitation portent leurs fruits.
9: Cancer. Vénus visite le secteur de la communication et des voyages, mais aussi de la fratrie.
10: Lion. Vous serez ravi de voir des améliorations liées à votre fortune, grande ou petite.
11: Vierge. C'est vous l'heureux élu. Vénus est à présent chez vous. La vie se fait plus douce.
12: Balance. Durant quelque temps, cultivez la complicité et prenez soin de votre intimité.
13: Scorpion. Succès assuré dans la vie publique et vous serez étonné de l'amitié que l'on vous témoigne.
14: Sagittaire, si vous avez des ambitions, c'est le moment d'en parler, de prospecter, puis de foncer.
15: Capricorne, de très bonnes choses en vue, en partant ailleurs, en bougeant ou en rêvant.
16: Verseau, Vénus vous apporte des satisfactions sur le plan spirituel, charnel et financier.
17: Poisson, les grâces, les attentions viendront des autres, d'une personne à laquelle vous tenez beaucoup.
18: Et pour nous tous, on cultive notre jardin secret. On ne dit pas tout de nous.
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0: Dans l'info d'ici Maxime, nous verrons que de nombreuses familles franciliennes recherchent une place en EHPAD pour leurs proches.
19: Oui, surtout que l'Île-de-France va basculer demain en vigilance rouge canicule. Avec cette troisième canicule en moins de 2 mois, on cherche de la fraîcheur pour nos seniors.
0: Et vous verrez ça dans moins de 2 minutes avec l'info d'ici. Mais avant ça, il est 6h30, toute l'actualité en France et dans le monde, c'est l'info en 90 secondes. Et c'est tout de suite avec vous François Ventéjou.
20: Le Maroc a fini par craquer face aux Français au Mondial de foot. Victoire sereine 2-0 de nos Bleus hier soir en quart de finale aux États-Unis. Des buts de Kylian Mbappé et Ousmane Dembélé. Les Français attendent le vainqueur du match Espagne-Belgique ce soir à 21h. Les Pays de la Loire et 4 départements voisins en vigilance rouge. Canicule à partir de midi. Les fortes chaleurs s'accentuent, notamment la nuit et demain. L'alerte rouge concernera 24 départements, l'Île-de-France et le Centre-Ouest. Cette troisième canicule de l'année va persister au moins jusqu'à mardi prochain, prévient Météo France. Les sols sont archi-secs et le risque de feux de forêt élevé aujourd'hui. Dans 63 départements, la Haute-Garonne est même en rouge pour un risque très élevé. En Espagne, un incendie dans une forêt en Andalousie déclenché hier a fait au moins 12 morts. Les députés durcissent les sanctions autour de la drogue. Les préfets pourront désormais suspendre le permis de conduire de manière préventive en cas d'usage répété de stupéfiants. Et ça, même si les infractions ne sont pas liées à la conduite. Le vote pour de l'Assemblée a eu lieu hier dans le cadre du projet de loi Riposte. Sur la route des vacances, il va falloir être patient. Bison Futé classe la journée rouge dans le sens des départs. C'est même noir dans la région Auvergne-Rhône-Alpes aujourd'hui. Et sur les rails, attention, plusieurs intercités sont supprimées aujourd'hui et demain. Une 7e étape promise aux sprinteurs sur le Tour de France. Départ d'Ajetmo dans les Landes pour rejoindre Bordeaux. Le maillot jaune est porté par Tadej Pogacar.
0: Merci beaucoup François Ventéjou. 6h31 dans l'info d'ici maintenant chez nous en Île-de-France. Maxime Glorieux, les canicules s'enchaînent. De nombreux franciliens s'inquiètent pour leurs proches.
19: On vous parlait hier de Louisette, 93 ans, morte de la chaleur dans son HLM à Sceaux dans les Hauts-de-Seine. Un drame parmi tant d'autres, puisque la mortalité a augmenté de plus de 60% dans la région lors de la dernière canicule fin juin. Et alors que l'Île-de-France s'apprête à basculer en vigilance rouge à partir de demain, certaines familles qui ne veulent pas laisser leurs parents âgés seuls chez eux par ces températures cherchent en urgence des places en EHPAD ou en résidence pour seniors. C'est le cas Paul Tillier à Villemomble en Seine-Saint-Denis, dans un habitat partagé.
3: À la fraîche, Léon, 96 ans, pose son déambulateur.
21: Mais attention, tu es enregistré.
3: Premier été dans cet habitat partagé et climatisé. Dans son ancien logement, il faisait
21: très chaud.
3: Alors qu'ici,
21: il y a de la fraîcheur, je retrouve un climat.
3: 700 euros la semaine, c'est sa fille qui l'a placé là.
22: Ça me tranquillise, vous pouvez pas savoir.
3: Véronique, aidante depuis 5 ans.
22: Il était dans une résidence senior au dernier étage. Il faisait une chaleur étouffante. Il avait les jambes qui gonflaient, donc j'étais obligée de le mettre sous la douche. Enfin, vraiment, c'était très compliqué.
3: L'esprit libéré, elle peut même partir en vacances. Depuis le début de l'été, la demande est en forte augmentation, explique Maxence Petit, fondateur de Cosima, qui fait de l'habitat partagé pour seniors.
23: Évidemment, la canicule, c'est un effet accélérateur. C'est le fait de dire, bah non, je veux pas laisser maman ou papa à la maison tout seul, parce que je sais pas s'il va boire assez, je sais pas s'il va être dans un espace suffisamment tempéré.
3: Des familles dans l'urgence, la plateforme Solali, qui recense en ligne des hébergements pour personnes âgées, reçoit 500 coups de fil par semaine contre 100 habituellement. Aurélie Hartmann, la cofondatrice.
24: En temps normal, les recherches, c'est 4-6 semaines, ils visitent, ils prennent du temps. Là, c'est la semaine prochaine, je pars, qu'est-ce que je fais? Et ce qu'on nous demande en ce moment, c'est les courts séjours, au moins pour passer l'été sereinement avec la climatisation.
3: Pour Léon, ce ne sera finalement pas un séjour temporaire. Sa fille veut l'installer ici définitivement à l'abri des canicules.
19: Reportage signé Paul Tillier.
0: Et dans le journal de 7h, Maxime, nous allons bien évidemment revenir sur cette belle victoire des Bleus face au Maroc en quart de finale du Mondial.
19: Vous l'avez vécu en direct avec nous sur Ici Paris Île-de-France.
25: C'est terminé, l'équipe de France.
26: En demi-finale.
25: A fait le boulot. L'équipe de France est d'une propreté incroyable dans cette compétition. L'équipe de France se qualifie grâce à Kylian Mbappé, grâce à Ousmane Dembélé, deux buts inscrits en 6 minutes en seconde période. On va savourer cette troisième demi-finale consécutive. L'équipe de France attend désormais son adversaire. Ce sera soit l'Espagne, soit la Belgique. Mais dans tous les cas, ce sera encore un sommet en très haute altitude.
19: Et voilà, sur Ici Paris Île-de-France, hier soir, cette victoire des Bleus face au Maroc, 2-0 contre les Lions de l'Atlas. Et la France qui affrontera donc soit l'Espagne, soit la Belgique en demi-finale, réponse ce soir. Et nous entendrons à 7h Kylian Mbappé, le coach Didier Deschamps. Rendez-vous donc dans le journal de 7h pour ce point foot. Mais d'abord ce point météo avec, on le répète, c'est important, la vigilance rouge déclenchée à partir de demain en Île-de-France. Ouais. Et le thermomètre qui avoisine les
0: 36-37 degrés, ça peut être par endroit. Dans tous les cas, aujourd'hui, c'est encore orange pour la vigilance canicule, mais sachez qu'il fait chaud, hein, tout simplement, du soleil, quelques nuages et des températures déjà hautes ce matin après cette nuit plutôt tropicale qu'on a passée, entre 26 et 28 degrés pour votre matinée. Cet après-midi, c'est toujours du soleil et de la chaleur au menu avec des températures toujours caniculaires. Comptez au plus chaud de la journée sur 33 degrés à Poissy et à Argenteuil, Boulogne-Billancourt, Aubervilliers, Ivry-sur-Seine, Corbeil-Essonne ou Mont, on aura 34-35, ce sera pour Melun. On aura aussi dans le sud de notre région des pointes localement qui pourront arriver à 36-37 degrés. 34 degrés, dans tous les cas, c'est la température que l'on devrait avoir à Paris. Également du côté de la base de loisirs de Cergy. Tiens, ça, c'est un bon plan fraîcheur, la base de loisirs de Cergy, puisque vous pourrez vous y baigner. Et vous pourrez aussi profiter des nombreuses activités, même si, on va le rappeler aussi, on fait pas trop de sport quand il fait chaud comme ça, quand c'est la canicule. On évite les efforts intenses et voilà.
19: Vous allez à la base, on peut barboter dans l'eau, par exemple.
0: Ça, c'est totalement envisageable, hein, tout à fait. C'est vrai que pour aller faire un foot ou pour aller faire marathon, on va éviter. Mais pour aller s'amuser à la base de loisirs de Cergy, n'hésitez pas, c'est un bon plan fraîcheur. Pour votre week-end, il va encore une fois faire très chaud. Demain, samedi, on va passer en vigilance rouge canicule sur l'ensemble de notre région. Des températures là aussi aux alentours des 36-37 degrés. C'est ce qu'on aura également dimanche et cet épisode caniculaire qui devrait nous accompagner jusqu'à au moins mardi prochain. 6h36, ici l'infotrafic en temps réel, toutes les 15 minutes. 55 km de bouchons cumulés sur les routes franciliennes avec cette difficulté principale, cette nationale 118 qui est coupée entre Saclay et Bièvre. Alors ça fait certainement suite à ce poids lourd qui était qui a eu un accident. C'était dans le secteur de Bièvre et du coup a été décidée la fermeture de cette N118 entre Saclay et Bièvre en direction de Paris. Hormis ça, les coups de frein habituels sur la 6, sur la 1, sur la 3, sur la 4 également. Dans les transports en commun, je vous rappelle aussi que le trafic est interrompu sur la ligne 7 bis du métro, sur toute la ligne, en raison d'une voie occupée par un train de travaux. L'heure de reprise estimée, c'est 9h30. Et puis, on profite aussi de l'été pour faire des travaux. C'est notamment le cas sur la ligne 4 du métro, où le trafic est interrompu entre Montparnasse Bienvenue et Léal. Et puis, c'est le cas aussi sur la ligne 13. Trafic interrompu entre Châtillon-Montrouge et Malakoff, rue Étienne-Dolé. On fait la route ensemble, les transports aussi. Vous nous appelez, vous nous envoyez un petit message sur WhatsApp. On vous attend au 01 42 30 10 10.
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0: Les petits plaisirs de l'été au micro de David Kolski. Vos petits plaisirs de l'été. Et on sera avec Alban qui aime jouer de la musique, lui, dans notre région. C'est après France Gall.

0: Et c'est à la chaleur qu'il faudra résister aujourd'hui et ce week-end dans notre région. Résiste France Gall sur votre radio locale.
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0: Dans moins de 3 minutes, les conseils du veto, les conseils du docteur Pierre Fabin et comment protéger son NAC, son nouvel animal de compagnie en ces périodes de forte chaleur. Parce que c'est vrai qu'on pense tout de suite à hydrater son chien, son chat, mais comment faire quand on a par exemple un lapin, un cobaye ou encore un furet? Comment bien hydrater, comment bien protéger son NAC en période de forte chaleur? Vous saurez tout avec le docteur Pierre Fabin dans moins de 3 minutes. Mais avant ça, chaque jour, David Kolski vous tend le micro pour nous partager vos petits plaisirs ici. En Île-de-France.
3: J'aime bien recréer un peu ce lien, ces regards, ces sourires, puis parfois des gens qui s'arrêtent, parfois des gens qui chantent. Bonjour, je m'appelle Alban, je viens de Paris et ce que j'aime faire l'été, c'est mon petit plaisir de l'été, c'est de faire de la musique. Beaucoup d'instruments différents, du saxophone et de la guitare. La guitare, c'est mon instrument principal et après, saxophone, clarinette, piano, puis plein d'autres trucs.
4: C'est quand même encombrant d'emmener un piano en plein Paris dans un parc, par exemple, alors que la guitare ou le saxo, c'est plus facile quand même.
3: Tout à fait. Et je joue sur des ponts, dans des parcs, dans des endroits un peu plus déserts de la région parisienne ou autre part en France. Quand je pars autre part, là, il y a quelques jours, j'étais sur les bords de Loire, j'ai fait du saxophone tous les jours sur les bords de Loire, seul, c'était trop bien.
4: Et maintenant, ce sont les bords de Seine. C'est quoi le plaisir justement d'offrir de la musique comme ça aux passants à Paris?
3: Déjà les sourires, le lien qui se fait. Moi, je suis pas originaire de Paris. J'habite à Paris pour mes études. Je suis pas originaire de Paris. Et c'est vrai qu'à Paris, il peut y avoir une sorte de manque de lien qu'on a plus à la campagne. Et donc, j'aime bien recréer un peu ce lien. Ces regards, ces sourires, puis parfois des gens qui s'arrêtent, parfois des gens qui chantent. Quand je fais par exemple les Champs-Élysées, tout le monde connaît, et donc il y a des gens qui peuvent chanter avec moi, c'est très sympa. Si j'ai des talents, c'est pas pour moi, c'est pour les faire partager, pour les autres, donc voilà.
4: Qu'est-ce que vous souhaitez aux auditrices et aux auditeurs d'ici Paris-Île-de-France pour cet été?
3: De la joie, de la joie, de la joie, parce qu'on en manque.
4: Et de la musique?
3: Et de la musique, tout à fait.
0: Joie et musique, on prend. Merci beaucoup Alban, au micro de David Kolski pour vos petits plaisirs de l'été. Et demain, le petit plaisir de Pascal de Boulogne-Billancourt qui aime faire du vélo l'été dans notre région.
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0: 6h43, quand la canicule frappe, on pense tout de suite, c'est vrai, à hydrater son chien ou son chat, mais on oublie souvent les nouveaux animaux de compagnie, les lapins ou encore les furets. Alors, docteur Pierre Fabin, sont-ils particulièrement vulnérables?
5: Et oui, ils sont même plus vulnérables que nos chiens ou nos chats face à la chaleur. Il faut comprendre que le lapin ou le cochon d'Inde ne transpirent absolument pas. Pire encore, contrairement aux chiens, ils ne peuvent même pas halter pour baisser efficacement leur température corporelle. Un lapin est physiquement conçu pour supporter des températures autour de 15 à 20 degrés. Dès que le thermomètre dépasse les 25 degrés, il est en souffrance. Le coup de chaleur est fulgurant et très souvent mortel chez eux. Le problème, c'est que ce sont des proies et que ce sont des animaux qui cachent leurs symptômes pour ne pas attirer les prédateurs. Quand vous remarquez qu'il reste prostré au fond de la cage, qu'il respire très vite ou que ses oreilles sont bouillantes, c'est que l'urgence vitale est déjà enclenchée.
0: Et comme ce sont des animaux sensibles, comment on fait concrètement pour faire baisser la température sans pour autant les rendre malades avec des courants d'air ?
5: Alors la première chose à faire, c'est d'éviter totalement le soleil. Dès le matin, fermer tous les volets et déplacer son enclos dans la zone la plus sombre et fraîche de la maison. Ensuite, l'astuce imparable, c'est la bouteille de glace. Remplissez d'eau une bouteille en plastique, congelez-la, puis enroulez-la dans une serviette éponge épaisse et placez-la au milieu de l'enclos. Il va s'y coller naturellement pour faire baisser sa température corporelle en toute sécurité. Ne braquez jamais de ventilateur directement sur lui. Le courant d'air peut déclencher une pneumonie foudroyante. Mais pensez à lui mouiller un peu le poil avec un gant de toilette, ça permettra de le rafraîchir efficacement.
0: Côté hydratation, ces petits animaux boivent parfois très peu. Comment les forcer à s'hydrater davantage et que faut-il adapter dans leur gamelle pendant la canicule ?
5: Il faut changer le biberon à billes qui est une vraie galère l'été. L'eau échauffe très vite. La solution, c'est de remplacer le biberon par une lourde gamelle en céramique remplie d'eau fraîche, renouvelée matin et soir. L'animal boira beaucoup plus facilement à grande lampée. Et pour booster l'apport en eau, jouez aussi sur l'alimentation. Arrêtez les granulés secs qui déshydratent l'organisme. Offrez-leur des légumes très riches en eau. Pour un lapin ou un cochon d'Inde, donnez des morceaux de concombre, de la courgette ou des herbes aromatiques servies bien mouillées. Mais attention, sortez ces légumes du frigo une bonne heure avant pour éviter des diarrhées dues à un choc thermique digestif.
0: Merci beaucoup docteur Pierre Fabin. Les conseils du Veto, c'est à retrouver tous les matins aux alentours de 6h45. Qu'y a-t-il de bon à faire dans notre région aujourd'hui et ce week-end? L'agenda de l'été après Fool's Garden et Lemon Tree maintenant sur votre radio locale.

0: Ça fait plaisir, ça, la douceur de Fool's Garden et Lemon Tree sur votre radio locale, ici Paris, Île-de-France. 6h49, ici l'infotrafic en temps réel, c'est toutes les 15 minutes, 79 km de bouchons cumulés sur les routes franciliennes. Et cette difficulté principale ce matin, la fermeture de la N118 entre Saclay et Bièvre en direction de Paris. Ça fait suite à ce poids lourd en panne et même accidenté sur cette N118 dans le secteur de Bièvre. Donc c'est fermé sur la N118 entre Saclay et Bièvre. On a également une voiture en panne sur l'A3 dans le secteur de Bondy. Quand vous allez vers Rosny en direction de Paris, sur 5 voies, la bande d'arrêt d'urgence est fermée, mais ça occasionne quand même pas mal de ralentissements derrière, des ralentissements qui peuvent même remonter jusqu'à la jonction avec l'A1. Courage et prudence dans ce secteur. Dans les transports en commun, on a toujours cette difficulté qui va nous accompagner tout au long de la matinée. C'est ce trafic interrompu sur la ligne 7 bis du métro, sur l'ensemble de la ligne, en raison d'une voie occupée par un train de travaux. L'heure de reprise estimée, c'est 9h30. Si on fait la route ensemble, les transports aussi, appelez-nous, envoyez-nous un message sur WhatsApp, on vous attend, 01 42 30 10 10.
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0: L'agenda de l'été à 6h50. Est-ce que vous avez préparé votre cope de maille? Bon, bah, c'est bon. Alors, je vous emmène aux fêtes médiévales de Compans, en Seine-et-Marne. 2 jours de fêtes médiévales gratuites pour petits et grands, dans les prés au bout de la rue de l'Abreuvoir, sur plus de 3,5 hectares d'un village reconstitué comme on les aime. Un vrai voyage dans le temps où Compans redevient, le temps de ce week-end, un bourg du Moyen-Âge où forgerons, tailleurs de pierre, potiers et musiciens itinérants font revivre cette époque. Démonstration de chiens de troupeau, tombe des moutons, joutes équestres, jonglerie, danse et musique médiévale sont au programme, mais aussi une vingtaine d'exposants pour revivre l'ambiance bouillonnante d'un marché du Moyen-Âge. Les fêtes médiévales de Compans en Seine-et-Marne, c'est donc demain et dimanche à partir de 11h, c'est pour toute la famille et surtout c'est entièrement gratuit. Sinon, on vous l'a dit, ce week-end il va faire chaud, on va passer en vigilance rouge canicule demain, donc on va chercher évidemment des endroits où se rafraîchir. Et j'en ai plusieurs pour vous, par exemple le bassin de baignade du stade Juste Fontaine dans le 17e arrondissement, un bassin extérieur temporaire qui vous attend avec plein d'activités aussi comme de l'aquagym, de la gym douce ou encore des initiations sportives. C'est ouvert tout l'été de 10h à 13h et de 14h à 21h et surtout, encore une fois, c'est entièrement gratuit dans la limite des places disponibles. Autre piscine gratuite pour se baigner sans rien dépenser, c'est à la piscine Léo Lagrange dans le 12e arrondissement. Et puis sinon, il y a toujours aussi la possibilité de se baigner dans la Seine, notamment le spot de baignade du Bras-Marie dans le 4e arrondissement qui a changé d'adresse par rapport à l'année dernière. Désormais, il faut se rendre au pied du pont Louis-Philippe dans un autre cadre idyllique avec panorama sur le Paris historique. Et puis il y a aussi toujours le canal Saint-Martin dans le 10e arrondissement. Mais attention, à chaque fois, il faut se baigner aux endroits bien indiqués et aux horaires autorisés. 6h52, très bon réveil et belle matinée avec nous. On a voyagé dans le temps avec ces fêtes médiévales de Compans. On va aller voyager tout court maintenant avec Desireless. Voyage, voyage, c'est tout de suite sur votre radio locale ici Paris Île-de-France. Ici matin avec vous jusqu'à 9h.

0: Fearless, voyage voyage sur votre radio locale ici Paris Île-de-France. Bah oui, on aime les années 80 aussi, et si vous êtes comme nous, on a la web radio dédiée qui s'appelle 100% années 80 qui est disponible sur ici.fr et sur l'application ici. Peut-être que vous êtes un jeune papa, c'est vrai que c'est mignon les jeunes papas qui font leur premier pas de jeune papa, c'est drôlement émouvant ou pas. Fred Ballard et ses humoristes vont vous débriefer tout ça dans moins d'une minute, à tout de suite.
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0: 6h58, les jeunes pères sont-ils tous programmés pour s'émouvoir devant leur nouveau-né? Fred Ballard a fait un petit sondage sur le fameux instinct paternel dans l'humour en tube.
10: Je dirais pas d'être toxicomane, les bébés, sérieux. Ils ont jamais une thune sur eux.
11: Alors, c'est vrai que l'indépendance financière n'est pas leur fort, hein, ces petits bouts, mais bon, d'un autre côté, il n'y a pas de poche dans les grenouillères, donc faut pas les blâmer, hein, nos petits asticots. Ils font ce qu'ils peuvent avec ce qu'ils n'ont pas.
10: Oukta, ils suivent en permanence, ils ont aucune indépendance, ils ont aucune hygiène de vie, ils chient dessus en permanence. Ils sont foyés dans la rue, ils se dessapent sans aucune raison. Ils mettent leur langue dans des multiprises. Ils se la racontent en plus, ils te bousculent ni ton existence, quoi. Alors que sans nous, c'est juste des tubes digestifs analphabètes.
11: Ok, bon, là, on est typiquement sur un jeune papa qui manque un chouïa de sommeil, hein, et qui n'assurera pas le biberon de 4h du mat. Mais Redouane Arjan n'est pas le seul papa victime de baby blues. Jérémy Crêteville a testé le voyage en voiture avec un nouveau-né. C'est très marrant aussi.
12: Il donne tout ce qu'il a. Il se chie dessus, il attend que tu fermes le dernier bouton pour se chier dessus. Et il a une couche qui bloque ici. Il se chie tranquillement entre les omoplates. C'est que...

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1: Vendredi 10 juillet 2026, belle matinée avec nous, il est 7h. Ici, première radio sur l'actu locale en Île-de-France. Maxime Glorieux à la une ce matin. Ça y est, c'est fait. Les Bleus ont décroché leur ticket pour le carré final du Mondial de foot.
2: Direction les demi-finales face à l'Espagne ou la Belgique. Réponse ce soir. Mais pour l'instant, on savoure cette victoire nette 2-0 de l'équipe de France face au Maroc en quart de finale. Une victoire quelque peu retardée par le gardien marocain intraitable lors de la première mi-temps. Les Lions de l'Atlas ont fini par craquer. Il faut attendre la 60e minute. Nicolas Perronnet avec un but de Kylian Mbappé, le 8e du capitaine tricolore qui rattrape Lionel Messi.
3: C'est encore de lui qu'est venue la libération. Un pénalty raté en première période, mais un but et une passe décisive dans la seconde. Kylian Mbappé envoie les Bleus en demi-finale, mais son message est clair, pas encore sur le toit du monde.
4: J'ai été champion du monde et j'ai été vice-champion du monde. Cette équipe, elle est ni champion du monde, ni vice-champion du monde. Donc à l'heure actuelle, c'est pas la plus forte, c'est celle qui a le plus de potentiel. Elle te permet de rêver, bien sûr, mais la plus forte, j'ai toujours dit que les équipes fortes, c'est les équipes qui gagnent. Et jusqu'à preuve du contraire, je ne vois pas de coupe dorée à côté de moi, donc c'est pas l'équipe la plus forte.
3: Pas la plus forte encore, peut-être, mais déjà la plus terrifiante, celle qui paralyse ses adversaires les uns après les autres, celle qui arrive dans le dernier carré sans jamais avoir été réellement inquiétée, celle qui peut compter sur son sélectionneur aux 183 matchs, Didier Deschamps, pour rester encore le temps qu'il faut les pieds sur terre.
5: On n'est qu'en demi-finale, on va voir... L'équipe qu'on aura en face, et l'objectif, ce sera d'aller tout là-haut. Mais déjà, on s'assure de faire deux matchs. Mais dans les deux matchs, vous savez lesquels je préfère jouer.
3: La France est devenue hier soir la troisième nation de l'histoire, avec le Brésil et l'Allemagne, à aligner trois demi-finales consécutives en Coupe du Monde. Et personne ne la voit disputer dans huit jours. Une finale pour la troisième place.
2: Vous évoquiez, Nicolas, le premier but contre le Maroc hier de Kylian Mbappé. Six minutes plus tard seulement, le Parisien Ousmane Dembélé en a remis une couche. Vous l'avez vécu en direct sur Ici par Île-de-France.
6: L'équipe de France qui attaque encore dans l'axe avec Dembélé qui frappe.
7: Allez,
6: et qui marque.
7: Et voilà Ousmane Dembélé qui ramène tout le monde vers le sélectionneur Didier Deschamps.
2: Ousmane Dembélé qui avait donc le sourire hier soir après le quart de finale.
8: Jouer une demi-finale de Coupe du Monde, c'est exceptionnel. C'est la troisième de suite avec l'équipe de France depuis que je suis en sélection. Et voilà, je suis très heureux de cette qualification. Alors on savait que le Maroc c'était un match difficile. On a avec des joueurs de qualité, mais on est resté concentré dans ce match. Même après le pénalty loupé, on a voulu rester concentré. Voilà, on est heureux de cette qualification. Plus tu avances dans la compétition, plus les matchs sont difficiles aussi. Donc voilà, il y a des joueurs de qualité en face qui jouent dans les plus grands clubs du monde. Comme je l'ai dit, on est resté concentré dans le match. On savait qu'on allait avoir l'opportunité de marquer des buts.
2: Une victoire des Bleus qui avait une saveur particulière hier soir dans les rues de Paris, avec pour la première fois comme des mini fan zones, deux quartiers entièrement piétons, le Marais et la Roquette près de Bastille, et un bilan très positif. Vous l'entendrez dans l'info d'ici, rendez-vous à 7h30.
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2: Attention aux coups de chaud sur la route, nouveau week-end de départ en vacances, bison futé, voire rouge dans la région comme ailleurs dans le pays, hein, aujourd'hui et demain. C'est même noir ce vendredi en Auvergne-Rhône-Alpes et demain dans le quart nord-ouest, et du monde aussi dans les trains pour le pont du 14 juillet, avec un défi supplémentaire pour la SNCF, c'est cette canicule. Le centre de supervision nationale situé en plein Paris est en alerte tout le week-end, Raphaël Emmenstein.
9: Une cinquantaine d'agents se relaient 24 heures sur 24 dans ce centre, installé non loin de la gare de Lyon, pour suivre en temps réel la circulation de tous les trains intercités sur des écrans et de grandes cartes de France. En rouge, ceux victimes d'incidents et de gros retards, Éric Bourbon, le responsable du centre.
10: C'est les climats qui souffrent beaucoup pour toute la partie corail, c'est du matériel d'une autre époque.
11: Il peut aussi y avoir des incidents en réseau.
10: Il y a beaucoup d'incidents en réseau aussi liés aux infrastructures avec les dilatations du rail, les caténaires aussi qui se détendent, des choses comme ça.
9: La plus grande crainte de Baptiste Quentin, chef de plateau, que des trains se retrouvent bloqués en pleine voie, sans électricité, donc sans clim, avec des voyageurs à bord.
12: Dès lors que j'ai connaissance qu'il y a un incident, le plus important sera de retenir les trains sur les gares en amont, et de ne pas envoyer de train sans avoir la certitude que celui-ci puisse circuler sans encombre.
9: Et pour minimiser les risques, Magali Alexandre, directrice intercité chez SNCF Voyageurs, assume le choix d'annuler carrément certains trains à titre préventif, un quart, voire un tiers selon les lignes, pendant encore plusieurs jours.
13: On va sûrement devoir continuer jusqu'à mardi cette adaptation du point de transport sur certaines destinations.
9: Une situation amenée à se reproduire à chaque épisode de canicule, jusqu'à l'arrivée progressive de nouvelles rames, à partir

0: De l'été 2027.
1: Des dizaines de trains donc intercités annulés de façon préventive au départ de Paris vers Limoges, Toulouse, Clermont. Autre annulation préventive avec cette chaleur, c'est l'Ironman, le triathlon de Versailles qui devait réunir près de 2500 athlètes. Trop risqué, il sera donc reporté. Et puis le feu d'artifice du 14 juillet est avancé d'une soirée. Il aura lieu le 13, donc lundi soir. Mais ce n'est pas lié à la chaleur, décision de la mairie de Paris en raison des hommages organisés le 14 juillet pour les 10 ans de l'attentat de Nice.
2: Jugement attendu en début d'après-midi dans le troisième procès du périscolaire parisien.
1: Un animateur soupçonné d'agression sexuelle sur une petite fille de 5 ans de l'école Aqueduc dans le 10e arrondissement. S'il est condamné, il serait alors le premier dans cette affaire. Une cinquantaine d'animateurs sont suspendus pour violence, mais jusqu'ici aucun n'a été condamné. À 8h, vous entendrez la colère des parents d'élèves rassemblés hier lors d'une manifestation parisienne. La mise en examen de Francis Pinheur pour corruption passive, le sénateur de Paris âgé de 72 ans, est suspecté d'avoir attribué un logement social à une femme de 26 ans en contrepartie de relations sexuelles. Les faits remontent à 2023 quand il était maire du 16e arrondissement. Des accusations contestées par Francis Pinheur qui n'est pas sous contrôle judiciaire car selon le parquet de Paris, la demande de levée d'immunité n'a pas été traitée dans les temps par le Sénat.
2: Sur la route du Tour de France, un premier coup de massue signé Tadej Pogacar.
1: Le champion slovène a semé tous ses poursuivants et notamment Jonas Vingegaard garde dans les Pyrénées pour s'imposer en solitaire et s'emparer du maillot jaune. Aujourd'hui, les coureurs s'élancent d'Aguetmo dans les Landes pour prendre la direction de Bordeaux, départ 13h15, avec un point toutes les demi-heures sur votre radio locale et un journal du Tour, notez bien, à 18h30. Et puis, Ohayou gozaimasu, Grégoire San. Pourquoi je vous dis bonjour en japonais, Grégoire?
2: Oui, bah pourquoi, oui.
1: Parce que la 25e Japan Expo vient d'ouvrir au parc des expositions de Paris-Nord, Villepinte. C'est quand même le troisième salon français après l'automobile et l'agriculture. Le rédacteur en chef du magazine Otaku Manga nous expliquera les raisons de ce succès. Mathieu Pinon sera notre invité à 7h45. Mais pour l'instant, un point sur la météo, on le rappelle, c'est l'information de cette matinée, c'est la vigilance rouge à partir de demain en Ile-de-France.
2: Oui, et pour l'instant, c'est toujours en vigilance orange, canicule sur l'ensemble de notre région, mais retenez tout simplement que, quoi qu'il arrive, il fait très chaud, avec du soleil, quelques nuages et des températures déjà hautes ce matin, entre 26 et 28 degrés pour votre matinée. Cet après-midi, c'est toujours du soleil et de la chaleur au menu, avec des températures toujours caniculaires, comptées au plus chaud de la journée sur 33 degrés à Saint-Germain-en-Laye et Osny, Nanterre, La Courneuve, Vitry-sur-Seine, Massimo, on aura 34 degrés, 35, la maximale, ce sera pour Provins, même si par endroit, on pourrait avoir des pics hein, localement à 36 ou encore à 37 degrés. 34 degrés, c'est la température que l'on aura à Paris, notamment au parc André Citroën dans le 15e arrondissement. Vous pourrez aller chercher un petit peu de fraîcheur et où 72 jets d'eau vous attendent sur l'esplanade de ce parc André Citroën. Donc c'est parfait pour emmener les enfants et pour aller chercher un petit peu de fraîcheur aujourd'hui et ce week-end. Parce que ce week-end, il va encore une fois faire chaud, très chaud. Demain, on l'a dit, vigilance rouge canicule sur l'ensemble de notre région. Des températures jusqu'à 36 degrés, la même chose dimanche. Et cet épisode caniculaire qui devrait nous accompagner jusqu'à mardi prochain au moins. 7h08, ici l'info trafic en temps réel, toutes les 15 minutes, 100 km de bouchons cumulés sur les routes franciliennes et toujours cette nationale 118 coupée, on ne circule plus en direction de Paris, entre Saclay et Bièvre, ça fait suite à l'accident d'un poids lourd dans le secteur de Bièvre, donc c'est fermé, je vous le redis, sur cette N118 en direction de Paris entre Saclay et Bièvre. On a sinon les ralentissements habituels sur la 6, sur la 3, sur la 1, sur la 15 également et puis toujours aussi ce poids lourd en panne sur la 4, mais dans le sens de la province cette fois, au niveau de Saint-Maurice, sur 5 voies, les 3 voies de droite sont fermées. Dans les transports en commun, on a la ligne 7 bis du métro qui est coupée, trafic interrompu sur toute la ligne en raison d'une voie occupée par un train de travaux. L'heure de reprise estimée, c'est 9h30. Si on fait la route ensemble, les transports aussi, appelez-nous, envoyez-nous un message sur WhatsApp. On vous attend au 01 42 30 10 10 et je vous le rappelle aussi, bison futé, voie rouge aujourd'hui dans le sens des départs dans notre région.
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2: 7h09, très belle matinée. Bon réveil avec nous, avec Mylène Farmer et Sans Contrefaçon maintenant sur votre radio locale, ici Paris-Île-de-France.

0: Elle revient cette année avec un nouvel album, c'était Mylène Farmer et Sans Contrefaçon sur votre radio locale.
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0: 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Et puis ils sont en demi-finale de la Coupe du Monde de foot pour la 3e fois d'affilée. Les Bleus ont survolé la rencontre d'hier soir face au Maroc, vainqueur 2-0. Une équipe de France et un capitaine, Kylian Mbappé, qui ont reconquis le cœur des Français. C'est ce que nous dira Delphine Gauthier dans Mon œil. Ce sera dans moins d'une minute, à tout de suite.
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0: 7h15, Mon œil, l'équipe de France s'est imposée hier soir face au Lion de l'Atlas, 2-0 contre un Maroc impuissant, des Bleus irrésistibles, Delphine Gauthier, et qui ont retrouvé le chemin du cœur des Français.
6: Et Kylian Mbappé est redevenu le roi du monde. Le capitaine des Bleus est en lévitation depuis le début du mondial aux États-Unis, et nous avec. Lui, le gamin de Bondy, vainqueur de la Coupe du Monde en 2018, vedette du PSG, où il a joué cette saison sans jamais gagner la Ligue des Champions, que les Parisiens ont remporté 2 fois après son départ. Héros national avant de devenir mal aimé, Kylian Mbappé le sait, chacun de ses gestes est disséqué, commenté, débattu, autant adulé que détesté. Il est souvent surnommé sur les réseaux sociaux Mobutu, le despote à la tête du Zaïre, l'actuelle République démocratique du Congo, pendant 3 décennies. Mais comme patron des Bleus, impossible de se moquer de lui. Depuis le début de la compétition, Kiki a montré la voie à ses coéquipiers, meilleur buteur pour le moment avec Lionel Messi, capitaine au sang-froid impressionnant face au Paraguay, leader sur le terrain comme dans l'attitude. Mbappé impressionne et prouve qu'il peut emmener les autres, penser collectif plus qu'individuel. Que ce soit sur le terrain et en dehors, il fait beaucoup pour le groupe, confiait le sélectionneur tricolore il y a quelques jours. Son parcours flamboyant au mondial a même poussé certains supporters tricolores à lancer une pétition. Kylian, pardonne-nous, on a douté, on a critiqué, il est temps de réparer, déjà signé par 72 000 personnes. Nul doute qu'il y aura bien plus de Français repentis si les Bleus ramènent une 3e étoile.
0: Ça c'est sûr, merci beaucoup Delphine Gauthier, Mon œil, c'est tous les matins et c'est à 7h15. On a toujours pour vous ce passe-famille, passe pour 4 personnes pour le parc Astérix pour vivre une journée géniale. Continuez de nous appeler 01 42 30 10 10, 01 42 30 10 10, on joue juste après Kungs avec This Girl maintenant sur votre radio locale, ici Paris Île-de-France.

0: se réveiller et annoncer le week-end ou les vacances. Kungs et This Girl sur votre radio locale, ici Paris, Île-de-France. 7h19, ici l'infotrafic en temps réel, toutes les 15 minutes. 125 km de bouchons cumulés sur les routes franciliennes et toujours cette N118 coupée en direction de Paris entre Saclay et Bièvre. Ça fait suite à l'accident d'un poids lourd. Hormis ça, on a aussi cet accident, c'est sur la Nationale 12 en direction de la province au niveau de Pontchartrain, avec plusieurs véhicules impliqués, un poids lourd également, mais pour l'instant ça n'occasionne pas de ralentissement dans ce secteur. Hormis ça, ce sont les ralentissements habituels du matin sur l'A1, la 6, la 3 ou encore la 4. Dans les transports en commun, on a cette difficulté principale aussi ce matin, c'est le trafic qui est interrompu sur l'ensemble de la ligne 7 bis du métro en raison d'une voie occupée par un train de travaux. L'heure de reprise estimée c'est 9h30, donc il faudra faire toute la matinée sans cette ligne 7 bis du métro. La route, les transports, on fait tout ça ensemble. Vous nous appelez, vous nous envoyez un message, 01 42 30 10 10.
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0: 7h20, direction le parc Astérix pour l'un ou l'une d'entre vous avec ce passe famille que l'on a pour vous. Passe pour 4 personnes pour aller vivre une journée inoubliable. Le grand tirage, on le fera lundi à 8h20. Mais pour participer à ce tirage, il faut un ticket. Celui de ce matin, il est pour Karine qui nous appelle de Châtillon dans les Hauts-de-Seine. Bonjour Karine.
2: Bonjour.
0: Comment ça va Karine ce matin?
2: Ça va parfaitement bien.
0: Parfaitement.
2: Je suis ravie d'être en scène.
0: On est ravis de vous avoir avec nous, Karine. Comment ça se passe pour vous, le travail encore, les vacances qui arrivent?
2: Non, je suis partie pour la Corrèze.
0: Ah, vous êtes déjà partie en vacances, vous avez déjà repris?
2: Alors, pas des vacances le week-end, mais partie bonheur pour éviter les embouteillages.
0: D'accord, très bien. Ah oui, là, vous êtes sur la route pour aller en Corrèze?
2: Tout à fait.
0: D'accord, ok, très bien. Vous êtes dans quel secteur? Vous êtes à quel niveau?
2: J'approche d'Orléans.
0: D'accord, ok. Ah vous nous captez loin. Bon, ça va, ça roule bien? La 10, donc, j'imagine, ou la 6?
2: Oui.
0: Je sais plus. Bon, écoutez, parfait. Karine, peut-être après ce week-end en Corrèze, une journée inoubliable au parc Astérix, c'est tout ce qu'on vous souhaite dans tous les cas. Vous êtes dans le tirage pour lundi prochain. Et c'est peut-être vous qu'on appellera lundi à 8h20. Quelle est votre radio locale en Ile-de-France, Karine?
2: Ici Paris,
0: je prends. Évidemment, je vous embrasse Karine, je vous souhaite une belle journée et donc un bon week-end corrézien.
3: Ils sont fous, ces Égyptiens.
0: 7h22, vous cherchez un peu de fraîcheur, le tout dans un cadre magnifique et plein de culture. Alors rendez-vous à Jardin d'été au musée du Quai Branly dans le 7e arrondissement. Chaque année, en juillet, en août, le jardin du musée prend des airs de festival avec une programmation éclectique pour tous les âges et toutes les envies. Le jardin du musée du Quai Branly qui fête d'ailleurs ses 20 ans au rythme d'une programmation gratuite et festive. Alors justement, quel est le programme? On en parle ce matin avec notre invitée Angélique Delorme, directrice générale déléguée du musée du Quai Branly. Bonjour Angélique.
4: Bonjour.
0: Alors, jardin d'été, Angélique, c'est au musée du Quai Branly. Ça a commencé le week-end dernier. Quelle est la promesse de cette année et de ce 20e festival?
4: Alors, la promesse de cette année, elle est autour de notre exposition du moment, Plume du Paradis, sur cet oiseau incroyable, oiseau de paradis qui vient de Papouasie-Nouvelle-Guinée. Et du coup, on a tiré le fil et toute la programmation de jardin d'été, c'est autour des animaux dans le monde entier. Et ça tombe bien parce que le jardin du Quai Branly, en plus, c'est un vrai refuge de biodiversité où on peut trouver des espèces, notamment d'oiseaux incroyables au cœur de Paris. On a quand même ces 2 hectares de parc, de verdure, de fraîcheur, comme vous l'avez dit, au cœur de Paris. Et toutes nos activités et animations seront là-dessus. On a aussi tout un festival de films qui sera sur les animaux. Et vous pourrez voir des films mythiques comme l'Odyssée de Pi, des films d'animation comme Flo, ou encore des films d'arrêt d'essai contemporains comme Le règne animal.
0: Bon, les familles aussi seront vraiment chouchoutées parce que il y a aussi l'atelier du samedi, par exemple, le jardin des contes du dimanche.
4: Oui, absolument. En fait, on a vraiment une programmation qui est ultra orientée famille avec des contes, des balades vertes, des ateliers aussi de création. Par exemple, on a ce partenariat avec la maison Duvelroy, qui est une maison d'éventail pour que des enfants créent leur propre éventail. Les éventails, au départ, c'est fait avec des plumes. Et donc, vous voyez, on a beaucoup d'activités manuelles. C'est vraiment l'endroit pour passer toute la journée en famille, au frais. On a tellement d'activités que vous n'allez pas vous ennuyer. Et en plus, on a de la restauration, bien sûr. La restauration à emporter aussi. Vous aurez des hot dogs, des glaces, tout ce que vous voulez sur place pour passer un excellent moment.
0: Oui, parce que c'est important de le rappeler, mais juste venir se balader dans ce jardin magnifique, ça permet d'attraper un petit peu de fraîcheur, de voyager aussi finalement en plein cœur de Paris. Et c'est gratuit, c'est important de le rappeler aussi ça.
4: Oui, toutes les activités et animations proposées sont gratuites. Pareil pour les projections de films. Et si vous voulez visiter les expos du musée, tous les jeudis soirs jusqu'au 3 août, ce sera gratuit à partir de 19h jusqu'à 22h, donc en nocturne. Et je dois dire qu'en nocturne, le Quai Branly a des ambiances en plus tellement oniriques que ça vaut vraiment le coup de venir. Le jardin aussi est fabuleux et s'illumine le soir.
0: Avec, donc on l'a dit, ce cinéma en plein air, c'est tous les jeudis soirs, vous avez lancé ça hier. Là aussi, c'est gratuit, il faut s'inscrire, il suffit de venir, comment ça marche?
4: Alors, le mieux, c'est de réserver sur Internet parce que les places sont limitées, mais vous pouvez toujours venir parce que certains réservent et ne viennent pas. Mais quand même, je vous conseille, parce que ça va avoir beaucoup de succès, de réserver. Et alors, à cause du temps ce week-end, on a le jeudi soir des projections, mais aussi les samedis dimanche à 16h. Et là, comme il va faire très chaud, on va rapatrier cinéma en plein air dans notre grand théâtre, un théâtre ultra climatisé avec des sièges super confortables.
0: Eh ben parfait pour passer un bon moment. Merci beaucoup Angélique Delorme d'avoir été avec nous ce matin. Vous êtes directrice générale déléguée du musée du Quai Branly, jardin d'été au musée du Quai Branly. C'est dans le 7e arrondissement et c'est donc tout l'été. Toutes les infos, notamment la programmation des films, de ces cinémas en plein air, sauf ce week-end, tous les jeudis soirs aussi, c'est à retrouver sur quaibranly.fr. Belle matinée, bon réveil avec nous, 7h25. On continue la matinée ensemble et en musique avec Jean-Pierre.

0: Jean-Pierre Madère et Macumba sur votre radio locale ici Paris, Île-de-France. En moins de 2 minutes, 7h30, l'essentiel de l'actu, ce sera avec François Ventéjou. À tout de suite.
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0: À suivre dans l'info d'ici, avec vous Maxime Glorieux, nous serons dans l'une des premières fanzones parisiennes lors de la victoire des Bleus. C'était hier contre le Maroc, on y revient dans moins de 2 minutes, mais avant ça, 7h30. L'info en 90 secondes, c'est tout de suite et c'est avec François Ventéjou.
10: Kylian Mbappé et Ousmane Dembélé pour forcer le verrou. 2-0 pour les Bleus hier soir face au Maroc en quart de finale du Mondial de foot. Les Français ne sont plus qu'à 2 marches de la 3e étoile. Prochain adversaire, l'Espagne ou la Belgique. On le saura ce soir à partir de 21h. La vigilance rouge canicule prend de l'ampleur en France. Elle concerne aujourd'hui à partir de midi 9 départements de l'Ouest et demain, ils seront 24 concernés de la Bretagne à l'Île-de-France en passant par le centre. Les températures vont avoisiner les 38-39 degrés, près de 25 la nuit. Une troisième vague de chaleur qui va persister jusqu'à mardi, prévient Météo France. La prudence est donc de mise en forêt avec un risque élevé d'incendie dans les 2/3 du pays aujourd'hui. C'est même très élevé en Haute-Garonne. Dans la Drôme, le feu qui a ravagé 3500 hectares progresse toujours. Hier, 350 campeurs ont été évacués. Dans ce contexte, les interdictions de feux d'artifice pour le 14 juillet se multiplient, comme à Nantes. Par exemple, Tadej Pogačar creuse déjà l'écart au général sur le Tour de France. Le cycliste slovène de nouveau en jaune après sa démonstration hier sur les pentes du Tourmalet avec plus de 2 minutes 30 d'avance sur son rival Jonas Vingegaard. Et puis la tapisserie de Bayeux est arrivée cette nuit au British Museum à Londres. Elle a quitté la Normandie à bord d'un camion escorté par des gendarmes. Cette broderie qui retrace la conquête de l'Angleterre par les Normands sera exposée outre-Manche à partir du mois de septembre.
0: Merci beaucoup François Ventéjou. 7h31 dans l'info d'ici, chez nous en Île-de-France. Maxime Glorieux, c'est la victoire des Bleus suivie par des milliers de Parisiens dans des zones 100% piétonnes.
11: Dispositif testé pour la première fois lors ce quart de finale, victoire 2-0 face au Maroc. L'atmosphère était assez étouffante, et je ne parle pas de la chaleur, hein, mais d'une première mi-temps verrouillée. Des occasions, l'équipe de France en a eu, mais le gardien marocain a été intraitable jusqu'à la 60e minute. Vous l'avez vécu en direct sur ici par Île-de-France.
12: Désiré de dans l'axe, Mbappé. Allez. Qui va peut-être frapper.
13: Allez,
12: la frappe
13: Mbappé,
12: le but. Le but. Le but de Kylian Mbappé. Le voilà, il a enfin trouvé l'ouverture sur cette attaque. Les Français avaient perdu le ballon dans un premier temps.
11: Kylian Mbappé délivre les Bleus et tous les supporters parisiens rassemblés dans le Marais, mais aussi près de Bastille, dans le quartier de la Roquette, fermés aux voitures dès 20h pour profiter à fond du match, Marine Clette.
14: On a vibré comme dans un village ici, pas de voiture, pas de danger en quelque sorte. Tous les bars étaient ouverts sur la rue avec du monde de part et d'autre, des trottoirs.
15: On est,
14: un quartier piétonnisé pour la toute première fois et pour le plus grand bonheur de Floriane qui habite dans le coin.
13: C'est super agréable, tant que nous on est dans le quartier, donc c'est hyper chouette. Donc, on a pris un bar dans le coin, on va rentrer à pied, c'est trop bien.
14: Juste à côté, Adrien et Valentin sont venus entre amis.
15: Incroyable, franchement, que d'émotions, c'est une bonne idée. Franchement, ça permet de profiter après le match, c'est vrai que prolonger le plaisir, donc on ne dit pas non.
16: Ouais, c'est vrai, c'est sympa du coup, parce que ouais, on se sent en plus en sécurité, on est sûr qu'il n'y a pas de voiture ou de moto qui passe. En plus, il y a une belle ambiance parce que tous les bars quasiment diffusent le match. Il n'y a pas eu de débordement, tout était calme. On a vu des Marocains, bah, ils ont perdu, bah, c'est pas grave, on leur en veut pas.
14: Cette grande fan zone finalement fait l'unanimité ici auprès des patronnes et des patrons aussi. Arnaud tient le bar Les Bêtises.
17: Et bah, gros succès, en plus on a gagné, on a pu ouvrir nos fenêtres, tout le monde a pu voir le match, même si on ne peut pas sortir avec les verres, etc. Mais tu vois, quand les gens sont un peu éméchés, bah, c'est bien qu'ils puissent se sentir en sécurité et pas se prendre une voiture. Dans le bar d'à côté, ils ont une toute petite télé, mais il y avait au moins 200 personnes devant le match. Et je pense que c'est des actions comme ça qui unissent.
14: Le bar d'à côté, justement, c'est le bistrot des sans-culottes. La terrasse a pu être étendue sur le trottoir. Elle est évidemment remplie. C'est l'une des autorisations spécifiques à ce soir de match. Résultat, plusieurs centaines de personnes.
18: C'est très bien passé. Il y avait du monde.
14: Et Malache, en nage, qui n'a pas arrêté.
19: Ça a été sportif.
18: Ouais, ça a été sportif. Il y avait de l'ambiance.
19: Vous aviez déjà eu une soirée comme ça avec autant de monde sur la terrasse?
18: Non, jamais.
19: Mais là, pendant le service, c'était...
18: Et... ouais, sans arrêt. 500, 600 commandes.
19: Vous allez bien dormir.
18: On dort jusqu'à demain à 16h.
14: Mais quand ça se termine par une victoire des Bleus, évidemment, ça vaut la peine. Beaucoup ici souhaitent que ce quartier soit de nouveau piéton pour la demi-finale.
11: Demi-finale avec quel adversaire pour les Bleus? Match le 14 juillet, ça se jouera entre l'Espagne ou la Belgique. Réponse ce soir 21h.
0: Dans le reste de l'actualité, Maxime.
11: La colère du collectif MeToo École après la relaxe d'un animateur. La deuxième relaxe hein, dans le scandale du périscolaire parisien. Le parquet a fait appel et en attendant, les parents sont dans l'incompréhension. Vous l'entendrez dans le journal de 8h. L'info de cette matinée, c'est cette vigilance rouge canicule qui arrive en Ile-de-France, hein, Grégoire, à partir de demain. Et ouais, les températures sont déjà très chaudes aujourd'hui.
0: Oui, pour l'instant, on est en vigilance orange canicule, mais finalement, quand on est à la maison et qu'on a très chaud, ça ne change pas grand-chose. Hein, que ce soit orange ou rouge, c'est juste que vous le sachiez, mais sachez surtout qu'il va faire chaud encore une fois aujourd'hui sur l'ensemble de notre région, avec du soleil, quelques nuages et des températures déjà hautes ce matin, après la nuit tropicale qu'on a vécue, entre 26 et 28 degrés pour votre matinée. Cet après-midi, toujours du soleil et de la chaleur au menu, avec des températures toujours caniculaires. Comptez au plus chaud de la journée sur 33 degrés à Rambouillet et Montmorency, sur Rennes, Bobigny, Champigny-sur-Marne, Massimo, on aura 34. 35 la maximale, ce sera pour Nemours, mais localement, on pourrait avoir des pics à 36, 37 degrés dans le sud de notre région. 34 degrés, c'est la température que l'on aura à Paris, donc évidemment, on va chercher de la fraîcheur. On va s'hydrater, évidemment, on va boire tout au long de la journée, même quand on n'a pas soif. On va passer un petit coup de fil aussi à nos anciens, bah, pour prendre des nouvelles déjà, parce que ça fait toujours plaisir. Et puis pour leur rappeler aussi que boire de l'eau, c'est important, surtout en cette période. Pour se rafraîchir, pourquoi pas aller faire un petit plouf dans la Seine, Maxime Glorieux. Est-ce que vous l'avez fait, tiens?
11: Non, justement.
0: Ni l'année dernière, ni cette année encore.
11: On y va ensemble.
0: Allez, j'ai pas pris mon maillot, par contre.
11: Dommage.
0: On fera 100. Le Bras-Marie, par exemple, ça fait partie de ces endroits où vous pourrez aller vous baigner. Le Bras-Marie, c'est dans le 4e arrondissement. Alors, par contre, l'adresse a changé par rapport à l'année dernière.
11: Ah oui.
0: Cette fois, c'est au pied du pont Louis-Philippe. Mais voilà, vous pourrez vous baigner dans la Seine avec ce cadre magnifique. Ça fait partie de ces endroits où vous pouvez baigner dans Paris gratuitement. Et en ces périodes de forte chaleur, ça fait plaisir parce que ce week-end, ce sera la même chose. Il va encore une fois faire très chaud. Demain, des températures là aussi jusqu'à 36, 37 degrés. Et la même chose dimanche. Donc cet épisode caniculaire va continuer de nous accompagner jusqu'à mardi prochain au moins. 7h36, ici l'infotrafic en temps réel. Toutes les 15 minutes, 148 km de bouchons cumulés sur les routes franciliennes. Avec toujours cette coupure de la Nationale 118 entre Saclay et Bièvre en direction de Paris. Ça fait suite à ce poids lourd en panne dans le secteur de Bièvre. On a aussi Françoise qui nous a appelé pour nous dire qu'il y avait un accident sur l'A6 au niveau de Ris-Orangis, une moto couchée par terre avec un camion, donc forcément des ralentissements derrière et des ralentissements que je vois aussi sur ma carte, hein, qui remonte quasiment jusqu'à la jonction avec la francilienne. Donc oui, c'est compliqué aussi de circuler sur cette autoroute A6 ce matin. Dans les transports en commun, on a toujours aussi cette difficulté, c'est cette ligne 7 bis du métro où le trafic est interrompu sur toute la ligne en raison d'une voie occupée par un train de travaux lors de reprise estimée. C'est 9h30, on fait la route ensemble, les transports aussi. Appelez-nous, envoyez-nous un message, 01 42 30 10 10.
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0: Le tour d'Île-de-France avec Bernard Adam, juste après celle qui nous a quittés hier, Bonnie Tyler et It's a Heartache sur votre radio locale.

0: Bonnie Tyler, It's a Heartache sur votre radio locale ici Paris-Île-de-France. La voix rocailleuse reconnaissable entre mille de Bonnie Tyler qui nous a quitté hier à l'âge de 75 ans. Pourquoi cette voix? Eh bien parce que quand elle était jeune, elle avait été opérée de nodules sur les cordes vocales. Un peu trop bavarde, elle avait commis l'erreur de se remettre à parler avant la cicatrisation, ce qui a en fait modifié sa voix et ce qui a donné cette voix rocailleuse que l'on va garder en mémoire. Elle nous a quitté donc hier à l'âge de 75 ans. C'était Bonnie Tyler avec It's a Heartache.
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0: Dans moins de 5 minutes, l'invité d'ici matin à votre micro, François Ventéjou, et la culture japonaise est à l'honneur tout ce week-end à Paris.
3: Oui, avec le 25e salon Japan Expo. C'est au parc des expositions de Paris-Nord Villepinte. Plus de 220 000 fans de manga, cosplay et culture japonaise sont attendus. C'est, sachez-le, le 3e salon français après l'automobile et l'agriculture. Alors pourquoi un tel succès? Eh bien, on en parlera avec notre invité, l'invité d'ici matin dans quelques minutes. Mathieu Pinon, rédacteur en chef du magazine Otaku Manga et fin connaisseur du Japon.
0: Ce sera dans moins de 5 minutes, mais avant ça, 7h42, on poursuit votre tour ici Paris-Île-de-France comme chaque jour de l'été. Aujourd'hui, direction la Seine-Saint-Denis à Aulnay-sous-Bois où se déroule du 27 juin au 9 août l'été du canal. Notre baladeur Bernard Adam est déjà sur place en compagnie d'Olivier Meyer qui est directeur de Seine-Saint-Denis Tourisme, n'est-ce pas Bernard?
4: Oui, exactement, et Olivier est avec moi. Bonjour et bienvenue sur ici Paris-Île-de-France.
5: Bonjour Bernard.
4: Alors, comment avez-vous préparé cette 19e édition pour que vraiment on puisse éclater pendant tout l'été?
5: Ben, on l'a préparé comme on le fait d'habitude, c'est-à-dire en essayant de mutualiser les moyens, les idées, l'énergie que peuvent apporter les collectivités, d'une part les communes, comme celle d'Aulnay-sous-Bois par exemple, mais aussi celle de Bondy, celle de Bobigny, celle de Pantin, et puis l'énergie qu'on apporte nous, qui sommes mandatés pour valoriser le potentiel touristique des canaux, et donc on construit une programmation qui fait du lien entre les villes et qui permet à tout le monde de découvrir des paysages qu'ils méconnaissent très souvent.
4: Alors dites-moi Olivier, quelles sont les thématiques des week-ends qui vont arriver pour cet été du canal 2026?
5: Ah ben, en effet, c'est une nouveauté pour cette édition 2026. On a thématisé chaque week-end pour donner à chaque week-end une couleur différente. Par exemple, le week-end qui arrive là, ça va être une thématique cultures urbaines et graffiti ou street art, si vous voulez, avec plein d'événements autour du street art et notamment une croisière sur le canal Saint-Denis sur ce thème. Le week-end d'après, ça va être une thématique bal, guinguette. Vous voyez cet esprit musette, festif qui réjouit tout le monde. Il y aura d'ailleurs un bal très, très joyeux à Aulnay-sous-Bois à ce moment-là, mais également à Pantin. La thématique suivante, ça sera le cinéma le week-end suivant. Pourquoi? Parce que c'est le moment où le parc de la Villette ouvre son cinéma en plein air et nous, on propose du coup de faire un petit voyage en bateau. Et puis, à votre arrivée du bateau, vous récupérez un transat, une couverture et vous pouvez assister à la projection dans des conditions optimales.
4: Bien sûr, on est sur cette base nautique avec plein d'activités pour les enfants qu'on entend autour de nous.
5: Oui, alors c'est un peu une des particularités de la base d'Aulnay-sous-Bois, c'est que la ville organise une base nautique très ambitieuse avec plein d'activités pour les enfants et les adultes. Vous pouvez faire du pédalo, de la barque, mais vous pouvez aussi louer un Zodiac pour faire un tour plus grand. Et puis si on parle de bateau, il faut parler des navettes fluviales. C'est ça la marque de fabrique de l'été du canal. Donc ça c'est une navette, c'est tous les samedis, tous les dimanches jusqu'au 9 août. Et là vous payez 1 euro le samedi, 2 euros le dimanche, c'est gratuit pour les enfants de moins de 12 ans et vous voyagez partout.
4: Avec le pique-nique, ça va mieux.
5: C'est toujours mieux avec le pique-nique.
4: Merci à vous, Olivier.
5: Merci, Bernard.
0: Merci à vous Bernard Adam. Le tour ici par Île-de-France, c'est chaque jour cet été. Et demain avec Bernard, nous irons faire un tour au musée des Arts Forains, niché dans le 12e arrondissement.
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0: 7h45, l'invité d'ici matin avec vous, François Ventéjou, et plus de 220 000 passionnés attendus ce week-end à la Japan Expo à Paris.
3: Oui, c'est un rendez-vous devenu incontournable de la pop culture japonaise. En 25 ans, la fréquentation du salon a presque été multipliée par 100. Alors comment expliquer un tel succès ? On en parle avec Mathieu Pinon, bonjour.
11: Bonjour.
3: Vous êtes le rédacteur en chef du magazine Otaku Manga, le premier magazine manga pour les ados. Alors racontez-nous cette Japan Expo, comment en 25 ans, elle a connu un tel succès ?
11: Elle a connu un tel succès parce que la culture japonaise, notamment la pop culture avec les mangas et les dessins animés, n'a cessé de croître dans notre pays. Ça c'était la première chose. La deuxième chose, si on veut juste parler de son évolution, elle a commencé comme un tout petit événement dans le parking de l'Epita, pour ensuite prendre le quai d'Austerlitz, et ensuite elle est allée au CNIT, la Défense, et la fréquentation est devenue tellement grande que la file d'attente faisait le tour de la Grande Arche de la Défense, à tel point que les organisateurs ont dû déplacer l'événement jusqu'à Villepinte, au parc des expositions, pour pouvoir accueillir aujourd'hui plus de 200 000 visiteurs sur 4 jours.
3: On parle de manga forcément quand on pense au Japon. C'est ce qui passionne le plus les Français aujourd'hui. On peut parler de cosplay aussi après, mais les mangas, c'est vraiment la porte d'entrée souvent vers cette culture japonaise.
11: Dans la majorité des cas, c'est la grande porte d'entrée. C'est soit le manga avec la bande dessinée en papier, soit via le dessin animé, puisque très souvent, une histoire à succès au Japon se retrouve déclinée d'un support à l'autre. Mais il y a quand même une portion qui n'est pas congrue, qui s'ouvre au Japon par rapport à la gastronomie, pour sa culture, par rapport aux arts martiaux, par rapport justement, comme vous le dites, le cosplay, mais par rapport à la mode.
3: Le cosplay, juste pour rappeler ce que c'est en quelques mots.
11: Alors le cosplay, c'est la contraction, un mot valise, de costume playing. C'est le fait de s'amuser, playing, à porter le costume d'un personnage de fiction. C'est-à-dire qu'on peut très bien incarner, un héros de jeu vidéo ou un héros de manga. Mais on peut aussi faire ça à la française. Si on veut se déguiser en Gaston Lagaffe ou en Astérix, on fait du cosplay.
3: Et c'est très répandu au Japon, hein, le cosplay. Les Japonais en sont fans.
11: Les Japonais en sont friands, mais par contre, n'allez pas croire pour autant que si vous allez dans les rues de Tokyo, vous verrez des Japonais déguisés en personnages de dessins animés. C'est des événements qui sont bien précis, bien spécifiques. Les personnes viennent avec leurs valises dans le métro, une fois sur place, se changent en costume, prennent les photos, puis se rhabillent en civil avant de repartir.
3: Quand on pense manga, quand on pense Japon, on pense forcément Dragon Ball et Sangoku. Allez, on va écouter cette petite voix-là. C'est une Française, Brigitte Lecordier, qui est derrière tout ça. Sa voix est célèbre pour nombreux d'entre nous. Elle sera cette année à la Japan Expo. Elle est devenue à elle seule une figure finalement un peu de cette culture japonaise en France.
11: Tout à fait. Brigitte Lecordier défend la culture japonaise. C'est une comédienne de doublage. Quand elle a commencé à faire le doublage Dragon Ball, à l'époque, les dessins animés avaient très mauvaise presse, étaient très mal vus, y compris par certains comédiens de doublage. Et Brigitte a toujours tenu vent debout contre les critiques pour dire tout le bien qu'elle pouvait penser de cette culture. Et par conséquent, elle se fait un peu l'ambassadrice de tous les fans qui, en plus, adorent le travail qu'elle a pu faire sur Dragon Ball et le respect qu'elle a envers l'œuvre originale.
3: Aujourd'hui, c'est une star, hein, clairement, pour les fans de Dragon Ball et de manga. Tout le monde va prendre sa photo avec elle, et notamment là, cette année, à la Japan Expo.
11: Ah mais c'est une star même au-delà du manga et de Dragon Ball, puisque c'est également elle qui a fait la voix de Oui Oui, donc elle touche plusieurs générations.
3: Et chose qui est intéressante pour la moyenne d'âge des visiteurs, hein, pour la Japan Expo cette année, 27 ans, avec autant de femmes que d'hommes, c'est assez jeune finalement. La culture japonaise et les mangas notamment traversent les générations, même si c'est souvent sur du papier encore aujourd'hui. Évidemment les mangas, même les jeunes en sont friands.
11: Absolument. Il y a beaucoup de raisons qui expliquent pourquoi les jeunes se passionnent autant pour le manga. Les deux principales, selon moi, sont le fait que les personnages de manga évoluent avec le lecteur. Si vous prenez des personnages comme Tintin, Astérix, Gaston Lagaffe ou Lucky Luke, on ne sait pas grand-chose sur eux, on ne sait pas quel âge ils ont, on ne les voit pas évoluer d'album en album, alors que les héros de manga vont commencer avec 8 ans, 9 ans, vont grandir, vont vieillir avec le lecteur. C'est vraiment un roman initiatique dans lequel les adolescents peuvent se projeter, parce que la bande dessinée française ne propose pas, Donc il y a cette accroche. Et la deuxième chose, vous l'avez dit, il y a autant d'hommes que de femmes à Japan Expo. Or, la bande dessinée française propose très très peu d'œuvres à destination des filles. Alors que le manga, au Japon, c'est 50-50. Par conséquent, il y a tout un public féminin qui se retrouve dans le manga, qui a vraiment une offre que la création française ne propose pas.
3: Merci beaucoup, arigato gozaimasu, Mathieu Pinon. Vous êtes le rédacteur en chef du magazine...
11: Je vous en prie, Kochi Lakoso.
3: Otaku, manga et auteur notamment du manuel de survie du touriste au Japon. Pour les amateurs de culture japonaise, j'ajoute qu'il y a toujours en ce moment l'exposition immersive Passion Japon à la Villette, c'est jusqu'au 23 août. Et la Japan Expo, c'est au Paris Nord, parc des expositions Paris Nord Villepinte. Voilà, vous savez tout.
12: Maîtrise immeuble japonais que le français, finalement. Refaites-le nous, comment vous faites ?
3: Paris Nord. Ah non, Arigato Gozaimasu.
12: Arigato Gozaimasu. Vous faites bien. Merci François Ventéjour. Retour de l'info, ce sera évidemment à 8h. On reviendra sur cette qualification de l'équipe de France en demi-finale de la Coupe du Monde après sa victoire hier soir face au Maroc. 7h51 ici, l'info trafic en temps réel toutes les 15 minutes. 176 km de bouchons cumulés sur les routes franciliennes. Cette difficulté principale, cet accident sur la N118 qui entraîne une coupure de cette nationale 118 entre Saclay et Bièvre en direction de Paris avec ce camion accidenté qui entraîne cette coupure de la N118 en direction de Paris. On a un accident aussi sur l'A6. Il y a Françoise qui nous a appelé tout à l'heure pour nous le signaler. Accident au niveau de Viry-Châtillon, de Ris-Orangis, entre plusieurs véhicules et une moto sur trois voies. La voie de droite est fermée, donc ça occasionne forcément des ralentissements derrière. Dans les transports en commun, on a toujours cette ligne 7 bis qui n'est plus praticable aujourd'hui, enfin en tout cas jusqu'à 9h30. La ligne 7 bis du métro est coupée. Sur la ligne D du RER, trafic perturbé de Goussainville vers Villeneuve-Saint-Georges. Ça fait suite à la panne d'un train en gare de Garges. Et puis sur la ligne V du Transilien, le trafic est interrompu sur toute la ligne suite à la panne d'un passage à niveau dans le secteur de Vauboyen. Et l'heure de reprise estimée, c'est 10h. Donc on fait 100 cette ligne V du Transilien ce matin. On fait la route ensemble, les transports aussi. On vous attend 01 42 30 10.
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12: Le Tour de France, c'est avec votre radio ici. Point d'étape sur cette étape 7 qui nous attend aujourd'hui entre Ajetmo et Bordeaux avec Emmanuel Collardet et le patron du Tour, Christian Prudhomme. À quoi ça va ressembler aujourd'hui? Vous saurez tout après Indochine sur votre radio locale.

0: Indochine et le chant des cygnes pour continuer la matinée ensemble sur votre radio locale ici par Île-de-France. 7h55, la première semaine du Tour de France touche déjà à sa fin. 7e étape aujourd'hui en direction de Bordeaux. Alors à quoi faut-il s'attendre? La réponse comme tous les matins avec Christian Prudhomme, le directeur de l'épreuve en compagnie d'Emmanuel Collardet.
1: Bonjour Christian Prudhomme.
2: Bonjour.
1: Départ aujourd'hui de la petite commune landaise d'Ajetmo vers une place forte, une autre place forte du Tour de France Bordeaux pour un parcours qui va ménager les coureurs après les efforts d'hier dans les Pyrénées.
2: Oui, ce sera une journée pour les sprinters, leur deuxième chance. On partira donc d'Ajetmo, ville inédite sur le Tour de France. C'est la ville de Frédéric Fautou, le sélectionneur de l'équipe de France de basket, qui sera là au départ. Et donc nous irons jusqu'à Bordeaux, la capitale des sprinters, avec une arrivée sur les quais, tout près de la place des Quinconces. Un final magnifique qui consacre en général le meilleur des sprinters. Le dernier vainqueur, c'est Jasper Philipsen, le sprinter le plus prolifique de ces dernières années sur le Tour de France. Et puis j'ai un souvenir tout particulier en 2010 de la victoire de Mark Cavendish, donc le recordman des victoires d'étape sur le Tour de France. Il en a gagné 35 et qui s'était retourné 3 fois dans le sprint tant il l'avait d'avance sur ses adversaires. C'est un souvenir très marquant.
1: Une étape promise aux sprinteurs, hein, qui seront en quelque sorte protégés sur la route vers Bordeaux par la forêt landaise.
2: Oui, en tout cas, leurs équipes, les équipiers vont assurément protéger les sprinteurs pour qu'ils puissent donner le meilleur d'eux-mêmes dans l'emballage final. Ce sera simplement la deuxième occasion pour les sprinteurs, donc ils ne voudront pas la louper. Et puis Bordeaux, quand on est un sprinteur, on veut gagner à Bordeaux.
1: Parlons-en un peu plus en détail de cette arrivée à Bordeaux, Christian Prudhomme. Sur les quais de la Garonne, c'est devenu un rendez-vous récurrent au fil du temps pour le Tour?
2: Oui, avec un changement d'importance par rapport à notre dernier passage il y a quelques années, c'est que nous passerons par le pont Simone Veil, donc qui est un pont très très large, qui est un pont tout neuf, donc il y aura virage à gauche pour prendre le pont, virage à droite pour sortir du pont, et ensuite 4 km de quasi-ligne droite avec un sprint qui réservera de la place pour les coureurs les plus rapides du monde.
1: Très belle journée à vous sur la route du Tour, Christian Prudhomme.
2: Merci.
0: Et le Tour de France, c'est avec votre radio ici, avec des points à chaque demi-heure, avec l'arrivée de l'étape en temps réel, en direct, et puis le journal du Tour, c'est à 18h30. 7h57, on voyage avec le Tour de France, on voyage aussi avec Stéphane Bern, chaque jour avec ici Paris Île-de-France, un peu d'histoire avant l'actu, avec Stéphane Bern. Bonjour Stéphane.
3: Bonjour Grégoire, et bonjour l'Île-de-France.
0: Aujourd'hui avec vous Stéphane, nous voyageons au temps d'un paquebot resté dans l'ombre du plus célèbre naufrage de l'histoire.
3: Tout le monde connaît le Titanic, mais avez-vous déjà entendu parler de son jumeau? Le Britannique. En 1916, en pleine Première Guerre mondiale, le HMS Britannique, navire de la White Star Line et frère du Titanic, sillonne la mer Égée. Un choix plutôt malin, il y a moins d'icebergs. Construit après le drame de 1912, il a été renforcé. Double coque partielle, cloison étanche améliorée, davantage de canaux de sauvetage. Long de 269 mètres, c'est alors le plus grand paquebot jamais lancé. Il s'appelle donc le Britannic, mais la compagnie aurait très bien pu le rebaptiser. Promis cette fois, normalement ça passe. Réquisitionné comme navire hôpital, il transporte blessés et personnel médical entre la Méditerranée et la Grande-Bretagne. Mais le 21 novembre, au large de l'île de Kea, une explosion secoue la coque. La cause ? Une mine marine allemande posée quelques semaines plus tôt. Comme pour les films au cinéma, quand il y a une suite, il faut un nouveau scénario. L'eau envahit rapidement plusieurs compartiments. Cette fois, l'équipage est mieux préparé. L'évacuation s'organise rapidement. Et pourtant, certains canaux mis à l'eau trop tôt sont happés par les hélices encore en marche. Avoir des canaux, c'est bien, mais éviter de les envoyer dans un mixeur géant, c'est mieux. En moins de 55 minutes, le géant disparaît au fond de la mer. Bilan 30 morts sur plus de 1000 personnes à bord. La majorité est sauvée grâce à l'intervention rapide de navires proches. Un film sur ce naufrage est même sorti en

0: 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Maxime Glorieux à la une ce matin. La France se rapproche un peu plus d'une troisième étape, une troisième étoile même, avec une qualification en demi-finale du mondial de foot.
1: Qualification facile face au Maroc, 2-0. Facile, mais il fallait être patient. Car en première mi-temps, le gardien marocain a bien résisté à la pression de l'équipe de France jusqu'à arrêter un pénalty de Kylian Mbappé quasiment la demi-heure de jeu. En deuxième mi-temps, le capitaine des Bleus a finalement trouvé la clé pour sortir de l'impasse. Vous l'avez vécu en direct et en intégralité sur votre radio locale ici, Paris-Île-de-France. Nous sommes à la 60e minute de jeu.
2: Désiré de dans l'axe Mbappé.
3: Allez,
2: qui va peut-être frapper.
3: Allez,
2: la frappe Mbappé.
3: Le but
2: Le but de Kylian Mbappé. Le voilà, il a enfin trouvé l'ouverture sur cette attaque. Les Français avaient perdu le ballon.
1: Le premier but français et puis 6 minutes plus tard seulement, le deuxième signé du Parisien Ousmane Dembélé. Et voilà la France qualifiée pour les demi-finales du Mondial. Avec quel adversaire? Ce sera soit l'Espagne, soit la Belgique. Réponse ce soir, 21h. Kylian Mbappé, lui, n'a pas de préférence entre les deux équipes.
4: C'est toujours bien d'aller en demi-finale. Je pense que c'est une étape importante pour nous en tant que groupe. On est très content d'être dans le dernier carré une nouvelle fois. Pour les plus anciens, c'est la troisième fois. Mais non, je n'ai pas d'adversaire particulier. Je ne me concentre pas sur les adversaires. Je me concentre juste à comment on va récupérer, comment on va préparer notre match. Et bien sûr qu'on va avoir un coup d'œil parce qu'on regarde tous les matchs. Mais je n'ai pas de préférence. Parce que quoi qu'il arrive, ce sera une revanche au final. Parce que si c'est les Belges, ils voudront une revanche. C'est l'Espagne, on voudra une revanche. Donc, ce n'est pas trop ma préoccupation.
1: Kylian Mbappé sorti à la 77e minute après un coup à la cheville, mais pas d'inquiétude pour le capitaine tricolore.
0: La canicule s'installe et l'Île-de-France s'apprête à basculer en rouge à partir de demain.
1: Le gouvernement en réunion de crise ce matin 10h et l'annonce à l'instant d'un plan inédit chaleurs extrêmes déclenché chez nous comme dans la vingtaine de départements classés rouges demain. Bonjour Lise Bonjour.
5: Bonjour à tous.
1: On est déjà à une semaine de chaleur non-stop en Île-de-France et le thermomètre va dépasser largement les 35 degrés ce week-end.
5: Et ça va chauffer dès cet après-midi. 36 degrés prévus pour la température maximale dans plusieurs coins de la Seine-et-Marne, notamment Melun, Montreux-Foyonne ou Nemours. Même chose dans l'Essonne, pique à 36 degrés cet après-midi à Étampes par exemple. Demain, ça va clairement monter d'un cran. Vigilance rouge dès demain midi, vous l'avez dit, 37 degrés attendus par endroit. Mais surtout, les températures vont peu baisser dans la nuit de samedi à dimanche. On sera partout autour de 24 voire 26 degrés la nuit. Ce sera le cas à Évry par exemple. C'est à l'ouest des Yvelines qu'il fera le plus frais la nuit.
1: Mais concrètement, lisons, qu'est-ce que ça change de passer en vigilance rouge canicule?
5: Alors la vigilance rouge n'entraîne pas de suppressions automatiques, mais les préfets peuvent décider d'annuler des événements sportifs pour ne pas surcharger les hôpitaux déjà bien mobilisés. C'était le cas avant même l'annonce du passage en vigilance rouge pour le triathlon de Versailles prévu dimanche. Il est donc annulé. Le musée du Louvre aussi a décidé d'aménager ses horaires. Il ferme ses portes à 16h au lieu de 18h dès aujourd'hui et ce jusqu'à lundi.
1: Lison Bourgeois, merci. Qui dit chaleur dit pollution à l'ozone. Air Parif alerte sur une mauvaise qualité de l'air aujourd'hui en Île-de-France. Et puis l'inquiétude aussi de familles franciliennes pour leurs seniors avec cette troisième canicule en moins de 2 mois. Vous êtes de plus en plus nombreux à chercher des places en EHPAD dans la région. À 8h30 dans l'info d'ici, nous serons dans un habitat partagé en Seine-Saint-Denis où le nombre d'appels a été multiplié par 5 ces dernières semaines. Du rouge donc demain sur la carte de Météo France, vous l'avez compris, et dès ce matin sur celle de Bison Futé, dans le sens des départs en vacances en Île-de-France et ailleurs dans le pays, aujourd'hui et demain. Ça bouchonnera dès la fin de matinée vers les barrières de péage des autoroutes A10 et A6. C'est même noir sur les routes ce vendredi en Auvergne-Rhône-Alpes et demain dans le quart nord-ouest. Du monde sur les routes, notamment pour le pont du 14 juillet qui arrive. Notez que le feu d'artifice du 14 juillet est avancé d'une soirée. Il aura lieu le 13, donc lundi soir, mais ce n'est pas lié à la chaleur, mais aux hommages qui seront rendus pour le 14 juillet pour les 10 ans de l'attentat de Nice.
0: Se dirige-t-on vers une première condamnation dans le scandale du périscolaire parisien?
1: On connaîtra en début d'après-midi le jugement dans le procès d'un animateur soupçonné d'agression sexuelle sur une petite fille de 5 ans de l'école Aqueduc dans le 10e arrondissement. Une cinquantaine d'animateurs sont suspendus pour violence, mais jusqu'ici, aucun n'a été condamné. 2 procès et 2 relax. Pour l'une de ces relax, le parquet de Paris a fait appel. Il s'agit d'un animateur de l'école Baudin du 11e arrondissement. Et en attendant, les parents d'élèves s'impatientent. Une 60aine ont manifesté hier devant l'école Baudin pour faire entendre leur colère, Joséphine Ortuneau.
6: Charles, le papa d'un petit garçon, pense à cette relax matin, midi et soir.
7: J'ai passé la journée à être écœuré.

0: l'écart entre les deux. On demande aux enfants de parler afin de pouvoir être écoutés. Et on voit in fine que dès qu'un enfant parle, tout est sujet à interprétation.
1: Il fait partie des parents d'élèves qui ont collecté les premiers témoignages. Parmi ces récits, celui du petit de Claire.
2: Il nous en a parlé à nous, les parents, à moi, à la première, à sa mère. Et puis quand son père est arrivé 30 minutes d'après, il lui a raconté exactement la même chose, mot pour mot. Donc c'est lui qui nous a parlé, tout seul.
1: La maman insiste car il lui a été reproché d'influencer son enfant.
2: Et en rapportant ces mots-là à sa maîtresse, à la directrice remplaçante, au directeur de l'établissement, tous se sont accordés à dire qu'un enfant de cet âge-là ne pouvait pas inventer de tels faits.
3: Et vous pensez qu'on doit faire comment alors pour vraiment écouter les enfants?
4: Il faut aller contrôler les écoles aujourd'hui.
1: Barka Zerwali, membre du collectif MeToo École.
4: Aller contrôler les casiers, mettre un référent, ne pas avoir un adulte seul et bouger les choses et bouger le système.
1: La bénévole de MeToo École compte aussi sur la loi intégrale qui doit être votée pour l'instant à la rentrée.
5: La loi qui prévoit une meilleure protection des victimes d'agressions sexuelles. Les réquisitions dans le procès du meurtre des Buttes-Chaumont, 27 ans de réclusion criminelle réclamée par l'avocat général contre l'homme qui a tué puis découpé le cadavre de sa femme éparpillé dans le parc des Buttes-Chaumont, c'était il y a un peu plus de 3 ans. Le mari avait avoué le meurtre en garde à vue, un couple endetté qui ne se parlait plus. 4 jours d'audience devant la cour d'assises de Paris et un verdict attendu dans la journée.
6: Sur le Tour de France, Tadej Pogacar écrase un peu plus la concurrence.
5: Il s'empare du maillot jaune, deuxième étape remportée par le Slovène hier dans les Pyrénées et le retour des sprinteurs aujourd'hui dans les Landes pour la 7e étape du Tour de France. Départ d'Aguetmo autour de 13h15, direction Bordeaux, avec un point toutes les demi-heures sur votre radio locale et le journal du Tour, notez bien 18h30. Pour le moment, c'est la météo. La nuit était chaude, hein. C'était compliqué de dormir cette nuit et ça va continuer encore et encore. Vigilance rouge, on le rappelle, à partir de demain.
6: Exactement, pour l'instant on est encore en vigilance orange, canicule sur l'ensemble de notre région, mais il fait chaud, hein. C'est ce qu'il faut retenir. Du soleil, quelques nuages et des températures déjà hautes ce matin, entre 26 et 28 degrés pour votre matinée. Cet après-midi, toujours du soleil et de la chaleur au menu avec des températures toujours caniculaires. Comptez au plus chaud de la journée sur 33 degrés à Versailles et à Cergy, Rueil-Malmaison, Saint-Denis, Créteil, Évry-Courcouronnes ou Meaux, 34, 35 la maximale. Ce sera pour Fontainebleau, même si des pics localement sont attendus autour des 36, 37 degrés. 34 degrés, c'est la température que l'on aura à Paris, notamment dans le 12e arrondissement, où la piscine est gratuite, à la piscine Léo-Lagrange, dans le 12e arrondissement. Alors, il faut évidemment vérifier les horaires, mais vous pouvez aller vous baigner gratuitement. On va tous être dans le même cas, c'est-à-dire qu'on va chercher de la fraîcheur aujourd'hui et ce week-end dans notre région. Donc, la piscine Léo-Lagrange dans le 12e, à noter dans vos agendas, parce que oui, ce week-end, il va encore faire chaud, très chaud, du soleil qui sera toujours bien présent, des températures qui vont grimper jusqu'à 36, 37 degrés aujourd'hui et demain, et cet épisode caniculaire qui devrait nous accompagner jusqu'à mardi au moins. 8h08, ici l'infotrafic en temps réel, toutes les 15 minutes, 195 km de bouchons cumulés sur les routes franciliennes. Toujours cette N118 coupée en direction de Paris entre Saclay et Bièvre, suite à ce camion accidenté dans le secteur de Bièvre. Donc il faut éviter vraiment cette N118 si vous voulez arriver sur Paris. Hormis ça, ça circule plutôt pas trop mal dans le réseau routier francilien. On a les ralentissements habituels évidemment, mais ceux que vous connaissez sur la 1, sur la 3, sur la 6 ou encore sur la 4. Dans les transports en commun, on a quelques difficultés quand même à vous signaler, notamment sur la ligne B du RER où des trains stationnent entre Châtelet-Léal et d'Enfer-Rochereau vers Saint-Rémy-les-Chevreuses en raison d'un incident nécessitant l'intervention des agents à d'Enfer-Rochereau. On a également une difficulté sur la ligne 12 du métro où des trains stationnent à Porte de Versailles en raison d'une panne de signalisation. On a toujours ce trafic perturbé aussi sur la ligne D du RER de Goussainville vers Villeneuve-Saint-Georges. Ça fait suite à la panne d'un train en gare de Garges. Et puis toujours ce trafic interrompu sur la ligne V du Transilien. Trafic interrompu sur toute la ligne. Ça fait suite à la panne d'un passage à niveau dans le secteur de Vauboyen. Et l'heure de reprise estimée, c'est 10h. Donc toute la matinée, il faudra faire sans cette ligne V du Transilien. On fait la route ensemble, les transports aussi. On vous attend au 01 42 30 10 10 pour nous appeler directement ou nous envoyer un message sur WhatsApp.
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6: 8h09, au boulot, à la maison, dans la voiture, où que vous soyez, on est là, on vous accompagne en ces périodes de forte chaleur aussi. La nuit a été compliquée, on le sait. La route aussi risque d'être compliquée, je l'ai pas dit. Bison futé, voie rouge aujourd'hui, hein, dans le sens des départs dans notre région. Donc vraiment, adaptez bien aussi votre circulation pour aujourd'hui. Nous, on est là et avec vous et avec Texas. I don't want all over maintenant sur votre radio locale, ici Paris Île-de-France.

0: La bande de Charline Spiteri, Texas et I Don't Want a Lover sur votre radio locale, ici Paris-Île-de-France.
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0: 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Dans moins de 5 minutes, les gens d'ici, ces gens qui font briller notre région, sont au micro de Romain Bruno. On sera avec Philippe Arsac de la boulangerie Laurette, rue de la Butte aux Cailles, dans le 13e arrondissement parisien, récompensé du trophée de la meilleure pâtisserie du Grand Paris 2026. Et puis on aura aussi le C'est pas vrai, votre rendez-vous anti-arnaque, ça c'est avec Valentin Bertrand. Attention, notamment si vous branchez votre téléphone, vous le rechargez dans des bornes qui sont en libre service, par exemple dans les gares ou dans les aéroports. Il pourrait vous arriver des bricoles, mais Valentin Bertrand va tout vous dire. À tout de suite.
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0: 8h15, belle matinée avec nous et vous l'entendez, c'est quoi ça? 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Et sur la route des vacances, Valentin Bertrand, attention si vous rechargez votre téléphone dans les lieux publics.
4: C'est le cas typique lors des grands départs. Tout est sur notre smartphone, les billets, l'itinéraire, la liste des choses à ne pas oublier. Et c'est à ce moment précis qu'il décide de faiblir, plus que 5% de batterie, quelques minutes pour réagir, et soudain, une prise USB. Elles sont de plus en plus courantes dans les gares, les aéroports, les halls d'hôtels, les stations d'autoroute. Très pratique sur le papier, mais une possible menace. L'éditeur d'antivirus Avast a lancé l'alerte il y a quelques semaines. Des pirates s'en servent pour absorber nos données, car c'est l'une des particularités de ces câbles USB. Ils servent à la fois à faire passer le courant, mais peuvent aussi servir à transférer des fichiers, photos, vidéos, SMS, listes de contacts. C'est ce qu'on appelle le juice jacking.
0: Mais comment savoir du coup, Valentin, si la prise où l'on veut se brancher est piratée?
4: On ne peut pas vraiment de l'extérieur. Rien n'est visible. Des articles spécialisés sur le sujet évoquent en fait des puces électroniques branchées à la prise et connectées au Wi-Fi. Elles vont servir d'aspirateur à données. Pour s'en protéger, la solution qui marche à tous les coups, c'est une batterie externe portable. Pour assurer au minimum deux recharges, je vous conseille plutôt un modèle avec une capacité de 10 000 mAh par heure. Vous pouvez aussi préférer les prises secteur classiques avec les deux trous. Elles sont plus rares, mais celles-ci ne permettent pas d'accéder à la mémoire de votre téléphone. Et si vous n'avez pas le choix, que vous devez vous brancher sur un port USB, il existe un paramètre recharge uniquement à cocher dans votre téléphone. Autre rempart, des bloqueurs de données de la taille d'une clé USB sont également vendus une dizaine d'euros sur Internet. Il suffit de le brancher entre la prise et votre chargeur pour être protégé.
0: Et bah décidément, faut faire attention partout et à tout moment. Merci beaucoup Valentin Bertrand, mais heureusement vous êtes là, le C'est pas vrai, le rendez-vous anti-arnaque, c'est tous les matins, c'est à 8h15. Et c'est à retrouver aussi en replay sur ici.fr. Et puis si vous avez une arnaque à nous signaler, si vous avez été victime de quelque chose ou quelque chose vous semble un peu bizarre et que vous avez des questions, n'hésitez pas à nous joindre sur notre boîte mail ici.arnaque. pluriel@radiofrance.com. 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On joue juste après Emmanuel Moire avec Beau Malheur sur votre radio locale ici Paris-Île-de-France. 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

0: Il est actuellement en tournée avec la reprise du spectacle musical Le Roi Soleil. C'était Emmanuel Moir et Beau Malheur sur votre radio locale ici par Île-de-France. 8h22, ici l'infotrafic en temps réel, toutes les 15 minutes. 189 km de bouchons cumulés sur les routes franciliennes. Et oui, c'est un malheur si vous deviez prendre la N118 ce matin, puisque je vous rappelle que la N118 est coupée ce matin entre Saclay et Bièvre en direction de Paris. Ça fait suite à un camion en panne dans le secteur de Bièvre. Donc il faut faire sans cette N118 en direction de Paris ce matin entre Saclay et Bièvre. On a un accident aussi sur la 13 en direction de Paris au niveau de Vaucresson. Plusieurs véhicules impliqués sur trois voies. La voie de gauche est fermée. Il y a toujours beaucoup de monde sur cette autoroute A13 dans ce secteur-là. Donc attention évidemment, et il va falloir prendre un petit peu son mal en patience. Sinon, hormis ça, ça circule quand même plutôt bien. Alors les ralentissements habituels évidemment sur l'A1, la 6, la 3 ou encore sur la 4. Dans les transports en commun, difficulté sur la ligne D du RER où le trafic est perturbé de Boussainville vers Villeneuve-Saint-Georges. Ça fait suite à la panne d'un train en gare de Garges. Sur la ligne 12 du métro, on a des trains qui stationnent à Porte de Versailles en raison d'une panne de signalisation. Et puis sur la ligne V du Transilien, alors la ligne était coupée jusqu'à 10h, et bien finalement ça a repris le trafic sur la ligne V du Transilien, mais le trafic reste quand même perturbé sur l'ensemble de la ligne. On fait la route ensemble, les transports aussi. Appelez-nous, envoyez-nous un message, 01 42 30 10 10.
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0: Et on va féliciter Lucie de Rueil-Malmaison qui repart avec son ticket pour le grand tirage de lundi et qui repartira donc peut-être lundi avec son passe famille pour le parc Astérix. Passe pour 4 personnes. La prochaine chance pour vous d'être sélectionné et d'avoir votre ticket, ce sera tout à l'heure à partir de 11h dans le Grand Paris Express avec Omblyne Brumain. 8h24, c'est votre rendez-vous, les gens d'ici. Tous les jours, nous mettons en lumière une personnalité qui fait briller notre région. Elle se confie au micro de Romain Bruno. Et aujourd'hui, place à la gourmandise. On va retrouver Romain en compagnie du boulanger-pâtissier Philippe qui a gagné le trophée de la meilleure pâtisserie du Grand Paris 2026. Romain, vous êtes dans cet établissement qui a pour nom Lorette.
2: Et oui, ici dans la boulangerie Lorette, dans le 13e arrondissement de Paris, à la Butte aux Cailles. Bel endroit d'ailleurs, c'est quand même un petit village. Et je suis avec le boulanger pâtissier Philippe Arsac. Bonjour Philippe.
3: Bonjour Romain.
2: Et récompensé d'un prix. D'ailleurs, je l'ai vu, il trône dans la vitrine de la boulangerie. C'est le trophée de la pâtisserie du Grand Paris. Félicitations tout d'abord. Et vous êtes heureux.
3: On est très heureux, d'autant plus que ça fait plusieurs années qu'on y participe. On a déjà été classé deux fois à ce concours-là. Mais c'est la première année qu'on le remporte. Donc, c'est une grande fierté pour moi et pour toutes nos équipes de pâtisserie qui nous ont bien supportés pendant ce concours.
2: 86 professionnels étaient en lice. Et le but pour remporter ce prix de la meilleure pâtisserie du Grand Paris, donc d'Île-de-France, c'était de présenter deux créations qui sont face à nous.
3: Tout à fait, il fallait en fait présenter deux grands classiques de la pâtisserie française, à savoir la tarte citron non meringuée et les éclairs au chocolat. Voilà, donc nous on a décidé de les revisiter un petit peu. On est parti sur une tarte au citron, citron et bergamote. Et l'éclair au chocolat, on a décidé de faire un éclair très intense avec une pâte à choux au chocolat, un crinquelin au cacao et un crémeux assez particulier entre la crème pâtissière et le crémeux traditionnel avec un chocolat Mangiari de chez Valrhona qui est un chocolat assez acide. On a aussi remplacé d'ailleurs le fondant. Ce n'est pas un fondant pâtissier qu'on trouve sur le dessus, c'est une base de caramel qui est recuit à la crème et mélangé après avec du chocolat. Donc voilà, c'est vrai que c'est assez chocolaté, ouais.
2: Quels étaient les critères par rapport aux membres du jury? Je sais qu'ils étaient une soixantaine quand même à juger vos créations.
3: Oui, tout à fait. Alors chaque préparation était notée sur 100 points, parmi lesquels on retrouvait donc la présentation, la crème, l'harmonie gustative, la cuisson et puis l'aspect à la coupe, la tenue.
2: Ça fait combien de temps que vous êtes boulanger pâtissier? Vous n'êtes pas vieux.
3: Et non, je suis pas vieux. Je n'ai que 25 ans, mais dans ce milieu on commence très jeune. J'ai commencé à 15 ans après la troisième, en faisant un bac pro puis une mention complémentaire à Ferrandi et à l'EBP Paris. Donc ça fait au final bientôt 10 ans que je vais être boulanger pâtissier. Voilà. Et je suis tombé en fait amoureux de ce métier. Et j'ai décidé de me lancer dans cette voie-là.
2: Alors si vous souhaitez goûter l'éclair au chocolat ou encore la tarte au citron récompensée de ce prix ici à la meilleure pâtisserie du Grand Paris, venez nombreux tout simplement dans le 13e arrondissement, rue de la Butte aux Cailles. Saluez entre autres Philippe Arsac dans la boulangerie-pâtisserie Lorette. Philippe, merci beaucoup.
3: Merci à vous Romain.
0: Merci Romain, merci Philippe, et on en profite pour saluer tous les boulangers et pâtissiers qui nous écoutent. Alain Souchon arrive pour la suite quand je serai KO sur votre radio locale.

0: la douceur d'Alain Souchon pour continuer la matinée ensemble. C'était Quand je serai KO sur votre radio locale ici Paris Île-de-France. En moins d'une minute, l'essentiel de l'actu à 8h30, ce sera avec François Ventejoux. À tout de suite.
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0: Dans l'info d'ici, Maxime, nous verrons que de nombreuses familles franciliennes cherchent une place en EHPAD pour leurs proches.
5: Mettre les seniors au frais alors que l'Île-de-France bascule en rouge demain.
0: Avant ça, il est 8h30. Voici l'info en 90 secondes. François Ventejoux.
6: C'est une première, le déclenchement aujourd'hui du plan Orsec chaleur extrême, avec notamment la mise à l'abri des personnes les plus vulnérables car la canicule prend de l'ampleur. 9 départements en vigilance rouge aujourd'hui, demain ils seront 24. De l'Île-de-France à la Bretagne, cette troisième vague de chaleur de l'année va persister au moins jusqu'à mardi prochain, prévient Météo France. Le Maroc a fini par craquer face aux Français au Mondial de foot. Victoire sereine 2-0 de nos Bleus hier soir en quart de finale aux États-Unis. Des buts de Kylian Mbappé et Ousmane Dembélé. Les Français attendent le vainqueur du match Espagne-Belgique ce soir à 21h. La vente de protoxyde d'azote aux particuliers interdite à partir du 1er février. Les députés ont voté pour hier soir à l'Assemblée. Le texte fait partie du projet de loi Riposte consacré à la sécurité du quotidien. Sur la route des vacances, il va falloir être patient. Bison Futé classe la journée rouge dans le sens des départs. C'est même noir dans la région Auvergne-Rhône-Alpes. Sur les rails, attention, plusieurs intercités sont supprimées aujourd'hui et demain. Une 7e étape promise aux sprinteurs aujourd'hui sur le Tour de France. Départ d'Ajetmo dans les Landes pour rejoindre Bordeaux. Tadej Pogacar est le nouveau porteur du maillot jaune après sa démonstration hier au col du Tourmalet. Et puis un 25e album en 60 ans de carrière. Les Rolling Stones sortent Foreign Tongues aujourd'hui avec en invité d'honneur l'ancien Beatles Paul McCartney. 14 titres en espagnol, en italien et en anglais évidemment.
0: Merci François Ventejoux. 8h31 dans l'info d'ici chez nous en Île-de-France. Maxime Glorieux, les canicules s'enchaînent. De nombreux franciliens s'inquiètent pour leurs proches.
5: Oui, on vous parlait hier de Louisette, 93 ans, morte de la chaleur dans son HLM dans les Hauts-de-Seine à Sceaux. Un drame parmi tant d'autres, malheureusement, puisque la mortalité a augmenté de plus de 60% en Île-de-France lors de la dernière canicule fin juin. Et alors que l'Île-de-France s'apprête à basculer en vigilance rouge canicule, certaines familles qui ne veulent pas laisser leurs parents âgés seuls chez eux par ces températures cherchent en urgence des places en EHPAD ou en résidence pour seniors. C'est le cas Paul Tillier à Villemomble en Seine-Saint-Denis dans un habitat partagé.
7: À la fraîche, Léon, 96 ans, pose son déambulateur.
8: Mais attention, tu es enregistré.
7: Premier été dans cet habitat partagé et climatisé. Dans son ancien logement, il faisait
8: très chaud.
7: Alors qu'ici,
8: il y a de la fraîcheur. Je retrouve un climat.
7: 700 euros la semaine, c'est sa fille qui l'a placé là.
9: Ça me tranquillise, vous pouvez pas savoir.
7: Véronique, aidante depuis 5 ans.
9: Il était dans une résidence senior au dernier étage. Il faisait une chaleur étouffante. Il avait les jambes qui gonflaient, donc j'étais obligée de le mettre sous la douche. Enfin, vraiment, c'était très compliqué.
7: L'esprit libéré, elle peut même partir en vacances. Depuis le début de l'été, la demande est en forte augmentation, explique Maxence Petit, fondateur de Cosima, qui fait de l'habitat partagé pour seniors.
10: Évidemment, la canicule, c'est un effet accélérateur. C'est le fait de dire, bah non, je veux pas laisser maman ou papa à la maison tout seul, parce que je sais pas s'il va boire assez, je sais pas s'il va être dans un espace suffisamment tempéré.
7: Des familles dans l'urgence, la plateforme Solali, qui recense en ligne des hébergements pour personnes âgées, reçoit 500 coups de fil par semaine contre 100 habituellement. Aurélie Hartmann, la cofondatrice.
11: En temps normal, les recherches, c'est 4-6 semaines, ils visitent, ils prennent du temps. Là, c'est la semaine prochaine, je pars, qu'est-ce que je fais? Et ce qu'on nous demande en ce moment, c'est les courts séjours, au moins pour passer l'été sereinement avec la climatisation.
7: Pour Léon, ce ne sera finalement finalement pas un séjour temporaire. Sa fille veut l'installer ici définitivement à l'abri des canicules.
5: Un reportage signé Paul Tillier. La mise à l'abri des personnes vulnérables, c'est justement l'une des mesures du plan Orsec, un plan inédit chaleurs extrêmes annoncé ce matin par le gouvernement dans les départements en vigilance rouge demain, comme l'Île-de-France.
0: Et dans le journal de 9h, Maxime, nous allons bien évidemment revenir sur cette belle victoire des Bleus face au Maroc en quart de finale du Mondial.
5: Vous l'avez vécu en direct avec nous sur Ici Paris Île-de-France.
12: C'est terminé, l'équipe de France
13: en demi-finale.
12: A fait le boulot. L'équipe de France est d'une propreté incroyable dans cette compétition. L'équipe de France se qualifie grâce à Kylian Mbappé, grâce à Ousmane Dembélé. Deux buts inscrits en 6 minutes en seconde période. On va savourer cette troisième demi-finale consécutive.
5: Victoire 2-0 contre les Lions de l'Atlas et la France qui affrontera donc en demi-finale soit l'Espagne, soit la Belgique. Réponse ce soir, 21h. Allez, la météo, Grégoire, et bien cette vigilance rouge canicule à partir de demain.
0: Oui.
5: Donc on est en orange aujourd'hui, mais déjà des chaleurs extrêmes.
0: Il fait déjà très chaud, on l'a vu cette nuit, on a eu tous du mal, je pense, dormir cette nuit, une nuit quasiment tropicale. Il va encore une fois faire très chaud aujourd'hui. Soleil, nuages et des températures déjà hautes ce matin, entre 26 et 28 degrés pour votre matinée. Cet après-midi, c'est toujours du soleil et de la chaleur au programme, avec des températures toujours caniculaires. Comptez au plus chaud de la journée sur 33 degrés à Poissy et à Argenteuil. Boulogne-Billancourt, Aubervilliers, Ivry-sur-Seine, Corbeil-Essonne ou encore Meaux, on aura 34 degrés, 35 la maximale, ce sera pour Melun, mais localement, par endroit, on devrait avoir des pointes à 36, à 37 degrés. 34, c'est la température que l'on aura à Paris, notamment dans le 17e arrondissement, au bassin de baignade du stade Juste Fontaine. Ça aussi, ça fait partie des bons plans fraîcheur, parce que c'est un bassin de baignade qui est gratuit, qui est ouvert à toutes et à tous, on peut y aller en famille, avec les enfants, donc c'est plutôt un bon plan à savoir. Donc c'est le bassin de baignade du stade Juste Fontaine, dans le 17e arrondissement, parce qu'il va faire chaud aujourd'hui. On va chercher des coins de chaleur, des coins de fraîcheur, pardon, les coins de chaleur, on va les éviter.
5: Oui.
0: Et ce week-end, la chaleur sera toujours avec nous, oui, puisque vous l'avez dit, vigilance rouge canicule dès demain, et des températures demain, dimanche aussi, qui arriveront jusqu'à 36, 37 degrés, cet épisode de canicule qui devrait nous accompagner jusqu'à mardi prochain, au moins 8h35. Ici, l'info trafic en temps réel, toutes les 15 minutes, 205 km de bouchons cumulés sur les routes franciliennes. Ça roule globalement bien ce matin, on a les ralentissements habituels que vous connaissez, mais on a aussi deux difficultés, dont une principale, c'est cette N118 qui est toujours coupée en direction de Paris entre Saclay et Bièvre suite à un poids lourd qui a été accidenté dans le secteur de Bièvre. Donc il faut faire sans cette N118 ce matin en direction de Paris entre Saclay et Bièvre. On a aussi cet accident sur l'A13 en direction de Paris au niveau de Vaucresson quand vous allez vers Saint-Cloud. Trois véhicules sont impliqués et donc forcément derrière ça occasionne des ralentissements. Dans les transports en commun, on a aussi quelques difficultés à vous signalé, notamment dans les métros. Alors sur la ligne 7 bis du métro, le trafic reprend mais reste très perturbé. Sur la ligne 9, les trains circulent à vitesse réduite sur toute la ligne en raison d'un ajustement de l'intervalle entre les trains, et puis c'est l'été aussi, vous le savez, donc on en profite pour faire des travaux, et du coup il y a des interruptions de tronçons, notamment sur la ligne 4 du métro où le trafic est interrompu entre Montparnasse, Bienvenue et Les Halles, et puis la même chose sur la ligne 13, trafic interrompu entre Châtillon, Montrouge et Malakoff, rue Étienne Dolé. On fait la route ensemble, les transports aussi. Appelez-nous, envoyez-nous un message sur WhatsApp. On vous attend au 01 42 30 10 10.
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0: 8h37, très belle matinée, bon réveil avec nous au petit déjeuner peut-être, en train de tranquillement ouvrir les yeux ou déjà dans la voiture ou les transports. On est avec vous, on vous accompagne avec Jean-Jacques Goldman et elle attend maintenant sur votre radio locale ici Paris Île-de-France. Bienvenue.

0: Jean-Jacques Goldman, elle attend sur votre radio locale ici Paris-Île-de-France. Ben nous on attend la fraîcheur, mais c'est pas pour tout de suite. Peut-être à partir de mardi.
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0: Dans moins de 5 minutes par ici, les économies avec Valère Coréard et on va parler lunettes de soleil aujourd'hui. Évidemment, c'est un élément indispensable de l'été. Les lunettes, ça peut coûter un peu cher, hein, les lunettes de soleil, quand on veut de belles lunettes qui tiennent le choc et qui captent les rayons UV, parce que c'est quand même le principe des lunettes de soleil. Les bons plans avec Valère Coréard, par ici les économies, dans moins de 5 minutes. Mais avance à 8h40, 100% Coupe du Monde, c'est avec Romain Bédoux. Bonjour Romain.
3: Salut Grégoire, salut à tous.
0: On parle évidemment de la qualification de l'équipe de France. Les Bleus sont en demi-finale de la Coupe du Monde.
3: Victoire 2-0 face au Maroc. Le même score qu'il y a 4 ans. Hein. Un score qui aurait pu être même plus sévère tant les occasions de cette rencontre ont été françaises. Alors oui, on a un peu douté quand Kylian Mbappé a raté son pénalty en première période. Ça pouvait ressembler à ce genre de match où l'équipe la plus forte se fait piéger. Bon, bah, finalement, pas du tout. Ouverture du score magnifique de Mbappé sur une passe de Désiré Doué, parisien. C'était en début de seconde période. Et ensuite, but de Dembélé, parisien. Pour, ça sera quelques minutes plus tard, 2-0, les Français ont marqué plus de buts que les Marocains n'ont cadré de tir. Oui. Donc voilà, on a vraiment été tranquille.
0: C'est vrai, Mbappé, Dembélé, les stars qui répondent présentes dans les grands moments en tout cas.
3: Ils sont bien loin les débats où on disait c'est soit l'un, soit l'autre, tout ça. Non, Mbappé accepte de partager le leadership. J'en parlais hier, c'est notamment ce qui fait que pour moi, il est dans la meilleure version de lui-même parce qu'il donne la priorité au collectif par rapport à son cas personnel. Hier, sur le but de Dembélé, c'est son appel pour s'éloigner du but qui fait s'écarter les défenseurs marocains et qui libère de l'espace pour que Dembélé ait le temps de tirer. Si Mbappé s'écarte du but, il s'écarte des chances de pouvoir marquer. Donc, qui pense collectif. C'est cette envie collective qui fait du bien à l'équipe de France et de facto qui fait du bien à Mbappé, qui a encore récupéré le trophée d'homme du match. Petit message aux jeunes qui sont fans de foot, qui veulent devenir footballeurs. C'est en voyant collectif qu'on obtient les plus gros accomplissements individuels. Regardez les joueurs du Paris Saint-Germain. Regardez le changement de mentalité sur cette Coupe du Monde de Kylian Mbappé pour que tous ceux autour de lui soient dans les meilleures conditions. Donc il y a Mbappé, il y a Dembélé aussi qui paraît toujours si essentiel dans la vie de groupe, en plus de son apport sur le terrain. Hier, quand il célèbre son but, il va directement voir tout le banc de touche, tous les remplaçants pour fêter ça avec eux. C'est en plus sur le terrain, c'est lui le général de défense des attaquants. C'est lui qui dicte les moments quand il faut presser les adversaires, les harceler parfois pour récupérer des ballons dans les zones dangereuses. Et puis, avec le ballon, c'est un danger constant. Il peut frapper du pied droit, il peut frapper du pied gauche, il peut feinter, il peut passer, il peut dribbler. Il a la mentalité et le jeu d'un ballon d'or. Et il montre pourquoi les équipes dans lesquelles il joue raflent tout en ce moment.
0: Il reste 2 matchs, on y croit plus que jamais, non ?
3: Bon, déjà, on va regarder très tranquillement le quart de finale ce soir entre l'Espagne et la Belgique. La France affrontera le vainqueur de ce match-là. Et puis, on va se méfier, on va garder le sérieux, parce que c'est comme ça que cette équipe de France est la plus forte. Effectivement, il y a tout pour s'enflammer. Il y a des stars qui répondent présentes, on en a parlé. Il y a un collectif qui les met dans les meilleures conditions. Il y a des remplaçants comme Koné qui sortent des prestations peut-être meilleures que les titulaires habituels comme Tchouaméni. On n'a pas de suspendu, on a peu de blessures malgré les physiques qui étaient sur les rotules après cette saison éprouvante. Tous les signaux sont effectivement au vert. Maintenant, il n'y a jamais rien d'assuré dans le foot et encore moins dans une Coupe du Monde. Il faut avoir conscience des accomplissements tout en les dédramatisant pour mieux aborder la suite. Mais c'est vrai que cette équipe de France, elle joue pour l'histoire. Déjà, elle est maintenant la troisième nation à avoir enchaîné 3 demi-finales de Coupe du Monde de suite. Il y avait l'Allemagne et le Brésil. Bah, maintenant, il y a nous avec ça. Le Brésil, c'était sur la période 94, 98, 2002, 3 demi-finales de suite, on parle de la génération dorée, Ronaldo, Rivaldo, moi c'est celle avec laquelle j'ai grandi. Bon bah la bande Mbappé, elle boxe là-dedans. C'est avec ce genre d'histoire qu'elle est en train de raconter. Alors juste le Brésil sur cette période-là avait fait 3 finales, hein. C'était des fous. Et donc il y avait une victoire en 94, une victoire en 2002, la perf avait été extraordinaire et donc finale en 98. Nous on en est à une victoire en 2018, une finale en 2022, et on est à 90 minutes d'une troisième finale. Si on remporte cette demi mardi, bravo aux joueurs, bravo à Didier Deschamps qui va s'en aller sur peut-être la compétition la plus aboutie où son équipe aura été la plus belle et la plus performante. Vivement la demi-finale, ça sera mardi.
0: Ouais, et on connaîtra l'adversaire donc ce soir, ce sera soit l'Espagne, soit la Belgique, et puis nous on se retrouve lundi pour aborder ensemble cette dernière semaine de Coupe du Monde. Merci beaucoup Romain, bonne journée.
3: Bonne journée à vous.
0: On va aller faire dodo après tout ça,
3: oui.
0: Et puis on se dit à lundi, puisque 100% Coupe du Monde c'est tous les matins, 8h40. c'est pas vous lundi ?
3: Si, si, c'est bien moi, mais juste on retrouve des horaires normaux. Demi-finale et finale potentielle, ça sera à 21h.
0: Ah, parfait. Voilà. Mais ça nous arrange, ça. Merci Romain, bon week-end.
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0: 8h45, par ici les économies avec Valère Coréard. Chaque jour avec vous, un bon plan pour notre pouvoir d'achat. Et aujourd'hui, vous vouliez nous parler de lunettes de soleil.
5: Oui, parce qu'avec le soleil qui s'est bien installé, on est nombreux à vouloir s'équiper. Oui, il n'est jamais trop tard pour acheter des lunettes parce que c'est très important pour la santé de vos yeux. Seulement, voilà, quand on veut une belle paire, ça peut vite coûter entre 150, 200, voire 300 euros. Pourtant, il existe une solution pour réduire la facture sans faire de compromis sur la qualité. Les lunettes de soleil reconditionnées. Alors attention, je ne parle pas simplement d'occasion. Le reconditionné, ce n'est pas la même chose. Une paire d'occasion, elle est revendue telle qu'elle. Le reconditionné, lui, passe entre les mains d'un professionnel. Les lunettes sont contrôlées, nettoyées, désinfectées, réparées si nécessaire. Et selon les plateformes, les verres peuvent même être remplacés. Elles sont d'ailleurs souvent vendues avec une garantie, ce qui est quand même beaucoup plus rassurant.
0: Bon, acheter des lunettes reconditionnées peut vraiment nous faire faire des économies ?
5: C'est indiscutable, l'écart est loin d'être négligeable. On peut trouver des modèles de grandes marques avec des réductions de 30 à 70% par rapport au prix du neuf. Aujourd'hui, plusieurs acteurs proposent ce type d'offre. Vous pouvez regarder par exemple Lunettes de Zac, qui est spécialisé dans le reconditionné, ou encore Oculus Reparo. Et puis, de plus en plus d'opticiens développent aussi leur propre offre de seconde vie. Alors, un dernier conseil, avant d'acheter, vérifiez toujours que les lunettes portent bien le marquage CE, ça c'est une garantie de sécurité, et qu'elles offrent une protection UV 400. C'est indispensable pour protéger efficacement vos yeux. Une paire moins chère, oui, mais jamais au détriment de notre santé. Alors avant de craquer pour une paire neuve, pensez au reconditionné. Vous pouvez économiser plusieurs dizaines, voire plusieurs centaines d'euros, tout en donnant une seconde vie à des lunettes de qualité. Vous seriez prêt à acheter des lunettes de soleil reconditionnées ? Vous avez déjà testé ? Pensez à m'écrire. À la fin, ça aide tout le monde. Mon mail, parisilleséconomies@radiofrance.com.
0: Merci beaucoup, Valère Coréard. Par ici, les économies, c'est tous les matins et c'est à 8h45. Ils reviennent aujourd'hui avec un nouvel album, leur 26e. L'album s'appelle Foreign Tongues. Voici le premier extrait de ce nouvel album.

0: découvrez très certainement ici, avant tout le monde, le tout dernier Rolling Stones. Ça s'appelle Jealous Lover, premier extrait de leur tout nouvel album qui sort aujourd'hui, 26e album pour eux. L'album s'appelle Foreign Tongues, le tout dernier Rolling Stones sur votre radio locale ici Paris-Île-de-France. 8h51, ici l'infotrafic en temps réel toutes les 15 minutes. On a passé les 200 km de bouchons cumulés sur les routes franciliennes. Ça roule quand même globalement bien ce matin, on va dire. Enfin, il y a les bouchons habituels finalement aux entrées de Paris, mais on a quand même plusieurs difficultés majeures. La première, c'est cet accident toujours sur la Nationale 118 en direction de Paris avec la N118 qui est donc coupée entre Saclay et Bièvre en direction de Paris. On a aussi cet accident sur l'A13, là aussi c'est en direction de Paris au niveau de Vaucresson quand vous allez vers Saint-Cloud. Trois véhicules sont impliqués, des ralentissements qui en découlent, et puis cet accident aussi sur l'A13 un peu plus haut, enfin quand vous remontez vers la Normandie. Accident sur l'A13 en direction de Paris au niveau d'Orgeval. Quand vous allez vers la forêt de Marly, deux véhicules sont impliqués et sur deux voies. La voie de gauche est fermée, donc on ne circule plus que sur une voie dans ce secteur, sur cette autoroute A13. Et donc évidemment, c'est compliqué derrière. Dans les transports en commun, on a des difficultés dans les métros, notamment sur la ligne 12 du métro. Le trafic est très perturbé sur toute la ligne en raison d'une panne de signalisation à Porte de Versailles. On a également cette difficulté sur la ligne 9. Les trains circulent à vitesse réduite sur toute la ligne en raison d'un ajustement de l'intervalle entre les trains. Et puis sur la ligne V du Transilien, le trafic reste très perturbé sur l'ensemble de la ligne suite à la panne d'un passage à niveau dans le secteur de Vauboyen. On continue de faire la route ensemble. Dites-nous comment ça se passe sur votre trajet à vous en Ile-de-France. On vous attend au 01 42 30 10 10 pour nous envoyer un message sur WhatsApp ou alors pour nous appeler directement.
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0: 8h53, Paris Collector, c'est avec Thierry Boeuf. L'histoire de ses chansons avec Paris en toile de fond. Et aujourd'hui, on va dans la rue Watt.
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4: Boris Vian, auteur de cette chanson, considère la rue Watt comme la plus batte, la plus chouette, la plus exquise de Paris. Mais Vian, écrivain, ingénieur, jazzman, pataphysicien et fantaisiste, dupe de rien, savait que l'énorme rouleau compresseur de la modernité bétonnée ferait disparaître l'ancienne rue Watt et ses colonnes de fonte et tout un tas de quartiers poétiques de Paris. Alors, comme à son habitude, il préférait s'en amuser.
5: 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Mais comme il serait plus simple, toutes les fois qu'on le peut, de démolir subrepticement une ou deux maisons pour faire à la place un beau jardin. Moi, c'est pas compliqué. J'achèterai par exemple le bloc de l'Hôtel de Paris, celui du Café de la Paix, je les ferai raser et je créerai un jardin anglais autour de l'Opéra.

0: Paris, les années 50, tout se transforme. Quelques quartiers, comme le 13e arrondissement, font de la résistance. La rue Watt, du nom d'un ingénieur écossais, se situe entre le quai des anciens constructeurs automobiles Panhard et Levasseur et la rue Chevaleret. Espèce de tunnel maudit long de 250 mètres, le plafond de la rue Watt vibre de tous les trains en partance de la gare d'Austerlitz.
1: Il lui dit, fous le camp de cet endroit, c'est un endroit mortel.
0: Boris Vian n'était pas le seul à louer les louanges de cette rue singulière aux colonnes de fonte. Tous les paumés, les clodos, les écrivains, Raymond Queneau, les photographes, Douaneau en tête, les dessinateurs, Jacques Tardy, Pardy, y ont traîné leur guêtre. Quant à Léo Mallet, il ne pouvait que combiner un joli petit meurtre, rue Watt, et confier l'enquête à son détective privé préféré, Nestor Burma.
2: C'est pas eux qui l'ont tué.
3: Il a été agressé où?
2: Rue Watt.
4: Je pensais que la rue Watt allait m'éclairer. Mais cette histoire, à l'image du temps, était de plus en plus brumeuse.
5: C'est une rue ouverte, c'est une rue déserte qui...
0: Boris Vian, dans le temps court de sa vie, a écrit plus de 600 chansons. Beaucoup ont été enregistrées après sa mort, comme La rue Watt, chantée par Magali Noël, l'artiste fétiche de Boris, Fais-moi mal, Johnny Johnny, Moi j'aime l'amour qui fait boum, et Philippe Clay, 30 ans après la mort de Vian, en 1989.
5: Alors on va la nuit pour traîner.
0: Même si la rue Watt a perdu en intensité, allez rêvasser du côté de Tolbiac, dans le 13e arrondissement, en imaginant un jour, comme Boris Vian, acheter quelques mètres carrés pour planter vos tomates dans la rue Watt.
6: Un jour j'achèterai quelques mètres carrés.
7: Merci beaucoup Thierry Boeuf. Paris Collector, c'est tous les matins, 8h55, l'histoire de ces chansons avec Paris en toile de fond. Il est 8h56 et on continue de passer la matinée ensemble, évidemment. Et on file à l'Hôtel Dieu, même à Paris, pour notre point santé du jour avec le docteur Kierzek. Bonjour docteur.
8: Bonjour Grégoire.
7: Ce matin, on prend l'avion et on évite la phlébite.
8: Vous partez en vacances un peu loin, super. Mais attention, les longs vols, c'est merveilleux pour l'esprit, un peu moins pour les jambes. Et le sujet qui fâche, c'est la phlébite aussi, appelée thrombose veineuse profonde. Bah oui, rester assis plusieurs heures, les jambes pendantes, avec la pression de la cabine et l'air sec, bah ça ralentit la circulation sanguine. Le sang a tendance à stagner dans les mollets. Si en plus vous êtes déshydraté ou que vous portez des vêtements trop serrés, il y a des petits caillots qui peuvent se former. Alors la bonne nouvelle, c'est qu'on peut les éviter très facilement. Il y a plusieurs facteurs de risque en fait. Les vols de plus de 4 heures, des antécédents de phlébite ou de varices. Si vous êtes enceinte ou sous pilule œstroprogestative ou traitement hormonal. L'âge avancé, l'obésité, le tabac ou encore l'immobilisation récente, vous avez été avec un plâtre ou vous avez été opéré. Ça, ce sont des facteurs de risque et parlez-en à votre médecin avant le départ. Il pourra vous prescrire des bas de contention ou parfois vous donner un traitement préventif. Maintenant, il y a des petits mouvements pour tout le monde pour prévenir la phlébite. Personne ne verra ces mouvements, ils sont discrets, pas besoin de vous lever toutes les 10 minutes. Vous allez faire des petites pompes avec la cheville, vous décollez les talons du sol et vous pointez les pieds vers le bas et vous levez les pointes de pied vers le haut. Bref, une seconde en haut, une seconde en bas, faites ça 20 fois par heure et ça fonctionne bien. Vous pouvez faire des cercles avec la cheville aussi, vous levez le pied légèrement et vous faites des cercles avec votre cheville, 10 dans un sens, 10 dans l'autre. Le pédalage caché, posez vos pieds à plat, puis levez alternativement les talons comme si vous pédaliez à l'envers. Les genoux montent à peine, personne ne voit rien sous le siège de devant. Puis il y a le serrage de mollets aussi, vous contractez les mollets, vous maintenez 5 secondes et vous relâchez.
7: Bon, et à quoi reconnaît-on une phlébite ?
8: La phlébite, c'est plusieurs symptômes. La douleur dans le mollet, souvent d'un seul côté, une sensation de chaleur, de gonflement, parfois une rougeur. Bref, si vous venez d'un vol et vous avez ces symptômes, parlez-en à votre médecin et appelez le 15, surtout si en plus vous avez des difficultés à respirer, parce que le caillot, il peut monter au niveau des poumons. C'est ce qu'on appelle l'embolie pulmonaire. Mais on résume, les bons réflexes dans l'avion pour éviter tout ça, c'est d'enlever vos chaussures, placer votre petit bagage sous votre siège et pas devant vous. Ça vous oblige à avoir de l'espace pour bouger les pieds. Et puis régler votre ceinture de sécurité légèrement lâche sur les cuisses et pas trop serrée. Et porter des vêtements amples, rien de serré à la taille, c'est ça l'idée. Et buvez de l'eau régulièrement. Et évidemment, on évite l'alcool. Allez, bon été, bonne santé, à l'écoute d'ici, bien sûr.
7: Merci beaucoup, docteur Kierzek. Juste après les infos 9h, vous avez rendez-vous avec Ombline Brumin et bienvenue chez vous. Et on va essayer de voir comment résister à cette vigilance orange et même rouge demain, canicule dans notre région.
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7: Juste après les infos 9h, vous avez rendez-vous avec Omblin Brumin et bienvenue chez vous. Bonjour Omblin.
13: Bonjour Grégoire, bonjour tout le monde.
7: Nous sommes toujours en vigilance orange canicule, les températures continuent de grimper et forcément une question se pose. Comment notre corps, notre santé mais aussi notre quotidien s'adapte-t-il

0: Ou la Belgique, réponse ce soir après la démonstration des Bleus en quart de finale hier soir, victoire nette 2-0 contre le Maroc. Alors oui, il y a ce pénalty raté de Kylian Mbappé, mais en seconde période, le capitaine a ouvert le score, Nicolas Perronnet. Huitième but de Kylian Mbappé qui rattrape ainsi Lionel Messi.
1: C'est encore de lui qu'est venue la libération. Un pénalty raté en première période, mais un but et une passe décisive dans la seconde. Kylian Mbappé envoie les Bleus en demi-finale, mais son message est clair, pas encore sur le toit du monde.
2: J'ai été champion du monde et j'ai été vice-champion du monde. Cette équipe, elle est ni champion du monde, ni vice-champion du monde. Donc à l'heure actuelle, c'est pas la plus forte. C'est celle qui a le plus de potentiel. Elle te permet de rêver, bien sûr, mais la plus forte, j'ai toujours dit que les équipes fortes, c'est les équipes qui gagnent. Et jusqu'à preuve du contraire, je vois pas de coupe dorée à côté de moi, donc... C'est pas l'équipe la plus forte.
1: Pas la plus forte encore, peut-être, mais déjà la plus terrifiante. Celle qui paralyse ses adversaires les uns après les autres. Celle qui arrive dans le dernier carré sans jamais avoir été réellement inquiétée. Celle qui peut compter sur son sélectionneur aux 183 matchs, Didier Deschamps, pour rester encore le temps qu'il faut les pieds sur terre.
3: On n'est qu'en demi-finale. On va voir l'équipe qu'on aura en face. Et l'objectif, ce sera d'aller tout là-haut. Mais déjà, on s'assure de faire deux matchs. Mais dans les deux matchs, vous savez lesquels je préfère jouer.
1: La France est devenue hier soir la troisième nation de l'histoire, avec le Brésil et l'Allemagne, à aligner trois demi-finales consécutives en Coupe du Monde. Et personne ne la voit disputer dans huit jours. Une finale pour la troisième place.
0: Vous évoquiez, Nicolas, le premier but contre le Maroc hier de Kylian Mbappé. Six minutes plus tard seulement, Ousmane Dembélé en a remis une couche, le Parisien qui avait le sourire hier après le quart de finale.
4: Jouer une demi-finale de Coupe du Monde, c'est exceptionnel. C'est la troisième de suite avec l'équipe de France depuis que je suis en sélection. Et voilà, je suis très heureux de cette qualification. Alors, on savait que le Maroc, c'était un match difficile. On a avec des joueurs de qualité, mais on est resté concentré dans ce match. Même après le pénalty loupé, on a voulu rester concentré. Voilà, on est heureux de cette qualification. Plus tu avances dans la compétition, plus les matchs sont difficiles aussi. Donc voilà, il y a des joueurs de qualité en face qui jouent dans les plus grands clubs du monde. Comme je l'ai dit, on est resté concentré dans le match. On savait qu'on allait avoir l'opportunité de marquer des buts.
0: Allez, à noter que Kylian Mbappé est sorti hier après un coup reçu à la cheville, mais pas d'inquiétude pour le capitaine tricolore.
5: Nous allons donc basculer en vigilance rouge canicule à partir de demain.
0: Et attention aux coups de chaud sur la route de départ en vacances. Bison futé voie rouge dans la région comme ailleurs dans le pays aujourd'hui et demain, avec du monde aussi dans les trains. Pour le pont du 14 juillet, défi supplémentaire pour la SNCF, c'est cette canicule. Le centre de supervision nationale est donc en alerte tout le week-end, Raphaël Emmenstein.
6: Une cinquantaine d'agents se relaient 24 heures sur 24 dans ce centre, installé non loin de la gare de Lyon, pour suivre en temps réel la circulation de tous les trains intercités sur des écrans et de grandes cartes de France. En rouge, ceux victimes d'incidents et de gros retards, Éric Bourbon, le responsable du centre.
7: C'est les climats qui souffrent beaucoup pour toute la partie corail, c'est du matériel d'une autre époque.
8: Il peut aussi y avoir des incidents en
7: réseau. Il y a beaucoup d'incidents en réseau aussi liés aux infrastructures avec les dilatations du rail, les caténaires aussi qui se détendent, des choses comme ça.
6: La plus grande crainte de Baptiste Quentin, chef de plateau, que des trains se retrouvent bloqués en pleine voie, sans électricité, donc sans clim, avec des voyageurs à bord.
9: Dès lors que j'ai connaissance qu'il y a un incident, le plus important sera de retenir les trains sur les gares en amont, et de ne pas envoyer de train sans avoir la certitude que celui-ci puisse circuler sans encombre.
6: Et pour minimiser les risques, Magali Alexandre, directrice intercité chez SNCF Voyageurs, assume le choix d'annuler carrément certains trains à titre préventif, un quart, voire un tiers selon les lignes, pendant encore plusieurs jours.
10: On va sûrement devoir continuer jusqu'à mardi cette adaptation du point de transport sur certaines destinations.
6: Une situation amenée à se reproduire à chaque épisode de canicule, jusqu'à l'arrivée progressive de nouvelles rames à partir de l'été 2027.
0: Et puis, autre conséquence de la chaleur en Ile-de-France, c'est le report de l'Ironman, le triathlon de Versailles, qui devait réunir près de 2500 athlètes.
5: Jugement attendu en début d'après-midi dans le troisième procès du périscolaire parisien.
0: Un animateur soupçonné d'agression sexuelle sur une petite fille de 5 ans de l'école Aqueduc dans le 10e arrondissement. S'il est condamné, il serait alors le premier dans cette affaire. Une cinquantaine d'animateurs sont suspendus pour violence, mais jusqu'ici, aucun n'a été condamné. Cette semaine, un animateur a été relaxé au bénéfice du doute, mais le parquet de Paris a fait appel de cette décision.
5: Et sur la roue du Tour de France, un premier coup de massue signé Tadej Pogačar.
0: Oui, Tadej Pogačar, le champion slovène qui a semé tous ses poursuivants et notamment Jonas Vingegaard dans les Pyrénées pour s'imposer en solitaire et s'emparer du maillot jaune pour Tadej Pogačar. Aujourd'hui, les coureurs s'élancent d'Aguetmo dans les Landes pour prendre la direction de Bordeaux. Départ autour de 13h15 avec un point, bien évidemment, toutes les demi-heures sur votre radio locale ici Paris-Île-de-France. Et le journal du Tour, c'est à 18h30. Pour l'instant, c'est la météo et on le répète donc cette vigilance.

0: vigilance rouge qui arrive. On est en orange aujourd'hui, mais les températures sont déjà très élevées.
1: Hein. Très élevées, oui. Un épisode de très forte chaleur encore aujourd'hui, sous un grand soleil depuis ce matin. Les températures, donc on le disait, elles sont déjà élevées. Cet après-midi, on attend 36 à 38 localement. Montmorency, 36 degrés. Chevreuse, 37. Paris, au Stade de France, pour le concert, par exemple, de The Weeknd. On attend 38 degrés avec un ressenti à 40. Le ciel restera largement ensoleillé avec donc une chaleur difficilement supportable aux heures les plus chaudes. Pensez à boire régulièrement et surtout à limiter les efforts physiques. Il est 9h06, c'est le moment de regarder vos conditions de circulation à Paris et en Ile-de-France avec 210 km de bouchons cumulés. On nous signale un accident à l'ouest de Paris. Accident sur l'A13 en direction de Paris, de Vaucresson vers Saint-Cloud. Trois véhicules sont impliqués. Toujours sur l'A13 en direction de Paris, de Orgeval vers Forêt-de-Marly. Au nord, il y a donc cet accident. Et puis au sud-ouest, accident sur la N118 en direction de Paris. Il y a un poids lourd qui est impliqué sur la route. La route est coupée, attention, de Saclay vers Bièvre. Si vous êtes dans le secteur, si vous pouvez éviter ce secteur, ce serait pas mal. Et puis un autre accident, toujours à l'ouest de la capitale, accident sur la N12 en quittant Paris, de Jouarre, Pontchartrain vers Nofle-le-Vieux. Un véhicule et un poids lourd sont impliqués. Bonne route à tous.
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1: Les vacances ont peut-être commencé pour vous aujourd'hui, mais pour celles et ceux qui travaillent encore, on pense évidemment très fort à vous avec cette chaleur. On va vous donner les bons réflexes pour mieux supporter les températures élevées avec le docteur Kirzek. Vous pourrez d'ailleurs lui poser toutes vos questions parce qu'on est là pour vous accompagner. Voilà l'été déjà bien installé hein, d'ailleurs. On retrouve les négresses vertes sur et séparées Île-de-France, votre radio locale. Je vous redonne le numéro 01 42 30 10 10 pour nous appeler. On vous attend.

0: Jusqu'au bout, les négresses vertes pour vous accompagner sur Ici Paris Île-de-France.
1: 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Jusqu'à 11h, bienvenue chez vous sur votre radio locale Ici Paris Île-de-France. Ombeline Brumain.
0: Vigilance orange canicule toujours en place dans notre région. À partir de demain, on passera en vigilance... Je suis en train de m'étouffer déjà. En vigilance rouge, on l'a tous remarqué, on vit donc un gros changement climatique, ce qui impacte aussi notre santé. Mais alors, où on en est dans la recherche? Nous avons avec nous le professeur Robert Barocchi. Vous dirigez donc l'Institut thématique de santé publique de l'INSERM. Bonjour Robert.
2: Bonjour.
0: Vous avez récemment tenu une conférence de presse pour faire le point sur les avancées de la recherche autour du changement climatique et de la santé. Alors aujourd'hui, avec cette canicule qui frappe encore l'Île-de-France, qu'est-ce que les recherches observent concrètement sur la population ?
2: Écoutez, à l'INSERM, nous conduisons un très grand nombre de programmes maintenant sur le changement climatique et la santé, et notamment sur les excès, les périodes de canicule et leur impact sur la santé. Alors, il y a des programmes d'impulsion, il y a des programmes internationaux, il y a de nouvelles équipes qui sont créées. Et en résumé, nous travaillons sur plusieurs aspects. Le premier aspect, c'est l'impact des périodes de chaleur, du changement climatique, donc sur différents effets sanitaires et qui ne sont pas a priori nécessairement très connus. Par exemple, nous travaillons sur les effets sur la grossesse et les accouchements prématurés. Nous travaillons sur les effets chez des personnes vulnérables qui souffrent de maladies d'Alzheimer, sur la santé mentale dans certaines situations et bien sûr sur les infections. Ça, c'est déjà un travail un peu plus classique. Mais au-delà de constater les impacts et des impacts nouveaux sur la santé, nous essayons d'évaluer des solutions possibles, donc par exemple les espaces verts dans les villes, leur organisation et leur impact sur les phénomènes de santé et donc leurs effets bénéfiques sanitaires et économiques. Donc ça, c'est des effets donc des solutions. Et il y a un autre aspect qui est, je pense, très important, c'est ce qu'on appelle les co-bénéfices, c'est-à-dire lorsqu'on fait quelque chose pour le changement climatique, eh bien, on a des bénéfices dans un autre secteur. Par exemple, si vous réduisez le trafic automobile, vous avez évidemment moins de CO2, donc c'est bon pour le changement climatique, mais vous avez aussi moins de particules, et ça, c'est immédiatement bon pour les crises d'asthme, les problèmes cardiaques, etc. Donc c'est ce qu'on appelle l'éco-bénéfice, et je pense que c'est un aspect extrêmement important sur lequel nous travaillons. Et puis il faut bien voir les effets sur le système de santé, là quand on a des canicules, quand on a des infections, etc. L'impact est majeur et nous analysons tous ces effets-là.
0: À notre échelle, est-ce qu'on peut vraiment changer les choses ?
2: Ça dépend. Il y a des changements qui dépendent en fait de décisions internationales. Il y a des changements qui dépendent de décisions nationales. Mais je dirais que chacun peut contribuer aussi à son échelle. Ça ne suffit pas. Donc en santé publique, on considère que les actions individuelles sont bénéfiques, mais ne suffisent absolument pas. Il faut aussi des décisions beaucoup plus globales, comme on peut l'imaginer, sur le système économique et le système social en général. Mais je dirais que chacun peut faire un tout petit peu attention, ne pas s'exposer. Hein. On voit bien qu'il y a eu des personnes qui ont beaucoup souffert de la canicule, et donc il y a des moyens simplement de s'adapter pour ne pas s'exposer. Et là, ça peut se faire à l'échelle individuelle, mais les grandes décisions pour essayer de limiter, d'atténuer le changement climatique, ça, c'est plutôt au niveau international et national. C'est plus sûr.
0: Merci beaucoup, professeur Robert Barocchi. On va continuer évidemment de parler très concrètement de cette chaleur, parce qu'au quotidien, ce sont nos corps aussi qui encaissent. Quels sont les bons réflexes? Quand faut-il s'inquiéter? On va répondre à toutes vos questions avec docteur Gérald Kierzek. Bonjour.
3: Bonjour.
0: Vous allez bien?
3: Très bien. Depuis il y a 10 minutes où on parlait des vacances, de la flébite et tout ça.
0: Exactement. Alors vous êtes médecin et urgentiste chroniqueur évidemment tous les matins sur Ici Paris Île-de-France. Du soleil dans la nuit. Oui, en ce moment les nuits sont chaudes. C'est ce qu'on écoute tout de suite sur Ici Paris Île-de-France. Et juste après, on parle de cette canicule avec le docteur Kierzek. À tout de suite.

0: Je pense à vous, là, avec cette canicule Pierre de Mars sur et par Île-de-France. Il est 9h19. On regarde ensemble vos conditions de circulation à Paris en Île-de-France. Je vous signale qu'il y a 199 km de bouchons dans notre région. Et attention à ces accidents. On est à l'ouest de Paris. Accident sur l'A13 en direction de Paris, de Vaucresson vers Saint-Cloud. Trois véhicules sont impliqués. On est toujours sur l'A13 en direction de Paris, de Orgeval vers Forêt-de-Marly. Il y a donc cet accident, ce qui provoque un ralentissement. Au sud-ouest, accident aussi sur la N118 en direction de Paris. Un poids lourd est impliqué et alors là, vous ne pouvez plus passer de Saclay jusqu'à Bièvre puisque la route est coupée. Et on est toujours à l'ouest de la capitale. Accident sur la N12 en quittant Paris de Jouarre-Pontchartrain vers Neuf-le-Levieux. Un véhicule et un poids lourd sont impliqués. Si vous êtes témoin d'un accident, de ralentissement ou autre, n'hésitez pas à nous appeler 01 42 30 10 10.
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0: On est avec le docteur Kirzek, auteur de Santé mentale, tous concernés aux éditions Le Duc. Livre qu'on va évidemment vous offrir. Alors appelez-nous dès maintenant, 01 42 30 10 10, pour poser toutes vos questions au docteur. Alors, docteur, qu'est-ce que la canicule provoque concrètement dans notre corps avec toutes ces fortes chaleurs? Parce que là, on monte à quoi? 38, 40 même. Et demain, on passera en vigilance rouge.
3: Et surtout, on ne redescend pas la nuit. C'est ça la définition de la canicule. Ce sont des températures élevées la journée et des températures qui restent élevées la nuit et donc qui empêchent le corps de se reposer, d'avoir ce temps de répit qui est indispensable pendant le sommeil. En plus, on dort mal, donc tout ça va être un cercle vicieux. Mais le fait que ça ne redescende pas la nuit, c'est fondamental parce que ça veut dire que notre corps ne peut pas se mettre au repos. Il ne peut pas redescendre, il est en stress thermique la journée. Quand la nuit, ou quand on a des périodes de répit dans un endroit climatisé, ça permet de reprendre un peu des forces. Et là, il ne peut pas. Et c'est là où ça fatigue les organismes, quand je parle de stress thermique, c'est un vrai stress cardiovasculaire, pulmonaire, un stress cérébral, neurologique aussi. C'est comme une espèce de, j'allais dire, de choc infectieux. C'est quand vous avez une infection, la température va monter très forte et puis très fortement, et vous avez votre thermostat qui va essayer de limiter la casse. Et bien là, quand la température extérieure est très importante, jour et nuit, on va essayer de s'adapter, on va essayer de maintenir notre température interne à 37 degrés. Et pour maintenir ça, il faut suer la transpiration, il faut accélérer le rythme cardiaque pour pouvoir avoir les petits vaisseaux au bout des doigts, au bout des mains qui deviennent un peu rouge, c'est ce qu'on appelle la vasodilatation. Mais tout ça, vous voyez bien que ça accélère le cœur, ça fatigue le cœur, ça accélère le rythme pulmonaire. Et donc c'est ça qui va fatiguer et qui va fatiguer les organismes déjà fragilisés par une première canicule, par éventuellement des antécédents, par l'âge. Et voilà pourquoi plus on est fragile, moins on supporte ces températures élevées.
0: Est-ce que notre corps va s'habituer à ces températures extrêmes? Puisque là, cette année, on est déjà donc à la troisième canicule. C'est ce qu'on va vivre les prochaines années. Est-ce qu'on va réellement s'habituer au fur et à mesure ou ça va être compliqué tous les ans?
3: Le corps humain s'habitue, bien sûr. On le voit, les gens qui vivent dans des zones où il fait très très chaud, ils s'habituent. Ils calent leur rythme aussi de travail, leur rythme quotidien sur les températures. Par exemple, la sieste, ralentir les activités, on va en parler, mais le maître mot, c'est vraiment de se calmer, de ralentir, de pas se mettre en extérieur, de pas faire des activités physiques qui sont modestes d'habitude et qui demandent pas beaucoup d'efforts, mais là, qui vont demander beaucoup d'efforts. Donc, c'est de ne pas les faire pendant ces périodes caniculaires. Et puis malheureusement, les plus fragiles, et on l'a vu sur les épisodes de canicule, les personnes les plus âgées, les plus vulnérables, c'est elles qui partent en premier, parce que c'est elles qui supportent moins ces températures. Donc oui, on va s'habituer. La difficulté, quand elles se rapprochent comme ça, sur une courte période, c'est qu'on n'a pas le temps de reprendre des forces, que ça repart pour un tour. Et c'est vraiment ça qui est en train de se passer, y compris d'ailleurs dans les services d'urgence. On n'a pas le temps. Mais oui, on n'a pas le temps de réhydrater les gens, de libérer les lits, de se mettre un peu là aussi en mode repos sur les services d'urgence, les services d'hospitalisation, que ça repart sur une canicule avec des capacités hospitalières qui sont déjà sous tension en permanence.
0: Ça joue aussi sur le moral.
3: Ça joue sur la santé mentale.
0: C'est pesant, quoi. On a envie de rien, on a la flemme.
3: Soit on a envie de rien, on a la flemme. Il faut écouter son corps. Faut écouter ce que nous demande notre tête aussi, de dire, reposons-nous, faisons la sieste encore une fois, on ralentit le rythme. Des activités qui prennent moins de temps, là, ça va prendre un peu plus de temps. Il faut accepter ça. Mais il y a parfois pas que la flemme. Il y a parfois l'irritabilité. Je sais pas si vous avez remarqué, mais les gens étaient très agressifs. Ça pèse parce qu'on sait que c'est une inflammation au niveau cérébral et que ça va changer les neuromédiateurs, la chimie à l'intérieur du cerveau. Et donc, les gens étaient irritables, étaient nerveux, étaient anxieux aussi. Nous, on a vu aux urgences, et je sors de garde là, de l'Hôtel Dieu, on a pas mal de jeunes en situation d'anxiété, de crise d'angoisse ou des patients suivis en psychiatrie qui, ce qu'on appelle, aggravent ou décompensent leur pathologie psychiatrique.
0: Donc, c'est pas que les seniors, finalement.
3: C'est pas que les seniors, c'est les jeunes qui peuvent faire des malaises vagaux, des déshydratations, qui vivent sous les toits dans des conditions parfois précaires et qui sont les premiers touchés. Et c'est aussi les gens qui sont en situation de maladie psychique et qui combinent deux choses, qui combinent déjà une anxiété de base, et on sait que bah, les informations sont anxiogènes. Quand on vous parle de canicule de niveau rouge, de tout ça va créer une ce qu'on appelle l'éco-anxiété, et ça va être des facteurs déclencheurs de crises d'angoisse. Mais il y a aussi les médicaments. Quand on prend des médicaments, des antidépresseurs, des antipsychotiques, on sait que ça joue sur le thermostat qui est l'hypothalamus, qui est la petite zone au niveau du cerveau qui est censée régler la température. Bah, il y a des interactions entre les molécules qu'on prend pour la dépression, pour notre système psychique, qui empêchent de régler correctement la température. Donc c'est un facteur de risque supplémentaire.
0: Et on parlera justement des médicaments à éviter, puisqu'il y en a pendant les fortes chaleurs. 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À tout de suite.
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0: avec Ouzaz Girl sur ici par Île-de-France et c'est Favzia qui est avec nous. Bonjour Favzia.
1: Bonjour.
0: Bah, félicitations, vous gagnez votre ticket pour le grand tirage au sort qui aura lieu lundi prochain, 8h30 avec Grégoire Godefroy pour le parc Astérix. Trop bien ça.
1: Ah, magnifique.
0: Vous y êtes déjà allé, j'imagine?
1: Non, jamais.
0: Ah, bah, ce sera une première. Vous allez pouvoir en plus découvrir les nouvelles attractions, tout ce qui est en rapport avec l'Égypte. Vous allez y aller avec qui, si vous gagnez?
1: Avec ma petite nièce.
0: Ah bah, elle va passer un bon moment, ça, pendant les grandes vacances. La journée se passe bien pour vous, Favzia?
1: Bien, écoutez, ça commence chaudement, comme tout le monde.
0: Oui. Mm-hmm. On en parle avec le docteur Kirzek. Si vous avez d'ailleurs une petite question à lui poser, n'hésitez pas. Il est là pour répondre à toutes vos questions. Hein.
1: Oui, je vous remercie, mais on a fait le tour.
0: Ah bon.
1: Il faut boire, il faut s'aérer.
0: Exactement, il faut s'aérer. Il faut aérer le matin et le soir, hein, docteur.
2: Oui, on est. Oui, bonjour, bonjour Favzia. Et puis, il faut ralentir un peu les activités, mais apparemment, vous écoutez la radio tranquille à la maison. Oui. Donc, ça c'est plutôt pas mal. Voilà. Avec un petit café glacé, non? Avec un café chaud?
1: Oui, je suis en train de prendre un café, là.
0: Ah. Chaud ou froid?
1: Tiède.
0: Ah, c'est bien.
2: Non, c'est souvent une question qu'on me pose d'ailleurs. Est-ce que les boissons chaudes, le thé ou le café chaud, en fait, assez paradoxalement, ça peut aider le corps à se refroidir, en fait. Parce que quand on va donner comme ça de la chaleur à l'intérieur du corps, ça lui donne un signal qu'il faut transpirer, qu'il faut évacuer la chaleur. Donc, c'est pour ça que dans les zones très chaudes, notamment dans le désert, vous savez, il y a les bédouins qui prennent des thés un peu chauds parce que ça aide justement le corps à se refroidir un peu plus rapidement. Donc, il y a un petit coup de chaud au début, mais après, ça déclenche les réactions de sudation, de transpiration, et donc ça baisse la température, donc c'est plutôt pas mal. Et le café glacé aussi, c'est bien.
0: Ça, c'est bon à savoir. Merci en tout cas, Favzia, de nous avoir appelé. À bientôt.
1: À bientôt, merci beaucoup.
0: Bye bye. On va continuer évidemment de parler de cette canicule. Restez bien avec nous. Quels sont les bons réflexes si vous devez donner les trois choses à faire absolument pendant une journée de canicule? Ce sera avec le docteur Kirzek. Voici tout de suite Vianney pour vous accompagner sur ICI par Île-de-France.

0: Vianney, on a hâte de pouvoir le retrouver avec un album aussi. C'est le moment de retrouver Grégoire Godefroy pour l'agenda des sorties. Quoi faire dans notre région?
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2: Vous avez bien préparé votre côte de maille, et bah c'est bon, je vous emmène aux fêtes médiévales de Compans, en Seine-et-Marne. 2 jours de fêtes médiévales gratuites pour petits et grands dans les prés, au bout de la rue de l'Abreuvoir, sur plus de 3,5 hectares d'un village reconstitué comme on les aime. Un vrai voyage dans le temps, où Compans redevient le temps de ce week-end, un bourg du Moyen-Âge, où forgerons, tailleurs de pierre, potiers et musiciens itinérants vont vous faire revivre cette époque. Démonstrations de chiens de troupeaux, tonte des moutons, joutes équestres, jonglerie, danse, musique médiévale, mais aussi une vingtaine exposants pour revivre l'ambiance bouillonnante d'un marché du Moyen-Âge. Les fêtes médiévales de Compans en Seine-et-Marne, c'est donc demain et dimanche à partir de 11h, c'est pour toute la famille et c'est entièrement gratuit. Sinon, il va faire chaud ce week-end, on va chercher des endroits pour se baigner, et bien notamment, pourquoi pas, le bassin de baignade du stade Juste Fontaine dans le 17e arrondissement, un bassin extérieur, temporaire, qui vous attend avec plein d'activités proposées et surtout, encore une fois, c'est entièrement gratuit.
0: Merci beaucoup Grégoire, à tout à l'heure bien sûr.
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0: Et jusqu'à 10h, on est avec le docteur Kirzek, que vous connaissez bien évidemment, puisque vous le retrouvez tous les matins sur ici Paris Île-de-France. Docteur, vous êtes auteur donc de Santé mentale, tous concernés aux éditions Le Duc, livre qu'on va vous offrir. N'hésitez pas à nous appeler 01 42 30 10 10, premier arrivé, premier servi, hein, comme on dit. Bon, docteur, boire, oui, pendant la canicule, mais combien? Est-ce qu'il faut attendre d'avoir soif? Comment ça se passe?
3: Non, il ne faut pas attendre d'avoir soif, parce que quand on a déjà le signal de la soif, c'est qu'on est déjà en début de déshydratation. Donc il faut vraiment s'hydrater tout au long de la journée, un peu la nuit aussi. L'idéal, c'est aller 2 litres par jour, c'est bien, par 24 heures, 2 litres, 2 litres et demi maximum. Il ne faut pas s'hyper hydrater non plus, il ne faut pas boire 5 litres. Ouais. On avait, à l'issue de la première canicule en 2003, ça commence à remonter, mais on avait des gens qui s'étaient, l'année d'après, hydratés, et ils s'étaient intoxiqués, noyés de l'intérieur.
0: C'est pas bon pour les reins?
3: C'est pas bon pour le rein, mais c'est surtout, c'est pas bon pour le cerveau non plus. En fait, ça dilue. Si vous prenez trop d'eau, ça va diluer à l'intérieur de votre corps les cellules sanguines. Donc, on boit 2 litres, 2 litres et demi. Il n'y a pas que la boisson, hein. Les pastèques, les melons, tout ça, c'est de l'hydratation, c'est très bien. Et puis, on peut s'hydrater de l'extérieur. Le brumisateur, c'est très bien aussi. Le petit ventilateur avec un drap un peu humide dessus, ça permet par convection d'amener de l'air humide. Donc, ça, c'est un moyen aussi de s'hydrater. Mais on prend surtout tout au long de la journée par petite quantité. Éviter les boissons alcoolisées, évidemment, les apéros, allez, un petit apéro, pourquoi pas, mais la bière, ça ne déshydrate, ça n'hydrate pas, ça désaltère peut-être sur le coup, mais ça va déshydrater dans un deuxième temps.
0: Donc, il faut changer aussi son alimentation, hein, tout ce qui est lourd, tout ce qui est gras, très sucré.
3: On évite d'abord parce que on n'a pas faim, c'est pas très confortable de prendre de la nourriture grasse, mais plus on va manger gras et lourd, plus notre tube digestif va avoir besoin d'énergie pour pouvoir digérer. Or, l'énergie, on va l'économiser. Quand je disais tout à l'heure, on ralentit le rythme, on fait la sieste, on se calme, bah c'est pareil pour le tube digestif. Il faut qu'on ralentisse un peu le métabolisme. Donc, si on lui donne, je sais pas, une choucroute ou quelque chose de très gras à manger, bah ça va avoir du mal à digérer, ça va rester sur l'estomac et ça va nous pomper de l'énergie.
0: Et alors, quels sont les signaux d'alerte qui doivent nous pousser à consulter? Quels sont les symptômes où on se dit, bon là, il faut vraiment s'inquiéter?
3: Alors déjà, il y a des premiers petits symptômes qui doivent alerter quand on a des maux de tête, quand on a un trouble du comportement, on est soit plus irritable que d'habitude, soit au contraire un peu plus somnolent. Faut mettre ça sur, est-ce que je suis pas déshydraté? Est-ce que j'ai bu assez? Et on peut prendre sa température d'ailleurs, parce que parfois on se rend pas compte que la température commence à monter. Ça, c'est les petits signes. Et là où il faut vraiment s'inquiéter, c'est quand il y a un changement de comportement, quand il y a une augmentation de la température importante, quand vous êtes à plus de 38 degrés de température, ça veut dire que votre organisme n'arrive plus à contrôler, votre thermostat interne n'arrive plus à contrôler les choses. Paradoxalement, quand vous n'avez même pas soif, quand il n'y a plus ce sentiment de soif, bah c'est que déjà le corps, là aussi, a ses capacités de dépasser. Vous pouvez prendre votre pouls, vous pouvez prendre votre tension artérielle. Si le pouls est à plus de 100 par minute, bah c'est vraiment là, il y a une déshydratation. Donc, premier réflexe, s'il y a votre médecin traitant, bah c'est de consulter votre médecin traitant. Sauf que je vous dis, bah, faut pas sortir. Donc, s'il est très loin, s'il faut marcher pour y aller, etc. Bah, il y a parfois des téléconsultations qui peuvent être intéressantes. Et quand vous avez quelqu'un de fragile, insuffisant cardiaque, insuffisant rénal, très âgé, bah là, il ne faut pas hésiter à appeler le 15. Il y a le numéro aussi Info Canicule qui est intéressant, mais le 15 est un peu la plateforme de régulation. Ne vous rendez pas comme ça spontanément aux urgences. Les services d'urgence qui sont déjà saturés. Et donc, du coup, le 15 permet de réguler et de gérer un certain nombre, de vous donner des conseils, de gérer un certain nombre, de choses avec l'envoi, par exemple, d'un médecin à domicile.
0: Est-ce qu'on peut aussi, par exemple, je ne sais pas si le médecin ne répond pas, est-ce qu'on peut aller à la pharmacie pour être conseillé ?
3: Alors, bien sûr, la pharmacie, en plus, il y a un deuxième avantage à la pharmacie, c'est qu'elle est souvent climatisé.
0: Ah, bah on y reste alors.
3: Vous pouvez rester à la pharmacie, mais bien sûr, les pharmaciens peuvent vous donner plein de conseils. Ils peuvent vous donner des conseils aussi sur vos traitements. Est-ce qu'il y a des choses à faire ? Est-ce qu'il y a des médicaments à risque ? Est-ce qu'il y a des médicaments qu'il faut adapter ? Et le message, c'est n'adaptez ou n'arrêtez jamais un traitement de votre propre chef. Ne le faites pas tout seul, faites-le avec un conseil de professionnel de santé. Et le pharmacien est tout à fait bien placé. Mais c'est vrai que la pharmacie, avec cet endroit climatisé, parfois un petit banc, etc., vous pouvez aller passer une heure dans votre pharmacie. Alors si les collègues pharmaciens qui m'écoutent vont dire oulala, mais je vais avoir plein de monde dans ma pharmacie. Mais si vous avez des bons rapports avec votre pharmacien ou pharmacienne à côté de chez vous, bah, pourquoi pas, ça peut être l'endroit de répit en termes de température. Il y a le supermarché aussi au rayon surgelé, il y a le cinéma. L'idée, c'est d'aller deux heures par jour de faire baisser la température extérieure.
0: Et on va continuer bien sûr d'en parler avec Dr Kirzek. Après la canicule, comment on va faire pour récupérer? Restez bien avec nous. Je vous propose pour la suite Michel Berger sur Ici Paris Île-de-France.
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0: La groupie du pianiste sur ici par Île-de-France, on vient d'écouter Michel Berger. Et il est 9h47, on regarde ensemble l'infotrafic en temps réel toutes les 15 minutes dans notre région à Paris, en Île-de-France, avec 192 km de bouchons cumulés. Et puis toujours ces accidents, on est au sud de la capitale, accident sur la N118 en direction de Paris. La route est toujours coupée, donc si vous êtes dans ce secteur au niveau de Sarclay, ça bouchonne et en fait vous ne pouvez clairement pas passer jusqu'à Bièvre. Vous avez aussi un accident sur la N104 extérieur vers Pontecorvo. Il y a un véhicule qui est impliqué ainsi qu'une moto. Sur les deux voies, la voie de droite est fermée ainsi que la bande d'arrêt d'urgence. Prudence et patience dans ce secteur. 01 42 30 10 10 pour nous tenir au courant de l'avancée. Si vous êtes dans le secteur, si vous avez plus d'informations, on vous attend bien sûr.
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0: Toujours avec Dr Kirzek, médecin urgentiste, chroniqueur tous les matins sur ici Paris Île-de-France et puis auteur de santé mentale, tout ce concerné aux éditions Le Duc. Alors docteur, on parle beaucoup de survivre à la chaleur, mais une fois que les températures là, elles vont redescendre à un moment donné, on parle déjà du 14 juillet, bon c'est dans un petit moment quand même, hein, on l'attend avec impatience. Est-ce que notre corps récupère régulièrement ou est-ce que il va y avoir des symptômes? Comment ça va se passer le après?
3: Alors le après pour nous urgentistes, il est plus compliqué que le pendant, parce que le pendant finalement, on a des sujets jeunes, des patients qui viennent un peu déshydratés, qui ont fait un peu la fête, qui ont fait des malaises vagaux, mais bon, ils vont rentrer à la maison, on les réhydrate un petit coup et hop, ça repart à la maison. L'après, c'est-à-dire quand les canicules, la température redescend, c'est là où ça pose problème, parce que c'est les organismes les plus fragiles, des gens qui sont âgés, qui ont tenu premier jour, deuxième jour, troisième jour, et quand les températures commencent à redescendre, ben là leur organisme a cette fatigue thermique, et c'est là où il y a l'aggravation de leur pathologie sous-jacente. L'insuffisance cardiaque, l'insuffisance rénale, la personne asthmatique qui a du mal à respirer, etc. C'est souvent en décalé quelques jours avec la redescente des températures. Donc c'est là où ça pose problème et il ne faut pas, j'allais dire, relâcher la garde et continuer à s'hydrater ou à surveiller les symptômes. Mais si la température monte, si la personne ne va pas bien, ne pas hésiter à appeler le 15. Je vous donne un numéro aussi qui est le numéro info canicule qui est intéressant. C'est de 9h à 19h mais qui peut vous donner des conseils. Ce numéro vert, canicule info service, c'est le 0800 06 66 66, 0800 06 66 66, ça peut permettre d'avoir un certain nombre de conseils. Et puis, notre corps, il récupère, parce que vous et moi, quand on est en bonne santé, on va avoir une reprise progressive des activités. C'est pas parce que la température diminue qu'il faut se remettre à faire son jogging dès le lendemain.
0: Ah ben non.
3: Allez-y, mollo, allez-y progressivement, parce que votre corps, il a besoin de se remettre en route aussi progressivement. Donc, ça veut dire plutôt la marche les premiers jours plutôt que le jogging. Bref, c'est un redémarrage progressif, c'est important. Et ça doit se faire sur plusieurs jours, quasiment sur une semaine.
0: Et dormir aussi davantage.
3: Le sommeil, c'est important, parce que le sommeil, il a été très perturbé.
0: Ah bah là, on dort plus.
3: On a des nuits à 26, 27 degrés de température, voire plus. Moi, j'ai une jeune patiente qu'on a hébergée aux urgences, qui était à plus de 35 de température sous les toits. C'est intenable. Donc vraiment, il faut, quand on a des températures comme ça, il faut se mettre vraiment dans un autre endroit, aller chez un copain ou une copine, essayer de se mettre à l'abri. On a hébergé, je vous dis, aux urgences des gens, parce qu'on a la chance d'avoir un endroit climatisé. Ça permettait de redescendre en température. Mais le sommeil, oui, c'est important de reprendre ses habitudes. La sieste, vous allez en Espagne, au Portugal, il fait très chaud, ils sont habitués, ils font la sieste parce que ça permet d'avoir des moments de repos comme ça et de reprise dans la journée. On dort moins bien la nuit, mais on a besoin la journée de récupérer. Ben, le sommeil, ça va être pareil. La nuit, c'est important, vous pouvez ouvrir un peu les volets, évidemment dans le noir complet, et mettez un ventilo avec une espèce de serviette un peu mouillée ou même un t-shirt mouillé, ça marche très bien parce que par convection, ça va rafraîchir et redonner cette possibilité au corps de redescendre un peu en température.
0: Donc votre conseil pour l'après-canicule, c'est une sorte d'ordonnance, hein. On redescend, on répare, on relance le corps, on stabilise.
3: Oui, c'est un peu ça. En tout cas, on fait pas on-off. On fait pas j'étais off pendant la canicule, j'ai suivi tous les conseils, j'ai arrêté le sport, le jogging. Vraiment, pour les sportifs, même si vous êtes jeune, en bonne santé, ne faites pas de jogging ou d'effort physique pendant la canicule, sauf si c'est dans un endroit climatisé, évidemment. Mais moi, quand je vois des joggeurs, même torse nu, courir
0: sur
3: les quais rouges écarlates, c'est vraiment pas possible. Et les coups de chaleur, c'est chez les jeunes. On a des morts chaque année, des gens qui malheureusement décèdent, se pensent un peu invincibles et ne le sont pas du tout. Donc on passe pas de off à on du jour au lendemain. C'est vraiment important de le rappeler. On suit son corps et on va s'adapter. La nature est bien faite, le corps humain est bien fait. On va s'habituer à ces périodes de vagues de chaleur.
0: Quand vous dites coup de chaleur, c'est quoi exactement? C'est le corps qui monte en température et qui n'arrive plus à se réguler.
3: C'est 40-41 de température et à ce moment-là, le système s'emballe. C'est-à-dire que c'est, quand je parlais tout à l'heure, c'est comme un choc infectieux. C'est-à-dire que le thermostat, l'hypothalamus n'arrive plus à réguler. Et donc, vous avez une température à 40-41 degrés qui s'emballe, impossibilité de redescendre. Et c'est ce qu'on voit à la télé quand on voit, vous savez, sur les courses à l'arrivée, il y a les pompiers, les associations, le SAMU qui mettent dans des bassines avec quasiment un bain glacé. Bah, ça, il faut, parce que la température est à 41 et on peut plus refroidir, il faut refroidir par perfusion et il faut refroidir par ces bains glacés sous contrôle médical évidemment pour faire redescendre la température. Douche tiède, on l'a pas dit, mais ça c'est sympa en plus, c'est agréable. Une petite douche tiède le matin, le soir pour pouvoir redescendre là aussi notre température intérieure.
0: Pas glacée, hein, la douche.
3: Pas glacée, il faut éviter le choc. Il faut éviter le choc thermique et si vous faites une température glacée, ça va faire un effort cardiaque extrêmement important et c'est pas très bon. C'est un peu comme l'hydrocution hein, quand vous avez pris.
0: C'est ce que j'allais dire pour les baignades, par exemple. Vous avez toujours se mouiller.
3: Vous avez pris le soleil, vous avez une température qui augmente et il y a 35-40 degrés à l'extérieur, votre température est à 37 et l'eau, elle est à 20 degrés. Et c'est cette différence de température extrêmement importante qui va faire que ça fait une espèce de sidération et ça peut faire un gros malaise et c'est ce qu'on appelle l'hydrocution.
0: Et je voulais terminer avec les médicaments puisqu'on en parlait en début d'émission, il y a des médicaments qu'il vaut mieux éviter en période de canicule. Pourquoi et lesquels ?
3: Alors, il y a des médicaments déjà à risque. Si vous avez des médicaments soit à visée neurologique, psychiatrique ou à visée cardiaque, ça peut ralentir la réaction, l'adaptation de votre organisme. Donc, vous n'arrêtez pas vos médicaments, mais vous en parlez à votre pharmacien ou à votre médecin, voir s'il y a une adaptation de posologie à faire. Je pense aux médicaments, par exemple, les diurétiques qui font faire pipi parce que c'est pour l'insuffisance cardiaque, ça déshydrate. Donc, il faut peut-être augmenter l'hydratation ou parfois diminuer la dose. Mais encore une fois, pas tout seul avec le conseil du médecin ou du pharmacien. Et puis il y a un médicament quand on a mal à la tête, qu'est-ce qu'on prend ? On prend
0: Doliprane.
3: Doliprane et Feralgan, allez, on va tous les citer, ou Dafalgan, en tout cas du paracétamol. Ben non, quand on a de la fièvre liée à la chaleur qui augmente, c'est pas la fièvre habituelle. Donc le paracétamol ne fonctionne pas. Non seulement c'est inefficace, mais en plus ça peut être dangereux parce que ça peut abîmer le foie. Or avec la température qui augmente, le foie il est déjà mis à rude épreuve. Donc c'est pas la peine de prendre du paracétamol, ni de l'aspirine, ni des anti-inflammatoires.
0: C'est inefficace.
3: C'est inefficace, ça peut même être dangereux. Quand on a la température qui augmente, il faut se refroidir, il faut s'hydrater. Alors évidemment, vous pouvez choper la crève, vous avez peut-être un virus, vous avez peut-être une infection, ça c'est autre chose. Mais si c'est de la fièvre liée à la chaleur extérieure, le paracétamol, l'aspirine, les anti-inflammatoires, ça ne sert à rien, donc on n'en prend pas.
0: Merci beaucoup docteur Kirzek pour tous ces conseils. Je rappelle votre livre, vous êtes auteur de Santé mentale, tous concernés, aux éditions Le Duc. Et puis on vous rappelle que vous êtes tous les matins avec nous, évidemment, sur Ici par Île-de-France, pour répondre aux questions santé des auditeurs. Évidemment, donc pendant cette canicule, prenez soin de vous, prenez soin des autres, des personnes les plus fragiles, des personnes isolées aussi autour de vous. Merci docteur, à lundi.
3: Merci à vous, et la solidarité c'est fondamental. Allez toquer à la voisine du dessous si vous n'avez pas de nouvelles.
0: Merci beaucoup docteur, à lundi. Allez, on va retrouver vos chroniqueurs préférés avec les meilleurs bons plans dans la région Île-de-France, dans notre région, on est chanceux. Il y a plein de choses à faire. Juste avant, c'est Oshi qui est là pour vous, sur Ici par Île-de-France. Merci de nous avoir choisis.

0: Yoshi, artiste ici par Réel de France. On l'aime beaucoup.
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0: Très belle journée avec nous sur Ici Paris-Île-de-France. On va continuer de retrouver bien sûr vos chroniqueurs préférés. Quoi faire dans la région? Quels sont les points d'eau aussi pour se rafraîchir? Il y en a plein, vous avez le choix. Et on va bien sûr vous les donner.
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0: Excellente matinée avec nous, bienvenue, il est 10h. Les infos, c'est avec Maxime Glorieux. Bonjour Maxime.
6: La victoire de la France contre le Maroc en quart de finale du Mondial de foot et des célébrations qui virent au drame dans le Nord. Une adolescente de 17 ans est morte à Aulnoy-Aymeri, près de Maubeuge. Selon les informations d'ici Nord, elle est tombée d'un camion sur lequel elle était montée. Le véhicule l'a ensuite écrasée. Le match des Bleus, hier, a rassemblé 16 millions de téléspectateurs. Un beau score pour un match à 22h. C'est 4 millions de plus que pour le 8e de finale France-Paraguay. Et pour les Bleus, direction les demi-finales, match le 14 juillet, mais avec quel adversaire? Soit l'Espagne, soit la Belgique. Réponse ce soir 21h. La canicule s'aggrave. 9 départements placés en vigilance rouge aujourd'hui dans l'ouest, du Morbihan jusqu'à la Vienne en passant par la Loire-Atlantique. Demain, ce seront 24 départements en rouge, d'où ce plan dégainé ce matin par le gouvernement, le plan hors sec à un niveau inédit, chaleur extrême. Il prévoit notamment

0: Et le retour des sprinteurs aujourd'hui dans les Landes pour la 7e étape. Départ d'Ajetmo autour de 13h15, direction Bordeaux, avec bien évidemment un point toutes les demi-heures sur votre radio locale et le journal du Tour à 18h30. Et puis ils sont immortels à 82 ans, Mick Jagger et les Rolling Stones de retour avec un 25e album, Foreign Tongues, sorti ce matin, et des invités de marque, notamment un Beatles, Paul McCartney ou encore Robert Smith des Cure, 10h02.
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2: De ce vendredi, dans notre région Paris-Île-de-France, la fournaise gagne toute notre région. Aujourd'hui à Torcy, en Seine-et-Marne, il faudra s'attendre à environ 36 degrés dans l'après-midi. Saint-Denis, en Seine-Saint-Denis, le mercure pourrait grimper jusqu'à 37 degrés. Dans Paris, entre les rues et le béton qui garde la chaleur, on attend aux alentours de 40 degrés. Une journée donc caniculaire sous un soleil dominant. Je vous rappelle qu'on est classé en vigilance orange pour aujourd'hui et qu'à partir de demain, on passera en vigilance rouge, donc c'est important de bien vous hydrater, de vous protéger aussi du soleil avec un chapeau, une casquette, peu importe, de prendre soin aussi des personnes fragiles, pensez-y. Il est 10h02, bientôt 3, on regarde ensemble vos conditions de circulation à Paris et en Île-de-France avec 188 km de bouchons cumulés. Et puis on nous signale toujours cet accident au sud-ouest, accident sur la N118 en direction de Paris. Il y a un poids lourd qui est couché sur la chaussée et donc la route est coupée de Saclay jusqu'à Bièvre. Vous ne pouvez pas passer dans ce secteur, essayez de prendre une autre route si vous le pouvez, sinon ça va créer un gros bouchon. Il y a d'ailleurs un gros ralentissement dans le secteur. Autre accident, c'est à l'est de la capitale cette fois-ci, au sud-est sur la N104 extérieure vers Pont-au-Combeau. Il y a un véhicule léger impliqué et une moto sur les deux voies. La voie de droite est fermée et la bande d'arrêt d'urgence aussi. Et je vous rappelle que Bison Futé voie rouge aujourd'hui et demain dans le sens du départ. Donc si vous pouvez partir un peu plus tôt, un peu plus tard, essayez d'éviter un maximum les bouchons, et bien faites-le. En tout cas, bon courage.
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2: Vendredi 10 juillet, aujourd'hui c'est la Saint-Ulrich. Alors des Ulrich, j'en connais pas beaucoup. Peut-être si, Ulrich de Koh-Lanta, de la dernière saison de Koh-Lanta d'ailleurs. Les amateurs du programme, je vous annonce une bonne nouvelle. La prochaine saison sera donc une édition All-Star avec des aventuriers qui ont marqué les saisons précédentes. Et puis une nouvelle donc aventure qui arrivera dès la rentrée. Et d'ailleurs, si vous avez envie de participer à Koh-Lanta, sachez que depuis hier soir, ils ont ouvert le casting. Donc vous pouvez aller sur le site de TF1 et tenter votre chance. Moi, Koh-Lanta, c'est bien dans mon canapé. Je tire mon chapeau évidemment aux aventuriers. J'en serais incapable. Peut-être que Michel Jonas, oui, ferait Koh-Lanta, on ne sait pas. Voilà. On l'écoute. Voici Michel Jonas avec Joueur de Blues. Ça, je préfère. C'est sûr, ici, par Île-de-France. Belle journée.

0: Michel Jonas avec Joueur de Blues en direction du week-end, bien sûr.
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0: Et avec cette canicule, une question revient souvent. Comment réussir à se rafraîchir sans se ruiner? Eh bien, direction aujourd'hui, Aulnay-sous-Bois en Seine-Saint-Denis avec Bernard Adam. Il part en fait à la recherche des bons plans pour trouver les points d'eau accessibles et surtout profiter d'un peu de fraîcheur quand les températures grimpent. Alors, est-ce qu'il va simplement tremper les pieds dans l'eau ou peut-être sortir une canne à pêche aussi? On ne sait pas. Qui sait? Peut-être qu'il va nous dénicher le coin parfait pour aller à la pêche au moule. On ne sait jamais. Le petit pêcheur. Il est génial. Merci Justin pour cette chanson. C'était pour annoncer Le Petit Pêcheur, cette chanson qui cartonne sur les réseaux sociaux. C'est signé Manon Lisa et on l'écoute maintenant. Vous l'adorez, nous aussi, ça met tout le monde d'accord. C'est sûr, ici par Île-de-France.

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1: Et c'est le moment de votre tour, comme chaque jour de l'été. Aujourd'hui, direction la Seine-Saint-Denis à Aulnay-sous-Bois, où se déroule du 27 au 9 août l'été du canal. Alors, notre baladeur Bernard Adam est déjà en place en compagnie d'Olivier Meilleur, qui est directeur de Seine-Saint-Tourisme. N'est-ce pas, Bernard ?
3: Oui, exactement. Et Olivier est avec moi. Bonjour et bienvenue sur Ici Paris Île-de-France.
4: Bonjour, Bernard.
3: Alors, comment avez-vous préparé cette 19e édition pour que vraiment on puisse éclater pendant tout l'été ?
4: Ben, on l'a préparé comme on le fait d'habitude, c'est-à-dire en essayant de mutualiser les moyens, les idées, l'énergie que peuvent apporter les collectivités, d'une part les communes, comme celle d'Aulnay-sous-Bois par exemple, mais aussi celle de Bondy, celle de Bobigny, celle de Pantin, et puis l'énergie qu'on apporte nous, qui sommes mandatés pour valoriser le potentiel touristique des canaux, et donc on construit une programmation qui fait du lien entre les villes et qui permet à tout le monde de découvrir des paysages qu'ils méconnaissent très souvent.
3: Alors dites-moi Olivier, quelles sont les thématiques des week-ends qui vont arriver pour cet été du canal 2026 ?
4: Ah ben, en effet, c'est une nouveauté pour cette édition 2026. On a thématisé chaque week-end pour donner à chaque week-end une couleur différente. Par exemple, le week-end qui arrive là, ça va être une thématique cultures urbaines et graffiti ou street art, si vous voulez, avec plein d'événements autour du street art et notamment une croisière sur le canal Saint-Denis sur ce thème. Le week-end d'après, ça va être une thématique bal, guinguette. Vous voyez cet esprit musette, festif qui réjouit tout le monde. Il y aura d'ailleurs un bal très, très joyeux à Aulnay-sous-Bois à ce moment-là, mais également à Pantin. La thématique suivante, ça sera le cinéma le week-end suivant. Pourquoi ? Parce que c'est le moment où le parc de la Villette ouvre son cinéma en plein air et nous, on propose du coup de faire un petit voyage en bateau. Et puis, à votre arrivée du bateau, vous récupérez un transat, une couverture et vous pouvez assister à la projection dans des conditions optimales.
3: Bien sûr, on est sur cette base nautique avec plein d'activités pour les enfants qu'on entend autour de nous.
4: Oui, alors c'est un peu une des particularités de la base d'Aulnay-sous-Bois, c'est que la ville organise une base nautique très ambitieuse avec plein d'activités pour les enfants et les adultes. Vous pouvez faire du pédalo, de la barque, mais vous pouvez aussi louer un Zodiac pour faire un tour plus grand. Et puis si on parle de bateau, il faut parler des navettes fluviales. C'est ça la marque de fabrique de l'été du canal. Donc ça c'est une navette, c'est tous les samedis, tous les dimanches jusqu'au 9 août. Et là vous payez 1 euro le samedi, 2 euros le dimanche, c'est gratuit pour les enfants de moins de 12 ans et vous voyagez partout.
3: Avec le pique-nique, ça va mieux.
4: C'est toujours mieux avec le pique-nique.
3: Merci à vous, Olivier.
4: Merci, Bernard.
1: Merci beaucoup à tous les deux. Bernard, on vous retrouve tout à l'heure. Évidemment, vous restez en Seine-Saint-Denis. Ça va faire vroom vroom. Vroom vroom. Comme ça. Alors on se prend pour Charles Leclerc, qu'est-ce que vous voulez ? Je vous rappelle quand même qu'il a gagné le jeu. On n'arrête plus, là. Oui, Charles Leclerc, il a gagné le GP de Grande-Bretagne, hein. C'est important de le rappeler, parce que quand même, c'est mon chouchou, voilà, dans la Formule 1. Two Hearts de Phil Collins, ça c'est un signe, ça veut dire deux cœurs, ça parle de Charles Leclerc. Pour Alexandra, sa femme, et puis l'autre cœur, bah, il est pour nous, voilà, on l'aime beaucoup Charles Leclerc. Allez, on va retrouver dans un instant l'info trafic, comment ça se passe sur les routes. Bison futé, voie rouge hein, dans le sens des départs. Bon courage si vous prenez la route en ce moment. Et nous, donc, on continue en musique, comme promis, avec Phil Collins sur Ici Paris Île-de-France.

0: pour profiter de cet été 2026 à l'écoute d'ici Paris Île-de-France. C'est le moment de regarder ensemble vos conditions de circulation à 10h17 avec 175 km de bouchons cumulés dans la région, dans notre région, avec toujours cet accident au sud-ouest, accident sur la N118 en direction de Paris. Il y a toujours ce poids lourd qui est couché. Alors, est-ce que le véhicule est toujours sur la chaussée? Je ne sais pas, mais en tout cas, la route est coupée de Saclay jusqu'à Bièvre. Vous ne pouvez pas passer sur cette route, sur la N118. Autre accident, on est à l'est de Paris, cette fois-ci sur la N104 extérieure vers Pont-au-Cobo. Un véhicule est impliqué, une moto aussi. Sur les deux voies, la voie de droite est fermée, ainsi que la bande d'arrêt d'urgence 01 42 30 10 10. Vous êtes témoin d'accident, vous avez plus d'infos aussi à nous signaler concernant les deux accidents dont on vient de parler. N'hésitez pas à nous tenir au courant.
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0: Le 01 42 30 10 10 est à votre disposition. Vous pouvez nous appeler ou alors nous envoyer un message sur WhatsApp. C'est exactement le même numéro. Il est à vous. Dans un instant, on va retrouver Romain Brenneau. Il sera avec Philippe Arzac. Ça va parler pâtisserie. Mais alors, pas n'importe laquelle. Meilleure pâtisserie du Grand Paris. Ah, hein. Ça, c'est dans le 13e arrondissement de Paris. Et vu qu'on est des gourmands, on va tous écouter et surtout tout noter. Restez bien avec nous.
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0: Et en cette période de canicule, pensez aux plus fragiles, les personnes âgées, les jeunes enfants, les personnes isolées. Prenez de leurs nouvelles régulièrement, vérifiez qu'elles boivent aussi suffisamment et surtout qu'elles restent dans un endroit frais. Un simple appel peut être un geste essentiel. Vous n'êtes pas seul, comme dirait Garou sur ICI.

0: Non, vous n'êtes pas seul, on vous accompagne bien sûr sur Ici Paris Île-de-France. On vient d'écouter Garou.
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0: C'est votre rendez-vous, les gens d'ici, sur votre radio locale. Tous les jours, nous mettons en lumière une personnalité qui fait briller notre région. Elle se confie au micro de Romain Bruno et aujourd'hui, place à la gourmandise. Hein, je vous avais prévenu, on va retrouver Romain en compagnie du boulanger-pâtissier Philippe qui a gagné le trophée de la meilleure pâtisserie du Grand Paris 2026. Romain, vous êtes dans cet établissement qui a pour nom Lorette.
3: Et oui, ici dans la boulangerie Lorette, dans le 13e arrondissement de Paris, à la Butte. Tokai, bel endroit d'ailleurs, hein. C'est quand même un petit village. Et je suis avec le boulanger pâtissier Philippe Arsac. Bonjour Philippe.
4: Bonjour Romain.
3: Et récompensé d'un prix. D'ailleurs, je l'ai vu, il trône dans la vitrine de la boulangerie. C'est le trophée de la pâtisserie du Grand Paris. Félicitations tout d'abord. Et vous êtes heureux.
4: On est très heureux, d'autant plus que ça fait plusieurs années qu'on y participe. On a déjà été classé deux fois à ce concours-là. Mais c'est la première année qu'on le remporte. Donc, c'est une grande fierté pour moi et pour toutes nos équipes de pâtisserie qui nous ont bien supportés pendant ce concours.
3: 86 professionnels étaient en lice. Et le but pour remporter ce prix de la meilleure pâtisserie du Grand Paris, donc d'Île-de-France, eh bien, c'était de présenter deux créations qui sont face à nous.
4: Tout à fait, il fallait en fait présenter deux grands classiques de la pâtisserie française, à savoir la tarte citron non meringuée et les éclairs au chocolat. Voilà, donc nous on a décidé de les revisiter un petit peu. On est parti sur une tarte au citron, citron et bergamote. Et l'éclair au chocolat, on a décidé de faire un éclair très intense avec une pâte à choux au chocolat, un crinquelin au cacao et un crémeux assez particulier entre la crème pâtissière et le crémeux traditionnel avec un chocolat Mangiari de chez Valrhona qui est un chocolat assez acide. On a aussi remplacé d'ailleurs le fondant. Ce n'est pas un fondant pâtissier qu'on trouve sur le dessus, c'est une base de caramel. Qui est recuit à la crème et mélangé après avec du chocolat. Donc voilà, c'est vrai que c'est assez
5: chocolaté.
4: Assez chocolaté, ouais.
3: Quels étaient les critères par rapport aux membres du jury? Je sais qu'ils étaient une soixantaine quand même à juger vos créations.
4: Oui, tout à fait. Alors chaque préparation était notée sur 100 points, parmi lesquels on retrouvait donc la présentation, la crème, l'harmonie gustative, la cuisson et puis l'aspect à la coupe, la tenue.
3: C'est à combien de temps que vous êtes boulanger pâtissier? Vous n'êtes pas vieux.
4: Et non, je suis pas vieux. Je n'ai que 25 ans, mais dans ce milieu on commence très jeune. J'ai commencé à 15 ans après la troisième, en faisant un bac pro puis une mention complémentaire à Ferrandi et à l'EBP Paris. Donc ça fait au final bientôt 10 ans que je vais être boulanger pâtissier. Voilà. Et je suis tombé en fait amoureux de ce métier. Et j'ai décidé de me lancer dans cette voie-là.
3: Alors si vous souhaitez goûter l'éclair au chocolat ou encore la tarte au citron récompensée de ce prix ici à la meilleure pâtisserie du Grand Paris, venez nombreux tout simplement dans le 13e arrondissement, rue de la Butte aux Cailles. Saluez entre autres Philippe Arsac dans la boulangerie-pâtisserie Lorette. Philippe, merci beaucoup.
4: Merci à vous Romain.
0: Merci à tous les deux et on en profite pour saluer évidemment tous les boulangers, les pâtissiers qui nous écoutent. Merci Romain et merci Philippe. Et si vous souhaitez découvrir ce magnifique éclair au chocolat, parce que oui ça donne envie, ou même cette tarte au citron, Romain a tourné une vidéo à voir sur Instagram, l'Instagram d'ici par Île-de-France et notre Facebook. Une vidéo qui cumule déjà plus de 187 000 vues. Voilà. Et finalement derrière chaque gourmandise, il y a toujours des passionnés qui partagent leur savoir-faire. C'est ça aussi la vie. Des petits plaisirs, des rencontres, des moments qui font du bien. Alors justement, on continue avec une chanson qui parle de cet instant, de ces instants précieux. Place à Si la vie demande ça, et c'est Natif bien sûr sur Ici par Île-de-France.

0: Native, rien que pour vous sur ici par Île-de-France. On va continuer bien sûr de retrouver l'agenda des sorties dans notre région. C'est tout de suite avec Grégoire Godefroy. Et on change d'époque hein, aujourd'hui Grégoire.
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2: Vous avez bien préparé votre côte de maille, et bah c'est bon, je vous emmène aux fêtes médiévales de Compans, en Seine-et-Marne. 2 jours de fêtes médiévales gratuites pour petits et grands dans les prés, au bout de la rue de l'Abreuvoir, sur plus de 3,5 hectares d'un village reconstitué comme on les aime. Un vrai voyage dans le temps, où Compans redevient le temps de ce week-end, un bourg du Moyen-Âge, où forgerons, tailleurs de pierre, potiers et musiciens itinérants vont vous faire revivre cette époque. Démonstration de chiens de troupeaux, tonte des moutons, joute équestre, jonglerie, danse, musique médiévale, mais aussi une vingtaine exposant pour revivre l'ambiance bouillonnante d'un marché du Moyen-Âge. Les fêtes médiévales de Compans en Seine-et-Marne, c'est donc demain et dimanche à partir de 11h. C'est pour toute la famille et c'est entièrement gratuit. Sinon, il va faire chaud ce week-end, on va chercher des endroits pour se baigner. Et bah notamment, pourquoi pas, le bassin de baignade du stade Juste Fontaine dans le 17e arrondissement, un bassin extérieur temporaire qui vous attend avec plein d'activités proposées. Et surtout, encore une fois, c'est entièrement gratuit.
0: Merci beaucoup Grégoire, à tout à l'heure.
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0: Chris de Bourg pour vous accompagner sur Ici Paris Île-de-France, Heightened Emotions. Ce qui va vous procurer beaucoup d'émotions, c'est l'activité dont on va parler avec Bernard Adam dans un instant. Du karting, on va se prendre pour Charles Leclerc, trop bien. C'est super ça pour les vacances, je trouve, quand même, comme activité. Restez bien avec nous. Oh.

0: Chris de Bourg sur Ici Paris, Île-de-France.
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0: Le Tour, ici, c'est votre rendez-vous l'été avec notre reporter Bernard Adam. Aujourd'hui, on fait un tour de cartes dans le 93. On est à Aulnay-sous-Bois, exactement. Alors Bernard, j'espère que vous avez enfilé votre casque, hein?
2: Absolument, c'est même essentiel et je suis à bord d'un petit kart. Écoutez le moteur vrombir. Et pour parler de cette activité de kart, je suis avec Alexandre Deschamps qui est directeur technique du club. Bonjour Alexandre et bienvenue sur Ici Paris Île-de-France.
3: Bonjour à vous, bienvenue.
2: Alors qu'est-ce qu'il faut savoir quand on se lance sur un circuit ?
3: Eh ben, il faut essayer de comprendre comment ça marche, bien sûr. Donc pour ça, comprendre qu'il y a deux pédales, un accélérateur, un frein, un volant. Bien écouter le petit briefing qu'on vous fait avant de commencer et normalement bah, tout se passe très bien.
2: Et comprendre son kart, on va peut-être en parler de ce kart, il est particulier.
3: Oui, alors un kart, ça a la particularité d'avoir deux pédales, un accélérateur à frein, un volant, un siège, et c'est assez basique. Et l'avantage aussi, c'est qu'on est au ras du sol, donc des sensations de vitesse qui sont vraiment là et qui sont assez impressionnantes.
2: Alors qu'est-ce qu'il faut faire, Alexandre, pour bien être à l'aise qu'on est dans ce kart, pour qu'on profite pleinement de cette piste?
3: Bah, partir doucement au début, à partir du moment où on est débutant, bien comprendre comment ça marche, et après augmenter tranquillement sa vitesse. L'avantage, c'est qu'ici, on a un système de chronométrage qui nous permet de voir un peu les temps que vous faites autour, et ça vous permet de vous mesurer un peu à vos amis quand vous venez rouler, et aussi à vous-même.
2: Quelles sont les mesures de sécurité qui sont mises en place pour que tout le monde soit à l'aise?
3: La piste est homologuée. Les cartes sont homologuées, combinaisons, casques, tout ce qu'on vous fournit est aux normes, homologué pour votre sécurité.
2: Et c'est accessible à tout âge ou il faut vraiment avoir 18 ans ?
3: Non, le kart, ça commence à partir de 7 ans jusqu'à 77 ans. Dans le cadre de la location, comme on est amené à parler aujourd'hui, ça serait plutôt 15 jusqu'à 77 ans, voilà.
2: Donc pas de mesures médicales à fournir ?
3: Non, pas particulièrement. Faut une petite forme, faut être en forme physiquement, mais rien de particulier.
2: On est aussi sur une piste qui a toute une histoire ici.
3: Ouais, tout à fait. C'était les anciennes usines PSA et on a eu la chance il y a une quinzaine d'années de pouvoir récupérer le circuit qu'on exploite à fond maintenant et avec beaucoup de bonheur.
2: Et c'est à Aulnay-sous-Bois ici. Ça se trouve où ?
3: Aulnay-sous-Bois, 27 boulevard André Citroën. L'espace s'appelle l'espace Saint-Exupéry. C'est assez facile d'accès, RER ou le bus pour venir nous voir.
2: Et ça marche tout l'été, bien sûr.
3: Ouais, tout à fait. Il faut réserver. Le mieux, c'est de réserver quand même sur le site de Karting 93. Mais il n'y a pas de souci. Vous pouvez venir nous voir.
2: Merci, Alexandre.
3: Ben, je vous en prie.
0: Merci beaucoup à tous les deux. Demain, Bernard, vous allez nous faire découvrir un lieu hors du commun. C'est le musée des arts forains qui est niché donc dans le 12e arrondissement de Paris. J'ai vécu dans le 12e pendant des années. Et avant d'en parler avec Bernard, je connaissais même pas le musée. Voilà. La bonne nouvelle, c'est que bah, dans les musées, il y a quoi ? Il y a la clim. Et en période de canicule, franchement, c'est le bon plan. Alors soyez là demain pour avoir toutes les informations. Comment ça se passe sur les routes chez nous à Paris en Île-de-France ? L'infotrafic arrive, mais juste avant, c'est Eddy Mitchell qui, lui, est sur la route de Memphis.

6. C'est Eddy Mitchell qu'on vient d'écouter. On va faire un point sur l'infotrafic en temps réel à Paris, en Ile-de-France, bien sûr, dans un instant. Et si vous êtes en vacances en ce moment, ou pas d'ailleurs, mais que vous avez envie de vous rafraîchir un petit peu, là, avec les températures qui augmentent vachement, on attend jusqu'à 40 degrés hein, dans la capitale cet après-midi. Demain, on passe en vigilance rouge, canicule. Aujourd'hui, on est en orange, mais quand même, on a envie de se rafraîchir. Moi, je vous emmène direction l'île de loisirs de Jablines, en Seine-et-Marne. La baignade surveillée est ouverte pendant la saison estivale, notamment donc jusqu'au 31 août 2026. L'accès se fait par la plage de l'île de loisirs qui est située donc à Jablines avec des horaires de baignade de 10h à 18h. Donc à la sortie du travail, plouf, un petit plouf, ça va faire du bien. L'entrée est payante en saison, donc il faut compter 8€ pour les plus de 12 ans, 5€ pour les enfants de 3 à 11 ans et c'est gratuit pour les petits bouts de chou, les moins de 3 ans. Le parking, lui, il est gratuit, donc ça c'est un chouette bon plan, c'est l'idéal. Pour y aller en voiture par la 4 puis la 104 hein, ou en transport avec le train jusqu'à Éblis puis le bus aussi jusqu'à l'arrêt île de loisirs. N'hésitez pas à aller vous rafraîchir eh bien dans les îles de loisirs, bien sûr. Un petit plouf comme ça ça donne envie d'y aller, tiens, d'aller faire un petit plouf, ou même dans les piscines hein, municipales. N'hésitez pas au maximum, on essaye de se rafraîchir. On n'oublie pas aussi d'appeler les personnes les plus fragiles et de s'hydrater, bien sûr. On va continuer en musique. Alex Warren, c'est Marina qui souhaite écouter cette chanson, qui nous a envoyé un petit message sur WhatsApp.

0: Alex Warren sur Ici Paris Île-de-France. Il est 10h46, c'est le moment de regarder vos conditions de circulation dans notre région. Paris Île-de-France avec 191 km de bouchons cumulés. Et puis je vous emmène toujours sur cet accident qui se situe au sud-ouest de la capitale. Accident sur la N118 en direction de Paris. Il y a toujours ce poids lourd qui est impliqué. La route est coupée de Saclay jusqu'à Bièvre. Si vous pouvez éviter ce secteur, eh bien faites-le au maximum, mais sinon pas grand chose à vous signaler. Si vous partez en vacances, je vous rappelle que Bison Futé voie rouge aujourd'hui et demain dans le sens du départ. Donc si vous pouvez partir soit tôt le matin soit tard le soir, je pense que ce sera mieux pour vous, mais en tout cas tout roule, on continue de faire la route ensemble, ça vous va? 01 42 30 10 10 pour nous tenir au courant de ralentissement, de bouchons, de ce qui se passe dans notre région.
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0: Et puis, chaque jour, David Kolski vous tend le micro pour partager vos petits plaisirs ici, en Île-de-France.
2: J'aime bien recréer un peu ce lien, ces regards, ces sourires, puis parfois des gens qui s'arrêtent, parfois des gens qui chantent. Bonjour, je m'appelle Alban. Je viens de Paris et ce que j'aime faire l'été, c'est mon petit plaisir de l'été, c'est de faire de la musique. Beaucoup d'instruments différents, du saxophone et de la guitare. La guitare, c'est mon instrument principal et après saxophone, clarinette, piano, puis plein d'autres trucs.
3: C'est quand même encombrant d'emmener un piano en plein Paris dans un parc par exemple, alors que la guitare ou le saxo, c'est plus facile quand même.
2: Tout à fait. Et je joue sur des ponts, dans des parcs, dans des endroits un peu plus déserts de la région parisienne ou autre part en France. Quand je pars autre part, il y a quelques jours, j'étais sur les bords de Loire, j'ai fait du saxophone tous les jours sur les bords de Loire, seul, c'était trop bien.
3: Et maintenant, ce sont les bords de Seine. C'est quoi le plaisir justement d'offrir de la musique comme ça aux passants à Paris?
2: Déjà les sourires, le lien qui se fait. Moi, je suis pas originaire de Paris. J'habite à Paris pour mes études. Je suis pas originaire de Paris. Et c'est vrai qu'à Paris, il peut y avoir une sorte de manque de lien qu'on a plus à la campagne. Et donc, j'aime bien recréer un peu ce lien. Ces regards, ces sourires, puis parfois des gens qui s'arrêtent, parfois des gens qui chantent. Quand je fais par exemple les Champs-Élysées, tout le monde connaît, et donc il y a des gens qui peuvent chanter avec moi, c'est très sympa. Si j'ai des talents, c'est pas pour moi, c'est pour les faire partager, pour les autres, donc voilà.
3: Qu'est-ce que vous souhaitez aux auditrices et aux auditeurs d'ici Paris-Île-de-France pour cet été?
2: De la joie, de la joie, de la joie, parce qu'on en manque.
3: Et de la musique?
2: Et de la musique. Tout à fait.
0: Merci beaucoup Camille, au micro de David Kolski. Si vous aussi vous cherchez un petit bateau sans permis à louer pour voguer sur la Seine comme Camille, rendez-vous sur le site www.marindeaudouce.fr. Une petite escapade sur la Seine pour nous, c'est l'occasion de s'évader sans aller très loin. Et puis n'oubliez pas Céline Dion dans votre bateau, elle insiste pour ne pas partir sans elle. C'est maintenant, on l'écoute, un petit concert privé sur un bateau avec Céline Dion. On valide, parce que je sais pas vous, mais moi j'ai pas eu mes places pour son concert à Paris là en septembre. On l'écoute, Céline Dion sur Ici Paris Île-de-France.

0: Surtout pas Céline Dion, l'embarque avec nous bien évidemment sur Ici Paris Île-de-France. C'est Tendance, votre rendez-vous entre info et humour, tous les jours avec Muriel Jordan. Bonjour Muriel.
1: Bonjour Ombline.
0: Avec vous, on se penche sur un trouble qui peut nous gâcher les vacances.
1: C'est une réalité, pardon de gâcher l'ambiance, la charge mentale de l'été. Faire et défaire ses bagages, gérer les repas, les vacances, après un mois de juin déjà très éprouvant pour les femmes. Le mois de juin, cette période du calendrier où nous nous transformons en super organisatrice épuisée. Selon une étude de l'IFOP de 2022, ce sont les femmes qui supportent la majorité de la charge mentale pendant les vacances. Deux tiers d'entre elles assurent qu'elles en font plus que leur conjoint, même en voyage. Direction la rue pour mener ma petite enquête. Je tombe sur Sophia, une quadra de 44 ans, mère de 3 enfants. Comment ça se passe la prépa des vacances chez vous ?
2: Moi, ça a toujours été source de tension dans notre couple, les vacances, à cause de la valise. Quand je vois mon mari qui lui fait sa propre valise, il est là en train de se préoccuper s'il prend la chemise blanche ou la grise. Quand moi je suis en train de me dire est-ce que j'ai assez de biberons, est-ce que j'en prends deux ou est-ce que je laverai le même entre le soir et le lendemain matin, voilà, on n'a pas les mêmes problématiques. Ça c'est certain que là moi la valise elle commence à devenir un petit peu angoissante, à penser aux livres, aux différences d'âge, il y a tellement de choses à penser.
1: Voilà pourquoi beaucoup de femmes, qu'elles soient célibataires, mariées, avec ou sans enfants, commencent l'été sur les rotules.
0: Et selon une étude récente, les Français figurent dans le top 3 des nationalités les plus anxieuses à l'idée de faire leur valise. Hein.
1: Oui, nous sommes derrière les Portugais, mais devant les Espagnols. Et les plus concernés sont les femmes. 40% d'entre elles disent ressentir du stress au moment de faire les bagages, contre 26% des hommes. Retrouvons Sophia, notre quadra fatiguée justement de s'occuper des valises de tout le monde et qui se prend la tête avec son mari, surtout la veille du départ en vacances ou en week-end.
2: C'est la veille, une fois où j'ai carrément vidé la valise par terre, il était je crois 23h. J'ai dit je pars pas en fait, je ne pars pas, c'était trop de stress, ça faisait des checklists qu'on note, moi je note partout sur mon téléphone, ne pas oublier ci, ne pas oublier ça, et ça me concerne même pas, là je pense vraiment qu'à mes enfants, qu'à nos enfants, et quand je vois cette insouciance à ne se préoccuper à aucun moment de se dire est-ce qu'on a pris assez de body ou assez de couches pour que quand on arrive les magasins seront fermés parce que c'est le week-end et qu'on est à la montagne et que etc etc, là je me dis non en fait c'est trop inégal comme répartition des tâches, ça me fatigue, je préfère ne pas partir encore.
1: Et l'âge c'est aussi un facteur déterminant avec 43% des 18-24 ans et 40% des plus de 65 ans qui redoutent ces préparatifs de vacances. Bref, l'anxiété de faire sa valise c'est tendance hélas. Alors la méthode pour que ça passe mieux, anticiper. Ça fait beaucoup de bien à l'esprit. Et suivre la règle du 5-4-3-2-1. Pour une semaine, par exemple, 5 hauts, 4 bas, 3 accessoires aux chaussures, 2 maillots ou tenues de sport et une tenue habillée. Alors moi, c'est plutôt en ce moment le 5-4-3-2-1 avant l'explosion. Allez, bon courage.
0: Merci beaucoup Muriel et bon courage à vous qui êtes en train de préparer votre valise. On le sait, c'est pas tous les jours facile, mais toujours à l'écoute d'Ici Paris Île-de-France, ça se passe toujours mieux. Restez bien avec nous en plus, on va vous remonter le moral. Votre passe famille pour la fête des loges, rien que pour vous au 01 42 30 10 10, on va jouer ensemble au Grand Paris Express. À tout de suite.
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0: Bruno Mars à 10h59. Allez, on se dirige.
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0: Et on se dirige vers 11h, il est 11h, belle matinée à tous. Les infos, c'est tout de suite avec Maxime Glorieux.
2: La victoire au mondial de l'équipe de France face au Maroc 2-0 hier soir en quart de finale a viré au drame cette nuit à Aulnoy-Aymeri dans le Nord. Une adolescente de 17 ans est morte en tombant d'un camion qui l'a écrasé. Le conducteur du semi-remorque a été interpellé ivre et placé en garde à vue. 6 autres mineurs se trouvaient près de l'accident. L'un d'entre eux en état de choc a été hospitalisé à Maubeuge. Le match des Bleus qui a rassemblé 16 millions de téléspectateurs en France hier soir. C'est la meilleure audience depuis le début du mondial. La demi-finale, c'est mardi, 21h, soit contre la Belgique, soit contre l'Espagne. Les deux équipes s'affrontent ce soir. Face à une nouvelle canicule qui s'installe en France, le gouvernement crée un plan hors sec inédit, chaleurs extrêmes. Il prévoit l'ouverture de centres dédiés de protection et de rafraîchissement pour les personnes les plus vulnérables, autrement dit les personnes âgées et les sans-abri. C'est à chaque préfet de mettre en place le dispositif, en lien notamment avec les CCAS. Ce plan hors sec concerne tous les départements placés en vigilance rouge canicule. Et ils seront nombreux demain, 24 départements du quart nord-ouest en vigilance rouge canicule dès midi. Ils sont 9 aujourd'hui. Parmi les nouveaux, il y a notamment tous les départements des régions Centre-Val de Loire et Île-de-France. Sur le reste de la France, 56 départements sont en vigilance orange canicule. Concrètement, il n'y a que les Hauts-de-France, le

0: Cette chaleur hein, qui est donc aujourd'hui, en ce vendredi 10 juillet en Île-de-France, la vigilance orange canicule est maintenue. Demain, on passera en vigilance rouge canicule, un pic de chaleur attendu. Comme depuis quelques jours, là ça va monter encore cet après-midi, 36 degrés à Marne-la-Vallée, 37 à Nanterre et jusqu'à 38 degrés à Paris. Prudence évidemment pour les personnes fragiles, les personnes âgées et lors des sorties en plein soleil. Il est 11h02, c'est le moment de regarder vos conditions de circulation à Paris en Île-de-France avec 184 km de bouchons cumulés et puis toujours cet accident donc au sud-ouest de la capitale, accident sur la N118 en direction de Paris. Un poids lourd est impliqué, alors on ne sait pas s'il est encore sur la voie. En tout cas, la route est coupée de Saclay jusqu'à Bièvre. Si vous êtes dans le secteur, évitez cette route au maximum puisque ça crée un énorme ralentissement. Sinon, pas grand chose d'autre à vous signaler. Si vous êtes témoin, vous, d'un accident, d'un ralentissement, 01 42 30 10 10, on vous attend bien sûr.
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0: J'espère que vous allez bien en ce vendredi, le week-end approche à grands pas, les vacances aussi, allez courage, on vous accompagne avec le Grand Paris Express. Jusqu'à midi, vous allez pouvoir vous inscrire, on vous attend 01 42 30 10 10 pour tenter de repartir avec votre passe famille pour la fête des loges. Juste avant, voici Jean-Louis Aubert.

0: Jean-Louis Aubert, juste une illusion. Non, c'est pas juste une illusion. On va vous offrir votre passe famille pour la fête des loges.
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0: Alors si vous êtes nouveau et que vous n'avez jamais joué au Grand Paris Express, vous allez donc découvrir qu'est-ce qui se passe jusqu'à midi. On joue ensemble, j'ai des questions à vous poser. Vous pouvez nous appeler dès à présent au 01 42 30 10 10. Des questions à vous poser, la personne qui fait un maximum de bonnes réponses eh bien repart avec ce cadeau juste sublime. Sachant que c'est vendredi aujourd'hui, donc votre dernière chance de repartir avec la fête des loges, votre passe famille. Alors c'est plus de 200 attractions hein, la fête des loges. Carrousel pour les enfants, il y a des maisons hantées, des grandes roues aussi, des manèges à sensations pour les amateurs de frissons. Vous allez adorer. Oui, c'est dans la forêt de Saint-Germain-en-Laye, donc en plus, histoire de se rafraîchir un petit peu avec les arbres en cette période de canicule. Et vous avez la possibilité d'y aller jusqu'au 16 août, donc de quoi faire. Il faut au moins y aller une fois. Là, si par exemple vous êtes en vacances dans notre région à Paris, en Île-de-France, il faudra au moins passer une fois à la fête des loges et nous donc les places on vous les offre. On vous attend, c'est parti 01 42 30 10 10 appelez-nous dès maintenant, on continue nous en musique de vous accompagner, alors il y aura Marine aussi qui va se préparer avec Escroc, c'est son dernier titre, mais juste avant voici Gérard Blanc du soleil dans la nuit, ça c'est un signe, hein. C'est pour nous dire que les nuits sont chaudes forcément, j'espère que vous avez un petit peu d'air quand même, pensez à mettre un linge mouillé devant votre ventilateur, on en parlait ce matin avec le docteur Kierzek, ça rafraîchit la pièce, ça va vous faire du bien. Parce que c'est vrai que c'est pesant sur le moral quand même, hein, les fortes chaleurs, allez courage. On vous accompagne, vous écoutez ici Paris-Île-de-France, votre radio locale préférée bien sûr.

0: plan du soleil dans la nuit sur Ici Paris Île-de-France.
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0: Bonjour Sylvain.
2: Bonjour.
0: On est à Palaiseau en Essonne avec vous. Ça va?
2: Oui, ça va.
0: Bah oui, quoi de prévu aujourd'hui? Racontez-nous.
2: Là je sors du travail.
0: D'accord. Vous terminez votre travail? La journée est terminée là?
2: Oui.
0: Ok, vous travaillez dans quoi?
2: Je suis conducteur poids lourd.
0: D'accord. Donc, bon, ça va. On va dire que vous avez la clim, j'espère, dans votre camion.
2: Oui, il y a la clim.
0: Heureusement, hein.
2: Oui.
0: Mais quand vous devez décharger, vous êtes aidé ou comment ça se passe?
2: Comme je travaille en frigorifique, donc dans les frigos, ça.
0: Un petit coup de chaud, on se met dans le frigo et hop, on redescend en température, quoi.
2: Oui, c'est ça.
0: Très bien. Et à 11h15, alors, ça va être quoi le programme? Vous allez faire quoi?
2: Pas grand-chose, hein. Rester au frais à la maison.
0: Ouais. Vous êtes équipé à la maison ou c'est compliqué?
2: C'est un peu compliqué, mais bon, j'ai deux ventilateurs, donc ça.
0: Ah, bon, c'est déjà ça. Vous avez entendu le docteur Kirzek, hein, ce matin. On met soit une bouteille d'eau glacée ou alors un linge mouillé devant le ventilateur et ça va procurer une sensation de fraîcheur. C'est pas mal, ça, comme astuce. Bah, vous l'avez fait?
2: Oui, j'ai déjà fait.
0: Bon, bah, j'espère que ça va aller. Vous avez des enfants?
2: Oui, j'ai deux enfants.
0: Ok, c'est les grandes vacances, là, ça y est.
2: Oui.
0: Ils sont petits?
2: Non, ils ont 13 ans, tous les deux, donc c'est des jumeaux.
0: Ah, c'est des jumeaux! Ok, ils vont passer en quelle classe, là, en septembre?
2: Là, ils vont passer en troisième, en septembre.
0: En troisième, ça c'est les grands, ça y est, hein? C'est terminé, les enfants. Et ils adoreraient partir à la fête des loges, ce que je peux comprendre. Bah, oui. Hein. Vous connaissez déjà un petit peu ou pas?
2: Oui, je suis déjà allé plusieurs fois.
0: Et ils ont adoré, donc ils veulent réitérer. Je comprends, il y a plus de 200 attractions qui vous attendent, qui les attendent. Il y en a pour tous les goûts. Vous êtes plutôt attraction à sensation, vous Sylvain, ou alors vous laissez ça pour les enfants?
2: Je laisse ça pour les enfants.
0: Oui, vous avez raison. Churros, pommes d'amour, barbe à papa, voilà, ça c'est la gourmandise et c'est ce qui nous plaît aussi, hein, la fête des loges. C'est ça, la fête foraine, hein. On aime bien pour ça. Bon, ce qu'on va faire, Sylvain, c'est que j'ai des questions à vous poser. Il va falloir me donner la bonne réponse en 5 secondes, d'accord? Vous êtes avec nous, Sylvain? Je pense que les questions, ça lui a fait peur. Est-ce que Sylvain, vous êtes là avec nous? J'espère que vous avez suivi le foot hier. Le foot, c'était France-Maroc hier soir. C'était sur M6 à 22h. Vous êtes là, Sylvain, ou pas?
2: Oui, je vous entends.
0: Ah, ok, super. Sylvain, vous avez suivi le foot alors ou pas?
2: Un petit peu, oui.
0: Alors, je vais vous poser la première question. Vous êtes prêt?
2: Oui.
0: La France a affronté le Maroc hier soir. Quel a été le score? 2-0 pour le Maroc, 2-0 pour la France, 2-1 pour la France. 5 secondes, c'est parti.
2: 2-0 pour la France.
0: Vous êtes sûr de vous, Sylvain?
2: Sûr à 100%.
0: Et vous avez eu bon. Oui, ça y est, les Bleus ont décroché leur ticket, hein, pour les demi-finales de la Coupe du Monde. Ils ont battu donc le Maroc avec brio. 2-0, comme il y a 4 ans. Voilà, ils ont montré leur maîtrise du terrain. On a eu peur quand même avec le pénalty raté, hein, de Mbappé au tout début. Mais voilà, il s'est bien rattrapé à la 60e minute. Et puis il y a eu aussi Dembélé qui a marqué quelques minutes après. C'était chouette comme match. Vous avez suivi jusqu'au bout ou pas, vous?
2: Non.
0: Ah, pas jusqu'au bout, vous êtes endormi avant. En même temps, ça termine tard à chaque fois. Hein.
2: Bah,
0: il y en a qui bossent. Je travaille
2: de bonne heure le matin.
0: Bah
2: donc,
0: ouais, j'imagine. Vous commencez à quelle heure le matin?
2: À 3h.
0: Ah oui, à 3h. Vous vous levez à 3h ou vous êtes dans le camion à 3h?
2: Je suis dans le camion à 3h.
0: Mais alors, vous vous levez à quelle heure? Vous êtes debout à quelle heure, vous, Sylvain? Parce que quand on commence à 3h, il faut se lever, j'imagine, au moins une demi-heure, trois quarts d'heure à l'avance. On a perdu Sylvain. Sylvain n'est plus là. Bah vous savez quoi, c'est pas grave. On va continuer en musique. Inscrivez-vous vous aussi, hein, pour tenter votre chance au Grand Paris Express. On va jouer jusqu'à midi. 01 42 30 10 10. On vous attend. Et puis là, je vous l'ai promis, elle est là, hein, Marine avec Escro sur Ici Paris Île-de-France.

0: Marine, Cœur maladroit, c'est son premier album. Oui, puisqu'elle est issue de la Star Academy. C'était déjà l'année dernière, mais je vous le conseille, cet album, il est quand même formidable. C'était Marine sur Ici par Île-de-France. On retrouve Sylvain avec nous. Bonjour Sylvain. Enfin, Bonjour. Sylvain. Alors, Sylvain, j'ai une question à vous poser. Quoi de prévu ce week-end? Est-ce que vous allez profiter des points d'eau dans la région d'Essonne?
1: Oui, un petit peu. Je vais essayer.
0: Vous allez, il y a Palaiso Plage. Vous connaissez ça, Palaiso Plage?
1: Mais oui, c'est oui, j'y vais tous les ans. Hein.
0: Ah bah oui, j'imagine. Surtout là, en période de canicule, c'est jusqu'au 13 juillet. Voilà, vous avez l'ouverture de la station balnéaire éphémère, donc carnaval, ciné en plein air aussi, des animations gratuites pour les vacances. Il y a de quoi faire. C'est des filles ou des garçons, vos enfants?
1: Deux garçons,
0: des jumeaux de 13 ans. Restez bien avec nous, on va faire un point sur l'infotrafic en Île-de-France. Il est 11h21. On vous rappelle que Bison Futé voie rouge dans le sens des départs. Si vous partez en vacances, eh bien bon courage. On nous signale toujours cet accident donc au sud-est de la capitale, sur la N118 en direction de Paris. Toujours ce poids lourd impliqué, la route est fermée dans ce secteur. Évitez donc ce secteur au maximum, puisque là, ça devient de plus en plus rouge. Il y a 1h20 de bouchon. 01 42 30 10 10 pour nous tenir au courant. Si vous êtes témoin, si vous passez dans le coin, j'espère pas pour vous, mais au cas où, pour nous tenir au courant. Bah, en plus, il y a un autre accident qui vient d'arriver. Allez, je vous l'annonce. On est toujours à l'ouest de Paris, sur la 13, en direction de Paris, de Vaucresson vers Saint-Cloud. Deux véhicules sont impliqués. Sur trois voies, la voie de droite est fermée, ainsi que la bande d'arrêt d'urgence. Bon courage.
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0: Et on va continuer avec Sylvain. Sylvain, donc, qui habite en Essonne, à Palaiso. On va continuer les questions. Et puis, juste avant, petite pause musicale, puisqu'on est là aussi pour passer du bon temps avec Simple Minds sur Ici par Île-de-France.
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0: Et on est toujours avec Sylvain. Sylvain, vous êtes à la maison, là, tranquillement ?
2: Non, je suis encore dans le camion un petit peu.
0: Ah, vous profitez de la clim
2: ouais.
0: Dans le camion, vous avez raison. C'est bientôt l'heure de manger, en plus, là.
2: Bah,
0: c'est vous qui préparez le repas des jumeaux ?
2: Oui.
0: De vos
2: enfants. Ils sont en colo, là, pour l'instant.
0: Ah, ils sont partis en colo ? Ils sont partis où ?
2: À Saint-Jean-de-Luz.
0: Oh, waouh, la classe. Moi, j'adorais l'été juste pour ça, juste pour partir en colo. En plus, c'est bien parce que, vu qu'ils sont jumeaux, ils partent à deux. Ils se retrouvent en plus à deux, forcément, dans les activités et tout. Et c'est une colo en rapport avec votre travail que vous avez trouvé. Ils vont faire quoi ? Il y a des activités ?
2: Oui, ils vont... C'est une colo qui est
0: par le
2: travail de mon épouse.
0: Trop bien.
2: Et en fait... ils vont faire... Il y a un de mes fils qui fait DJ et le deuxième qui fait les mangas.
0: Dis donc, chacun son domaine, hein ?
2: Ouais.
0: Mais ils sont dans la même colo, au même endroit.
2: Ah, oui.
0: Et il y a plusieurs activités qui sont proposées. Ça, je trouve ça génial.
2: Ah, oui.
0: Franchement, pour occuper les jeunes pendant l'été, en plus, ils ont 13 ans. On est en pleine forme et on a envie de se faire plein de copains. Et puis, vous aussi, ça vous fait des vacances, mine de rien, non ?
2: Bye.
0: On en profite aussi un maximum. Est-ce que vous avez un peu de vacances là cet été ?
2: Oui, j'aurai une semaine.
0: Là, c'est quand ?
2: C'est à fin juillet.
0: Fin juillet. Bon, allez, encore quoi, 3 semaines avant de pouvoir en profiter. Est-ce que vous aussi, vous allez bouger un petit peu ou pas ?
2: Oui, on va bouger un petit peu. On va essayer de voir.
0: Pas trop loin.
2: Ouais, pas trop loin.
0: En Normandie.
2: Faire des activités, ouais.
0: Ouais, ça peut être sympa. Et puis aussi aller faire un tour à la fête des loges, peut-être.
2: Ah oui, c'est ça, oui.
0: Bon, là, faut attendre les enfants quand même, sinon ils vont pas être contents. Hein. Il y a plus de 200 attractions qui vous attendent. Vous allez pouvoir vous éclater, hein, puisque c'est une fête foraine qui est juste géniale avec des sensations fortes, des gourmandises. C'est à 20 minutes de Paris. Et on vous offre donc, en plus, vous avez vous êtes dans le tirage au sort de lundi pour le parc Astérix. Ça, quand même, c'est quelque chose. Parce que si vous gagnez la fête des loges et en plus lundi, Grégoire Godefroy vous appelle pour vous annoncer que vous gagnez les places pour le parc Astérix. Franchement, vous êtes plutôt pas mal, hein, Sylvain.
2: Bye.
0: On va tout donner. On y va pour la deuxième question ?
2: Oui.
0: Allez, c'est parti. À quoi correspond la phase d'admission sur la plateforme Mon Master ? Est-ce que c'est la période où vous recevez les réponses à vos candidatures et où vous pouvez accepter ou refuser les propositions d'admission ? Ou alors, c'est la période où les établissements créent les formations de master pour l'année suivante ? Ou alors, c'est la période où vous passez les examens de fin d'année ? Attention, 5 secondes.
2: La première réponse,
0: c'est la période où vous recevez les réponses à vos candidatures et où vous pouvez accepter et refuser. C'est la bonne réponse. Bravo. C'est pas le cas pour les enfants, hein, pour le moment. 13 ans, c'est quoi ? C'est le brevet seulement, là ?
2: Oui, ils vont passer l'année prochaine.
0: Ils rentrent en troisième. Donc, l'année prochaine, ça va être une grosse année pour les deux. Ça va être stressant pour vous et votre épouse, un petit peu, là, non ? Alors, mon master, c'est donc la phase d'admission. Hein. C'est le moment où vous découvrez si les masters auxquels vous avez postulé vous ont été acceptés ou alors ou pas. Hein. Vous recevez les réponses à vos candidatures et vous devez choisir donc d'accepter une proposition ou d'attendre une éventuelle autre réponse. C'est vraiment une période un peu stressante hein, quand même pour les parents. Donc, si vous êtes en plein dedans en ce moment, je vous souhaite bon courage. On va continuer avec une deuxième question puisqu'on est plutôt bien lancé, Sylvain.
2: Oui.
0: Les Rolling Stones, ça vous parle ?
2: Oui, un petit peu.
0: Allez, le nouvel album des Rolling Stones qui sort donc aujourd'hui. Ce sera leur combientième album studio ? Le 20e, le 25e ou alors le 30e ? 5 secondes.
2: Le 25e.
0: Eh dis donc, franchement... 25e album studio, c'est une bonne réponse, Sylvain. Super. Écoutez-moi ça. Ce nouvel album marque une étape hyper importante dans l'histoire des Rolling Stones puisqu'il s'agit donc de leur 25e album studio. 60 ans de carrière, faut le faire quand même. Le groupe continue de créer, de surprendre ses fans. C'est assez impressionnant de voir une légende du rock continuer de sortir des nouveaux projets après tant d'années. Vous aimez les Rolling Stones, vous?
2: Oui, j'aime bien.
0: Et ben, en plus, vous avez eu la bonne réponse, donc bravo. Julien Clerc aussi, ça vous parle?
2: Oui.
0: Allez, Lily voulait aller danser. On va faire un petit tour avec Lily. On va danser sur ici Paris-Île-de-France. Et évidemment, jusqu'à midi, on continue de jouer avec vous, Sylvain, au Grand Paris Express. À tout de suite.

0: Julien Clerc, allez danser, on va aller danser avec Grégoire Godefroy, peut-être pour l'agenda des sorties. Alors là, on va changer d'époque avec Grégoire.
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2: Vous avez bien préparé votre cotte de maille, et bah c'est bon, je vous emmène aux fêtes médiévales de Compans, en Seine-et-Marne. 2 jours de fêtes médiévales gratuites pour petits et grands dans les prés, au bout de la rue de l'Abreuvoir, sur plus de 3,5 hectares d'un village reconstitué comme on les aime. Un vrai voyage dans le temps, où Compans redevient le temps de ce week-end un bourg du Moyen-Âge, où forgerons, tailleurs de pierre, potiers et musiciens itinérants vont vous faire revivre cette époque. Démonstration de chiens de troupeaux, tonte des moutons, joutes équestres, jonglerie, danse, musique médiévale, mais aussi une vingtaine exposant pour revivre l'ambiance bouillonnante d'un marché du Moyen-Âge. Les fêtes médiévales de Compans en Seine-et-Marne, c'est donc demain et dimanche à partir de 11h. C'est pour toute la famille et c'est entièrement gratuit. Sinon, il va faire chaud ce week-end, on va chercher des endroits pour se baigner. Et bien notamment, pourquoi pas, le bassin de baignade du stade Juste Fontaine dans le 17e arrondissement, un bassin extérieur temporaire qui vous attend avec plein d'activités proposées. Et surtout, encore une fois, c'est entièrement gratuit.
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0: On est toujours avec Sylvain de Palaiso, dans l'Essonne, dans le 91. Vous êtes fan de ciné, vous, Sylvain ?
3: Oui.
0: Vous êtes passionné par le cinéma, vous y allez régulièrement ?
3: Oui, je vais de temps en temps.
0: Ouais, c'est vrai que quand même, ça coûte super cher aujourd'hui le cinéma, je suis d'accord avec vous. Il y a plein de films en plus en ce moment, là, parmi les sorties de mercredi, je vois Vaiana, la légende du bout du monde. Ça, ça peut être sympa, en plus avec les enfants. Il y a un film d'horreur, bon, moi ça c'est pas mon délire, hein, mais Evil Dead Burn, ça vous parle peut-être, non ?
3: Non.
0: Moi, par contre, ce qui me plaît là, c'est Toy Story 5. J'ai toujours pas vu. Vous, j'imagine que oui.
3: Oui, je l'ai vu avec les enfants.
0: Alors, verdict ?
3: Ils ont adoré.
0: Et vous ?
3: Si, pareil. Hein.
0: Ah bah ouais, ça nous ramène en enfance. C'est vraiment sympa. Et on reste vraiment dans l'esprit des anciens dessins animés de Toy Story. C'est vrai. Oh là là là là là. Ça dure longtemps ou pas, hein ?
3: Une heure et demie, je crois.
0: Oh, une heure et demie, ça va. Ça va. Mais si vous voulez donc aller au cinéma, là, les sorties ciné de mercredi, il y a plein de trucs. Il y a Seul la vie, il y a Kill Bill aussi. Ah, ça, j'adore, de Quentin Tarantino. Il y a aussi Entre ciel et terre, ça, c'est parfait pour les enfants, c'est un animé. Bon, on continue dans les questions, hein, Sylvain, on est plutôt bien parti. Vous avez déjà 2 points. On joue pour un passe-famille pour la fête.
3: Trois points.
0: Autant pour moi, c'était pour voir si vous suiviez. Mais en tout cas, je vois que vous êtes honnête. Et oui, vous avez 3 points, donc c'est plutôt pas mal. On joue pour le passe-famille, vous allez pouvoir y aller donc avec les enfants à la fête des loges après leur retour de colo. Ils y sont jusqu'à quand, là, les enfants ?
3: Jusqu'au 17.
0: Ah ouais, quand même ! Ils sont partis il y a une semaine déjà ?
3: Oui, ça fait une semaine. Ils sont partis samedi dernier.
0: Mais ils partent 15 jours ?
3: Ouais.
0: Ça doit être dur, la séparation, pour les parents, non ?
3: Un petit peu, oui.
0: Ah ouais, ça doit faire vide dans la maison. Hein. Ça fait du bien, mais ça fait vide, ouais, j'imagine. Bon, la question, la prochaine, la voici. La Race Summit 2026 arrive à Paris, mais derrière ce nom, quel grand sujet est au cœur de l'événement ? Est-ce que c'est l'intelligence artificielle, la cuisine et les tendances food, ou alors le sport et les nouvelles pratiques bien-être ? Attention Sylvain, 5 secondes.
3: La première réponse, l'IA, je crois.
0: L'intelligence artificielle. Mais dis donc, vous êtes au courant de tout. Tout. Bravo, c'est un événement pour parler en fait du futur de l'intelligence artificielle, donc qui réunit des entrepreneurs, des grandes entreprises, des investisseurs, aussi des chercheurs, des professionnels qui veulent comprendre comment l'IA va changer nos métiers et notre quotidien. Alors c'est un grand salon public gratuit, mais il s'adresse quand même surtout aux professionnels, aux entreprises et aux start-up, aux investisseurs aussi. Donc on peut pas y aller comme ça. Vous utilisez un petit peu, vous, l'IA ? Vous êtes pour ou vous êtes contre, Sylvain ?
3: Pour et contre. Hein.
0: Pour et contre, bon, c'est-à-dire ?
3: Ouais. J'utilise surtout pour ChatGPT.
0: Vous lui posez quoi comme question ?
3: Pas tous les sujets.
0: tous les sujets, par exemple, qu'est-ce que je vais faire ce midi comme repas pour les jumeaux, ou des trucs comme ça. C'est vrai que ça, c'est utile quand même. Hein. Pour le quotidien, on a la moindre question, hop, on demande à ChatGPT, il nous dit, moi, il m'a déjà sorti mon repas de ce midi. C'est saumon, haricots et petites pommes de terre. Voilà, un repas bien équilibré. Hein. Et c'est vrai que dans votre métier, en soi, vous ne l'utilisez pas forcément, parce que vous êtes conducteur de poids lourd, donc je ne vois pas pourquoi vous l'utiliserez, ChatGPT.
3: Ouais.
0: Enfin, l'IA en règle générale. On enchaîne sur une deuxième question ?
3: Oui.
0: Allez, c'est parti. Dans quelques jours, un grand événement va avoir lieu en Île-de-France, en scène de spectacle. Mais de quel événement parle-t-on ? Est-ce que c'est Paris l'été, la nuit des musées ou alors la fête de la musique ? 5 secondes.
3: La nuit des musées.
0: La nuit des musées. Et c'est une mauvaise réponse, malheureusement. C'est Paris l'été. Oui, ça commence demain et ça se terminera le 4 août. C'est la 36e édition de Paris l'été qui va investir donc des lieux très différents comme des musées, des parcs ou encore des écoles avec plus de 70 spectacles d'art vivant. Au programme, qu'est-ce qu'on va pouvoir retrouver ? Si vous cherchez des activités, franchement, gardez ça en tête. Il y a de la danse, il y a du théâtre, il y a du cirque, il y a du cabaret, du stand-up, des concerts et même des performances hyper originales. Et le bon plan, c'est qu'une partie des rendez-vous sont totalement gratuits ou alors accessibles à petit prix. Donc voilà, c'est une belle occasion de découvrir des spectacles autrement à petit prix dans notre région par Île-de-France pour cet été. Vous n'étiez pas au courant, celle-ci, je vous ai un peu piégé là, Sylvain. Hein
3: ouais.
0: Bon, vous êtes en tête, vous avez 4 bonnes réponses. Ça risque d'être compliqué de vous battre. Donc, un petit conseil, gardez bien votre téléphone à côté de vous. Sait-on jamais, ok ?
3: Ouais.
0: Allez, à tout à l'heure, Sylvain. Ouais. Passez une belle matinée avec nous sur Ici Paris Île-de-France, avec les artistes qu'on adore. Restez bien avec nous.
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0: Oh là là, quelle douceur, M. Pokora pour vous accompagner sur Récit Paris Île-de-France. En parlant de douceur, ben, ça se passe pas très bien sur les routes. Hein. 11h48, il est l'heure de regarder ensemble l'infotrafic dans notre région à Paris en Île-de-France. Avec 218 km de bouchons cumulés et puis toujours donc cet accident au nord-ouest de l'Île-de-France sur la N118 en direction de Paris. On nous signale donc toujours ce poids lourd qui est donc couché sur les voies, sur les deux voies, les deux sont fermées, donc vous ne pouvez pas circuler dans ce secteur, ce qui provoque un énorme ralentissement. On est au niveau de Saclay jusqu'à Bièvre. Et puis on a aussi un accident sur l'A13 en direction de Paris, de Vaucresson vers Saint-Cloud. Deux véhicules sont impliqués sur les trois voies, la voie de droite est fermée, ainsi que la bande d'arrêt d'urgence. Si vous êtes témoin de ralentissement, de bouchons aussi dans notre région, n'hésitez pas à nous appeler, vous avez ce numéro de téléphone qui est à votre disposition. 01 42 30 10 10, et c'est ce même numéro que vous pouvez utiliser pour nous envoyer un petit WhatsApp.
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0: Et c'est vrai que pendant cette période de forte chaleur, un geste simple peut vous protéger. Buvez de l'eau régulièrement, on ne cesse de le répéter, même si vous n'avez pas soif. Alors évitez les boissons alcoolisées, pensez à proposer de l'eau aussi aux personnes âgées, aux proches hein, qui vivent seuls en cas de canicule. L'hydratation est votre meilleur allié. N'hésitez pas à prendre des nouvelles régulièrement de vos proches, des personnes âgées et des personnes les plus fragiles. C'est hyper important. Pourtant, on est en vigilance orange canicule et on passera en vigilance rouge demain. Les températures ne vont faire qu'augmenter, donc soyez prudents. Pile ou face, ah, on adore. Allez, les années 80, c'est reparti. On se fait plaisir avec Corinne Charby sur Ici Paris Île-de-France. On va retrouver dans un instant Valérie Damido et Éric Bastien pour Au Taquet. Et Au Taquet, bah oui, le son. Hein.

0: avec Corinne Charby. Ne bougez pas, on va retrouver Sylvain dans un instant. À tout de suite. On va continuer bien sûr de vous accompagner jusqu'à midi, le Grand Paris Express. Pour le moment, Sylvain a quand même 4 bonnes réponses. On va le retrouver pour lui annoncer une bonne nouvelle, la fête des loges. Et en plus, il va faire partie du tirage au sort pour le Parc Astérix, qui est donc lundi. Lundi, on fera un grand tirage au sort pour savoir qui repart avec ce pass famille. À tout de suite.
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0: Je vous annonce une bonne nouvelle, Sylvain. Vous gagnez votre passe famille pour la fête des loges. Bravo, bravo, bravo.
4: Je vous remercie.
0: Trop bien, ça va être une belle surprise pour les enfants quand ils vont rentrer de colo, histoire d'aller vous amuser dans la forêt de Saint-Germain-en-Laye. En plus, vous allez prendre du bon temps. Profitez-en bien, je vous embrasse.
4: Je vous remercie pour tout.
0: À bientôt, bye bye. Et puis surtout, passez un bon week-end dans notre région. Vous étiez donc à Palaiseau, en Essonne. Ça va être le moment de retrouver Valérie Damido et Eric Bastien sur Ici Paris Île-de-France.

0: retrouver Valérie Damido et Eric Bastien ce vendredi, juste avant le week-end.
1: Et oui, first I was afraid, I was petrified. Je croyais que j'allais avoir 4 candidats. Ouais. Et puis c'est tombé, j'en ai que 3, il en a un. Voilà, qu'est-ce que vous voulez que je vous dise?
2: Je te survivrai.
1: Ouais, ça c'est sûr.
2: I will survive.
1: Sans moi, tu te ferais bien chier. Allez, à tout de suite pour la finale, mes chéris.
2: J'en ai un quand même.
1: Oui, allez, tout de suite.
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0: Excellente journée avec ici Paris-Île-de-France, il est midi. Lison Bourgeois pour les informations. Qui de l'Espagne ou de la Belgique face aux Bleus en demi-finale de la Coupe du Monde?
4: Les équipes s'affrontent ce soir après la victoire de la France sur le Maroc hier soir 2-0. But signé Mbappé et Dembélé, regardé par plus de 16 millions de téléspectateurs en France, à la maison ou dans les bars, comme dans le quartier parisien de la Roquette près de Bastille, où les rues étaient pour la première fois piétonnes dès 20h, Marine Clette.
5: On a vibré comme dans un village ici, pas de voiture, pas de danger. En quelque sorte, tous les bars étaient ouverts sur la rue avec du monde de part et d'autre, des trottoirs. Un quartier piétonnisé pour la toute première fois et pour le plus grand bonheur de Floriane qui habite dans le coin.
6: C'est super agréable, tant que nous on est dans le quartier, donc c'est hyper chouette. Donc, on a pris un bar dans le coin, on va rentrer à pied, c'est trop bien.
5: Juste à côté, Adrien et Valentin sont venus entre amis.
7: Incroyable, franchement que d'émotion, c'est une bonne idée. Franchement, ça permet de profiter après le match. C'est vrai que prolonger le plaisir, donc on ne dit pas non.
8: Ouais, c'est vrai, c'est sympa du coup, parce que ouais, on se sent plus en sécurité, on est sûr qu'il n'y a pas de voiture ou de moto qui passe. En plus, il y a une belle ambiance parce que tous les bars quasiment diffusent le match. Il n'y a pas eu de débordement. Tout était calme, on a vu des Marocains, bah, ils ont perdu, bah, c'est pas grave, on leur en veut pas.
5: Cette grande fan zone finalement fait l'unanimité ici auprès des patronnes et des patrons aussi. Arnaud tient le bar Les Bêtises.
9: Et bah, gros succès, en plus on a gagné, on a pu ouvrir nos fenêtres, tout le monde a pu voir le match, même si on peut pas sortir avec les verres, etc. Mais tu vois, quand les gens sont un peu éméchés, bah, c'est bien qu'ils puissent se sentir en sécurité, pas se prendre une voiture. Et je pense que c'est des actions comme ça qui unissent.
5: Et quand ça se termine par une victoire des Bleus, que demander de plus? Beaucoup ici souhaitent que le quartier redeviennent piétons pour la demi-finale.
4: Une demi-finale qui se jouera mardi 21h. Dans le Nord, la fête a viré au drame cette nuit. Une adolescente de 17 ans est morte à Aulnoy-Aymeri en tombant d'un camion. Le conducteur du semi-remorque, ivre, a été placé en garde à vue. Bison Futé place la journée en noir dans le sens des départs en Auvergne-Rhône-Alpes. Rouge partout ailleurs, c'est le plus gros week-end de l'année aussi sur les rails. Et il n'y aura pas d'annulation de TGV ce week-end, promet la directrice des TGV et Intercités, Karine Dussert-Sarthe.
10: Nous sommes confiants.

0: confiant, avec tout le travail qui a été effectué, que les voyageurs qui ont prévu de partir en week-end du 14 juillet pour la fête nationale ou de partir en vacances ou de rejoindre leur famille seront bien traités. Voilà, et parce que ça va bien se passer.
1: Par contre, plusieurs intercités, notamment des lignes Paris-Limoges-Toulouse ou Paris-Clermont, ont dû être supprimées à cause de systèmes de climatisation pas assez résistants. La canicule qui s'installe de nouveau, l'Île-de-France bascule en vigilance rouge dès demain midi, avec des pics de chaleur attendus ce week-end, Maxime Glorieux.
2: Et même dès cet après-midi, 36 degrés prévus pour la température maximale dans plusieurs coins de la Seine-et-Marne, notamment Melun, Montreux-Foyonne ou encore Nemours, même chose dans l'Essonne à Étampes, et ça va monter d'un cran demain. Vigilance rouge, 37 degrés attendus par endroit, mais surtout les températures vont très peu baisser dans la nuit de samedi à dimanche. On sera partout autour de 24 voire 26 degrés la nuit à Évry par exemple. C'est à l'ouest des Yvelines qu'il fera le plus frais la nuit. La vigilance rouge n'entraîne pas de suppressions automatiques, mais les préfets peuvent décider d'annuler des événements sportifs pour ne pas surcharger les hôpitaux déjà bien mobilisés. C'était le cas avant même l'annonce du passage en vigilance rouge pour le triathlon de Versailles prévu dimanche. Il est donc reporté.
1: Au total, 24 départements sont placés en vigilance rouge. Canicule demain, le gouvernement crée un plan hors sec inédit, chaleurs extrêmes. Et puis, 7e étape du Tour de France aujourd'hui. 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Et le journal du Tour à 18h30. La météo avec cette vigilance rouge canicule donc pour toute l'Île-de-France dès demain midi. Comme Maxime le disait, c'est dans l'Essonne et le sud de la Seine-et-Marne qu'il fera le plus chaud cet après-midi. 36 voire 37 degrés à Milly-la-Forêt ou Melun par exemple. Des températures qui restent élevées cette nuit. 25 degrés par exemple à Arpajon. 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Il est midi 5 et tout de suite vous avez la suite de votre programme.
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5: Bonjour la France, j'espère que tu vas bien. La France, ah, c'est la finale. On adore la finale. Surtout parce que j'ai trois candidats.
6: Oui.
5: Et que la petite personne à mes côtés n'en
6: bonjour,
5: a qu'un.
6: Bonjour, c'est vrai, mais j'en ai quand même une. Et c'est pas des moins, vous allez voir.
5: Ah, c'est pas des moins.
6: Ah, je l'ai coaché toute la nuit.
5: Oui, bien sûr. T'as que ça à faire, toi, la nuit.
6: Exactement, parce que je veux gagner.
5: Oui, bien sûr. Alors, je vous rappelle, le premier prix, il s'agit de vacances. Et oui, parce que votre radio ici a décidé de vous mettre en vacances et de vous offrir 2000 euros. 2000 euros, c'est pas rien. Hein.
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5: Forcément, oui. Allez, jingle, on accueille les candidats. Allez, on accueille Lionel, Céline, Pierre et Michel. Comment ça va, les amis?
6: Bonjour.
7: Bonjour,
6: Valérie.
7: Bonjour à tous. Ça va très bien.
6: Bonjour,
8: Valérie. Bonjour, Eric.
5: J'adore quand c'est le bordel comme ça me réjouit. Alors, première demi-finale, les petits amis, c'est Lionel contre Céline, ce qui veut dire que Pierre et Michel, vous pouvez aller vous promener dans les champs, hein, voilà.
7: Oui, on va faire ça.
6: On va faire ça.
5: Voilà, Michel. Alors, Lionel, là, tu vas jouer avec moi, j'ai été obligée de céder Céline. Alors,
6: bon, oh, elle est déçue, hein.
5: Ah, bah oui, de toute façon, elle joue avec Ici Besançon, voilà, bon, ouais. Pardon, ma chérie.
6: Bah, pas le choix.
5: Putain, l'a tiré au sort, hein. Qu'est-ce que tu veux que je te dise? Alors, Lionel, ici Gascogne, qui a gagné grâce à moi, qui a 53 ans, qui habite à Benquet.
9: C'est bien ça, dans les Landes.
5: Et dans les Landes, qui joue avec ici Gascogne, qui est marié, à une femme qui a le plus beau prénom du monde, je te laisse le prononcer.
9: Toujours le même, Valérie.
5: Et voilà.
9: Le plus beau prénom du monde.
5: Et voilà, c'est tout. Voilà, tu as deux garçons, Florian et Théo.
9: Oui, toujours les mêmes.
5: Des centaines de poules.
9: Oui, des milliers même, on va dire.
5: Des milliers de poules. Moi qui adore les œufs. J'adore les œufs, je peux bouffer que ça. Et tu as un chien qui s'appelle Mink.
9: C'est oui, un chien de chasse. Setter irlandais.
5: Et voilà, le magnifique setter irlandais, c'est le chien de mon enfance. Alors, tu es agriculteur, tu fais de l'élevage, de poulets, de chapons. Donc,

0: que tu prépares Noël avec grand plaisir. Et puis, tu as eu aussi un CAP de fleuriste. Dis, on n'en a pas parlé l'autre fois.
1: Oui, j'ai fait un CAP à l'âge de 16 ans. Je suis parti en CAP de fleuriste et j'ai eu mon diplôme, voilà, tout simplement.
0: Et alors, ça veut dire que tu
1: sais... Et après, j'ai pas continué parce que, bon, il fallait que je parte un peu plus loin et les racines familiales m'ont fait rester autour de chez moi. Et l'amour de ma vie, voilà.
0: Ah, aussi. Évidemment, qu'il est mignon, celui-ci. Tu pourras faire des bouquets, hein, quand tu seras à la retraite, tu ouvriras une fleuristerie et puis voilà, c'est tout.
1: Oui, peut-être ou pas. Ou quand je serai à la retraite, je prendrai du bon temps.
0: Mais voilà, tu feras des beaux bouquets à Valérie, ça sera magnifique.
1: Voilà.
0: Ben tout oui, simplement. Évidemment. Alors, on n'a pas dit. Pour toi, ton défaut, c'est que t'es trop franc. Mais c'est pas un défaut d'être franc.
1: Non, mais je dis trop. Je pense que mes paroles vont plus vite que ma pensée et ça peut porter préjudice ou faire mal à la personne qui est en face. Je dis ce que je pense très vite. Voilà.
0: Aïe. T'es capricorne?
1: Non, je suis taureau.
0: Ah bah c'est pareil.
1: Valérie est capricorne.
0: Et comme moi, Valérie elle est capricorne et moi je suis capricorne ascendant taureau, c'est les meilleurs. Allez.
1: Voilà.
0: Qu'est-ce que toi,
2: t'as, j'y connais rien,
0: avec ta grosse crinière déplumée.
2: Exactement, moi je rugis de plaisir.
0: Ouais, c'est ça. Allez, premier point pour toi mon chat, je le sais, tu vas marquer tout de suite, on part en Italie. Et... Alors figure-toi que je vais te dire, en Italie, les arancini sont des petites oranges sucrées utilisées pour faire de la liqueur. Est-ce que en Italie, les arancini sont des oranges sucrées utilisées pour faire de la liqueur? Vrai ou faux? Top chrono, 5 secondes.
1: Faux.
0: Et oui, c'est faux, bien sûr que c'est faux. C'est une spécialité sicilienne, c'est des boules de riz panées et frites. Voilà.
1: J'aurais dit du fromage, je me serais trompé.
0: Non, c'est des boules de riz. Bravo, premier point pour toi.
2: Bon, Céline, on n'a pas fait affaire mardi, mais on va travailler ensemble, là. Ça va aller,
3: 17h. Exactement.
2: Bien sûr, Céline, tu retournes vite ta veste, t'as raison. Ici, Besançon.
0: Alors déjà, elle ne retourne pas sa veste. Elle subit le fait qu'elle a été tirée au sort pour jouer avec toi.
2: Tout, mais non.
0: Allez.
2: Elle est heureuse, elle a gagné.
0: Ouais.
2: À Lacluse, c'est bien ça. Lacluse
3: et
2: Mijoux. Mijoux, faut pas l'oublier.
3: Dans le Doubs.
2: Les fameux duettistes. Lacluse et Mijoux, dans le Doubs. Toujours marié Hervé. Il va bien Hervé depuis le début de la semaine.
3: Il va bien.
2: Bon, super. Samuel et Enzo, les enfants, ça roule aussi.
3: Ça roule.
2: Impeccable. Tu fais quoi ce week-end? Céline, t'as quelque chose de prévu à Lacluse et Mijoux ou ailleurs?
3: On est en vacances.
2: Ah, bah c'est bien ça.
3: Les châteaux de la Loire. Donc, on va aller visiter Chambord.
0: Et voilà.
2: Les châteaux de la
0: Loire. On n'écoute pas ce qu'on dit.
2: Oh, écoutez, c'était pas ma candidate et c'était
0: moi,
2: mardi.
0: Moi, ce n'était pas.
2: C'était il y a 4 jours.
0: Oui, attendez, écoutez, je connais l'histoire de vos candidats. Vous devriez vous intéresser un peu plus aux autres plutôt que de penser qu'à vous.
2: Mais pas du tout. Je sais très bien qu'elle était au château de Chambord.
0: Oui.
2: Et beau ce château de Chambord.
0: Oui.
2: Céline qui aimerait participer aussi au Resto du Cœur. Tu voudrais monter une association. Tiens, ça, on l'a pas dit, ça. Avec des gens qui ont la même maladie que toi d'ailleurs, qui est une maladie auto-immune.
3: Exactement, j'ai la fibromyalgie.
2: Oui. Et ben
3: donc
2: c'est...
3: De monter une association, ça peut faire du bien
2: d'accord avec toi.
3: À moi, aux autres, d'en parler.
2: Bah franchement, je t'encourage à participer ou à créer cette association, peut-être avec des gens qui t'entourent à Lacluse et Mijoux. Céline, nous allons tout de suite marquer un premier point. Alors, on ne va pas tenter de marquer un premier point, non. On va marquer un point. Extrait, bande originale, bande son. Je suis en train de survoler la Cluse et Mijoux avec mon balai, comme Daniel Radcliffe. Bah oui, mon petit côté Harry Potter, ça. Daniel Radcliffe, donc Harry Potter.
0: Tu connais la saga Harry Potter, tu sais, ils ont un match de Quidditch là.
2: Oui.
0: Je te vois tellement sur un ballet de Quidditch, je sais pas pourquoi. Voilà, allez. Voilà.
2: Alors Daniel Radcliffe alias Harry Potter a utilisé la même baguette pour le tournage de tous les films de la saga, la même baguette. Est-ce que selon toi c'est vrai ou faux, Céline, on y va? 5 secondes.
0: La même baguette. Oui ou pas?
2: Céline. Voyons, il y a du monde autour de toi pour t'aider. C'est une bonne réponse, hein. Il en a cassé plus de 80 pendant le tournage. Et entre les prises, il s'en servait comme de baguettes de batterie et finissait finalement par les briser. Voilà pour la petite histoire de tournage, d'anecdote. Donc c'est une bonne réponse, ça fait un point.
0: Un point Lionel, un point Céline. Et maintenant tout est KO. À côté.
2: Moi, je vais te mettre KO.
0: De mes idées. Non, vous écoutez ici, vous écoutez Mylène Farmer. À tout de suite mes chéris.

0: Mais qui le sera justement à la fin de l'émission Désenchanté? Elle le chante, Mylène Farmer, mais qui va désenchanter? Et moi, c'est toi.
1: Oh là là là,
0: qui va gagner?
1: Jingle, Alix.
0: Ouais, c'est mieux.
1: Voilà, merci.
0: Enfin, quand même.
1: Oui, oui.
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1: Nous sommes au taquet avec Lionel et Céline qui ont un point chacun. Alors, Lionel, c'est l'heure du quiz musical.
3: Oui.
1: Donc, il va falloir retrouver des morceaux de musique. C'est un petit peu entre difficile et difficile. Parce que c'est...
3: Ah oui. C'est encourageant.
1: Écoute, je t'explique. Si tu connais la chanson, tu vas retrouver tout de suite. Il y a deux chansons, l'une après l'autre. C'est le jeu de l'intro. Donc tu vas écouter juste l'intro et juste le blanc. Et ensuite, tu auras 10 secondes pour me dire qui chante cette chanson. Écoute bien, première intro.
4: Oui, oui.
1: Top seconde.
3: Pour avec le chat.
1: Ah bah c'est...
0: Ah le chat.
3: Mais c'est un peu ma génération, on va dire.
1: Alors c'est pas le chat, mais je te donne le point parce que c'est Pogo, c'est le lion est mort.
3: Le lion est mort ce soir.
1: Le lion est mort ce soir. Et c'était une chanson d'Henri Salvador. Et de base. Alors.
3: Oui, de base.
1: Et voilà. T'as un premier point, mon yo-yo. Attention.
3: Oui.
1: Alors, bon, t'as 53 ans, tu vas reconnaître l'intro parce que ça, c'est un groupe mythique. Riff de guitare, top chrono 10 secondes.
3: Téléphone avec la bombe humaine.

0: téléphone, Jean-Louis Aubert. Ah là là, comment j'ai été amoureuse de lui. Allez, 3 points Lionel, bravo.
1: Céline, il nous a mis un petit coup de pression quand même là, très honnêtement. Hein. Ouais. Non mais ça va, tu te souviens ce que tu as fait mardi en termes de quiz musical? C'était bien, c'était une réussite ou c'était une catastrophe?
2: C'était la cata.
1: Voilà, c'est très encourageant. La cata. Ouais, la catastrophe. Bon, Céline, on va quand même tenter de prendre 2 points, ça serait pas mal, ça permettrait une égalisation.
2: Oui, mais s'il est aussi facile que celui-ci, ça devrait aller.
1: Ouais, ça va aller.
0: Le petit tacle dans les mollets. Yalla.
1: C'est l'intro, en quelques secondes, tu vas reconnaître ce tube. Voici le premier.
0: Ah, fastoche.
2: Khaled.
1: Ça vient du cœur. Hein.
0: Ça vient du côté, ça vient à côté surtout.
1: Ouais, ça vient d'à côté. Qui est la personne qui aide à côté? On peut savoir depuis tout à l'heure.
0: Son fils.
2: Mon époux.
1: Oui,
2: son
1: époux. Bah, tu vas lui dire bravo, parce que oui.
0: Servez, ouais.
3: Je n'existais pas.
1: C'est bien Aïcha Khaled. C'est une musique d'ailleurs de Jean-Jacques Goldman.
0: À côté de moi.
1: Wow, wow, wow. Bravo Hervé.
0: Bravo Hervé, tu as 1 point.
1: Ah bah oui. Est-ce que tu veux que ce soit Hervé qui joue sur le prochain? Passe-nous directement. Hein. Il ira plus vite. Hein. Allez, passe-nous Hervé, et puis tu restes à côté, tu souffles.
0: Tu souffles, ouais, c'est ça.
1: Hervé, bonjour.
4: Bonjour.
1: Ça va mon Hervé? Allez. Bravo, t'es un champion toi. Ah, moi j'élève de la graine de champion.
0: Ouais, bien sûr.
1: Hervé, tu joues avec ta femme. Allez, voici le deuxième. Alors, qui souffle à qui? Top chrono.
2: J'ai la chemise.
0: Ah, c'est elle qui souffle.
1: C'est elle qui l'a.
0: C'est Céline.
1: Alors, vite.
0: Ah oui, mais c'est qui?
1: Allez.
0: Qui chante?
1: Le groupe.
2: Tomber la chemise.
0: Eh, c'est trop tard.
1: Ah oh non. Hervé.
0: Tomber la chemise, tomber là. Tomber la chemise, j'adorais cette chanson.
1: Oui, mais on prend pas le point. Parce qu'on
0: non,
1: groupe,
0: bah non, on prend le nom qui chante. Hein. C'est le qui chante, c'est pas le quoi qui chante.
1: Ben oui.
0: Bon, bah, Lionel, ça fait bien nos affaires. Ça veut dire que. À la question cash, tu gagnes. Voilà.
1: Parce qu'il a combien, Lionel?
0: Il a 3. Et Céline, elle a 2. Eh oui.
1: Mais oui, c'est.
0: Hein, voilà.
1: Oui, c'est mathématique tout ça.
0: Allez, c'est pas le tout, mais là maintenant, on va écouter Gabriel.
1: Ah.
0: Tu brûles mon esprit, mon amour est fait pour toi.
1: Gabriel, c'est quelqu'un qui souffle les questions et les réponses aussi? C'est
0: non,
1: quelqu'un du jeu?
0: Non, hein, Gabriel, c'est la chanson de Jojo, c'est Nini, c'est Jojo, Nini,
1: Johnny,
0: Hallyday.
1: D'accord.
0: Allez, Johnny Hallyday, vous écoutez ici, on vous kiffe, à tout de suite.
1: Johnny qui est en finale aujourd'hui, dans un instant, c'est ça.
5: Ok. Gabriel, tu brûles mon esprit.

0: Johnny Hallyday avec Gabriel en ce début de week-end sur votre radio ici.
1: J'aimerais que vous... Il a une petite pause, on dirait une personne très ancienne.
0: Oui.
1: Alors, il y a Johnny Hallyday, c'était Gabriel. Ça va sinon le...
0: Bon, je prends exemple sur vous. Hein.
1: Non, alors moi je me tiens pas du tout comme une vieille personne, mon petit gars. Allez,
0: oui, mais
1: jingle.
0: Vous en faites une quand même.
1: Bon, non, mon chat.
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0: Oh, je sens qu'elle va s'énerver.
1: On est à ça du fracassage de bouche et de la patate de gitan.
0: Oui, oui,
1: alors, nous avons donc Lionel qui a 3 points, qui joue avec ici Gascogne, Céline ici Besançon qui a 2 points. On l'a dit, hein, notre ami Lionel, il est agriculteur, il fait l'élevage de poulets et un jour, il va dans un supermarché avec ses poulets pour vendre les qualités de son poulet. Et à qui qu'il a vendu un poulet ?
3: Un chanteur bien connu de notre génération qui s'appelait François Feldman.
1: Et voilà, joue pas comme ça. Voilà, il est revenu dire qu'il aimait le poulet après.
3: Non, parce que moi j'y suis resté que sur 2 jours et je pense qu'il l'a fait cuire que le week-end. Mais une personne très très gentille, très sympa, très simple, vraiment bien, ouais. Très bien.
0: Bah, en mangeant le poulet, l'inspiration lui est venue. Et quelques temps plus tard, les valses deviennent apparaissent. Tout ça grâce à un poulet.
4: Ben oui.
0: C'est grâce au poulet.
3: Bah, quand même.
0: Moi, je suis convaincu que c'est en mangeant du bon poulet, j'ai dit, ah, c'est inspiration. Et bah, c'est.
1: Ok, le gars, jusqu'au bout, hein, jusqu'à la fin de l'émission, il croira que ses vannes, elles sont drôles.
0: Il croira.
1: Ouais.
0: Il croira, d'accord.
1: Alors, il paraît que t'as pas eu de chance. Tu pars en vacances à Tenerife avec ta chérie et oui. T'as eu quand même que de la pluie. Alors, c'est quand même.
3: La moitié de la semaine.
1: Normalement, il pleut pas dans cet endroit à Tenerife.
3: Ou très peu.
1: Ah bah là, t'as...
3: Et moi, j'en ai pris 4 jours sur le coin de la figure. Voilà. Sur 13 qu'ils en ont à l'année, en principe,
1: oh
3: 15,
1: là.
3: Voilà.
1: Oh là
3: mais
1: là.
3: Bon, c'est pas grave, voilà, c'est resserré.
1: Bah oui, d'accord, mais enfin, pas de bateau, la plage avec
3: non,
1: un parapluie.
3: Non, rien, aucune excursion, voilà, tout ça.
1: Bon.
3: Mais bon, ça fait des bons souvenirs.
1: Oui, voilà.
3: On s'en souvient encore.
1: Bah tu vois, la preuve, on en parle sur ici. Alors, mon petit voilà. Chat, écoute bien. C'est la question à 5 points. Si tu la marques, tu gagnes. Si tu gagnes, tu gagnes.
0: Voilà.
1: Alors, une petite ambiance. Petite musique. La la la li la la. C'est la BO du film Les Choristes. Alors écoute bien. Quel acteur français a joué dans ces 3 films ? Bienvenue chez les Ch'tis, Les Choristes et Je vais bien, ne t'en fais pas. Quel est l'acteur qui a joué dans ces 3 films ? Bienvenue chez les Ch'tis, Les Choristes et Je vais bien, ne t'en fais pas. Top chrono, 10 secondes.
3: Alors là, on va dire Cadmerade.
1: Eh ben, on va bien dire, parce que c'est Cadmerade. Eh oui, c'est Cadmerade.
3: J'avais les 2 premiers, mais pas le 3e.
1: Et voilà, il a eu le César du meilleur acteur dans un second rôle grâce à Je vais bien, ne t'en fais pas. Et donc voilà, et bah bravo, ça veut dire que bah t'es en finale.
0: Ouais.
1: Bah ouais. Ah oui, bah. Ouais.
0: Céline.
5: Oui.
0: Bon, je suis désolé, je ne t'ai pas conduit à la victoire. Tu m'en veux ?
5: C'est pas grave.
0: Ben oui, ce n'est qu'un jeu, comme on dit. L'essentiel, c'est de participer. Mais enfin, c'est vrai qu'il y a toujours
5: voilà.
0: Une petite déception. De là à dire que je le fais exprès pour faire perdre les candidats qui étaient quand même à Valérie, je n'irai pas jusque-là quand même. Céline, j'ai tout donné.
1: C'est tellement vicieux que
0: mais c'est possible.
1: Bien capable.
0: Non, Céline, non, absolument pas. On va quand même terminer avec les honneurs, parce qu'on est comme ça, Céline, sur une question que voici avec un extrait de Gilbert Bécaud.
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0: C'est beau ça, hein ?
1: Ouais, c'est beau.
0: Oh, ça sent bon le soleil, la mer, les vacances, les 2000 euros de Balambra. Balambra.
1: Balambra, ouais. Balek aussi, ouais. Les 2000 euros de Balek. Non, mais tu sais que le gars.
0: Avec Balambra, on danse, il y a des balles, voilà, le bal de Balambra. Connais pas ? C'est les soirées chez Balambra. Allez,
1: Il y a Alix qui est derrière la vitre.
0: Elle est sous la table.
1: Et non, au fur et à mesure que tu lances des vannes,
0: oui.
1: Elle a ses lunettes qui tombent, la tête qui tourne. J'ai l'impression qu'elle va craver. Elle va cramer.
0: Elle est au bout de sa vie.
1: Ah, oui.
0: Quel est le nom, Céline ? Parce que Céline, excuse-nous de t'interrompre, hein, on joue quand même. Quel est le nom de la colline de sable située à l'entrée du bassin d'Arcachon ? Très connu cet endroit. Cette colline de sable située. Ouais, vas-y.
5: La dune du Pilat.
0: Oui, n'en voyons même pas de chrono, bien sûr qu'elle le sait. C'est la dune du Pilat, c'est la plus haute dune d'Europe, qui culmine à plus de 100 mètres et qui s'étend sur près de 3 km, avec une vue magnifique.
1: Bien. Bon, bravo quand même à toi Céline, hein. Tu as très bien joué. Lionel, je te retrouve en finale. Pierre et Michel, affûtez vos couteaux les gars. Et tout de suite, évidemment, c'est la réclame, mais pas que. C'est aussi l'actualité dans toutes vos régions, grâce aux 44 locales. Bah, de votre radio ici. À tout de suite.
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13: Avec plusieurs fermetures nocturnes, une nouvelle fois à vous signaler pour cette nuit entre 21h et 6h, notamment sur la 103 vers Paris, ce sera fermé entre Rosny-sous-Bois et Noisy-le-Sec. Sur la 15, ce sera fermé dans les deux sens au niveau de l'entrée vers la 15 depuis la D111 rue d'Anguin, fermé aussi sur la 15 vers Paris au niveau de la sortie 6 Pierrelet. Sur la 3 en direction de Paris, ce sera fermé au niveau de la sortie 3 Romainville. Sur la nationale 118, on a deux fermetures vers Paris, notamment la sortie 6A et puis la sortie 1 de Sèvres. Et puis sur la nationale 13 aussi, on a une fermeture vers la province au niveau de la sortie D7. On continue évidemment d'être avec vous, de vous informer de vos conditions de circulation en Île-de-France, au plus proche de vous. Bonne route avec nous et avec ici par Île-de-France.
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1: Et oui, nous jouons, je vous le rappelle, pour gagner premier prix 2000 euros de vacances dans les clubs Bellambra. C'est quand même un très très beau cadeau, 2000 euros de vacances.
0: Hein, surtout si on ne sait pas où aller, quoi faire, voilà. Et qu'on n'a pas beaucoup d'argent. Là, c'est
1: deuxième prix, beau évidemment, une machine à café Malongo, 32 dosettes et 6 verres en verre. On accueille tout de suite Pierre et Michel, les deuxièmes demi-finalistes. Comment ça va, Pierre ?
14: Très bien.
1: Ça va très bien ?
14: Très bien.
1: Bon, alors, je rappelle que notre petit Pierre a 66 ans, qu'il jouait ici Saint-Étienne, il habite à Saint-Chamond, il a des moutons, un chien, tout le monde l'appelle Pierrot, et surtout, bon, bah, évidemment, c'est quand même notre héros, rappelez-vous, il a bossé dans un groupe bancaire, il s'est fait braquer par des mecs,
0: le braquage.
1: Et il les a coursés sur les ordres de son dirlo pour avoir la plaque d'immatriculation, n'est-ce pas Pierrot ?
14: Tout à fait. À nos risques et périls, on va dire. C'était un petit peu dangereux, mais bon.
1: Je peux te dire qu'on a mis l'extrait de l'émission sur les réseaux. Il y a plein de gens qui ont commenté en disant, bah dis donc, ils sont courageux. Donc tu vois, t'es un petit héros, mon Pierre.
14: Évidemment.
1: Alors, bon, tu as envie de gagner, bien évidemment. T'as envie de partir en vacances.
14: Oui, tout à fait. En fait, je suis à la retraite, donc je suis un peu en vacances tout le temps, on va dire.
1: Oui, mais enfin là, c'est dans un club de vacances. Tirez où ? Tirez où, si tu pouvais choisir la destination du club Bellambra, tirez dans quel coin ?
14: Ah, la Normandie, je ne connais pas. C'est une région de France que je connais. connais pas, la Normandie, et donc j'aimerais bien faire les Étretat, tout ça, toute cette région-là.
1: Bah écoute, why not? Je ne sais, j'aimerais bien, je vais chercher pendant qu'il y aura la musique, je vais chercher où est-ce qu'il y a des clubs Bellembrun. Je vais regarder.
0: En Normandie, je ne sais pas.
1: Je ne sais pas s'il y en a en Normandie, je vais regarder, ne t'inquiète pas, mon petit bouchon. Alors, il paraît que quand on était en terminale.
14: Ah oui, voilà, non, faut pas le dire, ça.
1: Ah, faut pas le dire, c'est dommage que tu l'as raconté à Gwen. Hein. Alors, tout ce qui est raconté à Gwen, ça va directement chez moi.
0: À l'antenne.
1: Alors, t'étais en terminale et t'avais une prof de philo méga mignonne. Ok?
14: C'est ça, oui.
1: Et donc,
14: oui,
1: tu l'as. Fait, oui. Voilà, et tu la prenais en photo discrètement pendant les cours.
14: Eh bien, tout à fait, c'est vrai. J'ai des belles photos d'elle, en noir et blanc, par contre, à l'époque.
1: Ah oui, d'accord. Et
14: c'est vrai que tous les garçons de ma terminale étaient amoureux d'elle, pratiquement. Hein.
1: Ah oui, d'accord.
14: Et donc, on avait pris les photos.
1: Et voilà. Et voilà, elle s'appelait comment, cette prof de philo?
14: Françoise.
1: Françoise, si tu nous écoutes, sache qu'il y a des belles photos de toi. Bien, on va marquer tout de suite le premier point, mon petit Pierrot, avec une ambiance. Oui. Tiens, allez.
15: Moi, j'étais alors
1: on va parler basketball avec William Scheller. Écoute bien, tu connais le basket un peu?
14: Léger, on va dire.
1: Ah bah, ok, une fois de plus, j'ai eu la question difficile. Merci Raphaël, merci Luigi. Au basket, la ligne des trois points est plus éloignée aux États-Unis qu'en Europe. Est-ce que c'est vrai que la ligne des trois points au basket est plus éloignée en Amérique qu'en Europe? Top chrono, 5 secondes. Vrai ou faux?
14: Je dirais faux.
1: Et non, c'est vrai. Et oui, parce qu'en NBA, elle est située à 7m24.
14: Ouais.
1: Et en Europe, c'est 6m75. C'est voilà. Bon, bah écoute, j'ai envie de te dire, pas de points.
0: Juste un petit mot, tiens, pour Pierre, j'ai regardé. Alors, il existe des clubs Bellembrun en Normandie, notamment à Houma Beach et Colville-sur-Mer. Voilà.
1: Ah bah voilà.
0: Bonne idée.
1: Eh bien.
0: Plage du débarquement, à découvrir. Michel, d'ailleurs, même question. Si tu gagnes ces 2000 euros avec Bellembrun, tu irais dans quelle région de France?
16: J'aurais bien testé la Corse.
0: La Corse? D'accord.
16: Il y en a ou pas?
0: Écoute, j'imagine, je vais vérifier.
1: Ça m'étonnerait qu'il n'y en ait pas en Corse.
0: Oui, bien sûr, il y a un club 3 étoiles, Bellembrun en Corse, je te le confirme absolument.
1: Quelle région?
0: Ouais. Du côté de Pineto Borgo.
1: Ah, ouais, ouais, c'est joli.
0: Ouais, avec des belles formules, en demi-pension, pension complète. Il y a la clim dans tous les logements. Ouais, je l'ai sous les yeux là.
1: Enfin, très joli. En même temps, en Corse, qu'est-ce qui est moche?
0: Il y en a un Propriano aussi.
1: Ah.
0: Il y a plusieurs clubs Bellembrun en Corse.
1: Ah bah dis donc, ils ont bien de la chance.
0: Bah tu vois, comme quoi, c'est motivant, franchement, avant 13h là. Oh, Michel, on y va là, hein. Surtout que je rappelle que Michel, c'est ma seule candidate.
1: Oui, ça c'est vrai.
0: Et oui, c'est celle qui a gagné avec nous hier jeudi. Et Michel, voilà, je compte sur toi, parce que si tu gagnes quand même, on met à terre les trois autres.
16: Oui,
1: oui. J'adore les expressions que tu mets à terre, l'autre, il est en combat MMA, s'il te plaît.
0: Ah bah, l'octogone du kiff, c'est vous qui le dites. Hein.
1: C'est moi, parce que moi, je sais bien ce que c'est le MMA. Toi, tu sais pas trop les règles.
0: Elle habite dans la Nièvre, à Arcian. On en a parlé hier, les mariés à Michel, avec de grands enfants. Michou, ma petite Michou, hein, pour les collègues. Voilà, ça va depuis hier?
16: Ça va, oui, oui.
0: Okay. Détendu, t'as eu des petits retours de ton passage à l'antenne?
16: Oui, plus ou moins.
0: Ah, et alors? Le plus?
16: Ils sont contents d'avoir écouté, déjà de m'avoir reconnue, et puis ils savent que je suis une fidèle au jeu.
0: Fidèle auditrice de Ici au Serre. Bon, Michel, on va tout de suite y aller, parce que je pense que tu es prête. T'as eu le temps de t'entraîner, nous avons travaillé ensemble cette nuit, on a fait du coaching. Et oui, tu le confirmes, Michel, bien sûr.
16: Oui, voilà, tout à fait.
1: Remets tes petites mains comme les vieux. Vas-y, remets tes petites mains comme les vieux. Allez, vas-y.
0: Petit extrait.
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1: Émilie Jolie, oh là là.
0: Et voici la question. J'ai mis mes lunettes de Papy Bastien.
1: Sylvie Vartan, l'autruche, Émilie Jolie, ceux qui ne l'ont pas vu ou écouté.
0: L'autruche n'a que deux doigts.
1: Ah, comme toi?
0: Vrai ou faux? Top chrono.
16: Vrai.
0: Regarde, moi je mets mes deux doigts comme ça. Tu vois, Valérie, qu'est-ce que ça fait, ça? Ça fait le V de Valérie, ça fait surtout le V de la victoire. Bravo! Oui, madame, c'est une bonne réponse. L'autruche n'a que deux doigts. Bravo, Michel.
1: Oui, enfin, bon, il y a encore plein de questions. Michel. Pierre va se rattraper.
0: Ouais.
1: Allez, un point pour Michel, pas de point pour Pierre. Et tout de suite, on fait un break musical, un break de dance, un break de bouge ton body. À tout de suite.
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1: Juste pour vous la faire courte, pendant qu'on écoute les chansons, il y a l'autre à côté.
2: Très
1: là.
2: Sympathique d'ailleurs, chanson.
1: Il est sur
2: Bellambra.
1: Il est sur le site Bellambra et regarde. Il regarde. Alors, oh, dis donc, il y a des logements avec des trucs là, c'est super, il y a même une cuisine.
2: Et en Corse là pour Michel.
1: Oh, mais dit Michel.
2: Une piscine entourée avec des palmiers, une pataugeoire, une pelouse solarium. Dis
1: ah, dis donc.
2: Il y a un bar lounge.
1: Il y en a un qui va partir chez Bellambra là bientôt. Alors.
2: Mais non, mais je regardais les budgets. Eh ben, je peux te dire qu'avec 2000 euros, à mon avis, tu peux profiter à 4.
1: Hein. Eh ben, c'est bien, tant mieux. Ça veut dire qu'on est sympa, nous. Bon, mon petit Pierre, est-ce que tu es prêt à remporter le quiz musical, mon chéri?
3: On va essayer.
1: Non, attends, je sais, t'adores Gims, Sardou, Goldman, tout ça, mais là, c'est des tubes. Hein. Franchement, c'est vraiment ça. Alors, c'est difficile parce que c'est les intros. Donc, il faut bien connaître la chanson pour bien reconnaître. Mais franchement... Oui. Avec un peu de réflexion, tu vas y arriver.
3: Allez, croise les doigts.
1: Allez, croise les doigts, première intro.
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1: un. Tiens, des gueules, un top chrono.
3: Ah ben là, je sais pas. Hein.
1: Comment te dire ? Allez.
2: Des gains, c'est un indice. Hein.
3: Non.
1: Mais non, je crée des gains.
2: Des gains.
1: Je crains des gains, c'est Ayam, je danse le Mia. Pas ou pas, cotis, chemise ouverte, chaîne en or qui brille.
2: Typiquement l'expression marseillaise.
1: Mais oui, je crains des gains.
2: Mais oui.
1: Aïe, aïe, aïe. Bon, t'as pas reconnu Ayam. Oh my god. Oh my god. T'as pas reconnu Ayam.
2: Ouais, pas Ayam, lui. Hein.
1: Ah, je suis chagrin misère. Alors. Bon, concentre-toi pour la deuxième.
2: C'est plus I was, lui, vous voyez. Plus, voilà. Tout, hein. Ayam, c'est le présent, et ouais, c'est le passé, c'est, il a perdu.
1: Non, mais heureusement que tu m'expliques ta vanne, parce que comme elle est pas drôle.
2: To be was been.
1: Oh là là.
2: Mais oui, le prétérit, souvenez-vous.
1: Alors.
2: La vie, c'est classique.
1: Bon, bah, on a perdu la technicienne. Hein. Alix, elle est morte. Voilà, bravo. La personne vient de décéder. Je vois Gwen en train de lui faire des mouvements de réanimation. Faut aller chercher le truc électrique, là.
2: Bien sûr.
1: À cause de toi,
2: comment
1: t'es content?
2: Le truc électrique, je sais plus comment ça s'appelle.
1: Ah bah toi qui quand même...
2: Le défibrillateur.
1: Voilà, merci. Allez, écoute bien la deuxième intro.

0: si tu trouves pas ça.
1: Johnny Hallyday.
0: Ah, merci. Et c'est Johnny Hallyday, c'est quoi la chanson? 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Qui avait un prix?
2: Qui font l'envie de vivre?
0: Et la désir et le plaisir aussi.
3: Oui.
0: Bon. T'as trouvé Johnny, t'as pas trouvé Aya. Bon, t'as un point, t'as rattrapé Michel qui a un point.
3: Michel, on a égalité là.
0: Michel,
3: toujours la Corse, hein. Belle Ambra Corse. Hein.
1: Oui, toujours.
3: Allez, ça a l'air superbe. Hein. Franchement, je suis à deux doigts de réserver pour toi là, parce que je suis à deux doigts d'appuyer sur le bouton. Voilà. Et pour ça, il faut que tu marques des points en plus. Un tout petit peu plus pour avoir les pieds dans l'eau au cœur d'une palmeraie. C'est ce qui est marqué. D'accord. Ça a l'air tellement bien. Oh là là. Tu prends la demi-pension ou la pension complète? Tu veux quoi?
1: Oh, la demi-pension.
3: Demi-pension, ok. Ah,
0: je vais aller voir ce que c'est, parce qu'il m'énerve tellement.
3: Le club enfant, bah non, t'as des enfants qui sont un peu grands, donc t'as pas besoin d'un club enfant, toi.
1: Bah, ils préparent pas les pique-niques?
3: Oui, non. Ah, dis donc, climatisation
0: partout. Club Bellembras.
3: Oh là là, c'est bien ça. Je te vois bien dans la piscine. Eh, hey, il y a des apéritifs animés, dis donc.
1: Ah oui.
3: Le jeu de l'apéro, quoi.
1: Voilà, c'est
0: qu'est-ce
1: ça.
0: Que c'est des apéritifs
3: Des apéritifs animés où tu chantes, tu danses. Et il y a des spectacles. Est-ce que t'es du genre à participer à des spectacles quand tu vas dans des clubs comme ça?
1: Non. Ça dépend.
3: T'es timide, dépend, Michel.
1: Ça dépend parce que c'est vrai que quand je faisais les animations avec le centre aéré, etc., Colo, bon bah il fallait un petit peu donner sa personne de temps en temps. Donc,
3: bah, oui. Je vois qu'il y a du yoga, du fitness et de la remise en forme. Ce sera ton truc ou pas? Bah voilà. Voilà, trouvé. Je t'inscris au cours de lundi, 16h. Voilà, parfait. Impeccable. Il y a des cours de tennis dans moyen. Je le sens pas. Hein.
1: Ah non. J'ai des petits problèmes d'épaule.
3: Voilà. C'est bien, on découvre ta vie en fait à travers les activités Bellembras.
0: Dis donc, il y a des trucs incroyables.
3: Il y a de l'aquagym. L'aquagym, on fait de l'aquagym, Michel.
1: Ça,
3: c'est sympa, l'aquagym, la plage. On peut faire de la remise en forme. Alors, on l'a dit, il y a une base nautique aussi. Là, tu pourras profiter. Il y a plein de choses, quoi. Je crois qu'on va y aller. Hein. On va surtout aller en Corse, mais on va marquer des points.
0: Non, il y a un beau truc en Corse aussi. Le golf de Lozzari.
3: Oui, c'est vrai. Je pense qu'on leur a fait une bonne pub, là.
0: Il y a quand même une piscine de 450 mètres carrés, les gars.
3: Ouh, c'est pas rien.
0: Et j'ai la photo. Dis donc, c'est moi qui vais prendre le club Bellembras, là.
3: Allez, Michel, on joue.
1: Allez, on joue. Goldman.
3: Mais oui.
0: Évidemment, toujours les plus faciles.
3: Bien sûr, parce que c'était dur, Johnny Hallyday, peut-être, avec l'envie. Non, rigole,
1: j'ai eu là aussi un Goldman, en
3: mais
1: plus.
3: Bien sûr.
0: Ouais,
3: Michel, un point de plus, déjà un point de plus, ça te fait deux. Allez, hop, on est parti. Voici une deuxième intro à reconnaître.
1: C'est Gilbert Montagné, je crois.
0: On va s'aimer, allons des étoiles.
3: Eh ben bravo,
0: bon,
3: Michel.
0: Allez, ça fait Pierre 1, Michel 3. Pierre, t'auras plus qu'à essayer de prier pour qu'elle ne remporte pas les 5 points. Bon, allez, tout de suite, on va écouter Charlotte Cardin, The Way We Touch. Vous écoutez ici, on vous aime, à tout de suite.

0: Way We Touch. Excellent week-end avec Charlotte Garde.
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0: Je me fatigue moi-même.
2: Midi,
0: je m'auto-épuise.
3: Ah, mais si tu épuisais avec toi, ça serait pas très grave. Allez, Pierre, t'as 1, Michel, t'as 3. Donc, Pierre, on se 1. On se retire. Oui.
0: C'était très clair.
3: Voilà.
0: C'était très clair.
3: Alors, je vais quand même nous raconter une dernière petite anecdote sur Pierre, parce que quand il travaillait pour la banque, il était à la sécurité à la fin de sa carrière. Donc, il s'occupait des vidéos des agences. Et donc, bon, bah, tout ce qui se passait au niveau de la vidéo. Et quand même, t'as quand même vu des trucs. Bon, il y en a qui pissent dans les boîtes de remise de chèques. Bah oui, ça arrive. Figurez-vous, les gens sont dingues.
0: Bah oui.
3: Mais il a surtout vu des gens.
0: Non.
3: Bah si, les gens qui niquent.
0: Ah oui. Non, on peut pas dire ça.
3: Bah si, les gens qui niquent.
0: Oui. Non,
3: non, mais dans le... Enfin, je veux dire, ils ont mis leur carte et ils ont été forniqués dans l'intérieur de la banque.
2: Oui. Oh là. Carrément. Ça surprend un petit peu, hein. Ça surprend un peu, mais bon, oui, ça m'est arrivé.
3: Ah bah oui.
2: C'est des surveillants qui nous a avertis, en fait.
3: Oh là. Et alors, il paraît que c'était le soir du 14 juillet.
2: Oui, tout à fait.
0: Non, on pas de détails. Hein.
3: C'était un feu d'artifice, quoi. Ils ont été fêtés, quoi. Voilà. Je veux dire, voilà.
0: C'était un feu d'artifice, oui.
3: Oui, oui, voilà. Bon, c'est bien. C'est moins, tu vois. Il a pas que des mauvais souvenirs. Il s'est quand même fait braquer. Bon, voilà. Là, au moins, il se marre. C'est pas.
2: Voilà, tout à fait.
3: Alors, si t'étais un animal, t'aimerais bien un cheval, toi, hein? Un petit cheval. Mmh. Un petit cheval.
2: Tout à fait.
3: Oh là là là là. Pourquoi? Pour être libre dans les pampas, de courir et de élire.
2: Oui, tout à fait. Et puis j'ai été cavalier, donc j'ai eu pas mal de chevaux dans ma vie, donc voilà.
3: Ah bah voilà, fallait commencer.
2: C'est un animal qui rend beaucoup aux hommes.
3: Mais oui, mais oui. Ouais. Tu adores les chevaux comme moi, c'est magnifique. Bien. Alors là, tu sais que tu n'as qu'un point, donc il faut prier pour que toi tu marques les 5 points et que elle les marque pas. Voilà. Donc voilà. Écoute bien. On va te mettre une petite ambiance.
0: D'Amidolande.
3: Ah non, ça sera pas ça mon hymne, je te le dis tout de suite, on a déjà parlé de ça. Alors, Pierre, comment surnomme-t-on les membres de l'Académie française? Comment surnomme-t-on les membres de l'Académie française? Top chrono, 10 secondes.
2: Les académiciennes.
3: Les académiciennes? Et non, pas du tout. On les appelle les immortels parce que ils doivent ce surnom à la devise à l'immortalité qui figure sur le sceau qu'on donne à l'académie, qu'a donné à l'académie son fondateur, le cardinal de Richelieu. Voilà. Et bien de toute façon, là, sans regret, tu as perdu et Michel va en finale.
0: Michel, j'avais mis tout mon espoir sur toi hier jeudi. Je n'ai pas été déçu. Nous avons commencé cette émission il y a maintenant plus d'une demi-heure et je ne suis pas déçu. Et je sais que tu vas aller jusqu'au bout. Mmh. Et face à la dame qui est à côté de moi, qui en avait 3, on va lui montrer qu'avec un seul, on est capable de tout. Bon, déjà, tu es en finale, c'est une bonne nouvelle. T'es contente?
4: Ouais, super. Ah oui, génial.
0: Bah, ça va se jouer entre toi et quelqu'un d'autre, hein. Donc, une chance sur deux pour Bellembras.
3: Bah, ça se jouera entre elle et Lionel.
0: Oui, c'est ça. Donc, qui ira en Corse ou ailleurs, hein, avec Bellembras, on va le savoir. Bon, on va quand même répondre une petite question, histoire de voir, voilà, une petite formalité, voilà, pour le plaisir. Allez. Ta question était la suivante. Elle vaut 5 points. Que mesure un hygromètre? Un hygromètre. Top chrono.
4: Un hygromètre.
0: Hygromètre. Je connais pas du tout.
4: Je sais pas.
0: L'hygrométrie qui mesure, bon, t'aurais pas donné de réponse, c'est l'humidité de l'air. Un hygromètre mesure le taux d'humidité de l'air exprimé en pourcentage et qu'utilisé, bah, notamment en météorologie, on en parle beaucoup en ce moment.
3: Ok, allez, Michel, t'es en finale contre Lionel. Bravo à toi, Pierre, d'avoir joué. Et là, le temps que je ravale mon chagrin,
0: oui,
3: c'est la réclame.
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3: Et cette espèce de phénomène a quand même réussi à mettre sa seule candidate en finale. Autant vous dire que, avec mon candidat Lionel, qui joue avec Ici Gascogne, on va lui mettre sa race, on va la marave. Parce que nous, on est des vrais cow-boys. On aime ça et on va gagner. N'est-ce pas, petite personne?
11: Chat, poulette. Hein?
3: Non, tu confonds encore.
11: Tu sais, dans la vie, il y a deux catégories.
3: Ouais.
11: Il y a les gens qui tirent, et y a les, c'est ça, non? Et il y a les gens qui creusent.
3: Voilà.
11: Toi, tu creuses.
3: Voilà, t'as même pas vu le film.
11: Non.
3: Allez, c'est la finale, Lionel Michel. En avant Guingamp, prends ton pied Montpellier, jingle.
11: Montpellier.
3: Ouais. Ah là là.
11: Il n'y a plus de jingle. Le jingle est déjà en vacances.
3: Ah, jingle, il est parti.
11: Ouais, il est déjà parti.
3: Il a fait aller, ça suffit là. Bon, Lionel, comment ça va?
12: Eh bien, ça va très bien. On va essayer de se battre, comme vous l'avez dit.
3: Attends, mais à fond, t'as pas envie d'aller à Bellambra?
12: Ah si, si, voilà. D'autant plus que moi aussi j'ai envie d'aller en Corse, donc...
3: Et voilà, t'iras au golf de Lozzari à Belgodère, ben oui. C'est super.
11: On a fait une petite simulation d'ailleurs avec Valérie, on est dans l'ordre des 2000 euros pour 4 personnes.
3: Ouais, en pension complète les
11: et
3: gars.
11: Et pour le mois d'août, c'est-à-dire que si vous y allez un peu plus tard hors saison, vous paierez encore moins cher. Hein.
3: Voilà, non c'est
12: ah,
3: bien.
12: Ah mais c'est très bien.
3: Ouais. Et ben voilà. Bien, alors écoute, c'est le bingo qui va décider, donc va falloir gagner. Je vais t'encourager. On sait que t'aimes Patrick Hernandez, David Guetta, Mylène Farmer, Goldman, et tu aimes aussi lui. Oh.

0: The Weeknd. The Weeknd. Alors.
1: Excellent.
0: On adore. On adore.
1: Excellent. Un concert énorme.
0: Oui, il est énorme en concert.
1: J'ai eu la chance de le voir en concert, il est énorme.
0: Ouais. Et ouais, il est génial. Alors, bon. Les bronzés font du ski, je vous rappelle, c'est sa sonnerie de téléphone. Hein. Donc.
1: C'est bien ça.
0: Et voilà. Donc écoute bien. Ton bingo, il est très simple. À mon top chrono, tu vas devoir me citer un maximum d'objets qui commencent par la lettre C, comme Caroline, comme Charles, comme Crise ou comme.
2: Mince, caca, j'ai perdu.
0: Caca boudin. Voilà, donc un maximum d'objets qui commencent par la lettre C. Top chrono, 10 secondes.
1: Carpe, chemise, cheminée, chat, chaton, chien, chenille, cochon, canaille, crêpe, cuite.
0: Non, les chiens et les cochons et tout ça, c'est pas des objets,
1: non,
0: mon petit chat.
1: Ce n'est pas des objets, mais bon. J'ai dit ce qui me venait à la tête.
0: J'ai bien compris, il y avait des chaises, des clés, des chars, des cajots, des cubes.
1: Plein de choses.
0: Et plein de choses. Bon, tu m'en as donné, moi j'en ai 4. Est-ce que Maître Coupez est d'accord avec moi? En attendant de voir si Maître Coupez est d'accord, on va jouer. Allez, d'accord. 4. Alors, il en a 4.
2: Bon, alors, très clairement, Michel, déjà, comme l'a dit Valérie, j'ai réussi à te conduire jusque-là. On a gagné ensemble hier, on a gagné la demi-finale aujourd'hui, on peut gagner la finale. On est sur un score qui était à 0-0 il y a encore même pas une minute. Il a marqué 4 points, t'as compris. Pour partir, prendre 2000 euros et choisir ta destination, Bellambra, la Corse ou ailleurs, tu choisiras. Je veux 5 bonnes réponses. Please.
0: Aïe, aïe, aïe.
2: Ok.
3: Ok.
2: Pour t'encourager, la musique que tu aimes, Santa. Dans un cri de joie que tu vas pousser dans un instant. Voici ton défi. Je te souhaite bonne chance, Michel. Je t'aime. Sache que je suis de tout cœur avec toi.
0: Oui, allez, ça va, c'est long.
2: Ça,
0: là.
2: C'est trop long. Oui, mais c'est pour vous d'essayer. Voilà. Maximum d'objets, s'il te plaît, un maximum d'objets. Commençons par la lettre M. M comme Marie, comme Marcel.
0: Comme maman. Top chrono.
3: Alors, une Marie, un matelas. Qu'est-ce qu'il y a d'autre? Une matraque, un miroir, un marteau, une montre, une manche de pull.
0: 7.
3: Magnette.
0: C'est bon, t'as gagné.
2: Michel. Ça va, toi?
0: Michel.
2: Je t'avais dit que t'allais creuser.
0: Tu peux mettre une musique gay parce que là.
2: Non, mais je t'avais dit que t'allais creuser.
0: Non, mais je ne creuse rien du tout puisque.
2: Bravo,
0: mon
2: Michel.
0: Michel, tu pars en Corse, t'es contente?
3: Ouais. Ah oui, trop bien.
0: Et voilà, quant à toi, mon petit chou à la crème, bah tu as la machine à café Malongo. Hein.
1: Ah oui, c'est déjà pas mal, c'est un bon
0: bravo Michel. Bravo Michel, bravo Pierre, vous avez été des grands candidats formidables. Je suis ravie que vous gagniez 2000 euros de vacances, ma petite Michel. Ravie que vous gagniez la machine à café, mon petit Pierre. Ah ouais. Et puis, je remercie Céline à la Réal, Alix à la technique, Alix, ça me fait crever de rire, au standard, Maître Coupez au savoir. Et voilà, j'ai présenté cette émission seule, comme d'habitude.
2: Deux semaines de suite.
0: Je vous souhaite un très bon week-end, voilà, la France. Amusez-vous bien, voilà. Faites attention à vous, prenez soin de vous, je vous aime.
2: Ouais.
0: Ah, tais-toi, à lundi, malheureusement.
2: J'ai gagné.

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1: Encore bravo à Michel qui a su faire la différence.
2: Ok, bah vous écoutez ici. Je vous aime, bon week-end. Il est 13h, bien sûr.
1: Rendez-vous lundi pour la revanche. Wendy Bouchard pour Ma France.
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2: Bonjour à tous, merci d'être fidèles à Ma France, à votre France que nous accompagnons dans cette nouvelle vague caniculaire. 9 départements en rouge, 24 demain et l'activation inédite face à cette canicule par le gouvernement d'un plan hors sec forte chaleur pour protéger les plus vulnérables. On vous explique ce dispositif, vous entendrez aussi l'état d'esprit d'un représentant des directeurs d'établissements pour personnes âgées, pour aide à domicile, appel à la solidarité, appel à la vigilance extrême, appel à la prudence si vous êtes témoin d'un départ de feu. Composé le 18, les pompiers sont à pied d'œuvre et vos pensées les encouragent. La fête a été belle, très belle hier, dans le sillon de nos bleus incroyables qui nous font rêver en ces périodes douloureuses. La France gagne son ticket pour les demi-finales en battant les Marocains 2-0. Les bleus affronteront la Belgique ou l'Espagne. La rencontre a lieu ce soir. Sur la route du Tour de France, la supériorité manifeste de Tadej Pogacar et la Gironde qui se prépare à l'arrivée de la 7e étape. Ce sera sur les quais de Bordeaux en fin d'après-midi. Et puis nous fêtons le patrimoine, la force du symbole avec la tapisserie de Bayeux exposée à Londres. Ce trésor national est arrivé en Angleterre ce matin et l'occasion de recevoir pour nous un homme qui vous est cher, à la tête du village préféré des Français, du monument préféré des Français, des secrets d'histoire. Il vous accompagne sur ici et avec ses cahiers de vacances, Stéphane Bern est notre invité. 9 départements du centre-ouest ont basculé donc en vigilance rouge canicule à midi, du Morbihan à la Loire, en passant par l'Orne et par la Sarthe, l'Indre, le Cher, l'Eure-et-Loire et toute l'Île-de-France. Une alerte maximale étendue demain à 24 autres départements pour une vague de chaleur extrême qui devrait se maintenir au moins jusqu'au 14 juillet, avec des températures entre 36 et 38 au nord, 38 à 40 degrés, tout cela à l'ombre évidemment, sur la deuxième partie du pays. Benjamin Mathieu, vous nous éclairez-vous dans ce contexte sur le déclenchement par le gouvernement du plan hors sec chaleur extrême. C'est la troisième canicule en trois mois et le gouvernement lance ce plan de vigilance en particulier à destination des plus vulnérables.
3: Oui, et celles-ci, ce sont les personnes seules, notamment en ville, les personnes âgées et les sans-abri qui subissent davantage de surmortalité que le reste de la population. Sa mesure principale, eh bien, c'est l'ouverture de centres dédiés, des lieux de rafraîchissement dans lesquels ces populations vont pouvoir se mettre à l'abri. Ces centres ouvrent dès aujourd'hui dans les 24 départements en vigilance rouge canicule. Ces lieux frais et accessibles aménagés avec des lits, des kits de secours, des sanitaires séparés et un encadrement humain renforcé.
2: Alors ces lieux, ces salles rafraîchies, elles existent déjà dans un certain nombre de communes. Qu'est-ce qui est nouveau dans ce plan, Benjamin ?
3: Alors le gouvernement insiste sur le ciblage de ces populations fragiles. Il va aller les chercher un peu partout. Les fichiers des mairies qui les recensent déjà, mais aussi ceux des ARS, les agences régionales.

0: de chaleur et ce déclenchement du plan hors sec forte chaleur. Vous évoquiez ces 2000 décès supplémentaires enregistrés après la canicule d'il y a quelques jours, en mois de juin. 85% des décès ont été observés chez les plus de 65 ans. Et de fait, vous le comprenez bien, de très nombreuses familles redoutent de laisser leurs proches seuls. Ils tentent de trouver des solutions dans les EHPAD, dans les habitats partagés, dans les résidences seniors. Paul Tillier s'est rendu à Villemomble, à l'est de Paris, dans un habitat partagé.
1: À la fraîche, Léon, 96 ans, pose son déambulateur.
2: Mais attention, tu es enregistré.
1: Premier été dans cet habitat partagé et climatisé. Dans son ancien logement, il faisait
2: très chaud.
1: Alors qu'ici,
2: il y a de la fraîcheur. Je retrouve un climat.
1: 700 euros la semaine, c'est sa fille qui l'a placé là.
3: Ça me tranquillise, vous ne pouvez pas savoir.
1: Véronique, aidante depuis 5 ans.
4: Il était dans une résidence senior au dernier étage.
5: Il faisait une chaleur étouffante. Il avait les jambes qui gonflaient, donc j'étais obligée de le mettre sous la douche. Enfin, vraiment, c'était très compliqué.
1: L'esprit libéré, elle peut même partir en vacances. Depuis le début de l'été, la demande est en forte augmentation, explique Maxence Petit, fondateur de Cosima, qui fait de l'habitat partagé pour seniors.
6: Évidemment, la canicule, c'est un effet accélérateur. C'est le fait de dire, bah non, je ne veux pas laisser maman ou papa à la maison tout seul, parce que je ne sais pas s'il va boire assez, je ne sais pas s'il va être dans un espace suffisamment tempéré.
1: Des familles dans l'urgence, la plateforme Solali, qui recense en ligne des hébergements pour personnes âgées, reçoit 500 coups de fil par semaine contre 100 habituellement. Aurélie Hartmann, la cofondatrice.
7: En temps normal, les recherches, c'est 4-6 semaines, ils visitent, ils prennent du temps. Là, c'est la semaine prochaine, je pars, qu'est-ce que je fais? Et ce qu'on nous demande en ce moment, c'est les courts séjours, au moins pour passer l'été sereinement avec la climatisation.
1: Pour Léon, ce ne sera finalement pas un séjour temporaire. Sa fille veut l'installer ici définitivement, à l'abri des canicules.
0: Et nous sommes dans Ma France avec Eric Frégonat, directeur de l'association des directeurs au service des personnes âgées, service à domicile et les établissements, les EHPAD. Bonjour Monsieur Frégonat.
8: Bonjour madame.
0: Au niveau national et pour l'association que vous représentez, est-ce que vous êtes témoin, on vient de l'entendre dans ce reportage, de ces recherches pour court séjour, pour mettre à l'abri ces personnes âgées?
8: Oui, on l'a constaté, et notamment en Île-de-France. Effectivement, une augmentation du nombre de demandes de court séjour, mais également de personnes qui se sont dit, bah, finalement, c'est peut-être un déclic pour que j'aille vivre dans un établissement. Donc, quand on nous dit toute l'année, notamment les pouvoirs publics, ils nous disent, mais tout le monde veut vivre dans leur domicile individuel, on voit bien que les établissements répondent à des attentes de Français.
0: Oui, et domicile, pas à n'importe quel prix, évidemment. Et j'ai en mémoire la terrible histoire de Louisette, 93 ans, qui est morte de chaud chez elle en région parisienne, là encore, faute de volets dans un logement social qui plus est. Que pouvez-vous proposer aux familles qui sont en attente et qui se retrouvent dans cette interrogation, Eric Frégonat, à la veille de ce nouvel épisode caniculaire?
8: Non, mais moi déjà, le premier truc que je dois dire, c'est protégez-vous. Quand on vit à domicile ou en établissement, il faut qu'on se protège. Les personnes âgées sont d'une part plus fragiles, elles ont des organes qui peuvent être plus atteints par la canicule, donc il faut être extrêmement prudent. Il faut bien penser à s'hydrater. Beaucoup de personnes âgées n'ont pas ce sentiment et ce besoin de s'hydrater.
0: Et quand elles ne sont pas entourées.
8: Il faut. Et effectivement. Et donc, restez entourés au maximum. Si vous souhaitez aller dans des établissements, mais effectivement, rapprochez-vous des établissements à côté de chez vous. Je rappelle que tous les établissements de France disposent d'une salle climatisée à minima et 10% des établissements pour personnes âgées disposent de climatisation dans les logements. Donc ça, c'est une bonne chose. Après, la gestion de crise, elle appelle quand même. Moi, je tiens à dire pour une fois là que vraiment le plan hors sec qui est mis en place, c'est très pragmatique, c'est clair, c'est efficace. Voilà. Et c'est ce qu'on attend, en tout cas, dans le secteur de l'aide aux personnes âgées. Oui. Les professionnels sont extrêmement épuisés, il y a beaucoup de gens en vacances. On appelle à des décisions tout aussi pragmatiques du gouvernement pour augmenter le nombre de professionnels.
0: C'est ça. On va pas les former dans les deux jours qui viennent. Est-ce qu'il ne faudrait pas surmobiliser ou mobiliser ailleurs, envisager par exemple une réserve citoyenne avec un vivier de bonnes âmes, de bonnes personnes qui pourraient venir en charge dans notre pays à ces personnes vulnérables? Pour terminer, Eric Frégonat.
8: Écoutez, j'aime beaucoup votre proposition et d'ailleurs on demande depuis le début, depuis mai. On disait, mais là, il y a des jeunes qui vont finir les examens, et ils sont sur le marché du travail, ils ont envie de bosser un mois pour après partir en vacances. Il faudrait effectivement cet engagement citoyen et moi, j'en appelle à la jeunesse.
0: Ben merci. Merci beaucoup, Eric Frégonat, pour cet appel à la jeunesse. Voilà, pour aider les plus vulnérables, vous qui représentez les directeurs au service des personnes âgées et qui saluez donc le pragmatisme, pour une fois, dites-vous, entre guillemets, du gouvernement avec ce plan hors sec, forte chaleur, décidé donc il y a quelques heures par le gouvernement dans une France qui rebascule pour une trentaine de départements dès demain en vigilance rouge, canicule. Un environnement terrible, vous le savez, pour les risques de feu face à l'incivisme, face à l'esprit criminel de certains. Le bilan est terrible depuis le début de l'année.

0: 25 000 hectares brûlés dans la Drôme. Ils sévissent toujours ces incendies avec l'évacuation d'un camping, notamment près d'une pinède à Die. Dans le Roussillon, 5 000 hectares brûlés, là encore au cours de la commune de Trévillac, avec les habitants qui reprennent tranquillement leur quartier. En Savoie, l'incendie du Planet est contenu mais pas éteint. Près de 6 000 personnes restent bloquées dans les hameaux du Planet et à Pralognan. Vous pouvez retrouver toutes nos cartes de vigilance, la situation près de chez vous en entrant le nom de votre commune, notamment sur ici.fr. Et puisque l'on parle de notre adaptation à ces fortes chaleurs, notez que malgré la canicule, la direction de la SNCF annonce ce matin qu'il n'y aura pas d'annulation de TGV pour ce week-end du 14 juillet. C'est le plus gros de l'année pour la SNCF, avec près de 2 millions de voyageurs attendus. Enfin, soyez prudents pour ce grand week-end de départ en vacances sur les routes. Cet après-midi, comme la journée de demain samedi, seront très difficiles au niveau national. Il est 13h09 dans ma France et les Bleus nous emmènent en demi-finale. Et que ça fait du bien dans ce monde perturbé. Sans paniquer face à une défense et à des attaques rapides et redoutables des Marocains, l'équipe de France s'impose 2-0. Le duo Mbappé-Dembélé a encore frappé pour la joie des Français. Un match intense, très suivi par la communauté marocaine en France, avec des supporters déçus de leur élimination, mais à fond derrière les Bleus pour la suite de la compétition. Philippe Bocara, vous avez suivi pour nous, pour ici, ce match depuis la terrasse du Loch Ness Pub sur le Vieux-Port de Marseille, dans une ambiance camarade.
1: Ah, c'est le moins que l'on puisse dire. Ici, des centaines de supporters des Bleus et quelques soutiens de l'équipe du Maroc, tous ensemble pour chanter avant le coup d'envoi la Marseillaise. Les actions s'enchaînent et puis il y a ce pénalty raté par Kylian Mbappé, commenté par Vincent.
2: Et il a manqué. Il a marché, il s'est arrêté, il a tiré à côté. C'était la première occasion, mais ça va rentrer. On est confiants.
1: Et il a bien raison, Vincent. Mbappé ouvre le score grâce à une frappe enroulée à la 60e. Et Naré, venu avec ses copines, se régale.
3: On est tous fiers de lui ici. On attendait tous qu'il marque au moins un but dans ce match.
4: Rassuré pour la suite du match?
3: Bien sûr, évidemment.
1: Bien vu, puisque 6 minutes plus tard, Ousmane Dembélé double la mise. Finalement, les Bleus ne sont pas tombés dans le piège pour le plus grand bonheur des dizaines de milliers de supporters marseillais de Deschamps et ses hommes. N'est-ce pas, Vincent?
2: Je vous l'avais dit que ça allait finir par rentrer. Ah, on est soulagés, on est content. Normalement, maintenant, ça va passer. Le 14 juillet, j'espère une belle demi-finale contre nos amis belges. Ce sera une belle revanche pour eux pour 2018. En tout cas, c'est bien parti, on y croit.
0: Des Bleus en demi-finale pour la troisième fois consécutive contre la Belgique, c'est une hypothèse, ou contre l'Espagne, deux équipes qui s'affrontent ce soir à Miami. Il n'y a pas eu d'incident majeur hier soir à l'issue du match, contrairement à ce que redoutait le ministre de l'Intérieur. 10 personnes interpellées cette nuit en Ile-de-France. Et puis cet accident tragique, la mort d'une jeune fille de 17 ans au sud de Maubeuge, qui est morte écrasée en tombant d'un camion sur lequel elle avait grimpé. Le journal du Mondial, les résultats de la nuit, toutes nos infos portées par l'une des voix de cette Coupe du Monde sur ici. C'est dans 10 minutes avec Bruno Salomon. Place au Tour de France désormais, avec des coureurs qui arrivent en fin de journée à Bordeaux pour la 7e étape en trajet Meaux dans les Landes et la capitale girondine. Départ dans un petit quart d'heure dans un département qui est impatient de croiser le peloton de cette édition. Arrivée spectaculaire sur les quais face à la place des Quinconces. Le village d'Ile-Hatz par exemple est prêt, déjà prêt à fond, à honorer les cyclistes. Alice Marot.
5: Juste à l'entrée du village, on monte les chapiteaux et les bottes de paille.
6: Du coup, il y a beaucoup de travail.
5: Pascal aménage la fan zone.
6: On prépare des barnums pour se mettre à l'abri. Il faut de l'électricité, il faut de l'eau.
5: Pascal repart travailler sur son tracteur et un peu plus loin dans le village devant l'église. Mireille et Philippe sont en plein repérage du spot parfait pour voir passer la course.
7: Il faut peut-être venir par là puis venir avant midi parce que... Après, comment ça va être bloqué?
5: Les critères sont tout simples.
7: De l'ombre.
8: Une buvette pas loin.
7: Une buvette de pas loin aussi.
5: Ça tombe bien, celle de la salle des fêtes sera juste en face. Et dans le bar-restaurant à côté, des dizaines de maillots anciens sont suspendus au plafond.
9: C'est des années 80, 85, 90, tout ça, les Z, les Greg Lemon et tout ça.
5: Eric, le gérant du Calimucho, se prépare à voir passer du monde.
9: C'est populaire, donc on voit de tout, donc c'est cool. On va faire ça au frais ici, tranquille dedans.
5: Et pour suivre la course à la fraîche, Anne a une autre solution.
10: Les regarder depuis la fenêtre. Moi, j'aime ça, je le regarde tous les jours.
5: Anne, déjà spécialiste du parcours.
10: Ils vont descendre la pente, il y a des haricots. Ils vont pouvoir faire attention. Après, c'est le mauvais virage, là. Il est mauvais, celui-là.
5: Voilà donc, message d'Anne aux coureurs. Attention aux chutes dans le virage de l'église d'Ilatz.
0: Et hier, on a assisté à la victoire écrasante de Tadej Pogacar, qui a assommé ses concurrents dans les Pyrénées. Il s'empare du maillot jaune de leader, avec déjà un gouffre au classement sur ses poursuivants, plus de 2 minutes 42 d'avance sur Vingegaard. Journal du Tour, c'est à suivre à partir de 13h30, avec les points toutes les demi-heures en direct sur ici et ici.fr, avec Gilda Mengi et Thomas Coignac. Enfin, c'est un trésor national français du XIe siècle qui s'installe au British Museum de Londres. Après 9 heures de voyage en camion au départ de la Normandie, la tapisserie de Bayeux est bien arrivée de l'autre côté de la Manche. Elle sera exposée dans la capitale britannique à partir du 10 septembre. Et c'est un partage d'histoire, car cette fresque de 70 mètres de long raconte la conquête de l'Angleterre par Guillaume le Conquérant. Écoutez Gabrielle, qui travaille au tabac à Bayeux, en face de la cathédrale. Elle a assisté au départ de la broderie pour Londres, protégée évidemment par plusieurs camions de la gendarmerie. Et elle confiait à ici un certain pincement au cœur.
4: Quand j'aime quelque chose, j'ai envie que tout le monde l'aime comme je l'aime. Donc, voir son rayonnement international, forcément, moi, ça, je me dis juste que plus de personnes vont le voir, plus de personnes vont en profiter. Mais comme on disait, c'est sûr que ça fait, c'est un arrachement. Comme on l'aime, on a envie qu'elle reste en bon état, quoi, parce qu'elle est quand même très ancienne. Là, quand les touristes viennent et nous demandent où est la tapisserie, on a envie de leur dire, bah, c'est au bout de la rue. Et finalement, là, on ne pourra pas. Donc, c'est sûr que c'est enlever un petit peu une part d'identité de Bayeux. Donc, ça, c'est regrettable.
0: Gabrielle, qui protège ô combien cette grande fresque, ce trésor national. Et je voulais, cher Stéphane Bern, vous qui êtes notre invité pour les 10 minutes qui suivent. Bonjour Stéphane.
8: Bonjour à tous.
0: Vous faire réagir à ce que vous venez d'entendre, une telle alchimie, une telle attractivité sur un élément du patrimoine, c'est beau ce que vous venez d'entendre.
8: Oui, écoutez, ça me touche beaucoup, d'autant que j'ai moi-même cet attache. Pour la question de savoir est-ce que c'était prudent de la faire sortir et de l'envoyer en Angleterre, mais les Anglais veulent absolument la voir, et de toute façon on va refaire le musée de Bayeux, alors il fallait un moment ou un autre la déplacer, alors autant que nos amis britanniques, à la demande du roi Charles, puissent la découvrir, et ensuite nous la retrouverons plus belle que jamais.
0: Et dans des bonnes conditions. Il est 13h15 et vous êtes avec nous, Stéphane.
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0: Dans Ma France, pendant 5 ans, on a aimé mettre en valeur, et vous venez de l'entendre, notre patrimoine, ce qui fait la richesse et la fierté de nos territoires, avec la Fondation pour le patrimoine notamment, et tous les projets, tous les labels, toutes les émissions que vous portez avec talent. Stéphane Bern, vous êtes avec nous, et c'était avant-hier sur France 3, le village préféré des Français. C'est un village du Var, aux maisons colorées, à la végétation luxuriante, qui est sorti lauréat, le village de Bormes, les Mimosas. À chaque fois, vous notez, Stéphane, ça fait 15 ans pour ce label-ci, un engouement réel au contact de la population que vous allez vous-même rencontrer sur le terrain, Stéphane.
8: Oui, c'est ce qui me frappe justement, c'est le fait que les Français dans les villages sont très attachés à la fois à l'authenticité de leur village, à la joliesse, la beauté, le site, le patrimoine et les traditions culinaires. Mm-hmm. Et toutes les traditions d'une manière générale. Il y a une vraie fierté et ça crée aussi une sorte de convivialité. Alors évidemment, l'émission a beaucoup de succès et j'en suis ravi. C'est une émission qui a son timbre aussi, puisque le village qui gagne un timbre, édité par La Poste. Donc c'est vrai que ça lui permet de voyager, de se faire connaître, et ça crée un afflux de touristes. C'est pas du surtourisme, c'est du tourisme qui est plutôt bienveillant, de gens qui veulent. C'est un cercle vertueux pour moi, parce que je pense que plus les maires voient combien ça peut rapporter au village, le fait de préserver l'authenticité, la beauté d'un village, plus ils auront envie de faire pareil.
0: Oui.
8: Et moi, c'est une émission qui me fait du bien, parce qu'à la fin, je me dis, mais qu'est-ce que la France est belle. Et je crois qu'on a tous besoin d'avoir ce sentiment en ce moment.
0: Oh, complètement. C'est une émission qui nous fait du bien. Vous avez raison de le souligner, oui. Stéphane Bern. Aventure collective avec des critères pour lutter, en effet, contre le surtourisme, et vous l'avez très bien dit. Histoire individuelle, personnelle aussi, derrière ces récompenses. Je voudrais que vous écoutiez Lucette. Lucette, elle a 85 ans. C'est une ancienne fleuriste de Bormes-les-Mimosas, amoureuse de son village depuis plus de 30 ans. Et depuis plusieurs semaines, elle a tout donné pour que Bormes garde. Bah, elle a gagné, hein.
12: Il y a longtemps que Barmes, il aurait dû être le village préféré des Fontaines, longtemps. Et j'ai téléphoné et envoyé des messages bien avant, au début, à tous mes amis qui viennent à Barmes, qui connaissent, qu'il fallait voter. Et ils ont tous voté parce qu'ils m'ont tous envoyé des messages à minuit. Il y a beaucoup de relief, les fleurs ressortent, il y a de la verdure, il y a une variété extraordinaire, il y a des plantes d'Australie, des mimosas, et c'est entretenu. Pour des gens âgés comme moi, on ne peut pas trouver mieux. Quand vous montez, c'est beau partout. Il n'y a pas un endroit qui n'est pas beau ici. On est au paradis, là.
0: Alors, ce qui est très beau, Stéphane Bern, c'est qu'on a Lucette, 85 ans, et on a entendu Gabriel à Bayeux, qui n'a qu'une quarantaine d'années, le mot qui réconcilie, et dont on a besoin et qu'on perd un peu, souvent, c'est la fierté. Et ça, vous le ressentez quand vous sillonnez le territoire.
8: Ah oui, absolument. Ce sentiment d'appartenance, de faire nation, la fierté d'avoir préservé un patrimoine, la fierté de vivre dans un endroit qui fait du bien, qui est beau. Je pense qu'il faut lutter contre la France moche. Et ça demande une discipline, des règles. Quand je suis allé faire un reportage à Bormes-les-Mimosas pour un numéro spécial qui sort aujourd'hui, j'ai vu combien les habitants font attention aux rues, à la propreté. C'est-à-dire, quand vous habitez dans un endroit qui est beau, vous avez envie de le protéger, de le préserver et de le faire découvrir aux autres, comme la jeune femme qui parlait de la tapisserie de Bayeux. Oui, on a envie de partager. Le patrimoine, ça se partage. On ne le garde pas pour soi. On a envie de partager avec les autres. Et parce que ça fait du bien. Et je reconnais que moi qui passe mon été pas très loin de Bormes-les-Mimosas, j'aime y retourner parce qu'il y a là une... C'est festif, c'est joyeux, c'est sympathique. Les gens sont vraiment heureux d'y habiter et de vous faire connaître leurs endroits secrets. Et puis la glace aux mimosas est quelque chose que j'ai découvert
0: Ça, je veux bien vous croire. Le patrimoine, ça se partage, c'est ce que vous nous dites, Stéphane Bern, comme l'histoire. Et ça, c'est aussi le fil de votre vie, évidemment. Avec la télé et la radio, c'est un cocktail fameux ici qui vous retrouvera avec grand plaisir à la rentrée. Et vous ne cessez pas d'accompagner le public et les Français, cher Stéphane, avec des cahiers de vacances. Alors, je ne sais pas si vous êtes nostalgique vous-même des cahiers que vous remplissiez enfant, mais alors les secrets d'histoire notamment, il faut être calé les amis, hein, mais c'est génial. Cahiers de vacances officiels, secrets d'histoire notamment, je l'ai entre les mains. Et alors ça, vous êtes content de poser des cols aux Français cet été, si je comprends bien?
8: Oui, parce que moi-même, mes parents nous mettaient dans... D'abord, ça nous permettait d'être tranquilles, ça leur permettait d'être tranquilles, de nous faire travailler avec les cahiers de vacances. Mais il y avait un autre aspect, c'est que je pense que ça recrée du dialogue. Oui. Comment vous dire ? Il y a des questions difficiles. On a envie de se tourner vers les parents pour qu'ils nous aident. Donc, les parents vont poser, eux aussi, leur téléphone portable un peu plus loin et vont peut-être, pendant l'été, répondre aux calls que je leur pose dans les cahiers de vacances ou secrets d'histoire ou sur les villages préférés ou sur les rois et reines. Enfin, j'en fais plein pour justement permettre au public de s'approprier ces cahiers de vacances et de les résoudre en famille, les enfants avec les parents. Et je crois que ça, c'est très important.
0: Oui, ça fait des vacances apprenantes. Hein. C'est pas un joli terme, mais des vacances, je ne vais pas dire studieuses, parce qu'on est dans le côté...
8: Non, c'est pas studieux, mais c'est vrai que c'est des moments de partage.
0: Voilà, enrichissant.
8: Et des moments de partage. Je vois trop les parents qui donnent des écrans à leurs enfants, en disant comme ça, on aura la paix pendant un quart d'heure. Ben, si on prenait un cahier de vacances et qu'on s'amusait en apprenant, je trouve ça... Moi, j'ai adoré, pour moi, c'est ludique d'apprendre en m'amusant, des anecdotes, des souvenirs, et je crois que c'est important. C'est comme ça que vous rendez la culture gourmande. C'est pas en la rendant austère et ennuyeuse.
0: Et puis les illustrateurs se sont fait plaisir dans Secret d'Histoire. Oui. On vous voit notamment Louis XIV avec une perruque sur la plage, c'est quelque chose.
8: Vous aimez bien ça. Perruque par ses...
0: chaleurs.
8: J'ai beaucoup d'autodérision. Non, par ces chaleurs, je porterai pas de perruque. Et vous savez que Louis XIV a imposé la perruque parce qu'il perdait ses cheveux. Moi, j'ai trouvé d'autres substituts. Mais pour le coup, c'est vrai que c'est amusant de se moquer de soi-même, mettre en scène mes chiens. Enfin, c'est les illustrateurs, je les laisse libres.
0: Ouais,
8: moi, je ne m'occupe que de regarder le fond et de vérifier que les exercices, il y en a des faciles, il y en a des un peu plus difficiles.
0: Absolument.
8: Mais c'est ça qui est amusant parce que ça donne envie d'apprendre, se cultiver. C'est si on peut donner l'envie d'avoir envie de culture, ça, je, le pari sera gagné.
0: Et c'est gagné, ça nous fait du bien, c'est chez First Edition, en l'occurrence pour ses cahiers de vacances. Et je voudrais juste qu'on souligne d'un mot, parce que c'est important aussi, le vote du monument préféré des Français a ouvert hier, un vote accessible jusqu'au 24 juillet. Et alors là, alors il s'agit de voter pour des sites très variés, très différents. Ça va du château de Grignan à la gare de Metz, du sous-marin Espadon à Saint-Nazaire, à la cathédrale de Chartres. Ce ne sont pas des monuments qui sont en péril, mais qui sont des pépites. Et là encore, vous sollicitez le public, Stéphane, pour terminer.
8: Oui, absolument. Je sollicite le public. Je demande au public de voter. Alors, ce n'est pas le plus beau, c'est le préféré.
0: Voilà.
8: Vous avez une année, c'est le... Il y a eu le château de Sedan, il y a eu un certain nombre de sites qui ont été élus, même le circuit des 24 heures du Mans, mm-hmm. alors qu'on pourrait se poser, il est classé, donc oui, c'est un monument historique, mais pour autant cette année, ça peut être une piscine, la piscine Roger Salin Gros dans le Nord, ouais. ça peut être la cathédrale de Chartres à laquelle je suis très attaché parce que j'habite juste à côté, ça peut être le pic du Midi, c'est au fond des sites emblématiques,
0: Merci.
8: C'est donner envie au public de se tourner vers le patrimoine comme apéritif avant les Journées européennes du patrimoine du mois de septembre.
0: 19 et 20 septembre. Merci, cher Stéphane, pour ce bel apéritif
8: et bel été à vous.
0: Merci à vous tous.
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0: Les Bleus sont en demi-finale de la Coupe du Monde. On aime bien se le répéter. Bonjour Bruno Salomon.
13: Bonjour Wendy.
0: C'est fou de se dire ça, mais ça s'est bien passé. Les Bleus ont écarté le Maroc de 2-0 hier soir.
13: Ouais, pour utiliser une expression très Tour de France, on attaque les hauts sommets pour l'équipe de France avec ses quarts de finale, demi-finale de Coupe du Monde. Mais à la différence des cyclistes, les pentes sont encore un peu douces pour les Français. Ouais. C'est plutôt tranquille, impérieux hier soir, malgré un pénalty raté de Mbappé. C'est ensuite quand même le capitaine qui a marqué, suivi d'un but de Ousmane Dembélé. Coup de sifflet final, partout en France, les mêmes scènes de joie et de félicitations pour les Bleus, direction Metz, avec ici Lorraine Nord.
14: C'est incroyable.
15: Beaucoup de fierté, un sentiment qu'on est là où on doit être.
16: Bah, le deuxième but de la France, c'est vrai qu'on s'y attendait pas directement après. Franchement, c'est trop cool.
17: Moi, j'aime beaucoup Olysée. Il fait des passes incroyables. Il va tellement vite, il calcule tout, c'est impressionnant.
18: Alors là, franchement, on est très heureux, très fiers d'être français. Merci Kylian, merci Didier Deschamps et merci Kylian. Voilà. Donc voilà, et là, on a su faire la différence et voilà, merci Kylian.
13: Voilà, j'aimerais juste souligner une petite chose. Zéro ou vraiment très très peu de débordements, d'incidents. C'est toujours signaler parce qu'on est toujours en train de mettre la loupe sur...
0: On est bien d'accord, même avant le match, avant la rencontre, c'était un bel esprit camarade et ça fait du bien. Alors le Maroc, cela dit, et ce fait assez surprenant, n'a pas fait le poids hier soir face à la France.
13: Mais c'est assez fou, hein, car on vous l'a dit, on vous l'a répété, hein, le Maroc c'est fort, mais moi je le maintiens d'ailleurs que c'est très fort, clairement, mais là la France fait... peur. Clairement, là aussi, le sélectionneur marocain a complètement changé de tactique, de système de jeu. Bilan, les lions de l'Atlas sont devenus des tout petits lionceaux. Un tir cadré dans la rencontre, c'est assez fou. Alors que les Français, eux, ont dominé de la tête et des épaules avec 22 tirs en tout et pour tout, concrétisés par deux buts, dont un de Ousmane Ballon d'Or Dembélé.
19: Jouer une demi-finale de Coupe du Monde, c'est exceptionnel. C'est la troisième de suite avec l'équipe de France depuis que je suis en sélection. Et voilà, je suis très heureux de cette qualification. Alors on savait que le Maroc, c'était un match difficile. On est avec des joueurs de qualité, mais on est resté concentré dans ce match. Même après le pénalty loupé, on a voulu rester concentré. Voilà, on est heureux de cette qualification. Plus tu avances dans la compétition, plus les matchs sont difficiles aussi. Donc voilà, il y a des joueurs de qualité en face qui jouent dans les plus grands clubs du monde. Comme je l'ai dit, on est resté concentré dans le match. On savait qu'on allait avoir l'opportunité de marquer des buts.
13: Et tiens, et petite stat en entendant parler Ousmane Dembélé. Ousmane Dembélé a inscrit 5 buts hier. Kylian Mbappé, enfin 5 buts lors de cette Coupe du Monde. Kylian Mbappé en a marqué 8 pour les Bleus. Cela faisait 24 ans que deux joueurs d'une même sélection n'avaient pas marqué plus de 5 buts dans un mondial. Les derniers, c'était Ronaldo et Rivaldo pour le Brésil en 2022.
0: Ouais, belle époque. On rappelle, Bruno, que c'est la troisième fois consécutive que la France se qualifie, donc en demi-finale d'un mondial. C'est pas rien. Et ça nous donne des nouvelles de Nicolas.
13: Oui, la petite vocale d'Amérique, hein, Nicolas, qui nous a fait vivre la victoire des Bleus hier soir. On s'est régalé et qui, dans la nuit, nous a envoyé son petit message, son mot doux désormais. Et c'est assez drôle, Nicolas, qui suit les Bleus depuis plusieurs années pour Radio France, a repéré un petit rituel. Oui. Ça sent même le côté pâte de lapin.
20: Ah.
14: Salut les amis. Salut. Et ben voilà, il y a toujours pas de nuages sur la route des Bleus et c'est tant mieux. On continue, donc on va les revoir les Bleus. Et ce qui vous échappe peut-être à la télé, c'est la lettre F qui est dessinée sur le terrain avec des ballons avant que les joueurs sortent du vestiaire pour s'échauffer au stade. En tout cas, on la voit cette lettre. C'est la seule équipe, la France, qui fait ça. C'est le F de France évidemment et c'est un rituel qui existe en fait depuis l'Euro 2016. À l'origine de ça, il y a l'intendant des Bleus, Bachir Nehar, c'est lui qui a fait la première fois cette lettre sur la pelouse et c'est lui qui dispose désormais à chaque match ces 8 ballons en forme de F. Depuis 10 ans, c'est devenu le porte-bonheur des Bleus et on peut dire que ça marche. Hein. 3 demi-finales à minima de Coupe du Monde depuis, donc on espère évidemment revoir cette lettre F le 19 juillet sur la pelouse de New York. Bon week-end.
0: C'est beau, avant le 19 juillet, le 14 juillet pour la demi-finale, 21h, ce sera Dallas, Bruno.
13: Et effectivement, et les Bleus vont affronter les Espagne ou la Belgique qui s'affrontent aujourd'hui à 21h, un adversaire qui doit commencer clairement à se ronger un petit peu les ongles, à se dire qu'ils vont affronter un ogre français au prochain tour. D'ailleurs, à ce sujet, je vous emmène sur la toile, sur Instagram, où depuis hier, l'humoriste québécois Achraf Tabi fait un carton avec une vidéo. Je vous l'imaginais. Il a imaginé une conversation entre l'Espagne et la Belgique.
20: Celui qui gagne doit jouer la France. On ne peut pas juste s'arrêter comme ça.
21: Tu ne voulais pas gagner, toi ? C'était pas à toi
20: de... Non. C'était ton tour de gagner.
21: De quoi montre ? Moi, je rigolais. Je ne suis pas sérieux. C'est ton tour. C'est pas
13: bien. Voilà, c'est le tour. Ce n'est pas le tien. Je vous laisse deviner et aller voir Achraf Tabi sur les réseaux sociaux.
0: Merci, cher Bruno. Merci à toute l'équipe d'ici. Emmanuel Calma, Impérial. Je vous embrasse, à bientôt.
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25: Et bienvenue sur la route du Tour de France depuis les Landes et Ajetmo pour le départ il y a quelques instants de cette nouvelle étape. On est sur la 7e étape, donc entre cette petite commune de moins de 5000 habitants et la ville de Bordeaux en Gironde, 175 km sous le soleil avec pas mal de chaleur aujourd'hui. Une étape probablement dédiée aux sprinteurs. On verra ça tout à l'heure après l'étape de montagne dans les Pyrénées. Nous allons rejoindre assez rapidement la moto ici, à l'avant du peloton avec vous, Thomas Coignac. Déjà deux hommes qui se sont échappés. Je souris parce qu'il y a Jakub Otruba, le Tchèque, mais il y a également notre sanglier, le Finistérien Verstrofer, Baptiste Verstrofer, que l'on a déjà vu à l'attaque il y a quelques jours. Et il est déjà reparti, hein.
26: Et oui, c'était le même type d'étape. En plus, on arrivait à Pau, c'était une étape promise aux sprinteurs. C'est un petit peu des échappées désespérées dans lesquelles il se lance, Baptiste Weisstrofer, mais il nous l'a dit ce matin. On lui a posé la question, est-ce que vous serez dans l'échappée? Il a dit, bah sûrement, parce que c'est mon tempérament. Il espérait un petit peu plus de soutien que la dernière fois. Bon, bah, il a un coureur avec lui, échappé de deux, donc ce sera sûrement la bonne échappée et ce sera sûrement rattrapé par les équipes de sprinteurs qui comptent bien verrouiller la course pour s'offrir un sprint classique à Bordeaux.
25: Effectivement, comme il y a 48 heures, avec la victoire du jeune équipier de Paul Sexas sur cette formation de Décathlon CMA-CGM, Olav Koy, qui était tout heureux de lever les bras. Il aura probablement un petit peu plus de concurrence cet après-midi à Bordeaux avec Mats Pedersen qui pour le moment le Danois Pedersen porte le maillot vert. Il faut pas oublier également Guirmay ou Philipsen par exemple. La route du Tour, c'est tout l'après-midi sur votre radio ici.
0: Ça
1: Salut tout le monde, ravi de vous retrouver, c'est Sophie Nolvaux avec vous tout l'après-midi jusqu'à 17h sur votre radio locale ici Paris-Île-de-France. J'espère que vous allez bien, certaines et certains d'entre vous ont des petits yeux, hein, je vous vois. Vous n'avez pas beaucoup dormi, vous avez un petit peu fait la fête cette nuit. Vous avez célébré la victoire de la France, des Bleus en quart de finale. Allez, c'est parti pour les demi-finales la semaine prochaine, le jour de la fête nationale. On a évidemment hâte. Allez, nous on vous donne des bons plans hein, tout l'été sur votre radio locale. Ici, et c'est parti avec Grégoire Godefroy.
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3: Vous avez bien préparé votre côte de maille, et bah c'est bon, je vous emmène aux fêtes médiévales de Compans, en Seine-et-Marne. Deux jours de fêtes médiévales gratuites pour petits et grands dans les prés, au bout de la rue de l'Abreuvoir, sur plus de 3,5 hectares d'un village reconstitué comme on les aime. Un vrai voyage dans le temps, où Compans redevient le temps de ce week-end, un bourg du Moyen-Âge, où forgerons, tailleurs de pierre, potiers et musiciens itinérants vont vous faire revivre cette époque. Démonstration de chiens de troupeaux, tonte des moutons, joute équestre, jonglerie, danse, musique médiévale, mais aussi une vingtaine exposant pour revivre l'ambiance bouillonnante d'un marché du Moyen-Âge. Les fêtes médiévales de Compans en Seine-et-Marne, c'est donc demain et dimanche à partir de 11h, c'est pour toute la famille et c'est entièrement gratuit. Sinon, il va faire chaud ce week-end, on va chercher des endroits pour se baigner, et bien notamment, pourquoi pas, le bassin de baignade du stade Juste Fontaine dans le 17e arrondissement, un bassin extérieur temporaire qui vous attend avec plein d'activités proposées et surtout, encore une fois, c'est entièrement gratuit.
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1: J'espère que vous allez bien, que vous passez un bon vendredi à l'écoute de votre radio locale ici Paris-Île-de-France. Dans un instant, on va retrouver Thierry Boeuf avec Paris Collector et une chanson de Boris Vian. On vous expliquera tout sur la rue Watt. Là pour le moment, on repart en musique bien évidemment avec Madonna et un super titre de l'année 83. Madonna qui est annoncée aux côtés de Justin Bieber, Shakira, BTS et Burna Boy pour le spectacle de la mi-temps de la finale de la Coupe du Monde 2026. On attend ça, évidemment, avec beaucoup d'impatience. Et on attend aussi la demi-finale. Hein. Mardi prochain, le 14 juillet, les Bleus qui affronteront. On verra qui, on verra ça ce soir. Merci d'être là, à l'écoute de votre radio locale, ici Paris-Île-de-France. Voici Holiday, bel été.
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Madonna avec Holiday, un titre des années 80 qu'on adore bien sûr sur votre radio locale ici par Île-de-France. Madonna qu'on retrouvera sur scène, je vous le disais, lors de la finale de la Coupe du Monde 2026. Ce sera le 19 juillet à New York au Jersey Stadium. On sera là bien évidemment derrière notre téléviseur ou derrière la radio, votre radio locale ici par Île-de-France qui va suivre l'événement en espérant évidemment que les Bleus soient en finale. On y croit très très fort. Allez, c'est Alain Souchon qui arrive dans la suite. Pascal Obispo et Francis Cabrel pour ce nouveau titre. Il faudrait que pleuve l'amour sur votre radio locale ici par Île-de-France.

0: qu'on avance en même avec cette chaleur. C'était Alain Souchon sur votre radio locale ici par Île-de-France. Pardon. On passe d'une plume à l'autre sur votre radio locale. On va mettre le focus maintenant sur un autre poète dans Paris Collector, un artiste multicasquette qui nous a quittés dans le 7e arrondissement de Paris. C'était le 23 juin 1959. Pour en parler, Thierry Boeuf. Bonjour Thierry.
1: Sophie, bonjour.
0: On va parler de l'artiste Boris Vian avec sa chanson La rue boite.
2: Paris Collector.
3: 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Il y a simplement en l'air des voies de chemin de fer.
1: Boris Vian, auteur de cette chanson, considère la rue Watt comme la plus batte, la plus chouette, la plus exquise de Paris. Mais Vian, écrivain, ingénieur, jazzman, pataphysicien et fantaisiste, dupe de rien, savait que l'énorme rouleau compresseur de la modernité bétonnée ferait disparaître l'ancienne rue Watt et ses colonnes de fonte et tout un tas de quartiers poétiques de Paris. Alors, comme à son habitude, il préférait s'en amuser.
4: Je ne sais quelle rage fait qu'actuellement on construit d'innombrables bâtiments extrêmement hauts, là où on avait encore autrefois une chance de voir un jour pousser des arbres. Mais comme il serait plus simple, toutes les fois qu'on le peut, de démolir subrepticement une ou deux maisons pour faire à la place un beau jardin. Moi, c'est pas compliqué. J'achèterai par exemple le bloc de l'Hôtel de Paris, celui du Café de la Paix, je les ferai raser et je créerai un jardin anglais autour de l'Opéra. Sur ces...

0: Paris, les années 50, tout se transforme. Quelques quartiers, comme le 13e arrondissement, font de la résistance. La rue Watt, du nom d'un ingénieur écossais, se situe entre le quai des anciens constructeurs automobiles Panhard et Levasseur et la rue Chevaleret. Espèce de tunnel maudit long de 250 mètres, le plafond de la rue Watt vibre de tous les trains en partance de la gare d'Austerlitz.
1: Il lui dit « Fous le camp de cet endroit, c'est un endroit mortel !»
0: Boris Vian n'était pas le seul à louer les louanges de cette rue singulière aux colonnes de fonte. Tous les Paumés, les Clodos, les écrivains, Raymond Queneau, les photographes, Douaneau en tête, les dessinateurs, Jacques Tardy, Pardy, y ont traîné leur guêtre. Quant à Léo Mallet, il ne pouvait que combiner un joli petit meurtre, rue Watt, et confier l'enquête à son détective privé préféré, Nestor Burma.
2: C'est pas eux qui l'ont tué.
3: Il a été agressé où?
2: Rue Watt.
4: Je pensais que la rue Watt allait m'éclairer. Mais cette histoire, à l'image du temps, était de plus en plus brumeuse.
5: C'est une rue ouverte, c'est une rue déserte. Qui...
0: Boris Vian, dans le temps court de sa vie, a écrit plus de 600 chansons. Beaucoup ont été enregistrées après sa mort, comme la rue Watt, chantée par Magali Noël, l'artiste fétiche de Boris, Fais-moi mal, Johnny Johnny, Moi j'aime l'amour qui fait boum, et Philippe Clay, 30 ans après la mort de Vian, en 1989.
5: Alors on va.
0: Même si la rue Watt a perdu en intensité, allez rêvasser du côté de Tolbiac, dans le 13e arrondissement, en imaginant un jour, comme Boris Vian, acheter quelques mètres carrés pour planter vos tomates dans la rue Watt.

0: Si vous ne connaissez pas la rue Watt, dans le 13e arrondissement, va falloir aller vous y balader. En tout cas, moi, j'irai, mais peut-être pas pour planter mes tomates, justement. Allez, on fait un point sur vos conditions de circulation avec 230 km de ralentissement sur nos routes franciliennes. Attention, au nord de la capitale, il y a une voiture en panne sur la 86 intérieure entre Aubervilliers et La Courneuve. À l'est de Paris, c'est une voiture en panne sur le périph' intérieur entre la porte des Lilas et la porte de Bagnolet. Soyez prudents. Et puis, il reste cet accident au sud-ouest de la capitale. C'est un accident survenu sur la Nationale 10 en direction de la province entre les Essarts, le Roy et le Perret en Yvelines. C'est une voiture qui est incendiée et qui se trouve sur la voie de droite. Levez le pied si vous passez par là. Et puis, appelez-nous si vous avez d'autres infos trafic à partager. Sadika vous attend au 01 42 30 10 10.
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0: On enchaîne avec la musique pour notre plus grand plaisir, bien évidemment. 13h50 sur votre radio locale ici Paris-Île-de-France. Bienvenue, c'est Sia qui arrive juste après Michel Delpech avec Pour un flirt.

0: Sia à l'instant avec Gimme Love. Pour rejoindre 14h, il y aura Michel Berger sur votre radio ici.
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0: Et on va continuer à chanter jusqu'à 17h au moins. Merci d'écouter votre radio locale ici par Île-de-France. C'était Michel Berger avec Celui qui chante.
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0: Excellent vendredi avec nous, nous sommes le 10 juillet. Il est déjà 14h, c'est l'heure de s'informer avec Benjamin Mathieu.
2: Le Premier ministre avait promis 30 000 climatiseurs. On apprend que 7 500 ont été livrés aujourd'hui. Ils servent à rendre un peu plus supportable la température dans les hôpitaux en surchauffe à cause de la canicule. Le gouvernement qui déclenche un plan inédit hors sec chaleur extrême pour les départements en vigilance rouge canicule. La mesure principale, l'ouverture de lieux de rafraîchissement dédiés aux personnes isolées, les personnes âgées et les sans domicile fixe qui souffrent de la chaleur. Le nombre de passages aux urgences est lui en légère augmentation, avec une hausse de 20% par rapport au début du mois de juin. Et sur le front des incendies, plus de 25 000 hectares ont brûlé en France depuis le début de l'année. Selon une estimation de la sécurité civile, c'est à peu près le double de ce qui était mesuré l'année dernière. 4 mineurs ont été placés en garde à vue ce matin dans le cadre de l'enquête sur l'incendie de Saint-Georges-les-Bains en Ardèche. Le feu qui est désormais fixé a parcouru 120 hectares. Si vous comptiez vous rendre au défilé du 14 juillet sur les Champs-Élysées à Paris cette année, il faudra au préalable vous inscrire pour obtenir un QR code à présenter. Une nouveauté justifiée par la présence de plus nombreuses de chefs d'État que par le passé pour le dernier défilé d'Emmanuel Macron. Et puis un homme a failli être aspiré hors de l'avion dont il était le passager au départ de Thessalonique en Grèce. Sa tête et ses épaules sont sorties de l'appareil quand un hublot s'est détaché en vol. Heureusement pour lui, il n'avait pas retiré sa ceinture de sécurité. L'appareil a fait demi-tour, tout le monde est sain et sauf.
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3: Et sur la route de la 7e étape de ce Tour de France 2026, le peloton et les deux échappés qui traversent la commune de Mont-de-Marsan, des ruelles, ça tourne à droite, à gauche, avec un peloton en file indienne qui a une minute de retard sur les deux échappés pour le moment sur ce début d'étape, un français, et on commence à le connaître presque par cœur, c'est Baptiste Westhoffer, le breton de l'équipe belge Lotto, le finistérien. Il est parti cette fois avec un autre coureur, alors qu'il y a deux jours de cela, il a fait un long raid de plus de 130 kilomètres en solo. Là, il est avec Jakub Otruba, un tchèque de l'équipe espagnole Cara Rural. L'écart se maintient autour de la minute lors de cette étape qui va se terminer à Bordeaux après 175 kilomètres. Il en reste 30 et probablement pour les sprinteurs ici le long de la Garonne. C'est tout l'après-midi que vous suivez le Tour de France sur votre radio ici.
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2: Le prochain point, c'est évidemment dans une demi-heure. Sophie, sur la route du Tour, il fait chaud. Et en Ile-de-France, comment ça se passe?
0: Il fait chaud aussi, hein, Benjamin. On a un petit vent modéré qui peut faire du bien, mais des températures comprises entre 32 et 35 degrés. Il fera chaud encore cette nuit, hein, 22-23 degrés pour les minima. Demain samedi, le mercure va grimper jusqu'à 37 degrés. On va gagner encore 1 degré durant la nuit, d'où la vigilance rouge canicule qui s'installe dès demain. On aura jusqu'à 38 degrés dimanche et lundi. Donc courage à vous tous, on vous rappelle les conseils de base, hein, de bien boire, d'éviter les efforts physiques, de rester à l'ombre évidemment et de prendre bien soin de vos proches et de prendre des nouvelles. Les températures cet après-midi, ça vous intéresse?
2: Ah
0: si
2: oui.
0: Vous allez à Élancourt, il fait 32 degrés, Benjamin.

0: moto qui est impliquée. Et puis, on termine avec le sud-ouest de notre région. Un accident survenu sur la Nationale 10 en direction de la province, entre les Essarts-le-Roi et Le Perret en Yvelines. C'est une voiture incendiée qui se situe en voie de droite. Voilà, c'est tout pour le moment. Mon cher Benjamin, vous revenez tout à l'heure ?
1: À 15h.
0: Allez, à tout à l'heure.
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0: Allez, c'est vendredi, c'est la fin de la semaine. Est-ce que vous êtes fatigué? Est-ce que vous êtes en forme? Eh bien, n'hésitez pas à me le dire sur le WhatsApp de l'émission. Vous enregistrez notre numéro, c'est le 01 42 30 10 10. Et vous venez me faire un petit coucou, une petite dédicace aussi, nous dire votre état d'esprit du jour. Je vous lis avec beaucoup de plaisir jusqu'à 17h, en tout cas sur votre radio locale ici, Paris-Île-de-France. La suite avec Sergio Mendes et Brasil 66, Charlie Couture Pink et Alain Chamfort.
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0: C'est un tempo, une musique qui fait toujours du bien. 14h17, on écoutait Sergio Mendes et Brasil 66 avec Masquerada. J'espère que vous allez bien, vous êtes peut-être au volant de la voiture. Eh bien, on fait un petit point sur vos conditions de circulation. 230 km de ralentissement, ça n'a pas bougé depuis tout à l'heure. On a toujours cet accident au nord-ouest de la capitale. C'est un accident de poids lourd survenu sur la 86 extérieure entre Bois-Colombes et Colombes. La voie de droite est fermée à la circulation. Et puis cet accident au sud également, à hauteur de Ris-Orangis, de la N449 extérieure vers la N441 en direction de Paris. C'est une moto qui est impliquée, soyez prudents. Ah, je vois un autre accident qui vient de se produire. C'est au sud-ouest de la capitale, c'est sur la N12 que ça se passe. La N12 plus ou moins à hauteur de Versailles. La N12 en direction de la capitale, juste avant d'arriver à Versailles et à Buc. Soyez prudents également si vous devez emprunter ce secteur. Et puis appelez-nous si vous voyez quelque chose. Sadika, vous êtes en standard, 01 42 30 10 10, ou envoyez-nous un vocal sur WhatsApp aussi. A tout de suite.
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0: Et si vous avez envie de chanter, ben ça tombe bien parce qu'on accueille nos trois chansons françaises à la suite avec ceci. Énorme succès de l'année 72, qu'on va se rappeler évidemment, on connaît la chanson par cœur. On va prendre connaissance d'une nouveauté, tiens, elle est signée le Belge Pierre Demar. Ce sera Je pense à vous. Et puis une autre Belge, tiens, Axel Red avec Sensualité, nous arrive dans un instant sur votre radio locale ici Paris-Île-de-France.
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0: C'était Michel Polnareff, bien évidemment sur votre radio locale, ici Paris, Île-de-France. Allez, on prend la route du Tour de France, justement, toutes les demi-heures sur votre radio locale. Et c'est la 7e étape déjà aujourd'hui. Ça y est, c'est parti.
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3: 14h30 sur votre radio ici et déjà 126 km encore à parcourir. Ça roule sur un beau petit rythme cet après-midi sur cette 7e étape du Tour de France entre les Landes pour le moment et bientôt la Gironde. 175 km au menu de cet après-midi. Deux hommes en tête, dont un Français, Baptiste Verstraeffer, le Breton de l'équipe belge Lotto. On commence à bien le connaître. Là, il a tout simplement pris un long relais ça fait un petit peu plus d'une heure que les échappés sont partis et sur 10 minutes environ d'échappée, il roule 6 minutes 30. Il roule plus que pour le moment l'autre homme qui est parti avec lui, Jakub Otruba, le Tchèque de l'équipe espagnole Cara Rural. On le voit souvent aux avant-postes, Baptiste Verstraeffer, c'était déjà le cas il y a deux jours, 144 km en solitaire, 1 minute 13 d'avance sur le peloton, devant lequel vous vous trouvez sur la moto ici, Thomas Coignac, avec effectivement deux équipes qui roulent principalement sur les échappées. Des équipes de sprinteurs, que ce soit l'équipe Alpecin ou l'équipe Quickstep, tout simplement parce que on le sait, ça risque de se terminer au sprint ici à Bordeaux tout à l'heure, tout simplement parce que les étapes de sprinteurs, il n'y en a pas énormément taillées pour les sprinteurs, en tous les cas sur le papier, pas énormément sur ce tracé du Tour de France 2026. Il y en a une il y a 48 heures et puis au final ça s'est terminé avec la victoire d'un équipier de Paul Sexas. Finalement, on attend pourquoi pas Pedersen, pourquoi pas Philipsen, pourquoi pas Guirmay tout à l'heure ici à Bordeaux pour l'arrivée le long de la Garonne. C'est une étape, une 7e étape du Tour de France que vous vivez tout l'après-midi sur votre radio ici.
0: Ici l'infotrafic en temps réel à 14h, passé de 32 minutes. Pour le moment, nous avons 232 km de ralentissement sur nos routes. Et à la veille du week-end et de vos vacances peut-être, tiens, à quoi doit-on s'attendre ce soir et cette nuit sur nos routes franciliennes? Eh bien, la réponse avec vous, Grégoire Godefroy.
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4: Avec plusieurs fermetures nocturnes, une nouvelle fois à vous signaler pour cette nuit entre 21h et 6h, notamment sur la 103 vers Paris. Ce sera fermé entre Rosny-sous-Bois et Noisy-le-Sec. Sur la 15, ce sera fermé dans les deux sens au niveau de l'entrée vers la 15 depuis la D111 rue d'Anguin. Fermé aussi sur la 15 vers Paris au niveau de la sortie 6 Pierrelet. Sur la 3 en direction de Paris, ce sera fermé au niveau de la sortie 3 Romainville. Sur la nationale 118, on a deux fermetures vers Paris, notamment la sortie 6A et puis la sortie 1 de Sèvres. Et puis sur la nationale 13 aussi, on a une fermeture vers la province au niveau de la sortie D7. On continue évidemment d'être avec vous, de vous informer de vos conditions de circulation en Île-de-France, au plus proche de vous. Bonne route avec nous et avec ici Paris Île-de-France.
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0: Excellent vendredi avec nous. Tiens, on se replonge avec délectation dans la musique qu'on aime à suivre. Il y aura le groupe In Excess, Eddie Mitchell, Rose. Et là, on enchaîne avec Terence Trent D'Arby sur votre radio locale ici Paris Île-de-France, 14h33. Voici Sign Your Name.

0: Le groupe INXS sur votre radio locale ici par Île-de-France avec Need You Tonight. Tiens, si vous êtes à la recherche de bons plans et de belles idées de sortie ce vendredi, pourquoi pas la Watt Timbo et Funky Mood. Alors vous vous demandez de quoi il s'agit? Eh bien c'est un groupe funky jazz à découvrir dans le 12e arrondissement au Bercy Café et c'est à 17h30. Dépêchez-vous si vous avez envie d'y aller. Il y aura aussi Rebecca Roger en concert. Pareil, vous vous dites, mais de qui s'agit-il? Eh bien pour le coup, c'est de la world music et c'est à découvrir dans le 18e arrondissement de la capitale. Rendez-vous dans les arènes de Montmartre ce soir à partir de 19h. Allez, vous qui êtes au volant de la voiture, ça vous intéresse qu'on fasse un petit point sur vos conditions de circulation, j'imagine, avec 254 km de ralentissement sur nos routes et toujours cet accident au sud de la capitale à hauteur de Ris-Orangis. Soyez prudents, c'est une moto qui est impliquée de la N449 extérieure vers la N441 en direction de Paris. À l'ouest, au sud-ouest de la capitale, on a toujours aussi cet accident entre Saint-Cyr-l'École et Versailles, c'est sur la Nationale 12 en direction de la capitale. Attention à ce petit ralentissement aussi à l'est de Paris, entre Nogent-sur-Marne et Rosny-sous-Bois. Vous mettez pour le moment 30 minutes de temps de parcours. Allez, faites bonne route à l'écoute de votre radio préférée et vos infos trafic sont à partager, je vous le rappelle, au 01 42 30 10 10, on compte sur vous.
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0: Et pour nous emmener aux infos de 15h, on va retrouver Étienne Dao, Soprano et Thelma Houston.
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0: La nuit porte conseil toujours, mais là il fait chaud en ce moment. Merci d'écouter votre radio locale ici par Île-de-France. C'était Étienne Dao.
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0: Nous sommes le 10 juillet, excellent été, bon vendredi. Il est 15h, l'heure de s'informer avec Benjamin Mathieu.
2: L'incendie dans une zone montagneuse au-dessus de Die dans la Drôme progresse désormais lentement. Il a déjà parcouru 3700 hectares. 570 pompiers sont mobilisés. Des renforts sont annoncés aujourd'hui. Au niveau national, 25 000 hectares ont brûlé en France depuis le début de l'année, selon une estimation de la sécurité civile. C'est le double par rapport à l'année dernière. En raison de cette sécheresse, le risque incendie est considérable. Conséquence, de très nombreux feux d'artifice du 14 juillet sont annulés dans au moins 25 départements en France, c'est-à-dire un quart des départements du pays. La liste complète est à retrouver sur ICI.fr. Alors que Météo France place 24 départements en vigilance rouge canicule à partir de demain midi, le gouvernement active un plan inédit hors sec, chaleur extrême. Celui-ci prévoit notamment de recenser les personnes à risque, celles qui vivent seules, et les accompagner vers des salles de rafraîchissement créées pour l'occasion. Une condamnation aujourd'hui d'un animateur périscolaire parisien pour des faits d'agression sexuelle sur un enfant de 3 ans dont il avait la charge dans un centre de loisirs. L'homme de 25 ans est condamné à 18 mois de prison avec sursis. Il ne pourra plus jamais exercer d'activité en contact avec des mineurs. En sport, on connaîtra ce soir l'adversaire des Bleus en demi-finale de Coupe du Monde. Ce sera le vainqueur d'Espagne-Belgique. Match à suivre à 21h et c'est évidemment à suivre sur ICI. Les demi-finales de Wimbledon avec une alléchante affiche entre le numéro 1 mondial Yannick Sinner et Novak Djokovic. Et puis le Tour, c'est tout plat aujourd'hui, la 7ème étape du Tour qui emmène le peloton à Bordeaux.
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3: Un sanglier en tête de la 7ème étape du Tour de France. C'est le surnom du Français Baptiste Verstraeffer que l'on avait déjà vu à l'attaque il y a deux jours sur la 5ème étape du Tour de France. Il est accompagné, le Breton, de la formation Lotto de Jakub Otruba. Cette fois-ci, c'est un Tchèque, un bon rouleur de la Cara Rural, une formation espagnole. Les deux hommes qui reprennent un petit peu d'avance sur le peloton qui est emmené par les équipes de sprinteurs, probablement pour tout à l'heure régler un sprint massif ici à Bordeaux à l'issue des 175 kilomètres entre Ajetmo dans les Landes et la ville bordelaise en Gironde. On termine avec les derniers kilomètres dans les Landes avec ces immenses forêts effectivement que vous connaissez tous, que l'on voit si vous n'y êtes pas allé, que l'on voit sur les images, et un peu peloton en file indienne effectivement pour tenter de réduire cet écart. Le peloton à 1 minute et 22 secondes exactement des deux échappés. Le Tour de France, vous le vivez tout l'après-midi sur votre radio ICI.
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0: Ouais, c'est vrai, il fait encore très chaud aujourd'hui. 32 à 35 degrés chez nous. Il fera encore chaud cette nuit. 22, 23 degrés pour les minima. Demain samedi, le mercure va encore grimper jusqu'à 37 degrés. Il fera encore chaud la nuit. On va gagner 1 degré. D'où la vigilance rouge, hein, canicule. Demain, on est encore en orange aujourd'hui. Donc soyez courageux. On est avec vous. On aura jusqu'à 38 degrés dimanche et lundi. Et d'ailleurs, Benjamin, petit truc avec le...
2: Oui, il paraît qu'il faut mettre des glaçons devant. J'ai pas encore testé, mais je vais le faire ce soir, du coup.
0: Bah oui, on va tester ce week-end et on vous dira
2: si ça marche.
0: Au courant. Les températures pour cet après-midi, 32 degrés à Élancourt, 33 degrés à Rambouillet. Il fait 34 pour le moment à La Ferté-Gaucher ou encore à Mantes-la-Jolie. 35 degrés pour les maximes, c'est au sud de notre région, à Fontainebleau ou encore à Étampes. Et il fait pour le moment 34 degrés, c'est déjà pas mal à Paris.
2: Et Mantes-la-Jolie, c'est pas le bout du monde. Si vous voulez y aller, vous pouvez prendre le train.
0: Ah bah oui,
2: justement,
0: oui, tout à fait.
2: Pour le transport.
0: Tout est...
2: Alors, avec... c'est une blague, ouais. C'est une chanson. Hein.
0: Avec Sur la route. Ah oui, je l'ai pas. C'est une chanson.
2: C'est un morceau de rap des années 90.
0: Ah, oulala, Benjamin Mathieu. Mais
2: c'est un morceau de Expression Directe.
0: Vous allez, on va se faire passer pour des vieux croutons ici. 247 km de ralentissement sur nos routes franciliennes à l'est de la capitale.

0: 7 10 10, un vocal sur WhatsApp ou un coup de fil en direct à Sadika qui vous attend en standard. À tout à l'heure, Benjamin.
1: À tout à l'heure.
0: Avec ou sans glaçon.
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0: C'est vrai qu'il fait chaud, hein. Courage à vous. Si vous travaillez dehors, si vous devez prendre la route, n'oubliez pas la bouteille d'eau, ça fait toujours du bien pour se rafraîchir. Allez, j'espère que vous passez un bon vendredi 10 juillet à l'écoute de votre radio locale ici par Île-de-France. Dans la suite, c'est la musique. On va se détendre avec Tensissi dans un instant. Il y aura aussi les Gypsy Kings, il y aura Indochine et on redémarre cette nouvelle heure avec Billy Joel.
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0: Le groupe britannique Ten CC à l'instant sur votre radio locale ici Paris de France avec I'm Not In Love. Et vous êtes sur la route et vous vous demandez combien de kilomètres de ralentissement nous avons en ce moment à 15h17. Eh bien 257 avec attention à l'est de la capitale. Un accident survenu sur la 4 en direction de la province de Croissy-Beaubourg vers Collégien. Soyez prudents, deux voies sont fermées à gauche et deux voitures sont impliquées dans cet accident. Petit ralentissement aussi entre Nogent-sur-Marne et Rosny-sous-Bois. Comptez plus ou moins 40 minutes de temps de parcours. Il y a aussi toujours cet accident au sud de la capitale. Il peine à être dégagé. C'est une moto qui est impliquée à hauteur de Ris-Orangis, de la Nationale 449 extérieure vers la Nationale 441 en direction de Paris. Attention toujours au sud-ouest de la capitale sur la Nationale 12 en direction de la capitale. Ce poids lourd est impliqué dans un accident entre Saint-Cyr-l'École et Versailles. Et bien sûr, appelez-nous si vous voyez autre chose sur la route. Accident, incident ou ralentissement. Vos infos trafic à partager avec Sadika au standard au 01 42 30 10 10. On compte sur vous.
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0: Et c'est Jean Schultes qui nous arrive dans un instant. Ce seront vos trois chansons françaises à la suite qui arrivent. Il y aura aussi Zaz avec Mon Sourire et Jean-Jacques Goldman avec Quand la musique est bonne sur votre radio locale ici Paris Île-de-France. Je vous souhaite un excellent vendredi, un bel été.
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0: Jean Schultes sur votre radio locale ici par Île-de-France. Allez, on reprend la route du Tour de France comme chaque demi-heure. Direction aujourd'hui Bordeaux pour la 7e étape. C'est parti.
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3: 175 km au menu de cette 7e étape, partie à la mi-journée d'Ajetmo dans les Landes pour une arrivée tout à l'heure d'environ 2 heures que vous vivrez en direct sur votre radio ici à Bordeaux, le long de la Garonne, la même arrivée qu'il y a 3 ans avec probablement également un sprint massif. On verra ça. En tous les cas, pour le moment, 2 hommes toujours en tête. Ils sont partis très rapidement dans cette étape dans les premiers kilomètres dans les Landes tout à l'heure, le français Baptiste Weisthofer, le breton de l'équipe Lotto, et puis il est accompagné cet après-midi du tchèque Otruba Jakub de son prénom, de la formation espagnole Cara Rural. Il possède les 2 hommes 1 minute et 30 secondes d'avance sur le peloton emmené par les équipes de sprinteurs. Thomas Coignac, vous êtes sur la moto ici, ça y est, le Tour de France vient de basculer dans le département de la Gironde, des terres que vous connaissez bien.
4: Oui. Exactement, c'est vrai. On est sur ces longues départementales. Là, le panneau indiquant le département de la Gironde vient d'être franchi. On va rentrer dans la commune de Saint-Symphorien. Ce sera dans 3-4 kilomètres. Et puis, à ce moment-là, des grandes forêts et des champs de maïs qu'on avait en début d'étape, on va passer progressivement aux vignobles de la Gironde avant d'arriver à Bordeaux. Ça, ce sera tout à l'heure dans un décor évidemment bien plus urbain du côté de la place des Quinconces. Où vous vous trouvez, Bruno?
3: Une ville de Bordeaux qui est habituée du Tour de France. Ce sera la 82e fois tout à l'heure pour l'arrivée. Vous imaginez, en 113 éditions, c'est bien simple. Après Paris, c'est la ville française qui a accueilli depuis le début en 1903 le plus d'étapes de ce Tour de France. Un Tour de France que vous vivez tout l'après-midi sur votre radio ici.
0: Et sur votre radio locale ici par Île-de-France, on suit le Tour de France, bien évidemment, toutes les demi-heures. On suit aussi l'actu locale avec l'agenda de l'été signé Grégoire Godefroy.
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5: Vous avez bien préparé votre côte de maille, et c'est bon, je vous emmène aux fêtes médiévales de Compans, en Seine-et-Marne. 2 jours de fêtes médiévales gratuites pour petits et grands dans les prés, au bout de la rue de l'Abreuvoir, sur plus de 3,5 hectares d'un village reconstitué comme on les aime. Un vrai voyage dans le temps, où Compans redevient le temps de ce week-end, un bourg du Moyen-Âge, où forgerons, tailleurs de pierre, potiers et musiciens itinérants vont vous faire revivre cette époque. Démonstration de chiens de troupeau, tonte des moutons, joute équestre, jonglerie, danse, musique médiévale, mais aussi une vingtaine exposants pour revivre l'ambiance bouillonnante d'un marché du Moyen-Âge. Les fêtes médiévales de Compans en Seine-et-Marne, c'est donc demain et dimanche à partir de 11h. C'est pour toute la famille et c'est entièrement gratuit. Sinon, il va faire chaud ce week-end, on va chercher des endroits pour se baigner. Et notamment, pourquoi pas, le bassin de baignade du stade Juste Fontaine dans le 17e arrondissement, un bassin extérieur temporaire qui vous attend avec plein d'activités proposées. Et surtout, encore une fois, c'est entièrement gratuit.
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0: Bonne humeur et musique, ça c'est tous les jours le même programme. C'est vrai qu'on passe du beau temps sur votre radio locale ici Paris-Île-de-France, 15h33. Merci d'être là, bienvenue si vous venez de nous rejoindre. Bonne route si vous êtes au volant de la voiture, vous vous apprêtez peut-être à partir en vacances, à faire une jolie valise pour toute la famille. Michel Fugain dans la suite, Peter Kingsbury, il y aura Amel Bent et son nouveau single. Et là c'est Paul Young qu'on accueille avec Every Time You Go Away.

0: On écoutait Michel Fugain à l'instant avec Fait comme l'oiseau sur votre radio locale ici Paris, Île-de-France. Et on fait un point sur vos conditions de circulation avec pour le moment... Eh bien, 286 km de ralentissement, on approche des 300 tout doucement. Soyez prudents si vous êtes en ce moment sur la route. On a un accident qui vient de se produire sur l'A1 au nord-est de la capitale. L'A1 en direction de la province, de l'aéroport Charles de Gaulle vers Épinay. Ce sont deux voitures qui sont impliquées. La voie de droite est fermée à la circulation, toujours à l'est de la capitale. L'accident dont je vous parlais déjà tout à l'heure, hein, sur l'A4 en direction de la province également, de Croissy-Beaubourg vers Collégien. Toujours deux voitures impliquées également. Deux voies sont fermées à gauche. Et puis, quelques ralentissements à vous signaler, notamment sur le périph sud, entre la porte d'Auteuil et la porte d'Orléans. Comptez pour le moment 25 minutes de temps de parcours. Toujours cet accident aussi au sud-ouest de la capitale. C'est sur la N12 en direction de Paris. C'est toujours un poids lourd qui est impliqué entre Saint-Cyr-l'École et Versailles. Prudence à vous, appelez-nous. Si vous voyez quelque chose sur la route, on compte sur vous. 01 42 30 10 10.
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0: Et puis côté circulation, vous ferez attention aussi aux abords du Stade de France. Dès ce soir, 21h, samedi aussi, dimanche aussi, c'est deux week-ends, hein, l'artiste américain qui vient se produire. Attention donc aux restrictions de circulation et aux embouteillages aux abords du Stade de France. Allez, nous on poursuit en musique dans un instant avec George Benson, Marine et Ricky et Poveri. C'est sur votre radio préférée, bien évidemment, à tout de suite.
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0: Donne-moi la nuit, give me the night. C'est George Benson à l'instant sur votre radio locale ici Paris-Île-de-France. J'espère que vous passez un bel après-midi.
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0: Bel été, bon vendredi à l'écoute de votre radio locale ici Paris-Île-de-France. Il est 16h, c'est l'heure de s'informer avec Benjamin Mathieu.
2: La canicule progresse en France. La vigilance rouge passe de 9 à 24 départements demain, essentiellement dans l'Ouest, le Centre et la région parisienne. Le gouvernement déclenche un plan inédit hors sec, forte chaleur, pour porter secours aux plus vulnérables. En France, déjà 25 000 hectares de végétation partis en fumée depuis le début de l'année. Conséquence, 25 départements annulent leur feu d'artifice du 14 juillet. Des incendies qui touchent également l'Espagne. Au moins 12 morts pris au piège dans leur véhicule ou rattrapé par les flammes près d'Almeria dans le sud de l'Espagne. Cet incendie est l'un des plus graves de l'histoire récente du pays. Un collectif de parents appelle à un rassemblement demain à Tarnos dans les Landes. Ils veulent apporter leur soutien aux enfants victimes alors qu'un animateur du périscolaire est soupçonné d'agression sexuelle et de viol sur 6 enfants. 2,5 tonnes de résine saisies fin juin par les douaniers au port du Havre en Seine-Maritime. La cannabis était dissimulée dans des caisses métalliques dans un conteneur. Une prise d'ampleur d'une valeur estimée à 20 millions d'euros. La manifestation contre le canal Seine-Nord Europe, prévue demain entre le Nord et le Pas-de-Calais, aura bien lieu. Les préfectures des départements se sont accordées sur un nouvel itinéraire après le rejet du parcours. Plusieurs milliers de personnes sont attendues pour s'opposer à ce projet de liaison fluviale. Et puis la répression des fraudes interdit la pratique de la compagnie aérienne Volotea, qui consistait à augmenter le prix du billet après achat. Elle avait mis en place cette pratique après le début de la guerre au Moyen-Orient.
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3: Et les deux échappés lors de cette septième étape du Tour de France qui vont se jouer le sprint intermédiaire, le français Baptiste Westhoffer et à ses côtés Jakub Otruba, le tchèque. C'est finalement le français assez facilement, le breton de l'équipe Lotto qui va remporter ce sprint intermédiaire à 55 km de l'arrivée. Les deux hommes partis dès les premiers kilomètres depuis Ajetmo, la commune qui a permis de lancer cette étape dans les Landes avant l'arrivée tout à l'heure à Bordeaux, ici le long de la Garonne. 1 minute et 11 secondes d'avance pour les deux hommes sur le peloton, avec les équipes de sprinteurs qui se mettent petit à petit en place pour le sprint intermédiaire, mais également tout à l'heure pour un probable sprint massif ici dans la capitale des sprinteurs à Bordeaux. Cette fin d'étape, vous la vivez bien évidemment sur votre antenne ici. À tout à l'heure.
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2: Sophie, vous êtes habillée en rose, mais c'est bien la vigilance rouge qui s'annonce.
0: Exactement, c'est vrai, ce sera pour demain. On s'apprête à avoir encore plus de forte chaleur, parce que c'est déjà pas mal en ce moment, le soleil tape fort. Hein. On a un petit vent modéré qui pourrait faire du bien, mais des températures comprises déjà entre 32 et 35 degrés chez nous, en Île-de-France. Il va faire chaud encore cette nuit, 22, 23 degrés pour les minima. Demain samedi, le mercure va grimper jusqu'à 37 degrés selon Météo France. Il fera encore chaud la nuit, avec jusqu'à 24 degrés de minima. C'est pourquoi la vigilance rouge sera activée. On aura aussi jusqu'à 38 degrés dimanche et lundi. Il fait déjà chaud chez nous pour le moment à Sarcelles, 32 degrés. Rambouillet, 33 degrés. À Saint-Germain-en-Laye également, 34 degrés pour Nemours ou encore pour Houdan. Et il fait 35 cet après-midi au sud de la région, à Fontainebleau, à Milly-la-Forêt. Il fait 34 degrés pour le moment au pied de la Tour Eiffel, mon cher Benjamin.
2: C'est pas un temps à mettre une voiture dehors, mais pourtant, non. Il y a quand même de la circulation.
0: Oui, c'est vrai, on a 283 km de ralentissement. Il y a beaucoup de monde sur la route, effectivement, avec quelques accidents. Soyez prudents, notamment au nord de la capitale. Un accident survenu de l'A1 en direction de la province, vers de l'aéroport Charles de Gaulle, vers Épillé. C'est sur l'A1, donc, en direction de la province. Deux véhicules sont impliqués. La voie de droite est fermée à la circulation. Attention aussi à l'est de Paris. Toujours cet accident sur l'A4 en direction de la province, entre Croissy-Beaubourg et Collégien. Les deux voies sont toujours fermées à gauche. Et puis toujours cet accident aussi au sud-ouest de la capitale, c'est sur la N12. Un poids lourd qui est impliqué, qui obstrue la voie de droite. C'est sur la N12 en direction de la capitale. Benjamin, Nos auditeurs le savent, ils peuvent nous appeler à tout moment.
2: Et bien sûr.
0: Mais oui, notre WhatsApp.
2: C'est vous qui répondez.
0: Le 01 42 30 10 10. Non, pas du tout, c'est pas moi, mais je lis vos messages sur WhatsApp.
2: C'est un bon moyen pour obtenir votre numéro de téléphone.
0: Mais dis donc. Mais c'est le 01 42 30 10 10. Merci de nous appeler si vous avez des infos trafic à partager avec nous. On sera ravis

0: Bruno Philippe de la boulangerie Laurette au numéro 2 de la rue de la Butte aux Cailles. Notez bien cette adresse, vous allez peut-être y aller parce que Philippe a été récompensé du trophée de la meilleure pâtisserie du Grand Paris 2026. Restez avec nous, on en parle juste après Alain Bachung et ce petit hommage à toutes et tous les Gabis. Merci d'être là et bon vendredi.
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0: En tout cas, nous, on n'a pas trop les boules. Tiens, en ce moment, on est plutôt pas mal. Hein, on est en forme à 16h09 sur votre radio locale ici Paris-Île-de-France. C'était Alain Bachung avec Gabi. Oh, Gabi, elle est place maintenant à la gourmandise. On va retrouver Romain Bruno en compagnie du boulanger pâtissier Philippe Arsac qui a gagné, figurez-vous, le trophée de la meilleure pâtisserie du Grand Paris 2026. Romain, vous êtes dans cet établissement qui a pour nom Lorette.
1: Et oui, ici dans la boulangerie Lorette, dans le 13e arrondissement de Paris, à la Butte aux Cailles. Bel endroit d'ailleurs, hein, c'est quand même un petit village. Et je suis avec le boulanger pâtissier Philippe Arsac. Bonjour Philippe.
2: Bonjour Romain.
1: Et récompensé d'un prix. D'ailleurs, je l'ai vu, il trône dans la vitrine de la boulangerie. C'est le trophée de la pâtisserie du Grand Paris. Félicitations tout d'abord. Et vous êtes heureux.
2: On est très heureux, d'autant plus que ça fait plusieurs années qu'on y participe. On a déjà été classé deux fois à ce concours-là. Mais c'est la première année qu'on le remporte. Donc, c'est une grande fierté pour moi et pour toutes nos équipes de pâtisserie qui nous ont bien supportés pendant ce concours.
1: 86 professionnels étaient en lice. Et le but pour remporter ce prix de la meilleure pâtisserie du Grand Paris, donc d'Île-de-France,

0: France, eh bien, c'était de présenter deux créations qui sont face à nous.
1: Tout à fait, il fallait en fait présenter deux grands classiques de la pâtisserie française, à savoir la tarte citron non meringuée et les éclairs au chocolat. Voilà, donc nous on a décidé de les revisiter un petit peu. On est parti sur une tarte au citron, citron et bergamote. Et l'éclair au chocolat, on a décidé de faire un éclair très intense avec une pâte à choux au chocolat, un crinquelin au cacao et un crémeux assez particulier entre la crème pâtissière et le crémeux traditionnel avec un chocolat Mangiari de chez Valrhona qui est un chocolat assez acide. On a aussi remplacé d'ailleurs le fondant. Ce n'est pas un fondant pâtissier qu'on trouve sur le dessus, c'est une base de caramel qui est recuit à la crème et mélangé après avec du chocolat. Donc voilà, c'est vrai que c'est assez chocolaté, ouais.
0: Quels étaient les critères par rapport aux membres du jury? Je sais qu'ils étaient une soixantaine quand même à juger vos créations.
1: Oui, tout à fait. Alors chaque préparation était notée sur 100 points, parmi lesquels on retrouvait donc la présentation, la crème, l'harmonie gustative, la cuisson et puis l'aspect à la coupe, la tenue.
0: C'est à combien de temps que vous êtes boulanger pâtissier? Vous n'êtes pas vieux.
1: Et non, je suis pas vieux. Je n'ai que 25 ans, mais dans ce milieu on commence très jeune. J'ai commencé à 15 ans après la troisième, en faisant un bac pro puis une mention complémentaire à Ferrandi et à l'EBP Paris. Donc ça fait au final bientôt 10 ans que je vais être boulanger pâtissier. Voilà. Et je suis tombé en fait amoureux de ce métier. Et j'ai décidé de me lancer dans cette voie-là.
0: Alors si vous souhaitez goûter l'éclair au chocolat ou encore la tarte au citron récompensée de ce prix ici à la meilleure pâtisserie du Grand Paris, venez nombreux tout simplement dans le 13e arrondissement, rue de la Butte aux Cailles. Saluez entre autres Philippe Arsac dans la boulangerie-pâtisserie Laurette. Philippe, merci beaucoup.
1: Merci à vous, Romain.
2: On n'y manquera pas, ça c'est sûr. On va aller faire un petit tour à la boulangerie Laurette. Et on remercie d'ailleurs tous les boulangers, toutes les boulangères, pâtissiers, pâtissières qui nous régalent tous les jours. Franchement, qu'est-ce que c'est comme bonheur d'aller acheter sa baguette tous les matins et les bonnes petites pâtisseries qui vont avec. Merci beaucoup, Romain Bruno. Et si vous souhaitez d'ailleurs découvrir ce magnifique éclair au chocolat ou cette tarte au citron, eh bien, vous allez sur nos réseaux sociaux, Facebook, Instagram, ici Paris-Île-de-France. Vous allez pouvoir découvrir la vidéo que Romain a tournée à la boulangerie Laurette, une vidéo qui a déjà pas mal de succès, puisqu'elle a déjà plus de 187 000 vues, c'est assez incroyable. Allez, on poursuit en musique avec dans un instant le groupe Queen, et puis son prénom c'est Corinne, mais elle a choisi pour nom de scène Enzo, et ça lui va tellement bien. Voici Juste quelqu'un de bien sur votre radio locale ici Paris-Île-de-France.

0: On écoute Queen à l'instant avec We Are The Champions, alors que la France a remporté la victoire hier en quart de finale face au Maroc. On attend avec grande impatience la demi-finale qui aura lieu le mardi 14 juillet, à vivre évidemment sur votre radio locale ici par Île-de-France. Pour l'heure, 16h20, on fait un point sur vos conditions de circulation avec au nord-est de la capitale. Un petit souci, hein, c'est un accident sur l'A1 en direction de la province, de l'aéroport Charles de Gaulle vers Épié. Deux voitures sont impliquées. La voie de droite est fermée à la circulation. Il y a toujours aussi à l'est de la capitale cet accident survenu sur la 4 en direction de la province, de Croissy-Beaubourg vers Collégien. Ce sont deux voitures qui sont impliquées. Deux voies sont toujours fermées à gauche sur les quatre voies de circulation. Toujours ce problème aussi au sud-ouest de la capitale sur la Nationale 12 en direction de Paris. C'est un poids lourd qui est toujours impliqué entre Saint-Cyr-l'École et Versailles. Bien évidemment, vous pouvez nous apporter toutes vos infos trafic par téléphone ou par vocal WhatsApp au 01 42 30 10 10.
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0: Dans la suite, on va retrouver l'humour en tube. C'est l'été, hein, c'est le début des vacances. C'est un moment que toute la famille attend avec beaucoup d'impatience. Alors que dire quand les jeunes papas font leur premier pas de jeune papa, justement? C'est drôlement émouvant. Eh bien, c'est le sujet de l'humour en tube ce vendredi avec Redouane Arjane et Jérémy Crédville. Dans un instant, on va les retrouver après un indémodable de La Rousseau, ce sera Tu m'oublieras dans un instant sur votre radio locale, ici.
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0: Elle est ici Paris de France avec Tu m'oublieras. Et on va rigoler hein, maintenant parce que les jeunes pères sont-ils tous programmés pour s'émouvoir devant leur nouveau-né? Eh bien, c'est une question que Fred Ballard, à laquelle Fred Ballard va répondre. Elle a fait un petit sondage sur le fameux instinct paternel dans l'humour en tube.
1: Je dirais pas d'être toxicomanes, les bébés, sérieux. Ils ont jamais une thune sur eux.
2: C'est vrai que l'indépendance financière n'est pas leur fort, hein, ces petits bouts. Mais bon, d'un autre côté, il n'y a pas de poche dans les grenouillères. Donc, faut pas les blâmer, hein, nos petits asticots. Ils font ce qu'ils peuvent avec ce qu'ils n'ont pas.
1: Oukta, ils suivent en permanence. Ils n'ont aucune indépendance. Ils n'ont aucune hygiène de vie. Ils se chient dessus en permanence. Ils sont foualiés dans la rue. Ils se dessapent sans aucune raison. Ils mettent leur langue dans des multiprises. Ils se la racontent en plus. Ils te bousculent, ils nient ton existence, quoi. Alors que sans nous, c'est juste des tubes digestifs analphabètes.
2: Ok, bon, là, on est typiquement sur un jeune papa qui manque un chouïa de sommeil hein, et qui n'assurera pas le biberon de 4h du mat. Mais Redouane Arjane n'est pas le seul papa victime de baby blues. Jérémy Crédville a testé le voyage en voiture avec un nouveau-né. C'est très marrant aussi.
3: Il donne tout ce qu'il a. Il se chie dessus, il attend que tu fermes le dernier bouton pour se chier dessus. Et il a une couche qui bloque ici. Il se chie tranquillement entre les omoplates. C'est que... Tu te chies dans le cou ? Non, parce que t'es normal, voilà. Personne se chie dans le cou, à part les tarés, voilà.
2: Ah bah oui, mais ça, ça fait partie des petits plaisirs du nouveau-né, hein. En général, ils font ça avec un grand sourire, donc ça a l'air vraiment plaisant. Hein. Faudrait peut-être qu'on essaye, ou pas. Mais bon, rions un peu en attendant qu'ils deviennent grands et poilus. Ils n'auront plus de couches, mais ils seront beaucoup moins marrants.
0: Ouais, et on va pas essayer, hein, Fred Ballard, on est d'accord. Allez, avant de prendre des nouvelles du Tour de France, voici Amir sur votre radio locale, ici.

0: Vous écoutez votre radio locale ici Paris de France. C'était Amir avec son nouveau single à l'imparfaite. Il est l'heure de retrouver nos journalistes pour les nouvelles du Tour.
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3: Il vient de se retourner, Baptiste Westhoffer, de se retourner pour voir le peloton dans son dos à 40 secondes. C'est l'un des deux échappés, le français, de cette septième étape du Tour entre Hagetmaut dans les Landes et Bordeaux en Gironde, arrivé dans une heure environ. 40 secondes d'avance à 32 km de l'arrivée. Donc pour le français Westhoffer et le tchèque Otruba de la Cara Rural. Tous les deux partis assez tôt dans cette étape. Thomas Coignac, les deux hommes viennent de passer la côte de Bégaye, 1 km, un petit peu plus, avec Westhoffer qui s'est imposé au sommet.
4: Ouais, il aura fait le plein, Baptiste Westhoffer. Aujourd'hui, il était passé en tête au sprint intermédiaire de l'Andiras. Il est passé là au sommet de cette côte de Bégaye qui était vraiment pas très longue, 1,2 km à 4,4% au milieu des vignes du sud Gironde.
3: Les deux hommes qui vont peut-être voir le peloton revenir. On annonce une arrivée massive, un sprint ici à Bordeaux. Peut-être qu'Anthony Turgis, le français de la Total Energy, pourrait jouer son va-tout. Écoutez-le, il attend, pourquoi pas, la bonne ouverture.
5: Oui, ça a donné forcément des idées. Je suis venu aussi pour ça. Donc, voilà, on est rentré une première fois dans les 10. On va essayer de les réitérer, voire faire mieux. Donc, sur le positionnement et le placement, j'ai vu que je pouvais faire tout aussi bien. Donc, voilà, il y a des espérances sur le sprint d'aujourd'hui. Je pense que ça sera plus rapide encore que le dernier sprint à Pau. Donc, à partir de là, va falloir savoir être patient et puis avoir l'ouverture pour pouvoir produire son effort.
3: Effectivement, les sprinteurs qui se préparent, les équipes de sprinteurs qui emmènent le peloton pour réduire cet écart qui est de 37 secondes sur les deux échappés à 30 km de l'arrivée ici à Bordeaux. C'est tout l'après-midi que vous vivez le Tour de France sur votre radio ici.
0: Ici l'infotrafic en temps réel à 16h32. C'est franchement assez chargé sur nos routes en ce moment. On vient d'atteindre les 300 km de bouchons cumulés. Un accident qui vient de se produire au nord de la capitale, c'est sur la francilienne extérieure à hauteur de Fontenay en Parisie. Une voiture et un poids lourd sont impliqués. Prudence à vous. Et je vous propose de retrouver Grégoire Godefroy tout de suite pour les prévisions concernant les fermetures nocturnes.
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6: Avec plusieurs fermetures nocturnes, une nouvelle fois à vous signaler pour cette nuit entre 21h et 6h, notamment sur la 103 vers Paris. Ce sera fermé entre Rosny-sous-Bois et Noisy-le-Sec. Sur la 15, ce sera fermé dans les deux sens au niveau de l'entrée vers la 15 depuis la D111 rue d'Anguin. Fermé aussi sur la 15 vers Paris au niveau de la sortie 6 Pierrelet. Sur la 3 en direction de Paris, ce sera fermé au niveau de la sortie 3 Romainville. Sur la nationale 118, on a deux fermetures vers Paris, notamment la sortie 6A et puis la sortie 1 de Sèvres. Et puis sur la nationale 13 aussi, on a une fermeture vers la province au niveau de la sortie D7. On continue évidemment d'être avec vous, de vous informer de vos conditions de circulation en Île-de-France, au plus proche de vous. Bonne route avec nous et avec ici Paris-Île-de-France.
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0: Merci beaucoup Grégoire et à tout à l'heure. Dans moins de 10 minutes, on va retrouver les petits plaisirs de l'été. Et David Kolski tendra le micro ici à Alban, qui aime jouer de la musique en Île-de-France pour transmettre de la joie. Et ça, on adore. Dans la suite, Lionel Richie et Laurent Voulzy qui arrivent avec Les Nuits sans Kimoël. Merci d'être là.

0: Lionel Richie avec cette magnifique chanson d'un papa pour sa fille. On écoutait Ballerina Girl sur votre radio locale ici par Île-de-France. Vous le savez, chaque jour, David Skolski vous tend le micro pour nous partager vos petits plaisirs ici en Île-de-France.
1: J'aime bien recréer un peu ce lien, ces regards, ces sourires, puis parfois des gens qui s'arrêtent, parfois des gens qui chantent. Bonjour, je m'appelle Alban, je viens de Paris et ce que j'aime faire l'été, c'est mon petit plaisir de l'été, c'est de faire de la musique. Beaucoup d'instruments différents, du saxophone et de la guitare. La guitare, c'est mon instrument principal et après saxophone, clarinette, piano, puis plein d'autres trucs.
2: C'est quand même encombrant d'emmener un piano en plein Paris dans un parc par exemple, alors que la guitare ou le saxo c'est plus facile quand même.
1: Tout à fait. Et je joue sur des ponts, dans des parcs, dans des endroits un peu plus déserts de la région parisienne ou autre part en France quand je pars autre part. Il y a quelques jours j'étais sur les bords de Loire, j'ai fait du saxophone tous les jours sur les bords de Loire, seul, c'était trop bien.
2: Et maintenant ce sont les bords de Seine, c'est quoi le plaisir justement d'offrir de la musique comme ça aux passants à Paris?
1: Déjà les sourires, le lien qui se fait. Moi je suis pas originaire de Paris, j'habite à Paris pour mes études, je suis pas originaire de Paris et c'est vrai qu'à Paris il peut y avoir une sorte de manque de lien qu'on a plus à la campagne et donc j'aime bien recréer un peu ce lien, ces regards, ces sourires, puis parfois des gens qui s'arrêtent, parfois des gens qui chantent. Quand je fais par exemple les Champs-Élysées, tout le monde connaît, et donc il y a des gens qui peuvent chanter avec moi, c'est très sympa. Si j'ai des talents, c'est pas pour moi, c'est pour les faire partager, pour les autres, donc voilà.
2: Qu'est-ce que vous souhaitez aux auditrices et aux auditeurs d'ici Paris-Île-de-France pour cet été?
1: De la joie, de la joie, de la joie, parce qu'on en manque.
2: Et de la musique?
1: Et de la musique. Tout à fait.
0: On espère le croiser en tout cas cet été, Alban, qui était au micro de David Skolski. Et si vous cherchez à écouter de la musique justement dans des parcs et jardins parisiens cet été, eh bien sachez qu'avec les concerts en plein air, kiosque en fait, eh bien c'est tout à fait possible. Toutes les infos sont à retrouver sur paris.fr. Et côté musique, on est servi aussi en ce moment avec notamment un spectacle dédié au mythique Buena Vista Social Club, véritable icône de la musique cubaine. Si vous aimez ça, eh bien rendez-vous au Son de la Terre dans le 5e arrondissement de la capitale. C'est ce soir à 20h. Info à retrouver sur sondelaterre.fr. Nous, on accueille Jean-Louis Aubert pour poursuivre avec merveille sur votre radio locale ici par Île-de-France. Je vous souhaite un excellent vendredi et bientôt un bon week-end.

0: Et un petit plouf, ça fait toujours du bien, surtout avec ces fortes chaleurs chez nous en Ile-de-France. C'était Jean-Louis Aubert avec Merveille. Allez, on fait un point sur vos conditions de circulation à 16h47. Soyez prudents si vous êtes sur la route. J'espère que vous avez pris de l'eau avec vous parce qu'il fait chaud. Au nord de la capitale, on a un accident survenu sur la francilienne extérieure. C'est à hauteur de Fontenay en Parisie. Attention, c'est une voiture et un poids lourd qui sont impliqués. Pas très loin de là, accident toujours sur l'A1 en direction de la province, de l'aéroport Charles de Gaulle vers Épié. Et puis à l'est de la capitale, c'est un nouvel accident qui vient de survenir sur l'A4 en direction de Paris, de Villiers-sur-Marne vers Champigny-sur-Marne. Deux voitures impliquées sur la voie de gauche qui est fermée à la circulation. Prudence et bonne route pour le moment. 332 km de ralentissement. N'hésitez pas à nous partager vos infos trafic. Alexandra vous attend au standard 01 42 30 10 10.
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0: Et la suite, c'est un souvenir signé Niagara en 88. Voici Assez sur votre radio locale ici Paris-Île-de-France. Je vous souhaite un bon vendredi. Allez, plus que quelques heures, quelques minutes avant le week-end.

0: Niagara sur votre radio locale ici Paris-de-France avec assez. À 17h, on va vivre l'arrivée de l'étape du jour autour de France. Pour nous y emmener, ce sera Benjamin Biolay et John Lennon sur votre radio locale ici Paris-de-France.
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0: Christophe et Sadika. Juste après 17h, vous avez rendez-vous avec Eric Bastien. Quant à moi, je vous retrouve demain sans faute. Prenez bien soin de vous. Passez une très belle soirée.
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0: Je vous souhaite un excellent vendredi 10 juillet à notre écoute. Et tout de suite, on prend la route du Tour.
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3: 7 km de l'arrivée de cette 7e étape du Tour de France 2026. Les coureurs partis à la mi-journée d'Ajetmo dans les Landes. 175 km sur ce parcours entre les forêts landaises et la Gironde pour arriver à Bordeaux dans un petit peu plus de 6,5 km désormais. Et l'on devrait assister à un deuxième sprint massif après celui d'il y a 48 heures à Pau avec un jeune Olav Koy, victorieux, le sprinteur de la Décathlon CMA-CGM, l'un des équipiers du français Paul Sexas, surnommé le Guépard. Il est aux avant-postes sur la droite, en train d'être remonté, puisque il y a quelques kilomètres de cela, eh bien, les deux échappés ont été rattrapés. Le français Baptiste Westhoffer de l'équipe Lotto, le Finistérien, qui était encore aux avant-postes, accompagné cette fois-ci du Tchèque Jakub Otruba de la formation espagnole Cara Rural. Ils ont compté jusqu'à 1 minute 30 les deux hommes, 1 minute 30, mais cela n'a bien évidemment pas suffi face au retour du peloton. L'écart s'est réduit pour finalement être rattrapé à une quinzaine de kilomètres de l'arrivée ici à Bordeaux. Jean-François Bernard, bonjour, consultant bonjour. Radio France, ancien vainqueur d'étape sur le Tour de France. Trois étapes d'ailleurs, comme le Belge Jasper Philipsen, qui a déjà gagné ici à Bordeaux. Pedersen est également à trois succès, lui qui a gagné en début de semaine. Vraiment, c'est le scénario auquel on avait pensé, Jean-François.
4: Oui, on voit l'étape de Bordeaux. De toute façon, on n'a jamais trop de surprises. Vous savez, on sait qu'à chaque fois, c'est les coureurs les plus rapides qui ici s'imposent. Maintenant, ça va être le deuxième sprint, on l'a vu, de ce Tour de France. Voir si Koy est capable de rééditer l'exploit d'il y a 48 heures, comme vous disiez tout à l'heure. Est-ce que Philipsen, qui à mon avis est peut-être le mieux armé au niveau de l'équipe pour emmener, parce avec que là on le voit, on est à 5 km de l'arrivée, il n'y a aucune équipe qui est capable de prendre des choses en main. Donc on va le prendre le plus tard possible, je pense, pour l'équipe Alpecin. Et puis après Merlier qui est quand même là avec une super pointe des vitesses. Après, il ne faut pas oublier Canter pour Astana et puis Guirmay aussi qui peut être présent dans cette arrivée massive.
3: Effectivement, on va suivre ça bien évidemment en direct sur votre radio. Ici, ça peut vraiment lui donner de la confiance, le libérer là, Olav Koy, Jean-François, d'avoir gagné il y a deux jours où il y a vraiment plus fort que lui dans le peloton. Non, parce qu'il y a deux jours,
4: surtout, c'est que vous avez plus de pression quand vous appelez Olav Koy. Il a gagné déjà une étape, donc après, vous savez, c'est aux autres plus d'avoir la pression parce qu'ils n'ont encore pas remporté d'étape sur le Tour de France. On voit maintenant que c'est l'équipe Ineos, bien entendu, pour le Français, hein. Damien Godon qui a dit à chaque fois qu'il se mêlerait. Mais il y a quand même des coureurs, pour moi personnellement, je pense plus rapide que lui, mais ça veut rien dire. Au moins on prépare le terrain.
3: Et on est en train de franchir la Garonne par l'un des ponts qui permet de relier Bordeaux d'une rive à l'autre. Et c'est vrai que ça commence à se mettre en place à 4 km de l'arrivée. On voit également l'équipe Cofidis qui est en train de remonter. Il y a beaucoup de sprinteurs, on l'a dit tout à l'heure, Jean-François, qui se sont imposés ici, hein, parmi les plus grands. Il n'y a peut-être que Cipollini qui n'a pas gagné ici, mais Tom Steels, le directeur sportif justement de Merlier, s'est imposé ici à Bordeaux. C'est quand même la 82e fois que le Tour de France arrive ici à
4: oui.
3: Bordeaux
4: en 113 éditions. On revient un peu à Bordeaux depuis quelques années.
3: Oui, et pendant
4: on
3: longtemps.
4: Très longtemps sans du tout revenir sur Bordeaux, alors que c'était, on va dire, l'étape mythique des sprinteurs. À mon époque, quand on arrive à Bordeaux, c'est comme si on gagnait aux Champs-Élysées. Hein.
3: Exactement.
4: Mais mais ça va être plus difficile maintenant de gagner aux Champs-Élysées avec Montmartre. Donc peut-être que ça redeviendra l'étape mythique, on va dire, pour les rapides du peloton.
3: Bah, c'est une étape de prestige. On rejoindra Thomas Coignac également, qui est descendu de la moto ici et qui va se retrouver derrière la ligne d'arrivée, avec qui nous vous avons fait vivre cette septième étape sur les routes landaises, sur les routes également de la Gironde. Et toujours l'équipe Cofidis à 3 km de l'arrivée qui est en train de mettre en route là le peloton en file indienne sur en tous les cas les 30 premiers coureurs. On parlait tout à l'heure des grands champions qui se sont imposés ici. On parlait de Stills plus récemment. Il ne faut pas oublier que Philipsen a gagné ici il y a 3 ans, la même arrivée. Donc il connaît très très bien cette arrivée, le coureur belge de la formation Alpecin. On peut citer aussi Cavendish, qui a pris sa retraite depuis, Marc Cavendish, mais qui est toujours présent dans la caravane du Tour de France, ou encore Eric Zabel, l'Allemand, dans les années notamment 90, ça y est, le long de la Garonne. Cette fois-ci, ils vont arriver petit à petit.

0: On a vraiment laissé aucune chance aujourd'hui. Et puis là, ça va être très très rapide jusqu'à la ligne. C'était le dernier virage quand on a franchi la Garonne. Maintenant, c'est absolument tout droit jusqu'à la place des Quinconces.
1: Oui, il y a une ligne droite de 3 km environ. On est à un petit peu moins de 2 désormais. Vous vivez cette arrivée d'étape de la 7e étape du Tour de France en direct sur votre radio ici, partie d'Ajetmo dans les Landes à la mi-journée, le peloton. On parlait d'étape de transition pour la majeure partie du peloton après l'étape de haute montagne hier qui a eu lieu dans les Pyrénées. Certains coureurs voulaient un petit peu souffler, mais les sprinteurs ne peuvent pas se le permettre. La flamme rouge à l'instant avec l'équipe Alpecin qui est en train de prendre les devants. Il y a le français Godon pas très loin pour Ineos. Ça commence à frotter. On les a bientôt face à nous. Ça remonte aussi du côté de la formation Décathlon CMA CGM avec Olaf Koy. Ils sont à 700 mètres désormais, les sprinteurs, avec leur poisson pilote pour aller chercher une victoire de prestige ici du côté de Bordeaux. C'est en train de partir sur la droite de la route maintenant avec une relance pour probablement le grand favori Jasper Philipsen, qui est en train à 250 mètres de produire son effort. On est en train de tasser sur le côté. Ça va finalement accélérer Planax. Girmay n'est pas mal non plus sur le côté gauche. Et c'est la victoire probablement. Cette fois-ci, il est en train de lever les bras pour la Soudal Quick-Step. Il est présent cette fois-ci pour l'emporter. Tim Merlier, le Belge là, qui a réussi sur les derniers hectomètres à remonter sur la gauche de la route et à dépasser son compatriote Jasper Philipsen de la formation Alpecin. Et c'est probablement lui qui s'impose après avoir levé les bras ici en Gironde à Bordeaux pour tout simplement ajouter un nom de prestige, celui de Tim Merlier, à cette formation de la Quick-Step, Soudal Quick-Step, et un nom de prestige au palmarès des sprinteurs qui se sont imposés sur la ligne d'arrivée ici à Bordeaux. Vous êtes en fond de ligne, Thomas Coignac, avec les sprinteurs qui viennent d'arriver, notamment le peloton également.
0: Hein. Ah, évidemment, c'est arrivé très très vite, hein, y compris une fois la ligne passée. On a vu Tim Merlier effectivement franchir cette arrivée en tête. Très belle victoire de prestige pour le Belge et toujours zéro pour Jasper Philipsen, qui était pourtant parfaitement emmené.
1: Exactement, et en connaissant également très très bien cette arrivée, puisqu'il y a 3 ans sur le même effort, alors que ça serre le point du côté de la voiture des directeurs sportifs de l'équipe Soudal Quick-Step sur la même arrivée, alors qu'il était dans un premier temps très bien placé. Finalement, il n'a pas réussi à maintenir son effort. Il s'est fait dépasser, un petit peu déposé presque par Tim Merlier, son compatriote belge de la Soudal Quick-Step, alors qu'il était dans un premier temps bien lancé. On n'a pas trop vu Girmay, qui est un petit peu coincé, pas trop vu non plus le maillot vert là, Mats Pedersen, mais ça veut dire que c'est quand même un troisième sprinter qui s'impose après cette étape sur ce Tour de France, avec déjà un contre-la-montre par équipe, déjà également une étape de haute montagne. Il y a eu aussi une étape pour Baroudeur. On disait que ce n'était peut-être pas le tour tracé pour les sprinteurs. Il y avait peut-être 6 ou 7 étapes de cocher pour les grosses cuisses, mais finalement il y en a déjà 3, et ça va libérer également cette formation Soudal Quick-Step. Réaction à suivre dès 18h30 dans le journal du Tour sur votre radio ici. Victoire belge de Tim Merlier sur cette arrivée à Bordeaux lors de la 7e étape après 3h44 de course.
2: Et vous venez de vivre en direct l'arrivée de cette 7e étape à Bordeaux du Tour de France. On y revient dans un instant, mais d'abord le reste des titres de l'actualité. Avec 2 campings évacués, les flammes aux portes de la plaine sur mer en Loire-Atlantique. Un gros incendie qui s'est déclaré dans un champ, un feu d'ampleur selon la mairie. Un gros panache de fumée grise est visible de loin. Votre radio ici Loire-Océan est en édition spéciale pour vous tenir informé au plus près. Dans la Drôme, l'incendie dans une zone montagneuse au-dessus de Die progresse encore, mais plus lentement. Selon la préfecture, il a déjà parcouru 3700 hectares. 570 pompiers sont mobilisés. Des renforts sont annoncés aujourd'hui. La canicule qui progresse en France. La vigilance rouge passe de 9 à 24 départements demain, essentiellement dans l'Ouest, le Centre et la région parisienne.

0: 59 départements sont par ailleurs placés en vigilance orange, soit la quasi-totalité du territoire. Le gouvernement qui déclenche dans ce contexte un plan inédit, plan hors sec forte chaleur pour porter secours aux plus vulnérables. Celui-ci prévoit de recenser les personnes à risque, notamment celles qui vivent seules, et les accompagner vers des salles de rafraîchissement créées pour l'occasion. En ce week-end de départ en vacances d'été, Bison Futé s'attend à d'importants embouteillages. Et ce, dès aujourd'hui, c'est notamment noir dans un quart sud-est. Il est déconseillé de prendre la route l'après-midi. Les fortes chaleurs qui ont également causé 131 décès en raison de noyades depuis le 19 juin. La ministre des Sports et de la Jeunesse, Marina Ferrari, appelle à la vigilance car 55% de ces décès ont lieu dans des zones de baignade non surveillées. Si vous comptiez vous rendre au défilé du 14 juillet sur les Champs-Élysées dans la capitale cette année, il faudra au préalable s'inscrire pour obtenir un QR code à présenter. Une nouveauté justifiée par la présence plus nombreuse que d'habitude de chefs d'État pour le dernier défilé d'Emmanuel Macron. Par ailleurs, de très nombreux départements annulent leur feu d'artifice du 14 juillet en raison des risques d'incendie. La liste des 25 départements concernés est à retrouver sur ici.fr. C'était donc tout plat aujourd'hui, la 7e étape du Tour de France qui emmenait le peloton à Bordeaux pour un sprint remporté. Eh bien, Bruno Blanza, vous allez nous le dire, car j'ai oublié son nom.
1: Oui, c'est Tim Merlier. Ben, il va vite, hein.
0: Donc, voilà, on l'oublie vite aussi.
1: Exactement. Victoire belge ici à Bordeaux. Après un sprint massif, on l'imaginait comme ça. Cette étape, elle s'est déroulée de cette manière-là. Deux échappés rattrapés, dont le français Westhofer, le breton, rattrapé à 18 km de l'arrivée. Ensuite, sprint massif pour le belge Tim Merlier de la Soudal Quickstep qui a réussi vraiment dans les 30 derniers mètres à fournir son effort et à lever les bras très aisément. Victoire de Tim Merlier.
0: Alors, on va retenir son nom. Merci beaucoup, Bruno Blanza. Le journal du Tour, c'est à retrouver à 18h30 sur ICI.
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3: Merci beaucoup, Benjamin Mathieu. Le retour de l'actualité sur ICI Paris-Île-de-France. Eh bien, c'est à 18h. Allez, un coup d'œil sur le temps à cette heure-ci. Assez évident pour tout le monde. Vous l'avez bien constaté et on en souffre. On essaie surtout de faire du mieux qu'on peut. Hein. Paris, sa petite couronne en vigilance orange pour le phénomène canicule. Demain, vigilance rouge pour le phénomène canicule. Le début du week-end sera donc compliqué. Cette nuit, les températures tropicales entre 22 et 23 degrés. Très au-dessus de valeur de saison. Il fait 35 degrés à cette heure-ci au Parc Montsouris. Ou encore au Jardin du Luxembourg. Demain, samedi, une journée très belle, des températures qui crantent, hein, 36 à 37 degrés, on gagne 2 degrés de plus par rapport à aujourd'hui, on est très au-dessus des valeurs de saison, 22 à 24 degrés pour les minimales, et je vous fais la tendance, bon, sensiblement la même chose hein, pour dimanche, sauf qu'on est capable d'observer 38 degrés par endroit. En ce qui concerne les maximales, ce sera quasiment la même chose pour lundi 13, il faudra attendre plutôt le milieu de semaine, voire fin de semaine prochaine, pour connaître une espèce une certaine accalmie. Allez, on essaye de faire très attention, on se protège, on cherche les coins d'ombre, et puis on essaye peut-être de ne pas prendre la voiture. Enfin, après, des fois, on en a l'obligation. Et ça se voit à cette heure-ci, vous êtes nombreux avec 310 km de bouchons. Un accident sur la 86 intérieure pour rejoindre Bois-Colombes. Depuis Colombes, autre accident sur le nord francilien. C'est la 86 intérieure qui est touchée depuis Gennevilliers en direction de Villeneuve-la-Garenne pour rejoindre la départementale 986. Votre radio ici, Paris, le français numéro 1 sur l'infotrafic en région parisienne. C'est aussi pour ça qu'on est précis. Accident sur la 86 intérieure de Fontenay-le-Perreux pour rejoindre le Perreux-sur-Marne. Depuis 17h maintenant, la voie de droite et la bande d'arrêt d'urgence sont fermées. Et puis on finit par cet accident malheureusement sur le périph' extérieur entre la porte de Vanves et la porte de Châtillon. Puisqu'on parle du périph', j'ajoute quand même qu'il faut 47 minutes de la porte d'Auteuil à porte d'Orléans en extérieur. C'est très copieux à cette heure-ci.
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3: Bonjour tout le monde, ravi de vous accueillir, de vous retrouver, de profiter de ce début de week-end à vos côtés jusqu'à 20h. Un début de week-end plutôt sympa, une dernière ligne droite pour vous qui vous permettra peut-être de vous préparer à des sensations pharaoniques. 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Et voici la musique de votre radio locale. Pour débuter ce 17-20 de l'été, c'est une nouveauté, ça fait mal. Et c'est Vita qui nous rejoint. Bienvenue, bonnes vacances et courage à ceux et celles qui travaillent. Vous êtes sur ICI.

0: national. Et c'est signé Vita sur Ici Paris, Île-de-France. Ce qui fait du bien et ce qui nous rafraîchit, ce qui nous permet d'ailleurs de connaître tous les bons plans, c'est Bernard, donc, qui nous rejoint pour le tour Ici Paris, Île-de-France. Ça, c'est tout au long de l'été. Et sur Ici Paris, Île-de-France, on prend la direction de la Seine-Saint-Denis 93. On va à Aulnay-sous-Bois où se déroule, là, du 27 juillet au 9 août, l'été au canal. Notre reporter Bernard Adam est donc sur place, en compagnie d'ailleurs d'Olivier Meyer, son invité, qui est directeur en scène, directeur de scène tourisme. C'est bien ça, hein, Bernard ?
1: Oui, exactement. Et Olivier est avec moi. Bonjour et bienvenue sur Ici Paris, Île-de-France.
2: Bonjour, Bernard.
1: Alors, comment avez-vous préparé cette 19e édition pour que vraiment on puisse éclater pendant tout l'été ?
2: Ben, on l'a préparé comme on le fait d'habitude, c'est-à-dire en essayant de mutualiser les moyens, les idées, l'énergie que peuvent apporter les collectivités, d'une part les communes, comme celle d'Aulnay-sous-Bois par exemple, mais aussi celle de Bondy, celle de Bobigny, celle de Pantin, et puis l'énergie qu'on apporte nous, qui sommes mandatés pour valoriser le potentiel touristique des canaux, et donc on construit une programmation qui fait du lien entre les villes et qui permet à tout le monde de découvrir des paysages qu'ils méconnaissent très souvent.
1: Alors dites-moi Olivier, quelles sont les thématiques des week-ends qui vont arriver pour cet été du canal 2026 ?
2: Ah ben, en effet, c'est une nouveauté pour cette édition 2026. On a thématisé chaque week-end pour donner à chaque week-end une couleur différente. Par exemple, le week-end qui arrive là, ça va être une thématique cultures urbaines et graffiti ou street art, si vous voulez, avec plein d'événements autour du street art et notamment une croisière sur le canal Saint-Denis sur ce thème. Le week-end d'après, ça va être une thématique bal, guinguette. Vous voyez cet esprit musette, festif qui réjouit tout le monde. Il y aura d'ailleurs un bal très, très joyeux à Aulnay-sous-Bois à ce moment-là, mais également à Pantin. La thématique suivante, ça sera le cinéma le week-end suivant. Pourquoi ? Parce que c'est le moment où le parc de la Villette ouvre son cinéma en plein air et nous, on propose du coup de faire un petit voyage en bateau. Et puis, à votre arrivée du bateau, vous récupérez un transat, une couverture et vous pouvez assister à la projection dans des conditions optimales.
1: Bien sûr, on est sur cette base nautique avec plein d'activités pour les enfants qu'on entend autour de nous.
2: Oui, alors c'est un peu une des particularités de la base d'Aulnay-sous-Bois, c'est que la ville organise une base nautique très ambitieuse avec plein d'activités pour les enfants et les adultes. Vous pouvez faire du pédalo, de la barque, mais vous pouvez aussi louer un zodiaque pour faire un tour plus grand. Et puis si on parle de bateau, faut parler des navettes fluviales. C'est ça la marque de fabrique de l'été du canal. Donc ça, c'est une navette, c'est tous les samedis, tous les dimanches jusqu'au 9 août. Et là, vous payez 1 euro le samedi, 2 euros le dimanche. C'est gratuit pour les enfants de moins de 12 ans et vous voyagez partout.
1: Avec le pique-nique, ça va mieux.
2: C'est toujours mieux avec le pique-nique.
1: Merci à vous, Olivier.
2: Merci, Bernard.
0: Et vive le pique-nique. Merci beaucoup, Bernard, et votre invité, Olivier Meyer, qui assure la direction de Seine-Saint-Tourisme. Le tour Ici Paris de France qui continue, hein, c'est votre rendez-vous de l'été sur votre radio Ici Paris de France. On fera un petit tour de cartes, toujours dans le 93. C'est prévu tout à l'heure et c'est à Aulnay-sous-Bois dans une heure. Ici Paris, Île-de-France, les conditions de circulation, c'est tous les quarts d'heure avec 299 km de bouchons, une tendance très très légèrement à la baisse. Mais beaucoup de monde en ce début de week-end, vous êtes nombreux peut-être à partir, en vacances aussi. Soyez prudents et vigilants avec cet accident sur la 86 intérieure pour rejoindre Bois-Colombes. Du monde sur la 1 dans les deux sens, d'ailleurs très compliqué au niveau du tunnel Ulandi. Gennevilliers, Villeneuve-Garenne, vous évitez parce que bah, y a un accident sur la 86 intérieure depuis, on va dire 45 minutes, hein, c'est assez complexe dans le secteur. Beaucoup de monde sur la 3, la 104. Attention sur l'est francilien entre Fontenay-le-Perreux et le Perreux-sur-Marne. Il y a un autre accident cette fois sur la 86 intérieure depuis à peine une dizaine de minutes. Et puis cet accident sur le périph en extérieur de la Porte de Vent pour rejoindre Châtillon. Ça roule bien sur la 15, la 115, la 13. Un petit peu de monde sur la N12. Ça reste correct. En revanche, essayez d'éviter considérablement la N118.
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0: Le bon réflexe, encore une fois, c'est de nous rejoindre au 01 42 30 10 10. Mais également vos instantanées routes sur le WhatsApp. Il suffit de rentrer le numéro de téléphone dans votre smartphone, d'utiliser l'application WhatsApp et on reçoit directement vos messages écrits et même les vocaux. Allez, je compte sur vous. Voici les lacs du Connemara et Michel Sardou sur Ici.

0: Ah bah oui, bah attendez, vous n'avez pas me faire croire que vous n'avez pas monté le son dans la voiture et même au bureau. Je suis sûr que vous avez tout arrêté là. On arrête d'envoyer des mails, on arrête, on se fait une petite réunion cocktail avec l'équipe et hop, on met les lacs du Connemara de Michel Sardou. Tout le monde est d'accord là-dessus. Brice nous rejoint, il est 17h28, on file sur les routes avec la 4, des difficultés et un freinage d'urgence. Brice, bonjour.
1: Oui, bonsoir Eric.
0: Bonsoir Brice.
1: Alors, sur la A4, freinage d'urgence au niveau de Cussy-Saint-Georges, direction Provence. C'est juste après la bascule dans la cuvette de Cussy-Saint-Georges, là ça freine sévère, donc prudence à tout le monde, parce que on arrive copieusement 90-110 et du coup ça freine à zéro.
0: Ok. Voilà,
1: donc bon. Ça, et puis petit ouais. rappel, j'ai indiqué tout à l'heure, tu as dû passer à côté de la note. Sur le périphérique intérieur avant
0: tout. Oui, avant la porte dorée. Exactement, oui, le véhicule
1: voilà,
0: en panne.
1: Exactement,
0: ouais.
1: Véhicule à l'arrêt.
0: Ouais, c'est ça, véhicule en panne sur la troisième voie, Brice d'ailleurs. Et c'est ce que vous nous avez signalé avec un trafic au ralenti. Je suis en train de regarder là du côté de la porte dorée. Ouais, ça y est, je l'ai. Là, on a un véhicule en panne. Il y a même, pour moi, j'ai même un double véhicule en panne un petit peu dans le même secteur. Déjà, j'ai des véhicules qui sont ralentis au niveau de la porte de Montreuil, la porte de Vincennes et au niveau de la porte dorée. Ouais, il apparaît, c'est ça, exactement. Exactement. Bah, franchement, bravo Brice.
1: Et à ce moment-là, quand je suis passé, donc il y a environ une bonne demi-heure, il y avait effectivement une dépanneuse qui était sur le secteur, mais je ne sais pas si elle était affectée pour le dépannage de ce véhicule.
0: Ok, et ben voilà, on est complet au voilà. niveau des infos. Super Brice, merci beaucoup pour à toutes ces infos. Encore une fois, 01 42 30 10 10, le bon réflexe, faites comme Brice. À vous de nous appeler, vous n'hésitez pas à nous rejoindre. 01 42 30 10 10, on est ensemble jusqu'à 20h et l'infotrafic, c'est tous les quarts d'heure.
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0: Allez, vous restez avec nous dans un instant, l'agenda culture, histoire de sortie, d'avoir des bons plans, c'est avec Grégoire Godefroy.
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0: Et dans votre radio, la radio de votre été, en effet, ici Paris-Île-de-France, on a l'ICI Express et l'agenda. L'agenda des sorties en ce début de week-end, c'est avec Grégoire Godefroy.
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10: Vous avez bien préparé votre côte de maille, et bah c'est bon, je vous emmène aux fêtes médiévales de Compans, en Seine-et-Marne. 2 jours de fêtes médiévales gratuites pour petits et grands dans les prés, au bout de la rue de l'Abreuvoir, sur plus de 3,5 hectares d'un village reconstitué comme on les aime. Un vrai voyage dans le temps, où Compans redevient le temps de ce week-end, un bourg du Moyen-Âge, où forgerons, tailleurs de pierre, potiers et musiciens itinérants vont vous faire revivre cette époque. Démonstration de chiens de troupeaux, tonte des moutons, joute équestre, jonglerie, danse, musique médiévale, mais aussi une vingtaine exposant pour revivre l'ambiance bouillonnante d'un marché du Moyen-Âge. Les fêtes médiévales de Compans en Seine-et-Marne, c'est donc demain et dimanche à partir de 11h, c'est pour toute la famille et c'est entièrement gratuit. Sinon, il va faire chaud ce week-end, on va chercher des endroits pour se baigner, et bah notamment, pourquoi pas, le bassin de baignade du stade Juste Fontaine dans le 17e arrondissement, un bassin extérieur, temporaire, qui vous attend avec plein d'activités proposées et surtout, encore une fois, c'est entièrement gratuit.
0: Merci beaucoup pour ces bons conseils, Grégoire Godefroy, que l'on retrouve dès la semaine prochaine entre 6h et 9h pour la matinale de votre radio. Et puis dans une heure pour faire un point sur les fermetures nocturnes parce que votre radio vous accompagne désormais toute la nuit.
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0: Alors on est très heureux avec toute l'équipe hein, de vous accueillir, d'être à vos côtés tout au long de ce début de soirée jusqu'à 20h et surtout de ce début de week-end. Je vous souhaite plein de bonnes choses si vous êtes en vacances aujourd'hui. Profitez, peut-être que vous allez partir dans quelques jours. On va s'intéresser justement à ce qu'il faut mettre dans la valise dans un instant avec Perrine Clément. Et puis pour tous les autres, aucun souci, courage, vous travaillez, on est là tout l'été pour vous accompagner en musique. Here comes the rain again. En parlant de rain, on aimerait bien un peu de pluie, hein. Ça aurait du bien quand même. Hein. Ouais. Monsieur Rhythmix, bienvenue et bel été sur votre radio ici.

0: Here comes the rain again, Eurythmix sur votre radio ici Paris de France pour vous souhaiter un excellent week-end. Vous remercier d'ailleurs de votre fidélité, vous dire qu'on est là tous les jours hein, de 17h à 20h, que ce soit là la semaine ou bien le week-end avec mes petits camarades, qu'on a des cadeaux, qu'on a plein de belles choses pour vous là avant 18h et d'ici quelques minutes. 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D'ici là, retrouvons Perrine Clément et allons faire un tour dans la valise de Perrine, la valise de l'été. Mais qu'y a-t-il dedans aujourd'hui ?
1: Dans ma valise, il y a...
2: Rouge, hein.
3: Ouais, je sais.
1: De la crème solaire.
4: T'es juste cul à point.
3: Aïe.
5: On le sait. Pour se protéger efficacement des effets du soleil, on applique, en couches généreuses, de la crème solaire. Du nez jusqu'aux doigts de pied. Notre peau est fragile, comme celle des cochons et des éléphants qui, pour se protéger des brûlures du soleil, se recouvrent de boue. Pas de boue pour nous, mais de la crème. Est difficile d'attribuer cette invention à une personne en particulier. Il s'avère que dans les années 30, différentes personnalités dans le monde ont la même idée. Créer une crème pour se protéger des coups de soleil. En France, un scientifique alsacien se démarque. Son nom, Eugène Schüller. Fondateur en 1908 de L'Oréal, il met au point, en 1935, l'une des premières crèmes solaires. Quelques mois après sa création, c'est l'été 1936. Ce sont les premiers congés payés. Les Françaises et Français en profitent pour s'évader et s'exposer au soleil.
6: Pour bronzer, les techniques les plus extravagantes sont exploitées.
5: Et on commence à se badigeonner de crème solaire. Et vous, en mettez-vous ?
7: Oui, tous les jours.
8: Avant d'aller se baigner, la grosse tradition du badigeonnage total. On arrivait dans l'eau, il y avait une mare de gras qui collait à la surface de la flotte. Et quand on revenait, ah, il n'y en a plus, on rebadigeonne tout.
9: Je mets toujours du 30, surtout sur le corps, ça me permet comme ça de bronzer tout en sécurité. Et toujours du 50 par contre sur le visage, parce que je sais qu'il faut faire plus attention à la peau du visage notamment.
10: Alors je mets de la crème solaire, que j'oublie systématiquement, donc j'en rachète, parce que celle de l'année d'avant, elle est plus bonne. Je la mets au fond du sac et je l'oublie, je prends des coups de soleil, et ainsi de suite, année par année, c'est pareil.
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0: Et on referme la valise. Merci beaucoup, Perrine Clément. Ce rendez-vous est à retrouver dans ma valise sur ici.fr. Et puis rendez-vous tout le week-end et dès la semaine prochaine pour découvrir de nouveaux objets. La musique à venir, Manon Lisa pour la nouveauté. Ça s'appelle Le Petit Pêcheur. Je suis très heureux de vous accueillir. Bienvenue. C'est votre radio ici.
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0: Eye of the Tiger, Survivor. Et alors, j'ai découvert ça. J'ai pris une petite claquasse, hein, je vous le cache pas. Puisque bon, bien sûr, on pense à Rocky. Qui dit Rocky dit Sylvester Stallone. On pense à Rambo. Enfin voilà, Sylvester Stallone. Il a fêté son anniversaire cette semaine. 80 printemps. Non, mais 80 printemps, Sylvester Stallone. Pour moi, il a 30 ans. C'est Rocky Balboa. Bon allez, enchaînons. Il est 17h45 sur ici Paris-Île-de-France. Les conditions de circulation, la carte en temps réel, pas très compliqué, hein, c'est le début du week-end avec voilà une circulation qui est un peu à l'arrêt sur la 86 entre Nanterre et Gennevilliers. Une circulation difficile sur le boulevard périphérique entre les ports d'Auteuil et Porte d'Orléans. C'est très compliqué sur la N118 entre Vélizy et les Ulysses. Notez cet accident sur la 86, sens intérieur au niveau de Fontenay-sous-Bois. Autre accident, sens intérieur au niveau de Gennevilliers. De grosses difficultés qui sont attendus. Et puis Bison Futé aussi, hein, qui s'intéresse évidemment à cette période et ce long week-end qui nous emmène évidemment jusqu'au 14 juillet. Demain samedi, eh bien, ce sera classé rouge dans toute la France, noir en Auvergne-Rhône-Alpes. Je vous le dis, hein, si vous devez envisager de partir, c'est plutôt correct, hein, pour l'Île-de-France, mais on restera quand même vigilant. Bon nombre de festivités sont à prévoir à partir de lundi 13 février avec le feu d'artifice, hein, qui est tiré lundi 13 au pied de la Tour Eiffel. On aura l'occasion d'en reparler. Côté périphérie, un dernier mot pour vous dire qu'à cette heure-ci, bah, c'est un petit peu compliqué, notamment en extérieur, entre la porte d'Auteuil et la porte d'Orléans. Quand je dis un petit peu compliqué, je suis gentil, hein, c'est un euphémisme. Il faut une heure au lieu des 10 minutes consacrées normalement en temps de référence, une heure entre la porte d'Auteuil et la porte d'Orléans. C'est vraiment le secteur qu'ils font contourner à cette heure-ci.
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0: Et on a le plaisir d'accueillir Sylvie qui est avec nous à Sainte-Geneviève-des-Bois. Bonjour Sylvie.
3: Bonjour,
0: comment ça va?
3: Ça va, très surprise,
0: ben oui,
3: très agréablement surprise. Oui,
0: c'est ce que j'allais vous dire, parce que je sens dans votre voix que vous êtes très surprise, mais pourquoi?
3: Ben parce que la chance, elle n'est pas toujours pour moi en fait, donc là c'est énorme en fait.
0: C'est une bonne nouvelle, vous nous avez appelé pour tenter votre chance, et puis ensuite vous avez été rappelé, hein, c'est comme ça que ça se passe, parce que vous avez été tiré au sort, pour participer à notre tirage qui aura lieu lundi. Donc déjà, la bonne nouvelle Sylvie, c'est que je valide votre venue avec nous, vous êtes dans la shortlist. Donc vous n'êtes pas toute seule, mais disons que, allez, tous les auditeurs qui jouent chaque jour et qui sont sélectionnés, il n'y en a pas 100 000 non plus, eh bien vous faites partie de cette liste lundi. 8h30, petit coup de téléphone. Si ça sonne à Sainte-Geneviève-des-Bois, vous repartirez avec votre passe pour 4 pour aller à Astérix.
3: Oh, c'est génial. En plus, je viens d'être mamie, donc
0: ah oui.
3: Je viens d'être mamie et du coup, ça ferait beaucoup de bien aussi à ma fille et à mon gendre de laisser un petit peu leur petit bouchon et de s'occuper d'eux et de passer une super journée. Ce serait vraiment génial.
0: C'est sympa. Donc j'en déduis que vous allez garder le petit bout de chou et que vous allez laisser les parents y aller, quoi. En gros.
3: Oui.
0: Il est né quand ce petit bébé là? C'était quand?
3: Il est né le 29 janvier.
0: Ah oui,
3: il a 5 mois, il est trop beau, c'est un bébé sourire d'amour, enfin vraiment super.
0: Comment il s'appelle? Donc, on peut savoir son prénom? Vous n'êtes pas obligé de me le dire, hein, Sylvie.
3: Oui, Thaïs.
0: Ok, Thaïs, c'est ça? Thaïs?
3: Thaïs,
0: d'accord.
3: Thaïs, un petit garçon. Hein.
0: 5 mois et demi, bah, je vous sens complètement gâteau, Sylvie.
3: Ah mais carrément, oui.
0: C'est votre premier? C'est votre premier alors?
3: C'est mon premier, oui.
0: C'est pour ça. Et c'est le fils de votre fille ou de votre fils?
3: De ma fille.
0: De votre fille.
3: Mon fils ne veut pas d'enfant.
0: Ah ouais,
3: donc voilà.
0: Ah, c'est
3: mais bon,
0: des choix,
3: c'est
0: pas grave,
3: elle en veut plein, donc ça compense, c'est parfait.
0: Okay. Ah bah chacun ses choix, hein, il faut les respecter. Voilà, mais pas toujours facile pour une mamie. Non, mais c'est vrai, voilà, je comprends aussi la mamie que vous êtes. Vous avez envie d'avoir 15 petits-enfants à Noël. Je comprends aussi. Demandez à votre fille de travailler
3: un peu. Oui et non, parce que j'étais pas prête, hein, c'est très rapide, mais bon.
0: Mais pourquoi vous êtes super jeune, Sylvie? Vous êtes toute jeune,
3: ah bah, grande. Oui, j'ai 53 ans, donc.
0: Ah ouais,
3: voilà. Il y a 53 ans, c'est pas...
0: Alors attendez. Voilà. Juste, quel âge a votre fille?
3: 24 ans,
0: donc vous l'avez eu à peu près à 25, 26 ans, 27 ans, quoi. Ce qui est jeune, mais sans être jeune, c'est correct, on va dire, c'est normal.
3: Non,
0: quoi.
3: C'est vrai.
0: Ouais, voilà.
3: Non, mais psychologiquement, j'étais pas prête, en fait.
0: Oui, je comprends. Et donc, votre fille, elle a 25 ans, donc elle est une maman, c'est une jeune maman, quoi, c'est le bon âge. Enfin, il n'y a pas d'âge, mais.
3: Non. Ouais. À partir du moment où il travaille, donc il n'y a pas de souci, il travaille, marié, tout va bien.
0: Mais après, là, c'est une vue de l'esprit.
3: C'est ça. Non, et puis du coup, je fais plein de choses avec. Ouais. Je fais plein de choses ici avec mon petit bouchon, donc c'est génial.
0: Bien sûr.
3: Franchement, c'est génial.
0: Regardez, là, je vais la choquer. Merci, mamie.
3: Elle n'a pas aimé.
0: C'est normal, on n'est pas prêt. Sylvie, je vous remercie pour votre sourire. Vous embrassez tout le monde, toute la petite famille. Et on a oublié un peu l'essentiel, c'est que vous êtes sélectionnée avec bonheur pour peut-être gagner ce passe au parc Astérix. Rendez-vous lundi. Je vous embrasse.
3: Merci beaucoup, j'espère à lundi.
0: Allez, au revoir. Et puis protégez-vous du soleil, faites attention et surtout au petit bout de chou également. La musique arrive, Caroline Legrand, j'aurais voulu te dire, sur votre radio, ici Paris, Île-de-France.

0: J'aurais voulu te dire, joli souvenir, signé Caroline Legrand sur votre radio. Ici Paris, Île-de-France, côté nouveauté, pardon, bonjour, merci. Alors je vais vous le faire dans l'ordre, hein. C'est d'abord bonjour, pardon, merci, pas facile, hein. Je m'attendais pas à un titre comme ça, c'est le nouveau Céline Dion. Voilà, elle l'a fait dans l'ordre. Bonjour, pardon, merci, voilà, je l'ai retenu. Eh ben, on le découvrira peut-être pour la première fois ensemble, juste avant 18h sur ICI.
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voudrais revoir. Un drame très engagé sur la police de Saint-Tropez. C'est une satire sociale dont le personnage central est joué par De Funès. En plus, il y a des extraterrestres.

0: Dion avec sa toute nouvelle chanson. Bonjour, pardon, merci. On va surtout aller dire bonjour à la Défense Arena. À partir du mois de septembre, Céline accueille l'Europe et ça se passe chez nous, ici à Paris. Merci d'écouter Ici Paris, de France. Il est tout juste 18h. Le journal est présenté par Benjamin Mathieu.
1: Le deuxième week-end de départ en vacances, bien noir. Déjà sur les routes, Bison Futé s'attend à d'importants embouteillages aujourd'hui. C'est notamment noir dans un large quart sud-est, mais aussi sur le front des incendies, avec ce feu qui s'est déclaré dans un champ à la Plaine-sur-Mer en Loire-Atlantique. Ce vendredi, en tout début d'après-midi, un gros panache de fumée gris qui s'élève dans le ciel et qui est visible de l'autre côté de l'estuaire de la Loire, à Saint-Nazaire. Plusieurs maisons ont été évacuées, mais aussi deux campings, comme celui de la Renaudière. Edgar est venu danger avec sa caravane. Il ne peut que constater les dégâts. Il est au micro ici Loire-Océan de Soleil Jaouda.
2: Sur la vidéo que je vois qu'aujourd'hui, là, ma caravane elle est en train de brûler. Il n'y a plus rien. Là. On était chez nous. On venait de laver du linge. Et puis, on a vu de la fumée derrière la haie. Et quand on est monté sur le petit muret qu'on est sur notre emplacement, on voyait qu'il y avait le feu derrière au niveau du haras. Mais ça paraissait loin, mais c'est arrivé vite. Plus vite qu'on croyait, quoi, parce qu'on pensait passer à travers.
3: Vous avez fait quoi? Vous êtes parti directement?
2: Ah ben, on n'a pas eu le choix. Hein. La police est intervenue, elle nous a fait tous sortir. Hein. On a juste sorti nos affaires et nos papiers. On est sorti sans problème. Mais tout est perdu, quoi. Là, c'est fini les vacances. Je sais que ça a été une histoire d'assurance, mais là, c'est le néant. On sait pas.
1: À la salle des fêtes de la Plaine-sur-Mer ouverte pour accueillir la centaine de personnes évacuées, une centaine de pompiers également mobilisés. Ici Loire-Océan est en émission spéciale pour vous donner les dernières informations si vous êtes dans le secteur ou êtes en vacances. Des incendies qui se propagent en raison des fortes chaleurs et cette troisième canicule de la saison qui prend de l'ampleur. La vigilance rouge passe de 9 à 24 départements demain, essentiellement dans l'ouest, le centre et la région parisienne. 59 départements sont par ailleurs placés en vigilance orange, soit la quasi-totalité du territoire. En conséquence, le gouvernement déclenche un plan hors sec inédit, forte chaleur, qui prévoit l'ouverture de salles fraîcheurs, des centres d'accueil climatisés avec des lits pour protéger les plus vulnérables, les seniors ou les sans-abri. Une très bonne chose pour Eric Frégona. Il est directeur de l'ADPA, l'association des directeurs au service des personnes âgées, un service à domicile et établissement d'EHPAD, qui rappelle toutefois le manque de moyens en personnel et lance un appel à la solidarité. Il était ce midi l'invité de Ma France avec Wendy Bouchard.
4: Moi, je tiens à dire pour une fois là, que le plan hors sec qui est mis en place, c'est très pragmatique, c'est clair, c'est efficace. Et c'est ce qu'on attend, en tout cas, dans le secteur de l'aide aux personnes âgées. Oui. Les professionnels sont extrêmement épuisés, il y a beaucoup de gens en vacances. On appelle à des décisions tout aussi pragmatiques du gouvernement pour augmenter le nombre de professionnels.
5: C'est ça.
4: On demande depuis le début, depuis mai, on disait, mais là, il y a des jeunes qui vont finir les examens, ils sont sur le marché du travail, ils ont envie de bosser un mois pour après partir en vacances. Il faudrait effectivement cet engagement citoyen et moi, j'en appelle à la jeunesse.
1: Et dans cette canicule, le gouvernement qui annonce que 7500 climatiseurs d'appoint sont arrivés dans les hôpitaux français sur les 30 000 promis d'ici à la fin de l'été. Une canicule qui va durer au moins jusqu'au 14 juillet et qui a causé également 131 noyades depuis la mi-juin, selon un premier bilan du gouvernement, la plupart dans des zones qui n'étaient pas surveillées. On passe au sport. Qui des Belges ou des Espagnols pour affronter les Bleus en demi-finale de Coupe du Monde le 14 juillet prochain? Eh bien, la réponse est ce soir à 21h avec le quart de finale entre ces deux nations. Et c'est à suivre évidemment sur ici.fr. La 7e étape du Tour de France, de Ajetmo dans les Landes à la Gironde avec une arrivée au sprint dans les rues de Bordeaux. Et c'est un Belge qui l'emporte, Bruno Blanza, vous êtes sur place?
6: Oui, Tim Merlier, ce n'est pas un inconnu, le sprinter belge de 33 ans. Et c'est assez simple, à chaque fois qu'il vient sur la grande boucle, il remporte au moins une victoire. C'est sa troisième participation au Tour de France, c'est déjà sa quatrième victoire d'étape, à chaque fois au sprint pour le Belge qui a su vraiment bien se débrouiller, parce que certes il faisait partie des favoris, mais il était sans son poisson pilote, son vrai copain qui a dû abandonner hier, Van Lembergen, et du coup ça a été peut-être compliqué dans un premier temps pour lui, mais finalement après Château en 2025, Dunkerque la même année, Pontivy un petit peu plus tôt, c'était il y a 5 ans, il s'impose avec brio et deux vélos d'avance cet après-midi à Bordeaux. Lui, l'ancien coureur de cyclo-cross qui a fait parler sa vista et sa pointe de vitesse et son placement pour lever les bras ici à Bordeaux.
1: On ne sait pas s'il y avoir deux vélos d'avance est autorisé sur le Tour de France, mais en tout cas, merci beaucoup Bruno Blanza, ICI Radio, partenaire officiel du Tour de France qui vous fait vivre tous les jours ces étapes en direct, hein, avec des points toutes les demi-heures, l'arrivée du Tour évidemment, et surtout, eh bien, le journal du Tour à 18h30, et ça sera évidemment avec Bruno dans quelques minutes.
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1: Ah, il fait tellement chaud, Eric Bastien, que c'est même pas un temps à mettre des cyclistes dehors là.
0: Je sais pas comment ils font, hein, ils sont courageux. Hein,
1: moi, je suis venu en vélo, mais je vais repartir. Je sais pas comment je vais repartir.
0: Bah, restez dormir à la radio, vous pouvez, non?
1: Bah, ouais.
0: Qu'on n'a pas le droit.
1: Ah non, c'est interdit.
0: Non, c'est interdit. La météo, bon voilà, vous l'avez compris. Qu'est-ce que je vous dis? Paris, sa petite couronne en vigilance orange. Moi, j'aime bien l'orange, vous voyez, cette couleur terracotta, un peu Roland Garros.
1: Mais demain c'est rouge. Alors, c'est moins sympa.
0: C'est ça. Demain c'est rouge pour le phénomène canicule. 35 degrés au jardin du Luxembourg à cette heure-ci. Il y a pas les eaux. À Versailles, à Neuilly, et cette nuit, 22 à 23 degrés, plutôt tropical, hein, ça descend pas en dessous de 22, on est quand même au-dessus, voire très au-dessus des valeurs de saison. Je vous fais la tendance pour le week-end. C'est sensiblement la même chose, et samedi et dimanche. Demain, on compte, un tout petit peu plus, hein, 36 à 37 degrés, température encore une fois très au-dessus des valeurs habituelles, et dimanche, sensiblement la même chose, entre 36 voire 38 degrés.

0: On est sur un espèce de long week-end avec le 14 juillet qui arrive, jour férié, 324 km de bouchons, circulation difficile sur le boulevard périphérique entre les ports d'Auteuil et Orléans, compliqué sur la 86 entre Nanterre et Gennevilliers à cette heure-ci, compliqué également sur la 86 intérieure au niveau de Fontenay-sous-Bois. Bah oui, il y a énormément de monde, ça vous l'avez bien compris, au sud c'est pas mieux, hein, N186 de Rungis pour rejoindre la 86, l'Est francilien, il y a du monde depuis Gonesse, notamment sur la 3, là vous évitez carrément dans les deux sens, en plus il y a un accident depuis le boulevard périphérique, depuis la porte de la Chapelle pour rejoindre le 93 et notamment Saint-Denis pour rejoindre la Nationale 1. Puis encore plus au nord, à nord-ouest, cette fois c'est ce poids lourd en panne sur la 15 signalé par Franck entre Erani et la jonction avec la N184. Un dernier mot sur le périphérique et des temps de parcours assez denses, même si ça va mieux, c'était pire tout à l'heure. 43 minutes Port d'Auteuil, Port d'Orléans. D'habitude on met 10 minutes pour parcourir les 7 km qu'il y a. Et puis sur la rocade intérieure, en revanche, tout est plutôt fluide. Ça reste une bonne nouvelle.
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0: Bon, c'est le jeu de l'été. Benjamin Mathieu, vous allez participer au jeu de l'été.
3: Qu'est-ce qu'il faut faire?
0: Alors, le jeu de l'été, il faut trouver. Vous ne regardez pas, évidemment, mais vous avez déjà regardé. Je suis sûr que vous allez tricher. Mais on va chercher ensemble le disque qui arrive. Je vais vous donner des indices.
3: C'est un blind test, quoi.
0: Ouais, je vous donne un ou deux indices, selon mon estimation par rapport à votre capacité.
3: Il en faudra 10 à
0: retrouver.
3: Donc.
0: C'est pas. Et vous devez trouver un chanteur. C'est un chanteur français. Je vous donne un indice.
3: Patrick, je vais.
0: Ouais, attendez. Je la joue comme à Pyramide à l'époque. Vous vous souvenez le jeu Pyramide?
3: Tout, tout, tout, tout.
0: Voilà.
3: En trois.
0: Je vous la fais en deux.
3: Ah, ok.
0: Voilà. Laurent Voulzy.
3: Alain Souchon.
0: Neuf. Il me faut un titre. Et j'ai dit en deux, hein,
3: non,
0: donc je ne peux pas vous en donner
3: mauvais,
0: plus.
3: Moi.
0: Vous avez bon, Alain Souchon, mais je vous donne neuf,
3: oui,
0: le chiffre neuf.
3: Alain Souchon, neuf.
0: Neuf plus un, ça fait combien?
3: Dix.
0: Alors dix, Alain Souchon.
3: Dix.
0: Souchon, dix.
3: J'ai 10 ans.
0: Bah oui.
3: Mais si vous mettez la musique, c'est plus facile.
0: Bah oui, mais c'est pas le principe, c'est pas la règle du jeu, mon bon gars, là. Ah, je vous avais pourtant, j'avais tout fait, là.
3: J'ai un peu de 10 ans,
0: J'espère que chez vous, à la maison, vous avez été bien meilleur que Benjamin Mathieu. On fait la revanche à 19h?
3: Je vais essayer de m'améliorer.
0: Vous avez très exactement 52 minutes. Tout à l'heure.

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1: Allez, salut tout le monde, on est content de vous accueillir, on est très heureux de vous retrouver comme chaque jour jusqu'à 20h avec encore une fois de belles idées de sortie. Hein, d'ici quelques minutes, on va se retrouver avec Bernard Adam, notre reporter qui nous emmène aujourd'hui dans notre tour ici Paris-Île-de-France en Seine-Saint-Denis. Ce sera une belle occasion d'aller faire du karting du côté d'Aulnay-sous-Bois. 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Eh bien, vous n'hésitez pas à nous rejoindre dès à présent.
2: Viens me le dire ici qu'il n'est pas frais.
1: Ah oui, pas frais, c'est bien connu, personnage dans Astérix, le poisson qui est pas frais. La musique pour vous accompagner, Jealous Lover. Est-ce qu'un amoureux est jaloux? Ah oui, je pense. Hein. Voici les Rolling Stones sur ici.

0: Shirley Stone, sympa en ce début de soirée avec Jealous Lover sur ici Paris de France. Merci à Pascal qui vient de composer le 01 42 30 10 10 pour nous signaler une voiture, un véhicule en feu, notamment sur la 4, décidément très compliqué sur la 4 en direction de la province au niveau de Noisy-le-Grand avec une grosse fumée noire au-dessus de la 4 à cette heure-ci. Merci Pascal, un bon réflexe. Faites comme lui, n'hésitez pas à nous rejoindre. La communauté des patrouilleurs d'ici Paris de France, c'est au 01 42 30 10 10.
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0: Et on continue notre tour ici Paris Île-de-France, votre rendez-vous de l'été sur votre radio locale avec notre reporter Bernard Adam. Aujourd'hui, on fait un tour de carte dans le 93, c'est là où vous êtes à Aulnay-sous-Bois. Alors Bernard, vous avez enfilé votre casque ou pas là ?
3: Absolument, ouais. C'est même essentiel. Et je suis à bord d'un petit kart. Écoutez le moteur vrombir.
0: Ah oui.
3: Et pour parler de cette activité de kart, je suis avec Alexandre Deschamps, qui est directeur technique du club. Bonjour Alexandre et bienvenue sur ici Paris Île-de-France.
4: Bonjour à vous, bienvenue.
3: Alors qu'est-ce qu'il faut savoir quand on se lance sur un circuit ?
4: Eh ben, il faut essayer de comprendre comment ça marche, bien sûr. Donc pour ça, comprendre qu'il y a deux pédales, un accélérateur, un frein, un volant. Bien écouter le petit briefing qu'on vous fait avant de commencer. Et normalement, tout se passe très bien.
3: Et comprendre son kart, on va peut-être en parler de ce kart, il est particulier.
4: Oui, alors un kart, ça a la particularité d'avoir deux pédales, un accélérateur, un frein, un volant, un siège, et c'est assez basique. Et l'avantage aussi, c'est qu'on est au ras du sol, donc des sensations de vitesse qui sont vraiment là et qui sont assez impressionnantes.
3: Alors qu'est-ce qu'il faut faire, Alexandre, pour bien être à l'aise qu'on est dans ce kart, pour qu'on profite pleinement de cette piste ?
4: Partir doucement au début, à partir du moment où on est débutant, bien comprendre comment ça marche, et après augmenter tranquillement sa vitesse. L'avantage, c'est qu'ici, on a un système de chronométrage qui nous permet de voir un peu les temps que vous faites autour, et ça vous permet de vous mesurer un peu à vos amis quand vous venez rouler, et aussi à vous-même.
3: Quelles sont les mesures de sécurité qui sont mises en place pour que tout le monde soit à l'aise ?
4: La piste est homologuée, les cartes sont homologuées, combinaisons, casques, tout ce qu'on vous fournit est aux normes, homologué pour votre sécurité.
3: Et c'est accessible à tout âge ou il faut vraiment avoir 18 ans ?
4: Non, le kart, ça commence à partir de 7 ans jusqu'à 77 ans. Dans le cadre de la location, comme on est amené à parler aujourd'hui, ça serait plutôt 15 jusqu'à 77 ans, voilà.
3: Donc pas de mesures médicales à fournir ?
4: Non, pas particulièrement. Faut une petite forme, faut être en forme physiquement, mais rien de particulier.
3: On est aussi sur une piste qui a toute une histoire ici.
4: Ouais, tout à fait. C'était les anciennes usines PSA et on a eu la chance il y a une quinzaine d'années de pouvoir récupérer le circuit qu'on exploite à fond maintenant et avec beaucoup de bonheur.
3: Et c'est à Aulnay-sous-Bois ici, ça se trouve où ?
4: Aulnay-sous-Bois, 27 boulevard André Citroën. L'espace s'appelle l'espace Saint-Exupéry. C'est assez facile d'accès, RER ou le bus pour venir nous voir.
3: Et ça marche tout l'été, bien sûr.
4: Ouais, tout à fait. Il faut réserver. Le mieux, c'est de réserver quand même sur le site de Karting 93, mais il n'y a pas de souci. Vous pouvez venir nous voir.
3: Merci Alexandre.
4: Je vous en prie.
0: Et merci, franchement sympa, le tour de carte en Seine-Saint-Denis, le tour ici Paris de France qui continue avec Bernard Adam, notre reporter tout au long de l'été, d'ailleurs tout au long de ce week-end, hein, demain samedi, le musée des arts forains avec des invités comme Héloïse Gallière qui est responsable de la collection de ce musée. C'est un lieu hors du commun, le musée des arts forains qui est niché dans le 12e arrondissement. Puis on s'intéressera aussi à l'aquarium tropical pour plonger comme ça dans cet aquarium et se faire plaisir du côté de la Porte Dorée. Et ce sera dans le 12e arrondissement. À demain Bernard. Il est 18h20 sur les conditions de circulation, on va tout vous dire, d'autant que à cette heure-ci, c'est pas évident ce début de week-end. On est repassé au-dessus des 300 km de bouchons et la carte en temps réel qui confirme qu'il faut encore quasiment 58 minutes entre la porte d'Auteuil et la porte d'Orléans sur le périph' extérieur, même si, à l'inverse, dans l'autre sens, sur la rocade intérieure, ça roule bien, c'est très fluide. Plusieurs accidents en cours, un accident sur la N315 en direction de la province, beaucoup plus au sud, un accident sur la N186 depuis Rungis. Il y a également de gros ralentissement à l'est avec deux accidents, l'un entre Fontenay-le-Perreux et le Perreux-sur-Marne sur la 86 intérieure, on l'a déjà repéré pour vous. Et puis cet accident sur la 4 en direction de la province, confirmé par Pascal d'ailleurs, il y a quelques minutes entre Villiers-sur-Marne et Noisy-le-Grand avec un début d'incendie, c'est ce que Pascal nous disait il y a quelques minutes encore. N'hésitez pas à nous rejoindre d'ailleurs au 01 42 30 10 10 pour vos instantanés trafic, on est là ensemble jusqu'à 20h. Vous êtes aux yeux, faites appel à la solidarité routière, on a toujours besoin de vous sur ici.
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0: C'est une chanson d'Henri Salvador, repris avec brio dans les années 90. Ils étaient plusieurs, ils ont joué de leur voix. Voici Le Chat. C'est signé Pouhou sur ici Paris-Île-de-France.

0: tout est en train de se casser, là, qu'est-ce qui se passe? C'est pas bizarre, la fin qu'elle bouge. Et Babouchka, tout juste 18h27 sur votre radio, ici Paris, Île de France. Restez avec nous parce que on va parler du Tour de France, là, d'ici quelques minutes. Vous savez que votre radio, et si vous ne le savez pas, je vous l'apprends, est la radio partenaire du Tour de France cette année. On suit tous les jours les différentes étapes, on suit l'arrivée, on vous fait vivre tout ça en direct. Et puis, à ne pas manquer, bah, justement, là, dans 3 minutes, Gilles Damingue qui nous rejoint pour faire un bilan de cette étape du jour et ce qui va se passer ce week-end. Le journal du Tour, c'est à suivre sur votre radio ici.
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0: Quelques idées de sortie. Voilà, c'est l'agenda de votre radio ici Paris, Île-de-France. Vendredi, vous savez, vous pouvez faire plein de choses. Vous pouvez vous détendre, découvrir tout ce qu'il y a dans notre région. Si vous aimez la musique classique, rendez-vous pour une série de concerts. C'est à l'hôtel Sully à Paris à partir de 20h dans le 4e arrondissement. Là, c'est pour ceux et celles qui aiment la musique classique. Buena Vista Social Club en tribute. C'est aussi ce soir, si vous aimez le son, c'est au Son de la Terre dans le 5e arrondissement. Et c'est à Paris à 20h. Florent Pagny, vous aimez Florent Pagny? Il est à l'Olympia en ce moment pour une série de concerts. C'est dans le 9e arrondissement. Et puis, si vous aimez Coldplay, alors là, je vous parle beaucoup de musique. N'hésitez pas à prendre la direction de l'Atelier des Lumières, avec des projections à 360 degrés pour découvrir leur futur projet artistique. C'est ce week-end à l'Atelier des Lumières à Paris, 38 rue Saint-Maur dans le 11e arrondissement. Vous n'allez pas le regretter. Profitez de votre week-end. Et pour l'heure, voici le journal du Tour avec Gilles Damingue sur ICI.
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8: Sans surprise, un sprinter a levé les bras à Bordeaux. Tim Merlier a été le plus rapide sur les quais de la Garonne. Le Belge de l'équipe Soudal Quickstep a pris sa revanche il y a 2 jours à Pau. Tim Merlier n'avait pris que la 3e place. Bonsoir Bruno Blanza.
9: Bonsoir.
8: On vous retrouve en direct de Bordeaux où vous avez assisté à ce sprint. Pas besoin de photo finish.
9: Non, il y a quasiment 2 vélos d'avance pour le Belge Tim Merlier. C'est une belle victoire. Alors c'est sa 4e sur le Tour de France en 3 participations. À chaque fois qu'il se présente, le sprinter, il lève les bras sur le Tour. Mais celle-ci, elle peut avoir peut-être pour lui un goût un peu particulier parce qu'hier il a perdu sur abandon son poisson pilote, son meilleur copain qui a abandonné, victime de la chaleur notamment. Et c'est celui qui était censé l'amener vers le sprint. Donc c'est grâce à son flair, à son expérience, à sa vista qu'il a réussi à se faufiler et à devancer tous les grands sprinteurs de ce peloton pour lever les bras, on l'a dit, pour la 4e fois ici sur le Tour. La dernière fois, c'était à Châteauroux, c'était l'année dernière.
8: Et Tim Merlier qui a quand même profité du bon travail de son équipe dans le final, bien lancé par Jasper Stuyven. La réaction du vainqueur de l'étape du jour.
10: Toutes les fois, j'étais pas ici au Tour, j'étais un peu énervé dans mon fauteuil. Mais maintenant, je suis là et je pense que j'ai montré comment on doit faire. Merci, un grand merci à l'équipe. Ils ont mis moi et Jasper en vraiment bonne position et Jasper est très extraordinaire. Il reste calme, bien protégé du vent. C'est mon 3e participation et mon 4e victoire ici au Tour. Mais pour moi, c'est un rêve d'être ici et gagner encore en plus. C'est difficile de croire.
8: Tim Merlier au micro ici de Thomas Coignac. Une échappée a animé cette étape sur les longues lignes droites des Landes. Et qui était dans l'échappée ? L'infatigable Baptiste Weisstrofer. On le surnomme le sanglier. Il est incroyable ce coureur breton, Bruno.
9: Ben, ce qui est dingue, c'est que, en fait, on a l'impression qu'il n'est jamais fatigué. Et surtout, et c'est ça qui est assez rare, il veut animer la course. C'est son premier tour. Et en fait, il est là, en train de nous dire au micro, mais moi, je veux que les gens s'amusent en regardant le tour. Je veux que les gens vivent quelque chose. On l'a vu beaucoup discuter avec son compagnon d'échappée, un coureur tchèque. On l'a vu également, donner les bidons aux enfants sur le bord de la route, attendre qu'il soit là pour lancer le bidon et pas le lancer n'importe où. Et à chaque fois, ce même sourire, cette même joie d'être là et d'en profiter. Et ça, c'est vraiment un vent de fraîcheur sur ce Tour de France en pleine canicule.
8: Et pris de la combativité, comme lors de la cinquième étape avec un bouquet sur le podium pour Baptiste Weisstrofer, que du bonheur pour le Finistérien.
11: C'était encore une journée très très bonne. Voilà, c'est le Tour. Sourire toute la journée, des gens, des milliers de gens à bord de la route là. J'ai jamais vu autant de gens à Bordeaux. Bah si, peut-être tous les Bordelais sont là. J'espère que j'ai mérité des cannelés. Mais ouais, c'était une super journée pour moi. Malheureusement, voilà. Peloton, il laisse qu'une minute. Les échappées sont de plus en plus rares. Alors c'est pas ça qui va inciter encore plus. Malheureusement, c'est peut-être en train de tuer. C'est un peu tuer mon métier, on va dire. Je sais pas si j'ai un métier ou mon caractère, on va dire. Mais bon, je baisse pas les bras. Mes parents sont là en plus. Donc voilà, je pense que ma mère, elle va être contente d'avoir un joli bouquet. Et moi, je suis content d'avoir un joli trophée encore.
8: Voilà, un bouquet pour la maman. Il y en aura sûrement d'autres pour le très sympathique baroudeur. La septième étape du Tour de France remportée par le Belge Tim Merlier. Bruno Blanza, pas de Olaf Coy, vainqueur à Pau, dans le top 10 aujourd'hui.
9: Oui, effectivement, il n'est pas là. L'équipier de Paul Sexas à la Décathlon CMA-CGM. On parlait du sanglier. Weisstrofer, lui, c'est le guépard. Il y avait vraiment ses supporters qui étaient là en attendant la victoire du guépard, mais il n'est pas là. Il y a quand même Guirmay qui est présent en troisième position dans ce sprint. Philipsen, vainqueur il y a 3 ans ici, fait cinquième. Et le premier français, c'est Dorion Godon. Son équipe a roulé dans le final pour lui de la Net Company Ineos. Il termine à la 8e position de ce sprint.
8: Au classement général, le Slovène, Tadej Pogacar conserve bien évidemment son maillot jaune de leader. Sarlat, Bénac, étape 100% Périgourdine demain sur le Tour, 175 km entre Périgueux et Bergerac. Les coureurs vont en prendre plein les yeux, promet le patron du Tour, Christian Prudhomme.
12: Ce sera l'une des étapes les plus esthétiques du Tour de France, en Dordogne, à travers le Périgord, en passant par des lieux magnifiques et magiques comme les Aisies ou la Roque Gajac, donc de Périgueux à Bergerac. C'est quasiment la copie de l'étape de 2017, tant elle est belle. Une étape tracée à 100% dans le département de la Dordogne.
13: Avec donc cette arrivée devant la fameuse poudrerie de Bergerac.
12: Oui, oui, oui. En espérant que tout se passe bien, mais je n'en doute pas, avec un rendez-vous là encore pour les coureurs les plus rapides du peloton.
8: Et là, ce sera donc pour les sprinteurs demain. La réponse en écoutant votre radio ici à partir de 13h30. On va encore se régaler demain sur la route du Tour.
0: Merci beaucoup Gilles Daminguy pour ce journal du Tour à retrouver tous les jours tout au long de ces prochains jours pour le Tour de France dont votre radio ici Paris, le France est partenaire. L'épreuve Thoiry Paris, c'est la dernière, ce sera le 26 juillet. Peut-être que vous serez d'ailleurs sur le char ici Paris, le France en ayant participé à notre jeu. Les conditions de circulation, 300 km de bouchons cumulés à cette heure-ci avec malheureusement un accident sur la N315 en direction de la province. Il y a à cette heure-ci encore des difficultés sur la 1 avec un accident sur le boulevard de la Chapelle pour rejoindre la Seine-Saint-Denis. Attention à l'est à ce double accident sur la 86 intérieure pour rejoindre le Perreux-sur-Marne. Et puis vous êtes plutôt ralenti là sur la 4 avec ce début d'incendie qu'on vous a signalé il y a quelques minutes entre Villiers-sur-Marne et Noisy-le-Grand. Attention enfin beaucoup plus au sud à la N186 intérieure, la nationale très encombrée pour rejoindre Rungis, cette fois notamment la 86 entre une voiture et une moto sur les trois voies. C'est la voie de gauche qui est neutralisée. Il y a des fermetures nocturnes et Grégoire Godefroy, vous les avez repérées pour nous, c'est toujours très intéressant. Faisons le point ce soir.
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14: Avec plusieurs fermetures nocturnes, une nouvelle fois à vous signaler pour cette nuit entre 21h et 6h, notamment sur la 103 vers Paris. Ce sera fermé entre Rosny-sous-Bois et Noisy-le-Sec. Sur la 15, ce sera fermé dans les deux sens au niveau de l'entrée vers la 15 depuis la D111 rue d'Anguin. Fermé aussi sur la 15 vers Paris au niveau de la sortie 6 Pierrelet. Sur la 3 en direction de Paris, ce sera fermé au niveau de la sortie 3 Romainville. Sur la nationale nationale 118, on a deux fermetures vers Paris, notamment la sortie 6A et puis la sortie 1 de Sèvres. Et puis sur la nationale 13 aussi, on a une fermeture vers la province au niveau de la sortie D7. On continue évidemment d'être avec vous, de vous informer de vos conditions de circulation en Île-de-France, au plus proche de vous. Bonne route avec nous et avec Ici par Île-de-France.
0: Merci beaucoup Grégoire Godefroy, que l'on retrouve dès lundi entre 6h et 9h pour vous accompagner tout au long de la semaine au petit matin sur Ici par Île-de-France.
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0: Allez, dans quelques minutes, on va s'intéresser à la télévision. Qu'y a-t-il à la télévision? Nous le saurons avec Johan Rock. Les programmes sont très attendus. Et puis le collecteur du jour, ce sera avec Thierry Boeuf. Bah, d'ici 19h. Dites donc, j'ai suivi le match quand même hier, hein, sur ici et ici.fr. France Maroc 2-0. Alors, on n'est pas content?
16: On est en demi.
0: Et bien sûr qu'on est en demi-finale. La demi-finale face à qui? Oh, peut-être l'Espagne. Je dis ça, je dis rien. Ce sera mercredi 14 juillet. Voici accélérer des ma prière.

0: Axel Red avec Ma Prière sur Ici Paris, Île-de-France. On fait petite prière pour la demi-finale quand même. Bah oui, allez les Bleus, le 14 juillet, ce sera la demi-finale. Quel plaisir quand même d'avoir suivi ce match hier face au Maroc. Ah là là, 2-0. Bravo mon Kylian. Bon, il n'est pas tout seul. Hein. Allez, on suit ça, hein. Les Bleus sur Ici et sur Ici.fr de moins. Eh, hey, Belgique-Espagne. Eh ouais, et puis Angleterre-Norvège. Bon, allez, allez, on verra chaque chose en son temps. Parlons de télévision avec Johan Roy qui nous rejoint. Bonjour Johan.
1: Bonjour Eric.
0: Johan, vous nous emmenez dans les coulisses de partenaires particuliers. Alors, c'est pas la chanson, hein, mais c'est une série documentaire qui traite du handicap et de manière décalée. On en parle avec vous, Johan.
1: Et c'est à Jérémy Michalak qu'on doit cette série. Combattre les préjugés autour du handicap sans se prendre au sérieux, c'est la promesse de partenaires particuliers.
2: Je vous le dis les gars, je sais pas dans quoi on s'embarque. T'es sérieux?
3: Ouais.
4: Le TGV numéro 4315 va entrer en gare.
1: Direction Barcelone. Pendant une semaine, le réalisateur est parti accompagné d'une bande de 4 jeunes gens, chacun atteint d'un handicap. Et j'ai demandé à Jérémy Michalak comment le projet avait vu le jour.
2: C'est un peu la blague de l'avion qu'on faisait quand on était gamin. C'est un Français, un Belge et un Suisse qui sont dans un avion. Bah là, je me suis dit, on va prendre un aveugle, un paraplégique, un trisomique et une naine qui sont dans un avion. Ce qui est rigolo, c'est que quand on voit une équipe comme ça qui grimpe dans un avion, on se dit, oh putain, pourvu qu'il ne s'assoie pas à côté de moi. Oh, s'il vous plaît. Mais après avoir vu le film, on se dit exactement l'inverse. C'est qu'après avoir vu le film, on se dit, eh les gars, je pourrais être votre ami.
1: Au fil des 3 épisodes que compte cette série, Amaury, Kéra, Kylian, Arthur et Jérémy nous font partager une expérience de vie inédite et aller regarder tous se charrier durant le voyage. On pourrait croire qu'ils se connaissent depuis toujours, alors qu'évidemment, pas du tout.
2: On ne s'était jamais vus physiquement les uns et les autres. Avant le premier jour de tournage, il y a un truc qui a mis tout le monde au diapason d'entrée de jeu, quand Amaury nous a lâché une vanne, mais atomique, dès le départ, où on est tous partis en fou rire en se disant « Waouh, putain, qu'est-ce que c'est que ce mec ?» Et à partir du moment où on rigole, on a compris que l'humour serait notre super pouvoir pour, au final, nous offrir un moment de vie, de joie et de partage.
1: Vous l'aurez compris, si le ton du programme est décontracté, c'est pour mieux aborder de front ce sujet complexe qui est celui du handicap. Un sujet que le producteur est l'un des premiers à avoir proposé à la télévision française avec sa série aux côtés de Lucie Carrasco, avec qui il fait le tour du monde.
2: Ce qu'on a voulu, c'était montrer un regard différent sur le handicap. C'est-à-dire, on a voulu y mettre de l'humour, on a voulu apporter un traitement parfois politiquement incorrect, moins polissé, moins lisse. Plus fun en fait. Là où on avait tendance à montrer le verre à moitié vide, on a voulu montrer le verre à moitié plein. Après moi sur le handicap, j'ai quand même été le pionnier avec les anges de la télé-réalité. Je pense que c'était une belle lumière sur le sujet à l'époque.
1: Partenaire particulier, les 3 épisodes de la série sont à voir en ce moment sur la plateforme France.tv.
0: Merci beaucoup Johan Roy, on se retrouve demain puisque la télé c'est 7 jours sur 7 sur votre radio locale ici. Restez avec nous avant 19h. Thierry Boeuf nous rejoint avec une série d'été, Paris Collector, des chansons sur Paris et sur l'ensemble de nos départements avec des auteurs, des compositeurs, des interprètes que l'on aime. On s'intéressera à Boris Vian d'ici quelques minutes qui nous a quittés très jeune. Il avait 39 ans mais très prolixe. Il a laissé des tonnes et des tonnes de choses, des romans, des pièces de théâtre et des chansons. L'occasion d'en savoir plus dans un instant. Sur Ici, voici UB40. Bel été.

0: Do The Thing avec UB40 à 18h48 sur votre radio, ici Paris-Île-de-France. Les conditions de circulation, c'est 2 0 1 42 30 10 10. Vous n'hésitez pas à nous appeler, on est là jusqu'à 20h. Vous êtes en train de circuler, vous sortez peut-être du boulot, vous allez faire des courses, rejoindre des amis. Comment ça se passe sur les routes? Eh bien, vous relayez l'info en temps réel. Votre radio est numéro 1 sur l'infotrafic en région parisienne. 286 km de bouchons, encore beaucoup de monde avec un accident sur la N315 en direction de la province. Un autre accident qui vous ralentit cette fois sur la 1. Très compliqué d'ailleurs dans les deux sens, hein, sur la 1 et cet accident entre la Porte de la Chapelle et Saint-Denis, mais c'est pareil, c'est très compliqué, même s'il n'y a pas d'accident dans le sens inverse pour rejoindre le périphérique depuis le 93. À l'est, accident sur la 86 extérieure pour rejoindre le Perreux-sur-Marne. On ne roulait plus d'ailleurs sur la voie de droite et la bande d'arrêt d'urgence, elles sont fermées toutes les deux. Accident toujours en cours avec cet incendie signalé par Pascal. On est sur la 4 en direction de la province de Villiers-sur-Marne pour rejoindre notamment Noisy-le-Grand. Et puis cet accident au sud sur la N186 pour rejoindre Rungis. Essayez d'éviter le secteur si vous le pouvez.
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0: Une chanson, une histoire et un homme. Thierry Boeuf, c'est le Paris Collector avec Boris Vian aujourd'hui.
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3: Une rue bordée de colonnes où il n'y a jamais personne. Il y a simplement en l'air des voies de chemin de fer.
4: Boris Vian, auteur de cette chanson, considère la rue Watt comme la plus batte, la plus chouette, la plus exquise de Paris. Mais Vian, écrivain, ingénieur, jazzman, pataphysicien et fantaisiste, dupe de rien, savait que l'énorme rouleau compresseur de la modernité bétonnée ferait disparaître l'ancienne rue Watt et ses colonnes de fonte et tout un tas de quartiers poétiques de Paris. Alors, comme à son habitude, il préférait s'en amuser.
5: Je ne sais quelle rage fait qu'actuellement on construit d'innombrables bâtiments extrêmement hauts, là où on avait encore autrefois une chance de voir un jour pousser des arbres. Mais comme il serait plus simple, toutes les fois qu'on le peut, de démolir subrepticement une ou deux maisons pour faire à la place un beau jardin. Moi, c'est pas compliqué. J'achèterai par exemple le bloc de l'Hôtel de Paris, celui du Café de la Paix, je les ferai raser et je créerai un jardin anglais autour de l'Opéra. Sur ce...

0: Paris, les années 50, tout se transforme. Quelques quartiers, comme le 13e arrondissement, font de la résistance. La rue Watt, du nom d'un ingénieur écossais, se situe entre le quai des anciens constructeurs automobiles Panhard et Levasseur et la rue Chevaleret. Espèce de tunnel maudit long de 250 mètres, le plafond de la rue Watt vibre de tous les trains en partance de la gare d'Austerlitz.
1: Il lui dit « Fous le camp de cet endroit, c'est un endroit mortel !»
0: Boris Vian n'était pas le seul à louer les louanges de cette rue singulière aux colonnes de fonte. Tous les paumés, les clodos, les écrivains, Raymond Queneau, les photographes, Doineau en tête, les dessinateurs, Jacques Tardy, Pardy, y ont traîné leur guêtre. Quant à Léo Mallet, il ne pouvait que combiner un joli petit meurtre, rue Watt, et confier l'enquête à son détective privé préféré, Nestor Burma.
2: C'est pas eux qui l'ont tué.
3: Il a été agressé où ?
2: Rue Watt.
4: Je pensais que la rue Watt allait m'éclairer. Mais cette histoire, à l'image du temps, était de plus en plus brumeuse.
5: C'est une rue ouverte, c'est une rue déserte qui...
0: Boris Vian, dans le temps court de sa vie, a écrit plus de 600 chansons. Beaucoup ont été enregistrées après sa mort, comme la rue Watt, chantée par Magali Noël, l'artiste fétiche de Boris, Fais-moi mal, Johnny Johnny, Moi j'aime l'amour qui fait boum, et Philippe Clay, 30 ans après la mort de Vian, en 1989.
5: Alors on va...
0: Même si la rue Watt a perdu en intensité, allez rêvasser du côté de Tolbiac, dans le 13e arrondissement, en imaginant un jour, comme Boris Vian, acheter quelques mètres carrés pour planter vos tomates dans la rue Watt.

0: La rue Watt dans le 13e arrondissement. Boris Vian est le collecteur du jour. Un grand merci Thierry Boeuf que l'on retrouve tout l'été pour Paris Collecteur, l'histoire des chansons liées intimement à notre région. On va accueillir Yvette qui est avec nous. Bonjour Yvette.
1: Bonjour.
0: Bonsoir Yvette. Un instantané trafic, que se passe-t-il?
1: Alors, je suis rentrée à Taverny sur la 115 et c'est à l'arrêt de la sortie Taverny au champ jusqu'à la 15 hein, en direction de Paris.
0: Ouais.
1: Et là, je suis sur la 184 et il y a toujours des ralentissements de la 115 vers la 184.
0: Ouais.
1: Et de la 184 au niveau d'Isle-Adam.
0: Oui, je vois la 115, là, il y a eu cet accident entre Méry-sur-Oise et Bessancourt. Alors, sur les deux voies, c'était la voie de droite qui était neutralisée depuis à 18h15. Vous me parlez de la N184, vous m'avez parlé de la 115 aussi?
1: Oui, la 115 à Taverny, je suis rentrée dans la 115 à Taverny en direction de Beauvais, moi, je suis
0: partie vers
1: la 16.
0: Ouais.
1: Et quand je suis rentrée en direction de Paris, la 115, ils étaient à l'arrêt dans le centre.
0: Bah, merci pour l'info, ça va pas en s'arrangeant, c'est vendredi, c'est début du week-end. Après, je vous cache pas que c'est vrai qu'il y a cette petite portion d'autoroute hein, sur la 115 qui est compliquée, mais le reste, ça va hein, sur l'ensemble de la 115, même dans le sens inverse, a priori. Donc on va rester quand même vigilant, mais c'est peut-être un des secteurs qui roule le plus la 15 et l'embranchement sur la 115. Merci Yvette, en tous les cas, de nous avoir appelé pour ce complément d'information. En ce qui concerne la route, faites comme elle, 01 42 30 10 10. 18h54, bah tout va bien. On passe un bon petit moment. Et puis jusqu'à 19h, il y a de la musique qui arrive. C'est Soprano, on y va. Allez, c'est parti. Ange, on y va. Vas-y, Soprano.

0: Moi, c'est ce que j'adore sur ici, hein, c'est qu'il y a toutes les musiques. Dans un instant, 100% 80, l'instant, la nouveauté, avec DJ Soprano, la nouvelle génération. 18h57, Benjamin Mathieu est intemporel, je ne sais pas si c'est l'ancienne ou la nouvelle génération, mais c'est un journaliste de talent, il est avec nous dans 3 minutes. Une réaction, Benjamin ?
1: C'est faux.
0: Merci, Benjamin.
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0: Gimme, gimme, gimme, A Man After Midnight, c'est le groupe ABBA sur votre radio ici, Paris, de France.
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0: Eh bien, bienvenue sur ici Paris, Île-de-France. Il fait chaud, je sais, mais on est là pour vous guider et chercher le petit coin ombragé. Il est 19h. Le journal, Benjamin Mathieu.
2: Du monde sur les routes pour ce deuxième week-end avec une circulation extrêmement difficile selon Bison Futé, notamment sur les axes routiers de l'ouest et du sud du pays, mais aussi dans les gares. C'est le plus important week-end de départ pour la SNCF avec près de 2 millions de voyageurs. En cette période de canicule, pour éviter des TGV qui tombent en panne en plein cagnard, la SNCF met tout en œuvre pour que tout le monde arrive à bon port. Isabelle Raymond est à la gare de Lyon à Paris.
3: Il y a la foule des grands jours de départ sous la verrière de la gare de Lyon et la toute nouvelle directrice de TGV Intercité l'assure. La SNCF a mis le paquet pour que la canicule ne vienne pas contrarier le week-end le plus important de l'été en termes de trafic. Karine Dussersart est confiante à ce stade, même si elle ne peut pas garantir que l'ensemble des trains roulera comme prévu.
4: La garantie n'est pas 100%. Pourquoi ? Puisqu'en fait, nos réseaux, comme vous le savez, et notre matériel roulant est soumis, comme nous, êtres humains, et comme l'ensemble des dispositifs, et peut être soumis à des incidents. Nous avons tout vérifié. Nous avons des équipes qui travaillent en 3-8. 7-7, nous avons renforcé des gens qui travaillent sous la chaleur dans nos technicentres pour effectivement renforcer entre guillemets la vérification de tous les aspects du train, les blocs moteurs, les clims des conducteurs, les clims des rames, etc. et j'en passe. Néanmoins, nous ne sommes pas à l'abri d'un incident.
3: 3700 trains TGV et intercités sont en circulation sur 4 jours selon la SNCF. En cas de problème lié à la chaleur pendant le trajet, de nouvelles procédures prévoient de descendre des trains sous 30 minutes pour faire circuler de l'air. La SNCF renouvelle par ailleurs son appel à la vigilance et déconseille toujours aux personnes vulnérables de voyager en cette période de canicule.
2: Le cocktail est connu, la canicule assèche les sols, ce qui rend les départs de feu beaucoup plus faciles. Aux portes de la Plaine-sur-Mer, en Loire-Atlantique, un gros incendie s'est déclaré dans un champ cet après-midi. Une centaine de personnes et deux campings ont été évacués. Un gymnase est ouvert pour les touristes sinistrés. Votre radio ici, Loire-Océan, qui est en édition spéciale pour vous tenir informé si vous êtes dans le secteur. Dans les Pyrénées-Orientales, le feu est par ailleurs toujours en cours à Trévillac, où les flammes ont parcouru 4 900 hectares, mais la situation s'améliore. L'incendie devrait être fixé dans les heures qui viennent, selon le préfet du département. Cette troisième canicule de la saison qui prend de l'ampleur, la vigilance rouge passe de 9 à 24 départements demain, essentiellement dans l'ouest, le centre et la région parisienne. Conséquence, le gouvernement déclenche un plan hors sec inédit, forte chaleur, qui prévoit notamment l'ouverture de centres d'accueil climatisés. Alors à quoi cela ressemble-t-il ? Émilien Martin a pris une pause fraîcheur à Châtellerault dans la Vienne avec son micro ici Poitou.
5: À l'étage du centre socio-culturel, Guylaine, Christine et Christine jouent au trio Mino.
6: Allez hop, on démarre avec un 4.
5: Les voisines septuagénaires habitent dans un immeuble à côté.
7: Même si on a un ventilateur, on ne va pas le faire marcher toute la journée. Donc on vient là, on est au frais. Sinon, on avait l'habitude de se promener jusqu'à la rivière, mais c'est impossible. Alors, pour continuer de se voir, on vient là.
5: En bas, Émilie profite aussi de la fraîcheur des lieux.
8: Il fait 38 degrés chez moi actuellement. J'ai pas d'isolation, donc c'est très compliqué au niveau de la chaleur.
9: Quand vous venez ici, qu'est-ce que vous faites ?
8: On discute, des fois on joue aux cartes, voilà. On parle avec des gens, on échange.
5: À l'entrée, des bénévoles de la protection civile accueillent les habitants avec des verres d'eau. Romain Wisniewski est le secrétaire général de l'association dans la Vienne.
10: Là, depuis l'ouverture hier, on est à une dizaine, quinzaine, peut-être vingtaine de personnes par jour. Nous, on n'est pas très présents autour d'eux. On est là vraiment s'ils ont besoin. Pour leur rappeler voilà, l'importance de l'hydratation dans cette période chaude et d'avoir des personnes qui sont là présentes juste pour vous rappeler attention, il faut penser à boire, il faut penser à s'hydrater. C'est ces messages-là qui sont importants.
5: Les habitants peuvent aussi profiter d'une salle de sieste aménagée avec des lits de camp.
2: Et de la Vienne, on file à Los Angeles, comme c'est chic. Nicolas Teillard, bonsoir, mais alors plutôt bonjour pour
11: bonsoir.
2: Vous, puisqu'il est 10h du matin, avec le décalage horaire. On suit avec vous ce quart de finale entre l'Espagne et la Belgique à 21h heure française, car le vainqueur sera l'adversaire de la France en demi-finale de Coupe du Monde, et il y a du beau jeu en perspective.
11: Oui, promesse entre de belles équipes, promesse aussi dans cet écrin sublime du SoFi Stadium, ce bijou implanté sur au milieu de la ville. On aperçoit même les palmiers emblématiques de la ville californienne depuis les tribunes, la Cité des Anges, où la Belgique, l'Espagne veulent faire un pas de plus vers le paradis, le sacre mondial. L'Espagne se présente en favorite avec un quasi sans faute jusqu'ici, une solidité impressionnante qu'on résumera en une statistique, zéro but encaissé par cette équipe d'Espagne depuis le début du tournoi. Les Espagnols solides pour gagner le bras de fer qui les opposait au Portugal en huitième de finale, mais qui devront se méfier d'une équipe belge un peu miraculée dans ce mondial et qui semble avoir trouvé la bonne carburation, la bonne équipe pour avoir par exemple éliminé sèchement les États-Unis au tour précédent, des Belges qui eux aussi rêvent de retrouvailles avec les Bleus 8 ans après la demi de 2018 en Russie.
2: Eh bien, ça sera peut-être le cas le 14 juillet prochain. Merci beaucoup Nicolas Taillard, ce match à suivre sur ici.fr.
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2: Éric Bastien, on passe de Los Angeles à l'Île-de-France, c'est comme ça sur ici, on est partout. Météo plutôt bonne hein, du côté de Los Angeles et du côté de l'Île-de-France, c'est comment?
0: On peut rester à Los Angeles si vous voulez.
13: On est en demi.
0: Eh oui.
13: 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On est en demi.
0: Oui, c'est le 14 juillet, vous l'avez dit.
2: Ah, ça va être trop bien.
0: T'en auras pas boudé notre plaisir.
2: Mais bien sûr.
0: Tous les jours, raconte. C'est la canicule qui fait 42
2: degrés. Il fait chaud, voilà. Mais par contre, heureusement, on vit un mondial de fou.
13: On est en demi. On est en demi.
0: Bon, allez, on va être sérieux quand même. Mais c'est vrai que voilà, l'information, on la connaît. Hein. Il fait chaud. On est passé en vigilance rouge. Ça va être très très compliqué là, tout au long du week-end. Alors les prévisions météo France, rouge pour demain. Hein. Là, on est encore en orange pour quelques heures. Rouge à partir de demain matin pour le phénomène. Canicule, encore 35 degrés à cette heure-ci à Paris, mais également dans le Val d'Oise et dans l'Essonne. À Longjumeau pour cette nuit, un temps calme, 22 à 23 degrés des températures chaudes et tropicales comme on le définit d'ailleurs, hein, au-dessus des valeurs de saison ce week-end, 37 degrés samedi, 38 degrés dimanche pour les maximales. Ce sera quasiment entre 36 et 38 également lundi hein, pour le début de la semaine. Lundi soir d'ailleurs, un feu d'artifice à la Tour Eiffel et 14 juillet à 36 degrés. Bah, voilà, enfin, voilà, être patient parce que c'est plutôt aux alentours de jeudi voire vendredi prochain que
2: On commence à

0: signalé accident. Autre accident sur la 4 de Villiers-sur-Marne vers Noisy-le-Grand. Début d'incendie, ça fait maintenant 3 quarts d'heure que c'est très compliqué dans le secteur. Et puis un autre accident sur la 104 intérieure, donc encore un petit peu plus loin sur l'est francilien, entre Bussy et Saint-Martin et Collégien. Conséquence, bon, d'arrêt d'urgence fermé, voie de droite. Et puis cette fois complètement au sud francilien, c'est galère sur la 6A et la 6B, mais aussi sur la N186 intérieure entre Rungis et la 6, la 86. Je regarde quand même sur le périph' pour vous dire qu'il y a des bonnes nouvelles. Ça roule bien en intérieur, un tout petit peu plus compliqué en extérieur. Entre la porte d'Auteuil et la porte d'Orléans, vous mettez 30 minutes, mais pour le reste, ça va.
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0: Pourquoi vous rigolez, Benjamin ?
3: Je sais pas, parce que j'aime bien me marrer. Ouais.
0: Oui, bah, je fais ça, oui. Vous voulez jouer ou pas?
3: Ah, bien sûr.
0: C'est le début de
3: jouer. Tellement fort, en plus.
0: Oui, alors, pour ceux qui nous rejoignent, on se fait un petit jeu de temps en temps. On le systématise pas, mais de temps en temps, voilà, on se dit, allez, on va jouer avec vous qui êtes dans la voiture, qui êtes à la maison. Et on essaye, avec la complicité de la rédaction d'ici, de trouver le titre qui arrive. Alors, je regarde, ne regardez pas.
3: Non,
0: vous avez du mal, hein, tout à l'heure, hein, c'était Alain Souchon, je vous rappelle, hein, je vous avais donné, Laurent Voulzy, et 9, le chiffre 9. Vous n'avez pas trouvé. Je vous le fais en deux. Allez.
3: Ambitieux.
0: J'adore
3: ambitieux.
0: Ce truc à la pyramide. En deux, gants.
3: Moufle.
0: On cherche quand même un chanteur, hein, je vous rappelle. Hein. Donc, moufle, je ne connais pas moufle. Je vous ai donné gants. Pas.
3: J'arriverai jamais. C'est n'importe quoi, votre jeu.
0: Les gants et les pas. Il porte un gant. Et il fait des pas, genre un peu...
3: Michael Jackson.
0: Un peu moonwalk, bah voilà.
3: On m'a un peu soufflé, je vous avoue.
0: Voilà, ah bah oui. Bah, ils étaient pas mauvais, mes indices.
3: Excellent.
0: Bah, le gant mythique, qui a été, d'ailleurs, en région parisienne, je crois, du côté d'Anières, qui a été vendu cette année. Enfin, un des gants de Michael Jackson aux enchères.
3: Ouais. Et puis, c'est sympa pour partir au ski, parce qu'il y a plein de strass dessus. C'est classe.
0: N'importe quoi. Et le moonwalk que vous allez nous faire tout de suite. Voilà, une petite démonstration pour quitter le studio. Allez-y. Sortez du studio, Benjamin Mathieu, en moonwalk. Enlevez votre casque parce que ça va être compliqué avec le fil. Il est très beau, hein. Il est très, très bon, Benjamin Mathieu. J'espère que vous l'aviez, hein. J'espère que vous l'aviez aussi. Voici Michael Jackson sur votre radio locale. Ici, belle soirée.

0: The Way You Make Me Feel, Michael Jackson, sur votre radio ici Paris, Le France à 19h13.
1: Années 80.
0: Bonsoir tout le monde.
1: Éric Bastien.
0: Eh ben comment ça va? Ça fait plaisir de vous retrouver. Pour ceux et celles qui nous rejoignent, il y a déjà manqué beaucoup. Ah bah oui. Enfin, je vous rassure, il va se passer encore plein de choses. 100% 80, c'est parti jusqu'à 20h avec les mélodies des années 80. Les musiques spécialement confectionnées, conçues pour vous, avec Angel Eyes et Wet Wet Wet. Vous vous souvenez de ce groupe? Dans les années 80, ce sera dans une poignée de secondes. Vous n'hésitez pas à nous appeler aussi au 01 42 30 10 10. Alex, ou Alexandra, Alex pour les intimes, vous accueille au 01 42 30 10 10 pour vos infos routes. Et je sais qu'il y a beaucoup de monde en ce début de week-end. Donc franchement, n'hésitez pas à partager vos infos parce que ça fera du bien à ceux et qui doivent emprunter la route. Allez, Mylène Farmer nous rejoint. Libertine, 100% 80, c'est jusqu'à 20h. Belles vacances et bel été.

0: Wet Wet Wet pour les souvenirs au cœur des années 80 avec Angel Eyes sur votre radio. 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Toute la semaine, tout le week-end, on est là pour le 17-20 de l'été avec des conditions de circulation qui s'améliorent tout doucement. Hein, vraiment, c'est petit à petit. 267 km de bouchons, c'est encore très copieux avec un accident. Un nouvel accident sur la N104 en direction de Paris depuis l'aéroport Charles de Gaulle. Rejoindre notamment la départementale 84 sur les deux voies. La voie de gauche est neutralisée. Un accident sur la 104 intérieure de Bussy-Saint-Martin pour rejoindre un collégien depuis une grosse demi-heure. C'est encore bien compliqué dans le secteur. Il y a aussi à cette heure-ci deux accidents coup sur coup sur le sud francilien. Depuis Rungis, on vous le signale depuis un petit moment sur la N186 intérieure. Malheureusement, un autre accident sur la 10 survenu il y a tout juste 10 minutes. Merci à Angélique de nous l'avoir confirmé. Entre Vissou et Massy, notamment pour rejoindre la Nationale 20. Sur les trois voies, c'est la voie de droite qui est neutralisée. Et puis attention à ce véhicule en panne sur la N12 entre Bois d'Arcy et la jonction avec la Nationale 12. Beaucoup de monde encore une fois, je n'oublie pas également au nord, on en a parlé avec l'un d'entre vous tout à l'heure, cet accident sur la 115 depuis Méry-sur-Oise pour rejoindre Bessancourt.
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0: 100% 80 continue avec Elsa. On écoutera également Marc Lavoine. Bref, c'est 100% années 80. C'est jusqu'à 20h sur ICI.
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0: repas avec Elsa sur Ici Paris Île de France. Alors ça, c'était un succès considérable au milieu des années 80. Ici Paris Île de France qui s'intéresse aux années 80 tous les soirs de 19h à 20h. Merci parce que vous êtes de plus en plus nombreux à écouter cette émission chaque soir entre 19h et 20h et ça nous fait très plaisir. 19h32 sur Ici Paris Île de France avec encore 233 km de bouchons et encore plusieurs accidents en cours à évoquer avec vous pour ceux et celles qui circulent. Évitez la N315 en direction de Paris, de Gennevilliers pour rejoindre Clichy, beaucoup plus au nord. Cet accident en direction de Paris sur la N104, compliqué à cette heure-ci depuis l'aéroport Charles de Gaulle pour rejoindre la départementale à 83. Des ralentissements sur la 4, ils sont nombreux entre Nogent et Champigny-sur-Marne. Et puis deux accidents au sud, l'un sur la N186 pour rejoindre Rungis, rien à voir. Et puis un accident sur la 10 entre Vissou et Massy, notamment pour rejoindre la Nationale 20. Là où ça roule bien finalement, c'est sur l'ouest francilien. C'est vrai que c'est plutôt dégagé hein, sur la 115, on en parlait tout à l'heure. Ça roule bien sur la 15, sur la 14 également. La 13, il y a quelques ralentissements, je vous le cache pas. Tant qu'à la 12, évitez encore une fois ce véhicule qui vous ralentit entre Bois d'Arcy et la jonction avec la Nationale 12.
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2: Vous avez bien préparé votre côte de maille, et c'est bon, je vous emmène aux fêtes médiévales de Compans, en Seine-et-Marne. Deux jours de fêtes médiévales gratuites pour petits et grands dans les prés, au bout de la rue de l'Abreuvoir, sur plus de 3,5 hectares d'un village reconstitué comme on les aime. Un vrai voyage dans le temps, où Compans redevient le temps de ce week-end, un bourg du Moyen-Âge, où forgerons, tailleurs de pierre, potiers et musiciens itinérants vont vous faire revivre cette époque. Démonstration de chiens de troupeau, tonte des moutons, joute équestre, jonglerie, danse, musique médiévale, mais aussi une vingtaine exposant pour revivre l'ambiance bouillonnante d'un marché du Moyen-Âge. Les fêtes médiévales de Compans en Seine-et-Marne, c'est donc demain et dimanche à partir de 11h. C'est pour toute la famille et c'est entièrement gratuit. Sinon, il va faire chaud ce week-end, on va chercher des endroits pour se baigner. Et notamment, pourquoi pas, le bassin de baignade du stade Juste Fontaine dans le 17e arrondissement, un bassin extérieur temporaire qui vous attend avec plein d'activités proposées et surtout, encore une fois, c'est entièrement gratuit.
0: C'est super sympa de nous l'annoncer, ça fait plaisir. Merci beaucoup Grégoire Godefroy que l'on retrouve à la tête de la matinale ici Paris Île de France dès lundi entre 6h et 9h. Et puis ce soir, toutes les heures, pour un point complet sur les fermetures nocturnes. À suivre, Blondie avec Call Me dans 100% 80 et c'est jusqu'à 20h sur Ici.
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0: Lady avec Call Me à tout juste 19h38 sur votre radio ici.
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0: Salut tout le monde, bienvenue à vous.
1: Éric Bastien.
0: Ah, je suis pas tout seul, il y a Angeau Duc qui réalise cette émission jusqu'à 20h. Il y a Alexandra qui vous accueille au 01 42 30 10 10. On va se faire plaisir d'ici 20h. On va vous accueillir aussi pour vos instantanées routes. On est à côté de vous en place passager. On essaye de vous accompagner tranquillement à la maison. Mais il y a beaucoup de monde, c'est le début du week-end. Un long week-end, 13-14 juillet, ce sera férié. Alors n'hésitez pas à nous dire où est-ce que vous êtes à cette heure-ci et nous laisser des petits messages sur la page WhatsApp de la radio. Bon bah voilà, vous rentrez le numéro de téléphone sur votre smartphone et puis via l'application WhatsApp, hop, bim bim bim, petit message vocal, une image, une petite vidéo, hein, ça fait toujours plaisir. À suivre dans le prochain quart d'heure, France Gall, Indochine et Modern Talking, You're My Heart, You're My Soul, tu es ici

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1: Bien sûr qu'on vient là.
0: C'était Indochine sur Ici Paris, Le France. 8h-10, les essentiels de décibels arrivent à partir de 20h. Le week-end débute, pas forcément sous les meilleurs auspices côté route, puisqu'il y a encore 218 km de bouchons. Ça va quand même un peu en s'améliorant, même si c'est encore chargé sur la 1, non pas depuis la Courneuve pour rejoindre la Porte de la Chapelle, mais dans l'autre sens. Un accident toujours en cours sur les 5 voies, les 2 voies de gauche sont fermées. On est sur la 4 entre Nogent et Champigny-sur-Marne, et plus à l'est, cet accident sur la N104 intérieure survenu il y a tout juste 10 minutes. La voie de droite et la bande d'arrêt d'urgence sont fermées. Merci encore à Stéphanie, d'ailleurs, qui nous a signalé cet accident il y a quelques minutes. Sur la 10, vous évitez, si vous pouvez, entre Vissou et Massy. C'est compliqué pour se rapprocher de la Nationale 20. Enfin, la bonne nouvelle nous vient du périphérique. Seulement 23 minutes, Port d'Auteuil, Port d'Orléans, là où on mettait une heure il y a encore quelques temps, en extérieur. Et puis tout roule en intérieur, même s'il y a quelques petits ralentissements entre la Porte Maillot et la Porte de la Chapelle. Bon départ en vacances pour ceux qui ont la chance d'en profiter, ou en week-end prolongé pour ce 14 juillet qui arrive. Et bon courage à ceux et celles qui travaillent.
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0: Dans un instant, côté musique, on aura la chance d'écouter Lionel Richie ou encore Téléphone. On se retrouve dans un instant.
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0: Le groupe mythique téléphone avec un autre monde sur Ici Paris. Le France, on referme la porte ce week-end du 19-20 et de ce 100% 80. Retour dès lundi. Je serai à vos côtés la semaine prochaine encore pour vous accompagner au travail ou en vacances. 19h59, 212 km de bouchon. On n'a pas réussi à finir vraiment sur une bonne note ce soir. Vous êtes encore nombreux. Je vous demande d'être patient, d'éviter la N104 intérieure en direction de Paris. Attention à cet accident sur le périphérique signalé il y a tout juste 10 minutes par Leïla qui nous confirme qu'à 7h06, c'est très compliqué dans le secteur de la porte de Champéret. Voilà, donc essayez d'éviter ce secteur. Ça roule bien sur le périph' intérieur et puis restez prudents sur la 10 avec du monde entre Vissous et Massy.
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0: Passez d'excellentes soirées, un bon week-end. Prenez soin de vous, faites attention à la chaleur, cherchez les coins d'ombre. Il est 20h sur Ici Paris-Île-de-France. Voici Émilie Mazoyer. Ciao.
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2: Bonsoir la foule en délire.
3: Ah, wouhou ! Pierre Perret est dans notre studio. Ça ne vous donne pas du tout le tournis, ces chiffres ? 40 millions d'albums, 500 chansons, 70 ans de carrière ?
2: Bah, vous voulez me filer le bourdon, quoi, là, tout de suite ?
3: Non, je trouve ça beau. Non, c'est incroyable, quand même.
2: Oui, bon, c'est un bon moment passé, quoi, voilà.
3: Ah oui, ça, c'est un bon moment passé, et qui vaut d'être célébré. On peut aussi célébrer votre pêche légendaire, Pierre Perret, parce que la dernière fois qu'on s'est vu, vous m'aviez chanté ceci.
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0: vieille carcasse de Pierre Perret. Ça, c'était il y a 2 ans et demi. On s'était vu là pour la dernière
1: j'étais
0: fois.
1: J'étais encore jeune.
0: Mais vous n'aviez pas passé la barre fatidique des 90. Là, ça y est, c'est fait.
1: Ah, c'est fait, oui, ça y est.
0: Ça vous a fait quelque chose ou ça vous fait rire comme beaucoup de choses?
1: Ça m'a fait boire un coup.
0: Alors, c'est une bonne chose. Pierre Perret, vous avez décidé de célébrer vos 70 années de carrière avec un album qui s'appelle « Une vie d'humour et de tendresse ». Je me permets de modifier le titre et de rajouter « Une vie d'humour et de tendresse ». Et de liberté, non ?
1: Et de liberté.
0: Ouais, hein. C'est ça, je crois, le mot-clé.
1: C'est pas trop bon, les titres très longs.
0: Oui, c'était un peu lourd. Et de...
1: Non, mais c'était en adéquation avec le propos, c'est vrai.
0: Ouais. Qu'est-ce que vous pensez que cette liberté vous a apporté ? Et à l'inverse, qu'est-ce que vous pensez que cette liberté peut-être vous a empêché de vivre ?
1: Ah ben, moi, ça m'a pas empêché, au contraire, ça m'a boosté tout au long de mon parcours, parce que j'ai jamais été plus heureux que de dire exactement ce que j'avais envie de dire.
0: Ouais.
1: Et personne m'a jamais pu m'en empêcher. Et parfois, il est arrivé, d'ailleurs, c'est pour ça que c'est ce qui m'a déterminé à un jour créer ma maison, qui s'appelait Adèle, en souvenir de ma première chanson.
0: Premier 45 tours.
1: Moi, j'étais Adèle. Pour être libre totalement, parce que quand j'étais chez Vogue, par exemple, je disais, oh, tu sais ça, tu crois que c'est bien d'en parler? Oui, c'est bien, moi j'ai envie d'en parler, alors foutez-moi la paix. Et à la fin, j'ai créé ma maison pour dire, bon, le patron, c'est moi qui décide, et j'ai toujours été mon patron depuis, et fortement aidé par mon épouse Rebecca, parce que elle a géré tout ça magnifiquement, parce que c'est bien d'être à deux aussi.
0: Ah oui, évidemment. Alors, quand on vous dit que les chansons de Pierre Perret ont toujours fait polémique, imaginez-vous par exemple que quand le zizi est sorti de sa tanière, eh bien, tante Yvonne, la femme du président de la République, a téléphoné aux radios pour... Ah non, c'était pour les jolies colonies
1: non,
0: de vacances.
1: C'est pour les colos.
0: Ah,
1: oui,
0: c'est
1: oui.
0: Pour les colos, pardon.
1: C'est pour les jolies colonies,
0: les colonies
1: de vacances.
0: Vous
1: parce
0: savez.
1: Que... Ce qui l'offusquait, c'était pipi dans le lavabo.
0: Oui, c'est ça. Exactement. Alors, le zizi, ça a énervé qui ?

0: Ce qu'on a oublié, c'est qu'en fait, cette chanson, elle n'arrive pas de nulle part. En fait, quand vous l'avez sortie, c'est parce qu'il y avait un grand débat en France sur les cours d'éducation sexuelle à l'école.
1: Oui, totalement. Et c'est pour simplement ponctuer ça que j'ai écrit cette chanson. Mais comme c'est la démesure, le surréalisme total, oui, de toute façon. Et je pensais qu'elle passerait jamais. Et donc, elle était la dernière de l'album.
0: Oui.
1: Et moi, je voulais même pas qu'on la diffuse, parce que je disais, bon... Et ça a été un phénomène incroyable. Des milliers de lettres sont arrivées, mais votre zizi m'a ouvert les yeux. Entre autres, mais... Le soir, je recevais une lettre d'une gamine qui disait, on vit toutes les deux avec maman, et on travaille chacune de l'autre côté, on arrive le soir, souvent on est triste, on se met votre zizi et ça va beaucoup mieux.
0: C'est merveilleux. Et à la fois, ça dit aussi des choses, parce qu'effectivement, votre zizi, Pierre Perret,
1: oui,
0: sachez que moi j'en parle régulièrement avec ma grand-mère, ma mère et ma fille. C'est quand même incroyable ce destin pour un zizi, non?
1: Oui, parce que, écoutez... Traverser les générations, comme ouais, l'ont fait mes chansons, c'est quand même assez peu commun. Et j'ai honte de parler de moi comme ça, mais c'est ça le signe de la liberté totale.
0: Ouais.
1: Et que les générations, les unes après les autres, ne soient pas restées indifférentes à mon propos, à tout ce que j'ai défendu, parce que... Il n'y a pas que le zizi,
0: ah
1: évidemment.
0: Non, heureusement.
1: De Lily à femme battue, en passant par femme grillagée, etc., etc. Mon combat a été, je crois, en calculant le nombre de chansons que j'ai pu écrire jusqu'à présent, je crois que la prédominance du sujet principal, c'est la femme.
0: Ouais.
1: De très loin. J'ai écrit plus de 70% de mes chansons sur les femmes. Parfois, sur tous les tons, bien sûr. Mais
0: ouais,
1: souvent, quand même, en les défendant vraiment pied à pied.
0: Et on retombe donc sur nos pattes avec le nom du disque, Humour et Tendresse. Parce que oui, avec humour, avec tendresse et sur tous les tons. C'est vrai que vous avez parlé de beaucoup de femmes. Il y en a une, évidemment, qui est particulièrement chère à notre cœur. C'est Lily. On est en 1977. Et vous abordez à votre manière, pleine de tendresse, d'intelligence, de liberté et de courage, le destin de cette jeune Lily qui arrivait des Somalies pour vider les poubelles à Paris.

0: les Garonnes natales.
1: Là, on peut être fier, non?
0: Mais ça me touche, voilà, ah, ça heureux. Me touche infiniment. Oui, oui, je suis très heureux de ça. Il y a des tas de d'honneurs qui m'ont été.
1: Ah, ça, vous avez des médailles,
0: attribués
1: hein.
0: de partout.
1: Oh là là.
0: Bon, j'ai tout eu, mais ça, c'est ce qui me touche le plus. Ah. Ça, c'est vrai.
1: Bon, alors, ça me fait extrêmement plaisir. Pierre Perret, j'aimerais savoir quelle est pour vous l'importance de ce bonhomme dans votre carrière.
2: 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Afin d'amuser la galerie, je crache des gauloiseries, des pleines bouches de mots crus, tout à fait incongrus.
1: Georges Brassens, le pornographe du phonographe, je crois que c'est quelqu'un qui est très important dans votre parcours.
0: Oui, dès que son premier album est sorti, avec la mauvaise réputation, le parapluie, etc., avec trois ou quatre copains qui étaient aussi barjots que moi, et on était encore à Castelsarrasin. Moi, j'étais au conservatoire et il y a un des quatre copains qui a piqué la bagnole à son vieux et on est allé à Paris au Trois Baudets où passait Georges. Je suis directement allé le voir dans sa loge. Je lui ai dit ce qu'on venait de faire, ça l'a fait marrer. Et après, on s'est plus quitté pendant 4 ou 5 jours puisque il faisait des boîtes après. Il chantait dans les boîtes après avoir chanté. Il n'était pas connu. Il démarrait vraiment.
1: C'était le début de Brassens.
0: Voilà. Et après, il allait dans les boîtes à Saint-Germain-des-Prés, où on l'accompagnait, nous, avec notre voiture, parce que lui, il n'avait même pas de bagnole. Et alors, bon, la seule chose que j'ai retenue de Georges, parce que, pour plein de raisons, après, chacun a fait sa vie de son côté, évidemment, mais... Quand il a vu que je chantais au départ et que j'écrivais des chansons, il m'a dit, écoute, voilà, c'est le seul conseil le plus important que j'ai reçu de toute ma vie. Et c'est celui qui m'a fait le plus souffrir aussi. Ah. Il m'a dit, tu vois, quand tu as écrit ta chanson, c'est là que le boulot commence. Et ça m'a pourri la vie, toute ma vie, parce que je suis en train de finir un album aujourd'hui qui est sur le feu depuis 4 ans. Je l'avais commencé à avoir la vieille carcasse.
1: On l'attend pour le printemps 2026.
0: Voilà, et ça devrait être prêt pour le printemps 2026. Et j'ai saigné des larmes de sang avec ça, parce que plus ça va, je crois qu'il doit y avoir au moins 40 versions de chaque chanson.
1: Ah oui.
0: Ah oui. Bon, alors...
1: Mais voilà, parce que vous êtes devenu de plus en plus perfectionniste.
0: Et oui, mais c'est obligatoire. Hein, si on est amoureux des moules, de la rhétorique, ouais. et en plus, on peut que s'améliorer quand on écrit.
1: Donc vous ne voulez pas laisser passer une rime un peu plus faible ou
0: non.
1: Une formule qui vous plaît moins?
0: Non.
1: Ouais. Mais c'est beau cette exigence, je trouve.
0: Oh ben, chez moi, elle a toujours été intacte, mais elle n'a fait que s'amplifier. Le crescendo a été total sur, 70 ans presque. Ça a été un crescendo d'exigence, de la pertinence du mot, mais aussi de l'architecture du mot. Quand il peut être plus beau dans la prononciation, dans l'évocation de ce que ça représente, même poétiquement dans la tête des gens qui l'entendent, si la justesse est là, si le mot peut être plus beau, il faut encore aller plus loin. Et je lâche le morceau quand j'y suis arrivé.
1: Un artisan, un vrai.
0: Ah oui, ça c'est sûr.
1: Pierre Perret, vous évoquiez tout à l'heure, moi j'attends Adèle. C'est votre premier 45 tours, 1957, souvenez-vous.
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0: 1957, donc moi j'attends Adèle, votre premier 45 tours. Pierre Perret, il paraît, je sais pas si c'est vrai, vous allez me le dire, il paraît qu'il a fallu vous pousser un peu pour chanter. Vous adoriez écrire des chansons, chanter, c'était pas si naturel que ça.
1: Ah, mais moi je voulais pas chanter, bien sûr.
0: Mais enfin, pourquoi ?

0: Mais parce que j'étais pas chanteur. Et je suis toujours pas chanteur. C'est pas mon boulot. Moi, j'avais écrit 3-4 bleuettes pour une fillette à l'époque. Qui était mignonnette, et bon, alors j'ai dit, bon, ben d'accord, je lui ai fait 3-4 chansons, et ça, pour elle, ça n'a pas marché du tout, parce que je ne sais pas comment elle s'est débrouillée, elle n'a pas su faire. Et Pupchen, la femme de Georges, m'a dit, mais pourquoi t'en fais pas toi, pour toi, oui. Pourquoi t'en fais pas aussi pour toi? Je dis, mais Pupchen, moi j'ai pas envie de chanter, je suis pas chanteur. Mais elle m'a dit, Georges non plus. Alors ça m'a fait poêler. Et après, je me trimballais avec un carnet et un stylo dans ma poche, un bic là. Et chaque fois que j'avais une idée comme ça, en disant, tiens, pour toi, ça serait peut-être pas mal, je notais, etc. Jusqu'à ce que je sois arrivé à faire ça et que. Dans le cabaret où passait la petite, là, à la Colombe, parce que Canetti, le patron des Trois Baudets, ouais. Nous avait envoyé là, en disant, bon, on va faire chanter la petite, là. Mais un jour, la petite qui savait, elle, que j'écrivais des chansons, j'avais commencé pour moi, elle l'a dit au patron. Et le patron a dit, un soir, un samedi soir, où il n'y avait plus personne à chanter, il a dit, voilà, l'auteur des chansons que vous avez entendues tout à l'heure, là, eh bien, il paraît qu'il a fait des chansons pour lui. Ce cachotier va nous les chanter. J'ai failli me tomber dans les pommes. Je n'avais jamais chanté de ma vie. Et ils sont allés sortir tous les papiers qu'il y avait dans mes poches, qu'ils ont punaisé devant moi à la Colombe. Il y avait un petit mur. On chantait dans une espèce de niche. Là, ouais. Ça peut être un mur. Ils ont punaisé. Et c'est en lisant mes textes que j'ai fait le tabac du siècle.
1: Premier tour de chant, premier succès.
0: Exactement, j'ai eu autant de succès que la première fois que je suis passé avec les Stones à l'Olympia.
1: Et oui, parce que quelques années plus tard, Pierre Perret faisait la première partie des Stones à l'Olympia, c'est vrai.
0: Et le soir même, dans la salle, j'arrêterai là parce que... Mais le soir même, il y a un monsieur dans la salle qui m'a dit « Jeune homme, vous chantez depuis combien de temps ?» Je regardais ma montre, j'ai dit « il y a une demi-heure ». Il ne m'a pas cru. Il ne voulait pas me croire. Il m'a dit « il vous faut faire un disque tout de suite ». J'ai dit « mais je ne veux pas faire de disque ». Tous les copains qui étaient dans ce cabaret attendaient qu'un truc, c'est faire un disque.
1: Bah ouais.
0: Moi, je ne voulais pas. Je ne me trouvais pas bon et bon, ce n'était pas possible. Alors, il m'a dit « écoutez ». Voilà, je me présente. Je m'appelle Émile Hébé. Je suis le manager de Charles Trenet, de Gloria Lasso et de Gilbert Bécaud. Voulez-vous être mon quatrième ? Je chantais depuis un quart d'heure.
1: Incroyable.
0: Oui, bah, c'est, enfin voilà, vous connaissez la suite.

0: 1979, Mon petit loup, magnifique chanson dans laquelle Pierre Perret vous consolait ce petit loup en lui disant que le monde est tellement beau entre le vin de Moselle, la chapelle Sixtine et tout un tas de merveilles et les Van Gogh à Amsterdam que voilà, la vie peut pas être si triste et qu'elle
1: c'est
0: peut être belle.
1: C'est la chanson d'espoir par excellence, je crois, ouais. Parce que bon, c'est une grande chanson d'espoir.
0: Elle est merveilleuse et alors elle fait, vous avez une expression qui est très jolie, elle a fait des ricochets, cette chanson.
1: Oui.
0: Puisque à un moment, vous parlez de faire un pique-nique en haut du Kilimandjaro et en fait, quelqu'un est venu vous voir en vous disant, mais je l'ai fait.
1: Oui.
0: Vous pouvez me raconter l'histoire ?
1: Et il avait un fils... qui pouvait pas se déplacer, qui était en chaise roulante, et il a dit, ben, il a raison, Pierre Perret, on va aller en haut du Kilimandjaro, tous les deux. Et il est allé jusque là-bas, et au pied du Kilimandjaro, avec une équipe de Sherpa et tout, ils sont montés, par étape, enfin bon, c'est hallucinant quand il m'a raconté ça, et c'est sûrement une des plus belles choses de la vie qu'il ait fait, le plus beau cadeau qu'il ait pu faire à son fils, voilà.
0: Tout le monde aime Pierre Perret, les rappeurs du Massilia Sound System.

0: une version de Tonton Cristobal. Les rockers, les punks adorent. Pierre Perret et Didier Van Pass vous chantent un zizi comme jamais.
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0: Jusqu'au Brésil, on aime Pierre Perret, l'excellente Flavia Coelho et sa version de Mon Petit Loup.

0: C'était un chouette album, ça, qui s'appelait La Tribu de Pierre Perret au Café du Canal.
1: Oui, avec les Ogres de Barba qui ont fait un boulot magnifique quand ils ont enregistré Castel Sarrasin.
0: Ouais.
1: C'est époustouflant ce qu'ils ont fait.
0: Alors, je vous demande toujours pas si vous êtes fier, parce que je sais que c'est la question interdite.
1: Mais oui, je suis fier, oui.
0: Ah, il me l'a dit, ça y est. Mais c'est, non, ça doit être super chouette de se dire que des artistes aussi divers.
1: Oui, soit... Olivia Ruiz avec les Ogres, ils ont fait une version à eux de Je suis de Castel Sarrasin.
0: Ouais.
1: Et ça, ça m'a touché, mais alors vraiment, ça m'a ému aux larmes, ce genre de...
0: Ouais.
1: Parce que, en plus, c'est une chanson qui me touche tellement personnellement, mais il y a une diversité là-dedans.
0: Des gens tellement différents.
1: Oui.
0: Il y a que sur vous, en fait, que tout le monde se retrouve. Parce que sinon, il n'y a pas de monde où Didier Vampas et Flavia Coelho vont être sur le même album.
1: Non, sûrement pas.
0: Voilà,
1: oui, c'est
0: ils sont
1: vrai.
0: Tous très sympas. Mais voilà, vous êtes un rassembleur, Pierre Perret.
1: Oui, il faut remercier les Ogres aussi. Parce
0: et les Ogres de Barbac. Mais oui, c'est vrai. Alors, il y a un autre truc que Pierre Perret fait super bien, c'est les réseaux sociaux. Je suis sa page Facebook avec passion. Et donc, selon l'humeur, il peut vous dire à la croque, les loulous, ça c'est l'heure de la recette de cuisine. Voilà. Ou alors vous faites visiter votre maison. Ça vous amuse, ça, les réseaux?
1: Ah oui,
0: vous
1: ça
0: vous faites des bonnes
1: bien.
0: Vidéos?
1: Oui, ouais. Oui. Ah oui, et puis en plus, de temps en temps, je reçois des lettres, des mots d'insultes comme ça.
0: Non.
1: Ah, ça m'amuse.
0: Ah, vous savez comment on les appelle? On les appelle les trolls.
1: Voilà.
0: Les gens méchants d'Internet,
1: voilà,
0: c'est des
1: oui.
0: trolls.
1: Oui, moi, ça m'amuse bien.
0: Ah, c'est vrai.
1: Ça les défoule, ça leur fait du bien. Alors, je fais encore... Il y a encore des gens à qui je fais du bien, même s'ils sont cons.
0: Oui, c'est ça. Mais enfin, c'est quand même la base du troll. Et vous leur répondez aux trolls?
1: Mais oui, je les adore.
0: Ah,
1: surtout qu'ils lâchent pas le morceau.
0: Allez, les trolls. Les courage. On l'a dit tout à l'heure, un nouvel album qu'on attend pour le printemps 2026. Et vous avez aussi un nouveau livre sur le feu qui s'appelle Mémé Anna.
1: Ça sortira en temps voulu, ça aussi, vous verrez, dans quelques mois.
0: D'accord. C'est encore un peu secret?
1: Mais c'est parce que je j'ai pas encore eu le courage de poser mon stylo.
0: Ah, c'est pas fini alors.
1: Je le brandis toujours. Ou alors, la menace est sérieuse, hein, méfiez-vous, vous n'avez pas fini encore d'avoir... Des chansons, parce qu'il y en a beaucoup sur le feu qui sont à sortir dans les mois à venir, là. Et puis ce mémé Anna qui va sortir bientôt, et j'aime autant vous dire que les filles qui se réclament aujourd'hui de toutes ces associations de défense, à l'époque, il y en aurait eu besoin. Hein.
0: À l'époque de mémé Anna, ok.
1: En 1890.
0: D'accord, c'est là que ça va se passer.
1: Ouf.
0: Donc la condition féminine au 19e siècle.
1: Oui.
0: Effectivement,
1: oui.
0: Il y en a à dire.
1: Oui.
0: Bon, hâte de vous lire, cher Pierre Perret. Et nous allons donc nous dire au revoir et à bientôt en écoutant la chanson préférée de tante Yvonne de Gaulle, la femme du général de Gaulle, qui en 1966 avait écrit personnellement au directeur de France Inter pour qu'il arrête de diffuser vos jolies colonies de vacances, parce que dans le texte, vous disiez que les petits faisaient pipi dans le lavabo.
1: On faisait pipi dans le lavabo. Mais alors, j'ai appris quelqu'un de la famille de Boissieu, là, il n'y a pas longtemps, des amis qui m'ont dit, mais vous savez, Pierre Perret, il y a qu'Yvonne qui n'était pas d'accord parce que le général, il vous aimait bien. Alors, ça me fait plaisir.
0: Hommage au général de Gaulle. Alors, écoutons les jolies colonies de vacances. Lui qui avait inauguré la maison de la radio. Et vous, Pierre Perret, qui avez été le parrain de la naissance de France Bleue. On est ravis de vous accueillir sur la radio rebaptisée ici. Et on se voit très bientôt. Alors, pour la
1: vous
0: suite.
1: Vous en êtes fortement menacé.

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5: Qu'est-ce que je suis contente de vous recevoir dans Décibel, c'est la première fois.
6: Ah oui, c'est la première fois.
5: Eh bien, écoutez, sachez que voilà, mon cœur est rempli de joie et je sais que toute l'équipe aussi est ravie de vous recevoir. Mireille, la bonne occasion de se réunir ce soir, c'est 60 ans d'amour.
6: Ah oui, 60 ans d'amour et de carrière grâce au public, parce qu'un artiste n'existerait pas sans le public. On doit tout, après bon, c'est soi-même, on doit, enfin, ce qui me concerne, moi, pour ma voix, mes voyages, c'est une très grande discipline.
5: Oui. C'est beaucoup de travail.
6: Ah oui, ah oui, mais... c'est beaucoup de travail et beaucoup de discipline et de joie. Parce que bon, j'ai la chance de vivre de ma passion. Alors là, c'est quand même très important.
5: Mireille Mathieu, les amis, qui depuis le tout début roule l'air comme personne.
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5: Mireille Mathieu chantait dans toutes les écoles de France et de Navarre, Mille Colombes.

0: monsieur. Oh, j'aime quand vous chantez.
1: C'était super. À l'Olympia, le public chantait. Je vous ai coupé la parole.
0: Non, mais allez-y, racontez-moi.
1: Le public chantait. C'était extraordinaire. J'ai senti que cette chanson était beaucoup plus motivante pour le public parce que avec ce qui se passe dans le monde, cette chanson, à un moment, le public de l'Olympia chantait a cappella. C'était sublime.
2: En plus, dans le public de l'Olympia, on a vu vos amis qui étaient là. Il y avait Michel Drucker, il y avait Nicoletta, il y avait Enrico Macias, il y avait Renaud, tous ces gens qui étaient là pour vous. C'était un moment très très fort en émotion de retourner à l'Olympia.
1: Ah oui, tout à fait. Je ne m'étais plus produite depuis 11 ans. Ouais. Et de revenir à l'Olympia, j'avais la trouille, mais le trac avant, une semaine avant, je tremblais, je claquais des dents. J'ai le trac quand je me produis dans d'autres pays, mais chez moi en France, c'était beaucoup plus intense, il y a plus 11 ans, puis à l'Olympia, qui est un écrin de beauté, il y a une âme extraordinaire, et de chanter tous les soirs, pendant trois soirs complets, c'était un public qui était venu pour m'écouter, ouais. Un public français, un public aussi étrangers. J'étais vraiment très touchée que le public étranger vienne à l'Olympia. Bon, l'Olympia est mondialement connu.
2: C'est vrai. Et vous aussi, Mireille, j'ai fait les comptes. Vous avez vendu plus de disques que Metallica, qui est un des plus grands groupes de rock de la planète. C'est fou, hein? 200 millions de disques vendus en 60 ans de carrière, 75 albums studio, 1200 chansons chantées en 12 langues et des milliers de concerts. Ces chiffres donnent le tournis. J'imagine que vous n'y pensez pas à tout ça quand vous avez
1: non,
2: le track.
1: Non.
2: Vous avez le track et
1: oui,
2: c'est tout.
1: Ah oui, tout à fait.
2: Alors, je me demandais, Mireille Mathieu, si vous pouviez tout chanter, parce que on a écouté quelques notes de Mon Credo, de Mille Colombes. Vous avez aussi chanté sur une musique de Francis Lay, une histoire d'amour, la musique de Love Story.
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2: Tout en douceur, mais quand il faut de la puissance, vous êtes là aussi, hein, Caruso.

0: Alors, ma question est la suivante. Mireille Mathieu, est-ce que vous pouvez tout chanter ?
1: Oh non, je pense pas que je peux tout chanter. Enfin, tout chanter l'opéra, non, je peux pas. Quoique j'ai fait mon disque classique, mais.
0: Bah oui, vous avez chanté avec Placido Domingo quand même.
1: Ah oui, j'ai chanté avec lui des mélodies qu'a écrit. Qu'avait écrit à l'époque Michel Legrand. J'ai fait aussi des pour la télévision mexicaine. J'ai chanté aussi avec Placido, mais c'était un conte de fées.
0: Ouais.
1: Ou de faire des trios, des duos. J'ai adoré ça.
0: Ouais.
1: Mais tout chanter, non. Mais par contre, je m'applique à avoir une très grande discipline, une très grande travailler ma voix tous les jours, faire des vocalises, ça, très important.
0: Vous avez pris des leçons de chant toute votre vie.
1: J'ai appris avec une très grande dame, Madame Janine Rice, qui travaillait que le lyrique avec les plus grandes, dont Maria Callas, Placido Domingo, Teresa Berganza et beaucoup d'autres. Et j'ai eu la chance de travailler avec elle. Et elle m'a beaucoup apporté, parce que j'aime non seulement les belles voix, mais les beaux sons, c'est-à-dire les sons ronds, pas dans le nez, travailler aussi. Ça, je le savais, le souffle,
0: oui.
1: C'est très important, mais c'est un travail qui n'est pas, qui depuis très longtemps, c'est pas de maintenant, mais c'est qu'il faut continuer, moi je considère mon métier comme un sportif. Il faut travailler très, très bien tous les jours, travailler sa voix, mais à bon escient. Pas en forçant.
0: Ouais.
1: Et quand on voit la télévision des sportifs qui font 4000 mètres, tout ça, ils partent doucement pour arriver le premier. Je m'applique ça personnellement, pour moi, comme ça, vraiment comme un sportif, aller doucement pour pouvoir arriver à ce que je souhaite.
0: Évidemment, et puis c'est vrai, l'analogie avec l'athlète est très intéressante, puisque contrairement aux autres musiciens d'une tournée, vous ne pouvez pas changer une corde vocale. Un guitariste peut changer une corde de guitare, vous ne pouvez pas. Donc en période de tournée, là, comme nous sommes en ce moment, est-ce que vous faites particulièrement attention ? Est-ce que vous sortez avec un cache-nez, 5 écharpes, un bonnet, pour surtout pas prendre froid ?
1: Non, par contre, je fais attention de ne pas attraper froid, c'est sûr. Je mets toujours un masque. Quand je voyage, je tiens beaucoup à mettre un masque. Et parler le moins possible quand je suis en tournée pour pouvoir, parce que c'est la voix, j'arrive, je fais mes vocalises le matin à l'hôtel, à la suite, et puis avec mes musiciens, je fais aussi mes vocalises, je répète. Donc c'est un travail minutieux et bien réglé.

0: écoutons cette adaptation en français de ABBA par Mireille Mathieu. En studio, Mireille m'apprend un truc que je ne savais pas. Cette version-là, vous l'avez enregistrée à Stockholm?
1: Oui.
0: Dans le studio d'ABBA?
1: D'ABBA, exactement. C'est-à-dire que je les ai rencontrés, c'est un merveilleux cadeau qu'ils m'ont fait. Je les ai rencontrés chez Michel Drucker à une émission. Ils étaient avec leur directeur artistique, Alain Broublil, et mon manager, Johnny Stark, dit... Il faut que Mireille arrange sa chanson, elle est super. Charles Level a écrit le texte et nous sommes partis à Stockholm, enregistrés dans Benny et Björn, dans leur studio, on fait l'orchestre. Et moi, j'ai chanté avec Frida et Agnetha. C'était génial de chanter avec eux. Ils ont des voix sublimes, de pouvoir faire les chœurs.
0: C'est vous trois sur les chœurs?
1: Oui, à un moment, les chœurs, toutes les trois. Après, je suis restée pour faire ma partie. C'était sublime.
0: Oh, j'adore.
1: Ah, des voix extraordinaires, elles ont les filles.
0: Parlons des langues, ma chère Mireille. Vous avez évoqué l'allemand, évidemment vous chantez en allemand.
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0: Vous chantez
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0: En japonais. En espagnol. Pardon. Japonais c'est après. Là, c'est Mireille Mathieu en japonais.

0: Vous avez enregistré en tout dans 12 langues différentes dans votre carrière.
1: J'ai fait un disque classique, 12 langues.
0: Est-ce qu'il y a une langue, peut-être mis à part le français qui est votre langue maternelle évidemment, mais une langue qui est plus confortable pour la chanteuse que vous êtes, une langue plus agréable à pratiquer quand on chante?
1: Moi je trouve tout, chaque fois très enrichissant et gratifiant de chanter dans des langues différentes. L'allemand, quand le classique, parce que Handel, Schubert, c'est en allemand. En anglais ou en italien, c'est magnifique. L'achat de Handel, c'est sublime. Non, j'adore. Par contre, quand je dois parler, j'ai enregistré et chanté en finnois.
0: Oui,
1: finnois. C'était extrêmement difficile. Par exemple, La première étoile en finnois, qui a été un hit par Agnetha. Le groupe Abba, avant qu'elle fasse partie du groupe, elle chantait La première étoile. Alors, pour le public qui nous écoute, qu'on peut écouter dans le disque, La première étoile qui se lèvera. Donc là, en finnois, encore, il y a l'osmose entre la musique et les paroles. Mais parler, c'est extrêmement difficile, très difficile.
0: Parce qu'il n'y a rien en commun avec le français.
1: Non, il n'y a rien pour dire Guten Abend, Madame, bonsoir, Mesdames et Mesdames, Messieurs. Là, c'est Va, tu vas, Naïsé, Taïrat, on a une dichte. Il y a des accents qui sont
0: incroyables.
1: Au début, bon, je dis, comment dit-on, merci, quitos, je dis, bon, ça va,
0: quitos.
1: Mais alors, comment on fait, bon, pour dire, oh là là, je dis, mais c'est extrêmement difficile. Alors, j'ai dit, tu vas parler ça au public. Et c'est vrai que je me déteste, j'ai dit, tu as voulu faire ça, tu iras jusqu'au bout. Donc voilà, j'étais jusqu'au bout. Et quand j'ai parlé au public finnois à Turku, en Finlande, ça a été extraordinaire.
0: Parce que vous avez réussi.
1: Ah oui, j'ai réussi, oui.
0: Oh, félicitations, 1200 chansons enregistrées, et même plus dans votre répertoire. Comment avez-vous choisi, Mireille, la liste des chansons que vous allez chanter sur cette tournée 60 ans d'amour?
1: Ben, je l'ai choisi en travaillant, je connais mes chansons, mais je l'ai choisi dans fonction, vous vous souvenez tout à l'heure, je vous ai parlé de sportif.
0: Oui.
1: J'ai voulu dire d'abord Made in France, je suis française et fière de l'être, et puis je sors petit à petit ma voix pour pouvoir, après, quand j'arrive à des chansons plus fortes et plus hautes, elle est chauffée, ma voix. Elle peut plus s'exprimer pleinement quand, petit à petit, j'ai chauffé ma voix. C'est pour ça que je vous ai dit, je considère comme un sportif. J'ai besoin d'avoir cette discipline. Pour moi, c'est une très grande discipline.
0: Waouh, je suis impressionnée. Et j'ai lu un livre qui date de la fin des années 80, dans lequel vous racontiez votre vie, notamment votre enfance. Je sais que vous avez grandi dans une famille très grande et pleine d'amour, mais dans laquelle il y avait
1: 7 filles, 7 garçons, 14
0: vraiment,
1: enfants.
0: Ouais, vraiment pas beaucoup d'argent. Et je me suis demandé, du coup, est-ce que enfant, vous aviez eu un jour assez d'argent pour aller voir un concert, ou bien est-ce que finalement votre premier concert, c'est le jour où vous êtes montée sur scène la première fois?
1: Non, j'avais pas d'argent pour aller voir le concert, mais bon, je pense que cette voix que j'ai, c'est le bon Dieu qui me l'a donnée. Mes parents, mon papa avait une voix de ténor, mais je chantais à l'église, à l'école, enfin partout. C'est grâce au jeu de la chance, et puis après grâce à mon manager et au public, mais au jeu de la chance de Télé Dimanche, que tout a commencé pour moi. Alors j'ai gagné en interprétant des chansons de Madame Piaf.
0: L'inspiration première, c'est Piaf.
1: Ah oui, j'ai écouté, bien sûr, c'est elle qui m'a donné la possibilité. Je lui serai toujours reconnaissante. C'est sur scène, à ma façon, à moi, j'interprète 3 chansons, l'hymne à l'amour, Non, je ne regrette rien, et La vie en rose. Donc c'est elle qui m'a donné la possibilité de me faire connaître au public français. Après, j'ai trouvé ces auteurs dont je vous ai cité tout à l'heure, m'habiller sur mesure.
0: Ouais.
1: Parce qu'on peut pas chanter des chansons d'une autre artiste. Je l'ai fait pour lui rendre hommage et lui dire merci. Mais après, on est connu par son propre répertoire.
0: Ma chère Mireille Mathieu, j'aimerais qu'on continue à filer cette métaphore de la chanteuse comme une athlète, puisque donc en 60 ans de carrière, 60 ans d'amour, vous avez chanté par tous les temps, dans tous les lieux, des endroits qui étaient plus ou moins bien adaptés, j'imagine. Est-ce que, comme un sportif qui un matin n'a pas la forme, ça peut vous arriver d'avoir la voix pas en forme? Et dans ces cas-là, est-ce que vous vous forcez à chanter?
1: Si j'attrape froid ou quoi, autrement, grâce à Dieu, je croise les doigts. Non, je me force pas. Si je peux pas, c'est parce que bon, il faut pas forcer sur une voix.
0: Non.
1: Il faut vraiment que sa voix soit au maximum, qu'elle soit bien. Si on force sur la voix, c'est pas bien. On peut se faire très mal à la voix. Donc, il faut vraiment, je croise les doigts. Grâce à Dieu, non.
0: C'est génial. Et vous m'avez dit tout à l'heure, la joie qui vous animait de pouvoir vivre de cette passion. Est-ce qu'il y a des jours où quand même vous n'avez pas envie? Est-ce que, moi j'aimerais quand même me dire, est-ce qu'un jour dans l'année, Mireille Mathieu a la flemme d'aller chanter?
1: Non, je ne le fais pas, non. Au contraire, je m'applique une telle discipline quand je vais chanter que je ne veux pas déroger de ma discipline. C'est ça, je ne peux pas parler, je ne peux pas. Donc ouais. C'est ça.
0: Waouh, c'est admirable, admirable. Alors, puisque c'est ça, parlons des garçons avec qui vous avez partagé des duos.
1: Ah oui.
0: Il y en a qui chantaient incroyablement bien, d'autres un peu moins bien que vous. Par exemple, Bobby de Dallas, Patrick Duffy.
1: Ah, moi j'adorais Bobby.
0: Bah, nous aussi on l'adore. Mais pardon Mireille, il chante pas aussi bien que vous. Hein.

0: Together We're Strong, votre duo.
1: Super souvenir alors.
2: Ah, moi, c'est super, moi. Avec Bobby, quand on a filmé pour les Carpentiers,
0: ouais.
2: C'était la révolution sur le plateau. Il a fermé, il a fallu fermer tout le plateau. Tout le monde descendait, venait. On a vu le moment, on ne pouvait même plus tourner.
0: C'est fou ça.
2: Ah, c'était Bobby Dallas.
0: Bah ouais.
2: Alors, c'était un engouement extraordinaire. J'ai eu l'opportunité. Il est super pro, il est super. J'ai eu l'opportunité de revoir il y a trois ans en Allemagne. On a interprété Together We Strong. C'est quelqu'un qui est formidable. Vraiment, toujours professionnel, adorable.
0: Alors, il y a un Belge, un rocker belge à la voix rocailleuse que j'aimais beaucoup, qui nous a quittés il n'y a pas si longtemps. C'est Arnaud. Et ensemble, vous avez enregistré une nouvelle version de La Paloma à Dieu. La

0: pensais pas, dans ma vie, vous entendre chanter ensemble, tous les deux. Quelle surprise.
1: On l'écoute ensemble, oui. Mais il n'était pas là. Et c'est tout à fait atypique parce que quand je l'ai enregistré, et je ne le savais pas, quand j'ai eu fini, on m'a dit qu'il n'était plus de ce monde.
0: Ouais.
1: Et alors je me suis mise à pleurer parce que son producteur qui était là, il n'a pas voulu le dire avant, il a bien fait. Et c'est quelqu'un que je ne connaissais pas. J'ai chanté avec quelqu'un que je ne connaissais pas. Par micro interposé. Parce que quand il m'a proposé de chanter, j'ai dit oui, mais je ne l'ai eu qu'au téléphone.
0: Incroyable.
1: Je ne le connaissais pas du tout.
0: Et ben, il vous adorait.
1: Moi, je sais qu'il m'adorait. Il avait des propos typiquement avec sa personnalité extraordinaire.
2: Et sa grosse voix comme ça.
1: Et c'était formidable. C'est un très grand artiste.
0: Il vous adorait. Moi, il me l'avait dit en interview que c'était un des rêves de sa vie de chanter avec vous. Bah, vous avez réalisé son rêve. Bah,
1: oui,
0: ça, c'est
1: vrai.
0: Très beau. Autre duo, et pas des moindres, avec un autre garçon, et pas des moindres, Monsieur Paul Anka. Ah.

0: the Wine, c'est le nom de ce duo avec Paul Anka. Il fait partie des raretés qu'on trouve dans votre coffret best-of Mon Credo. Est-ce qu'il reste encore un rêve de duo pour vous à réaliser, Mireille?
1: Je sais pas, il y a toujours des rencontres qu'on ne peut pas. Par exemple, je rencontrais Lady Gaga.
0: Oui.
1: Donc, je tourne pour faire une émission, c'était C'est à vous. Elle passait, c'était enregistré, parce qu'elle devait après se produire plus tard. Moi, je passais en direct. On a chanté toutes les deux La Vie en Rose. Pourquoi pas enregistrer un jour? Bon, après, ça s'est pas fait, mais pourquoi pas, hein? On a le temps, hein? Pourquoi
0: oui.
1: pas, hein?
0: Rien de pressé. J'aimerais non. bien vous entendre avec Lady Gaga.
1: Je la trouve super.
0: Ce serait absolument dingue. Donc pourquoi pas avec Lady Gaga, ça je le garde dans un coin de ma tête. Je me demandais aussi si dans le cadre de la tournée par exemple, vous vous concentrez uniquement sur la voix et vous déléguez le reste, ou bien est-ce que tout vous intéresse un petit peu dans votre métier? Est-ce que l'image par exemple, il y a une très très belle photo de vous qui accompagne la tournée, donc est-ce que l'image vous intéresse? Est-ce que le stylisme vous intéresse? Est-ce que le choix des musiciens? Ou est-ce que vous déléguez ça à d'autres pour vous concentrer uniquement sur votre voix?
1: Non, je vois tout.
0: Ah.
1: À ma sœur Mathilde qui est mon manager, c'est ma sœur, vous voyez là.
0: Elle est là.
1: Mais tout est vu, tout est contrôlé. Ah non, c'est alors là, mes musiciens, c'est mon orchestre depuis des années. Je parcours le monde avec mes musiciens parce que j'y tiens beaucoup. C'est comme une grande famille. Ils savent comment je réagis, ce que j'aime, ce que je. Là, c'est tellement important quand vous faites le tour du monde d'avoir ses propres musiciens. C'est comme une grande famille, comme je le dis. Et ah non, je vois tout. Je vois. C'est une chose très importante. Son image, c'est pour moi. Et ma sœur, elle sait comment je marche, je fonctionne.
0: Et voilà, en famille et un œil sur tout. C'est comme ça qu'arrivent 60 ans d'amour et une discipline de fer tout de même.
1: Oui,
0: hein, parce que ça, on
1: beaucoup.
0: L'a bien compris. Mireille Mathieu, elle prend très au sérieux ses rendez-vous avec vous partout en France. Et croyez-moi, elle est prête. Merci, chère Mireille.
1: Ah, oh, merci, c'est déjà fini.
0: Oui, mais vous reviendrez.
1: Vous pouvez écouter mon disque et mon double vinyle, et voilà.
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1: Avec plusieurs fermetures nocturnes, une nouvelle fois à vous signaler pour cette nuit entre 21h et 6h, notamment sur l'A103 vers Paris. Ce sera fermé entre Rosny-sous-Bois et Noisy-le-Sec. Sur l'A15, ce sera fermé dans les deux sens au niveau de l'entrée vers l'A15 depuis la D111 rue d'Anguin. Fermé aussi sur l'A15 vers Paris au niveau de la sortie 6 Pierrelet. Sur l'A3 en direction de Paris, ce sera fermé au niveau de la sortie 3 Romainville. Sur la nationale 118, on a deux fermetures vers Paris, notamment la sortie 6A et puis la sortie 1 de Sèvres. Et puis sur la nationale 13 aussi, on a une fermeture vers la province au niveau de la sortie D7. On continue évidemment d'être avec vous, de vous informer de vos conditions de circulation en Île-de-France, au plus proche de vous. Bonne route avec nous et avec ici Paris Île-de-France.
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5: Avec plusieurs fermetures nocturnes, une nouvelle fois à vous signaler pour cette nuit entre 21h et 6h, notamment sur la 103 vers Paris. Ce sera fermé entre Rosny-sous-Bois et Noisy-le-Sec. Sur la 15, ce sera fermé dans les deux sens, au niveau de l'entrée vers la 15, depuis la D111 rue d'Anguin. Fermé aussi sur la 15 vers Paris, au niveau de la sortie 6 Pierrelet. Sur la 3, en direction de Paris, ce sera fermé au niveau de la sortie 3 Romainville. Sur la nationale 118, on a deux fermetures vers Paris, notamment la sortie 6A et puis la sortie 1 de Sèvres. Et puis sur la nationale 13 aussi, on a une fermeture vers la province au niveau de la sortie D7. On continue évidemment d'être avec vous, de vous informer de vos conditions de circulation en Île-de-France, au plus proche de vous. Bonne route avec nous et avec ICI Paris Île-de-France.
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3: Avec plusieurs fermetures nocturnes, une nouvelle fois à vous signaler pour cette nuit entre 21h et 6h, notamment sur l'A103 vers Paris, ce sera fermé entre Rosny-sous-Bois et Noisy-le-Sec. Sur l'A15, ce sera fermé dans les deux sens au niveau de l'entrée vers l'A15 depuis la D111 rue d'Anguin. Fermé aussi sur l'A15 vers Paris au niveau de la sortie 6 Pierrelet. Sur l'A3 en direction de Paris, ce sera fermé au niveau de la sortie 3 Romainville. Sur la nationale 118, on a deux fermetures vers Paris, notamment la sortie 6A et puis la sortie 1 de Sèvres. Et puis sur la nationale 13 aussi, on a une fermeture vers la province au niveau de la sortie D7. On continue évidemment d'être avec vous, de vous informer de vos conditions de circulation en Île-de-France, au plus proche de vous. Bonne route avec nous et avec ici Paris Île-de-France.
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1: Avec plusieurs fermetures nocturnes, une nouvelle fois à vous signaler pour cette nuit entre 21h et 6h, notamment sur la 103 vers Paris. Ce sera fermé entre Rosny-sous-Bois et Noisy-le-Sec. Sur la 15, ce sera fermé dans les deux sens, au niveau de l'entrée vers la 15 depuis la D111 rue d'Anguin. Fermé aussi sur la 15 vers Paris au niveau de la sortie 6 Pierrelet. Sur la 3 en direction de Paris, ce sera fermé au niveau de la sortie 3 Romainville. Sur la nationale 118, on a deux fermetures vers Paris, notamment la sortie 6A et puis la sortie 1 de Sèvres. Et puis sur la nationale 13 aussi, on a une fermeture vers la province au niveau de la sortie D7. On continue évidemment d'être avec vous, de vous informer de vos conditions de circulation en Île-de-France, au plus proche de vous. Bonne route avec nous et avec ici Paris Île-de-France.
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3: Aujourd'hui, j'ai testé pour vous le cirque de Navacelle. Je vous emmène avec moi dans un endroit qui donne le vertige, mais dans le bon sens du terme. Et pour vivre cette aventure, Christina et Lola sont avec moi. Autant vous dire que l'expérience se vit encore mieux à plusieurs. Direction le cirque de Navacelle. La route serpente tourne, monte et par la fenêtre, le paysage change peu à peu. Et puis, on arrive dans les hauteurs, on coupe le moteur, silence total. Devant nous, un immense amphithéâtre creusé par le temps. Des falaises vertigineuses, la rivière tout en bas, toute minuscule. On reste là, sans parler, juste on regarde. On entame la descente à pied. Le sentier s'enfonce doucement et dans le cirque, à chaque pas, le décor change. À gauche, des falaises impressionnantes. À droite, de la verdure, des odeurs de nature, le bruit discret de l'eau en contrebas. Une copine me souffle. Qu'est-ce qu'on se sent bien ici ? Et l'autre qui nous dit, en sortant son téléphone bien évidemment, c'est tellement beau pour capturer tous ces moments. On marche, on discute, on rigole, on s'arrête souvent, pas parce que c'est fatigant, mais chaque virage offre un nouveau point de vue. On arrive en bas, on découvre le village de Navacelle. Quelques maisons en pierre, la rivière qui passe tranquillement, le temps qui semble s'être arrêté. On parle moins fort, on respire profondément. C'est une expérience à la fois physique, parce qu'elle se mérite, et contemplative, parce qu'on prend le temps de vraiment vivre l'instant. Ce que j'ai ressenti ici, un mélange étrange de vertige et de sérénité, la nature immense, presque écrasante, et en même temps, incroyablement apaisante. Partager ce moment avec Lola et Christina rend l'expérience encore plus forte. On s'encourage, dans les montées, on rit, on s'émerveille ensemble. Le cirque de Navacelle est un lieu à voir au moins une fois dans sa vie. Accessible toute l'année, il propose de nombreux sentiers de randonnée, bien balisés pour tous les niveaux. Prévoyez une bonne paire de chaussures quand même, de l'eau et surtout le temps pour vraiment profiter. Petit conseil pratique, laissez votre voiture au belvédère de Blandas, 4€, et prenez la navette gratuite pour descendre dans le cirque. Elles sont mises en place pendant la saison estivale.
4: Pourtant, que la montagne est belle.
3: J'ai testé, j'ai adoré le cirque de Navacelle, un endroit puissant, naturel, inoubliable. C'était Béatrice et on se dit à très vite pour une nouvelle chronique pleine de découvertes.
4: Que l'automne vient d'arriver.
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5: Dès la création de son entreprise, Thomas Giuntini s'est fixé un cap précis.
6: La première étape, c'était de vouloir apporter à la Corse un savoir-faire supplémentaire par le métier de siropier. La deuxième, c'était de proposer une alternative au sirop industriel en proposant des sirops naturels à base de fruits, de plantes. Sucre.
5: Le jeune Bourguignon, ou qui travaille avec sa mère et sa sœur, a appris le métier de siropier sur le tas.
6: Alors, il n'existe pas de formation de siropier, donc on s'est auto-formé, on a contacté des siropiers sur le continent pour nous transmettre aussi un peu leur savoir. On a fait beaucoup de recherche et de développement beaucoup d'essais pour pouvoir réussir à avoir une recette qui nous convient.
5: Et pour créer un sirop, il faut passer par différentes étapes.
6: Ça va être d'abord une base d'eau. Nous, on utilise l'eau de Dille. Un bon produit. Donc ça peut être du fruit, ça peut être de la plante. En l'occurrence, aujourd'hui, on est sur une production de sirop de menthe avec des feuilles de menthe fraîches. Alors la première étape, ça va être déjà de laver les produits, de les découper. Par exemple, la menthe, on va l'équeuter. Ensuite, on va venir faire une infusion du produit pour libérer tous les arômes. Alors en fonction du produit, on peut aussi faire une macération ou une extraction, comme aujourd'hui une infusion. Ensuite, on va venir faire un sirop neutre, donc une base d'eau et de sucre. On va ajouter cette infusion ou notre jus directement dans ce sirop neutre qu'on va monter en température, à une certaine température, qu'on va redescendre puis remonter. Et ensuite, on passe à la mise en bouteille, après stérilisation des bouteilles bouchons. On embouteille à chaud. Et ensuite, on va laisser refroidir. On va passer à l'étape de nettoyage des bouteilles, étiquetage et numérotage.
5: Thomas travaille avec des produits locaux.
6: La myrte, la clémentine, la figue. Quand on a des fraises, on travaille avec de la fraise corse. Après, sinon, on ne se limite pas qu'à ça. On aime bien travailler plein de produits différents, mais on privilégie énormément les produits corses comme l'eau et le reste.
5: Développer sa gamme, être implanté sur toute la Corse, conquérir un jour le continent, telles sont les perspectives pour Thomas Giuntini, le jeune siropier de Borgo.
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7: Le saviez-vous, tous les jours, on prend 2 minutes pour découvrir les histoires méconnues du Vaucluse. Et ça, c'est avec vous, Maxime Perron. Bonjour.
8: Bonjour Mathieu et bonjour à toute l'équipe.
7: Et aujourd'hui, vous nous parlez d'un surnom assez surprenant. Je pense que même les habitants de Villeneuve-les-Avignon ne connaissent absolument pas cette histoire. Alors certains des habitants ont des surnoms. Alors c'est le cas à Nîmes, on les appelle les crocodiles là-bas. Et donc Maxime, vous nous dites qu'à Villeneuve-les-Avignon, les habitants sont surnommés les lézards.
8: Oui, alors les lézards, ouais, c'est plutôt étonnant parce que derrière en fait ce surnom un peu amusant se cache une véritable histoire médiévale à la frontière entre la réalité et la légende. Une histoire qui commence donc au XIVe siècle avec un personnage aujourd'hui presque oublié, Pierre de Luxembourg.
7: Vous parlez de Pierre de Luxembourg, c'est qui ce monsieur? C'est un roi, un pape, un cardinal?
8: Un cardinal, oui. Oui, c'est ça. Un cardinal très jeune d'ailleurs, connu pour sa vie pieuse, son humilité et sa générosité. Il vit à Villeneuve-les-Avignon, dans un palais où il refuse le luxe et meurt d'ailleurs au même endroit en 1387 à seulement 26 ans. Après sa mort, sa réputation de sainteté est telle que ses reliques deviennent immédiatement un enjeu majeur. Et c'est là, en fait, que la rivalité avec Avignon commence. La ville d'Avignon souhaite récupérer les reliques pour les honorer, mais les habitants de Villeneuve-les-Avignon considèrent ces restes comme un trésor inestimable, presque sacré. Voilà. Alors les Avignonnais font une proposition spectaculaire. « Nous vous donnerons autant d'or que la caisse des reliques peut en contenir. » Ah, c'est une proposition alléchante. Et pour les habitants de Villeneuve, cette offre est difficile à refuser. Alors ils vont accepter. L'échange se fait entre les deux rives du Rhône, d'une manière très solennelle. Les reliques partent à Avignon dans l'église des Célestins, construite spécialement pour ces reliques quand même. Et les Villeneuvois repartent avec une caisse identique, censée être donc remplie d'or.
7: Censée, parce que ça veut dire qu'il y a un problème quelque part, c'est ça?
8: Bah oui, parce que selon la légende, une fois la malle ouverte, les pièces d'or se transforment en milliers de lézards. Des lézards qui s'échappent aussitôt, qui filent dans les rochers de Villeneuve et disparaissent autour de la ville. Une histoire racontée dans des archives et des récits anciens comme une punition symbolique de la cupidité. Depuis plus de 6 siècles, on appelle les habitants de Villeneuve donc les lézards. Et aujourd'hui encore, il y a quelques symboles qui se cachent un peu partout, sur certaines façades et sur la place notamment Jean Jaurès, où vous avez une statue de lézard. Je vous ai mis la photo dans l'article web. Comme le disait Frédéric Mistral, « Gai lézard, bois ton soleil, l'heure passe trop vite et demain, il pleuvra peut-être. » À Villeneuve-les-Avignon, être un lézard, ce n'est pas juste une moquerie, c'est presque une philosophie de vie.
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1: Bonjour Daniel.
2: Bonjour.
1: Alors vous êtes fleuriste, vous êtes installé ici depuis pas très longtemps dans cette boutique, vous étiez un petit peu plus haut avant. Votre spécialité, c'est les fleurs.
2: Voilà, c'est ça, c'est les fleurs, le monde du végétal plus exactement.
1: Alors moi, j'ai pas du tout la main verte, j'ai même réussi à tuer un cactus une fois, c'est pour dire. Mais vous allez m'apprendre à faire un bouquet de fleurs. Est-ce que c'est dur à faire un bouquet de fleurs ?
2: Oui, ça peut être difficile. Plus on a de tiges, plus c'est compliqué, oui. On va essayer de vous montrer comment on fait un bouquet. Mais bon, après, on va voir. On va voir si notre animateur préféré est doué en bouquet.
1: Mal barré, mais on essaye, allez, c'est parti. Déjà, qu'est-ce que vous avez choisi ?
2: Alors déjà, j'ai choisi des margots, des herbes un peu séchées, des gerberas, des roses, des craspédias, des asters et puis des aclepsias.
1: Ok, et donc qu'est-ce qu'on va devoir faire maintenant ?
2: Alors là, il y a 17 tiges, et bien à vous de vous lancer.
1: Moi, si ça tenait qu'à moi, je les prends, je les regroupe, je les mets à un élastique et c'est fini.
2: Il faut essayer de les assembler un peu harmonieusement quand même, hein, parce que sinon ça ne va pas être joli.
1: Ok, donc là, il faut m'aider.
2: On prend une fleur, on en prend une autre, et puis on voit si ça matche bien.
1: Donc là, admettons, je prends du blanc.
2: Ouais.
1: Le blanc, ça va bien avec le rouge, pas de bêtises.
2: C'est ça.
1: Tac, tac. Ça, je trouve ça hyper joli, il y a un petit côté jaune.
2: Un craspédia, oui, une petite boule jaune. C'est mignon comme tout, et ça se fait sécher, c'est ça qui est sympa. Un petit peu plus haut, ton craspédia. Peut-être un petit peu d'orange.
1: C'est bien déjà.
2: Voilà, ah, c'est pas mal. Là, on peut en remettre. Ben là, on en a un, mais on peut le mettre à l'opposé, par exemple. Nickel. Moi, je trouve que c'est pas mal. Hein. C'est pas mal. Bon, après, je viendrai animer la radio.
1: Quand vous voulez.
2: Ah ben, pas de souci.
1: Ça peut être très bien aussi.
2: Alors après, qu'est-ce qu'on peut mettre ? Peut-être un petit peu de blanc pour adoucir toutes ces petites couleurs.
1: Hein. Donc là, ce serait plutôt de l'autre côté, du coup.
2: Voilà. Ah, mais t'es quand même délicat, je dois dire.
1: Oula,
2: très bien.
1: Si mes collègues entendent ça.
2: Si, comme ça, il y aura de la bâche pour demain matin.
1: C'est beau.
2: Et puis là, on va couper.
1: Ah, et c'est là qu'on égalise.
2: Alors.
1: Avec le sécateur. Faut que ce soit tous à la même taille. Hein.
2: Mais tu coupes tout en même temps.
1: Ah, faut couper tout en même temps.
2: Ah, ben ouais.

0: Parce que sinon, là, tu vas y passer la nuit, mon pauvre ami. T'as 50 clients qui t'attendent derrière.
1: Donc bon. On l'emballe.
0: Alors, on l'emballe dans du papier.
2: Faites ça avec une simplicité.
0: Bah oui, un petit cornet de frites, hein, en fait. Mais avec des fleurs dedans.
2: Ouais, avec moins de frites, du coup.
0: C'est plus digeste. Et puis donc, on va faire un plaisir d'offrir. Plaisir d'offrir, merci, bon anniversaire, merci pour la petite bouffe.
2: Mes condoléances, mais bon, c'est moins drôle.
0: Ah, ça, c'est moins drôle, par contre. Voilà, eh bien, le bouquet, il est pour toi.
2: Ah bah, c'est gentil.
0: Voilà.
2: Bah, merci beaucoup.
0: Je t'en prie.
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4: Les trois quarts des gens pensent qu'ils ne sont pas photogéniques. Et tu vois dans leurs yeux qu'ils se trouvent beaux. Et ça, je trouve ça fait trop plaisir.
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4: Alors bonjour, je m'appelle Florent Collat, je suis photographe sur Tours. Je fais du portrait, je fais du reportage, je fais de l'animalier, je fais plein de choses. J'ai pas envie encore de m'arrêter sur quelque chose. Mes réseaux sociaux, c'est florian.collat sur Instagram et sur TikTok.
6: Et ces réseaux sociaux ont quand même vraiment du bon. Sur Instagram, un jour, je tombe sur ça.
4: Excusez-moi de vous déranger, je suis photographe, je me balade dans la rue, je fais des portraits d'inconnus. Est-ce que t'as genre deux secondes, je fais un petit portrait vite fait?
6: Florian arrête les gens dans la rue et leur propose gratuitement de capturer leur visage.
4: Quand les personnes se voient et qu'ils découvrent qu'ils sont photogéniques, c'est trop beau. Et même moi, après, en retouche, je prends beaucoup de plaisir à faire des retouches. C'est un peu comme si je dessinais, j'ai mon petit pinceau en plus. Pendant des années, on m'a, entre guillemets, rendu beau à l'image en me filmant quand j'étais comédien. Et j'aime bien rendre l'appareil, du coup, mettre en avant les gens, mettre en valeur des gens. Et voilà, ça me fait plaisir.
6: Peut-être que vous avez déjà vu notre photographe sur le petit écran.
4: Ouais, j'ai commencé dans la télé, le ciné, j'avais 14 ans. J'ai fait des séries Léo Mattei sur TF1. Récemment, j'ai joué Clovis, roi de France sur France 2, une grande barbe, des grands cheveux, méconnaissable du coup. Mais en fait, le métier de comédien, tu dépends vachement du désir de tout le monde, du désir d'un directeur de casting, des envies d'un réalisateur, de ci, de ça. Et j'en ai eu un peu marre, je voulais prendre les choses en main. Et là, en l'occurrence, mon appareil, regardez-vous.
6: On va passer de la théorie à la pratique, mise en situation.
4: Ah,
6: Florian Alpague, un père.
4: Je vous montre ce que ça donne.
6: Et sa fille.
4: Vous êtes trop beau. Je crois que le papa a vu que la fille était partante, donc il s'est dit, bon allez, pourquoi pas. Et puis finalement, ça leur fait des souvenirs. Quoi, ça leur fait des belles photos faites par un professionnel, bah, gratuitement. Mine de rien, c'est pas tous les jours que ça arrive, j'imagine.
6: Amour, amitié, complicité en tout cas, visible avec une photo. Certaines images d'ailleurs restent dans la tête de notre photographe.
4: Moi j'ai un petit coup de cœur pour les vieux couples, les personnes âgées qui s'aiment. Je trouve ça trop beau de voir cet amour qui continue avec l'âge. Quoi. Moi ça me touche beaucoup. Et c'est des petits détails, c'est une petite main qui passe sur le dos, une petite attention, un truc. Je trouve ça trop mignon quoi. De voir que ça fait 50, 60 ans qu'ils s'aiment et qu'il y a toujours des petites fleurs, petits machins, petits bisous. Moi, ça me fait fondre.
6: TikTok, Insta, son site web ou juste la rue, tout simplement, où vous pouvez croiser Florian Collat, de beaux clichés qu'on aime voir exister.
3: L'amour. 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
7: Et là, on est vraiment dans l'ambiance. Hein.
8: Voilà.
7: Pour découvrir.
8: On va passer par là.
7: Oh. Bonjour. Donc là, parmi les bruits que vous entendez, on est vraiment dans l'ambiance du début de vinification dans un domaine viticole en Bourgogne. Alors, Nathan Drouin, on est chez vous et on est un petit peu pas chez vous.
8: Exactement, ouais. On est chez Vincent Girardin, donc au 5 Impasse des Lampennes, à Meursault. Et donc, j'ai la chance de pouvoir vinifier ici, dans cet espace, chez, du coup, mon patron.
7: Tout a été mis en tonneau déjà.
8: Oui, tout à fait.
7: De ce millésime 2025.
8: Exactement. Pour l'instant, seuls les aligotés sont en fermentation. Et les Saint-Romains et les Haussé-du-Rest, pardon, qui ont été récoltés un petit peu après, eh ben, eux ne sont pas encore partis en fermentation.
7: Ah.
8: Ils sont en demi-muit, en fait. Ouais. C'est pas la pièce traditionnelle bourguignonne, mais c'est des fûts de 500 litres. Pour pas justement marquer trop le vin et donc avoir vraiment la fraîcheur de la ligotée, sur ce que je recherche.
7: Le fait d'avoir son petit rond de serviette.
8: Oui.
7: Dans un domaine a priori assez gigantesque, hein, parce que là on est vraiment dans une forêt de tonneaux.
8: On est bien équipés. Et c'est ça la chance.
7: C'est ça en fait, voilà, parce que le fait de démarrer une activité viticole aujourd'hui en Bourgogne, ça vous aurait demandé des millions d'euros, j'imagine.
8: Oui, beaucoup d'investisseurs, beaucoup d'investissements de ma part aussi. Et donc là, c'est vrai que j'ai la chance d'avoir les vignes et de me consacrer aux vignes et d'avoir cette partie-là pour vinifier. Donc oui, très chanceux et très reconnaissant aussi.
7: Parce que d'un point de vue organisation, ça ne doit pas forcément être facile non plus. Je me dis, vous partagez quoi, un calendrier, un tableau Excel sur « Attendez, je viens bosser tel jour pour moi, je viens bosser tel jour pour le domaine ?»
8: Non, je travaille au domaine et puis le soir, je fais mes petites cuvées ou le matin en arrivant, je m'organise comme ça. Ou entre midi et deux aussi.
7: Sur vos temps de pause.
8: Exactement.
6: Vigneron pour son domaine en dehors de ses horaires de travail, dans un autre domaine viticole, c'est le quotidien de Nathan à Meursault. 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
9: On sait qu'on est lorrain parce qu'on prend des obus pour des cèpes.
10: C'est une histoire qu'on m'a raconté.
9: Ça va aller dans les Vosges. Non, du côté d'Amnéville. Non, j'ai croisé Frédéric, le Fred Kuntz. Vous le connaissez?
10: Non.
9: Il est maître d'école à Amnéville.
10: Je ne savais pas.
9: Il m'a raconté ses aventures. Ça va rappeler des souvenirs à tout le monde.
10: Allez-y.
9: Lorsque, adolescent, il partait en vacances en mobylette. Mm-hmm. Trajet à Gondange, Niederbronn-les-Bains, 150 bornes en cyclo. Largement de quoi faire cuire le steak sous la selle, comme Attila le Hun.
10: Mon père faisait Paris, le Jura, en vélo.
9: Ouf, en vélo?
10: En mobylette.
9: Ah bah oui, on essaye. Qu'est-ce qu'il avait comme mobylette?
10: Ça devait être un 103 à l'époque, ça devait être ces mobylettes-là, je pense.
9: S'ils étaient déjà là, ouais. Ou un Solex.
10: Non, mobylette.
9: Ok, le Fred, il partait avec Bernard, dit Bébert, le Mac, le Bled. Le Bled, c'était son nom, pas la destination de ses vacances. Et Mounir, qui aurait dû être au Bled. Et Mounir, le passager de dernière minute, qui s'était dégoté une cacahuète improbable pour se joindre à l'équipage. Une mini-moto, vous savez? Hey. Il fallait laisser refroidir toutes les 10 bornes. L'enfer. Le Fred m'a dit, il avait l'air d'un singe sur un paquet de tabac. Mais une vraie équipée sauvage que ceux-là. Et puis ces bandes-là, ça roule en triangle, comme les oies sauvages. Pour ceux qui ont une meule moins puissante, profite de l'aspiration. Comme mon Fred, il avait une 103 SP à refroidissement liquide et carbure 17.
10: Ah, la vache.
9: Autant dire qu'il roulait en tête. Sourire béat, les dents éclatées de moustiques. En route pour le camping, la gloire et les grandes découvertes. Parce que ces types-là étaient des chercheurs de trésors, des fanades de la Seconde Guerre mondiale, le genre qui arpente les champs et les forêts, poil à frire entre les poignes, à la recherche de vestiges. Résumé des vacances par le principal intéressé, je cite le Fred, ; on allait chercher des bricoles qu'on ne trouvait jamais. Des chercheurs du trésor au pied de l'arc-en-ciel, en somme.
10: C'est joli, ça.
9: Tente plantée à Sturzelbrunn. Oh la vache, c'est pas facile. Le matin. Le Beecherland comme terrain de jeu. Les gars vivent la grande vie. Pique-nique tous les jours, et peu importe les guêpes qui les taquinent, ils découvriront que le dernier jour que le nid était précisément sous la table du déjeuner. Les gars, ils s'en foutaient. Les grands soirs, ils sortent au casino de Niederbronn. 15 kilomètres en brêle à travers les bois. La 103 devant, Mounir loin derrière. Vers la fin du congé, alors qu'ils zonent dans un coin qu'on leur a vendu pour être un coin à champignons, ils se baissent pour ramasser des cèpes. Et là, bingo, tout un tas d'obus et de munitions de la guerre de 14. Pompiers, gendarmes, des mineurs, les ados sont au comble du bonheur. Des vacances 100% Lorraine. Plus locales, tu meurs.
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11: Ils sont jeunes et ont un avis sur tout. Ici Picardie donne la parole au Tchou Picard. 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
12: Un enfant a-t-il le droit de ne pas être d'accord avec ses parents?
13: Oui, et d'ailleurs, ils n'acceptent pas ça. On fait des choses qu'on n'a pas le droit et eux, ils le font devant nous. Nous, on doit se coucher tôt et eux, ils doivent se coucher tard.
14: Moi, je dis, oui, on a le droit de ne pas être d'accord parce que c'est pas tout le temps eux qui décident, parce qu'on a le droit de prendre un petit peu l'avis. Par exemple, si nous, on mange un truc qu'on n'aime pas et eux, ils mangent un truc qu'on aime bien,
15: c'est un peu injuste. Hein.
16: En fait, quand, par exemple, nos parents, ils ne sont pas d'accord avec quelque chose, et que, en fait, nous, on a raison. Ils acceptent pas qu'on a raison. C'est les plus grands et ils veulent toujours avoir raison.
17: Et surtout, parlons de trucs familial, le plus embêtant avec les parents, c'est que quand t'es l'aîné et que t'as toujours une petite dispute avec ta sœur, ils vont croire au plus petit. Pourquoi ? Je ne sais pas. Mais alors ça, c'est un truc qui me saoule vachement en vrai. C'est totalement vrai. Alors, la dernière fois, mon petit frère, il a mis ma chambre en bazar. Alors, j'avais tout rangé, mais j'ai pris.
12: C'est toi qui as été disputé.
17: Oui.
12: Et tu as réussi à expliquer à tes parents ou pas ?
17: Oui, au bout d'un moment, ils ont réussi à me croire. Donc ça va, c'est mon frère qui a été puni, pas moi. Heureusement, mais c'est de l'injustice.
14: Pour moi, on obéit tout le temps à ses parents. Même si c'est un truc grave et tout, j'obéis.
12: Mais quand vous n'êtes pas d'accord avec vos parents, est-ce que vous échangez ? Est-ce que vous arrivez à discuter ?
17: Oui, mais en fait, ils font ça pour notre bien. C'est pas parce qu'ils veulent pas.
12: C'est toujours pour votre bien ?
17: Non. Non, c'est pas vrai.
14: Quand par exemple je suis pas d'accord avec ma mère et elle me laisse m'expliquer, mais à la fin elle dit toujours son dernier mot. Du coup, bah c'est moi qui ai tort et c'est elle qui a raison alors que c'est moi qui ai raison.
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18: Ah, faudra attendre la Saint-Paul pour saber quand sera le cognon.
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18: Cognon, à rapprocher de quignon, désigne un morceau de pain. Dans le temps, à la messe, on partageait un pain béni qui était offert à tour de rôle par une famille de la paroisse. Celle qui venait d'offrir le pain allait emporter un morceau, le cognon, à celle dont ce serait le tour le dimanche suivant. À Mentoussalon et dans les villages voisins, les vignerons n'ont pas choisi Saint-Vincent comme patron, mais Saint-Paul, célébré le 25 janvier. Eh oui, l'hiver, les gens de la terre ont un peu moins de travail. Les jours sont courts et on peut faire la fête. À Mentou, le cognon, c'est celui qui succède au bâtonnier. Dans les années 2000, la fête de Saint-Paul a bien failli disparaître. Et il a fallu toute la ténacité de Paul Gilbert, qui avait fondé la confrérie en 1950, pour lui redonner de la vigueur. Traditionnellement, Paul Gilbert entonnait la chanson de Mentou à la fin du repas. En 2007, il nous a exprimé sa joie de voir revivre la Saint-Paul, a entonné la chanson... mais il l'a jamais terminé, vu qu'il est passé de vie à trépas en chantant le refrain. Voici les paroles de cette chanson, qui se chante sur l'air de la Charibiaude, dont les paroles sont de Jean-Baptiste Magnon, et qu'on chante encore à la Saint-Paul.
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18: Dans notre pays, sans fait de manière, on passe notre vie ben honnêtement. Oh, y a pas besoin de faire une prière pour voir s'amener le pichet de vin blanc. Que ça soit chez Pierre, ou ben chez Paul, ou Bourdin ou ben d'en bas, chez le Turé ou chez le maître d'école, en vrais amis, trinquons les gars. C'est comme une tous une autre bonne terre, chant heureux tout en travaillant. J'en ai des filles, qu'à son genre, t'es fière. Du beurre, du blé, des gavaillants. Et poum, des cravères et du bon vin blanc. Si vous passez par Mentou, venez donc me voir. Je vous la chanterai.
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2: Bonjour Arnaud Fromage.
3: Bonjour, bonjour à tous.
2: La nécessaire minute comptoise, c'est maintenant. C'est vous que j'ai vu tout à l'heure, hein, le doigt dans le pot à pâte à tartiner. C'est quand même pas très propre, hein, tout ça.
3: Je sais, mais que voulez-vous, c'est tellement bon et tellement régressif, la pâte à tartiner, du chocolat, des noisettes et plein d'huile. Bon, ça aide pas à rentrer dans du 38, mais flûte à la fin, il faut savoir se faire plaisir. Et surtout, cette merveille a bien failli ne jamais exister.
2: Alors comment ça, à cause de Monsieur Ferrero, c'est ça?
3: Non, lui, il y est absolument pour rien, ce serait plutôt à cause de l'homme de Néandertal. Je vous explique. L'année dernière, des scientifiques de l'université d'Aarhus au Danemark se sont mis en tête de reconstituer le paysage et d'identifier les essences de plantes qui poussaient en Europe il y a 100 000 ans avant l'arrivée de l'homme. Pour cela, ils ont collecté des pollens anciens, les ont analysés et les résultats ne sont finalement pas si surprenants que ça. On y retrouve du tilleul, du hêtre, du charme et donc bien sûr des noisetiers. Beaucoup de noisetiers même, l'arbuste prolifère en effet dans les plaines, hors des forêts. Alors il faut s'imaginer qu'à cette époque, l'Europe était remplie de hordes de bisons, de rhinocéros, d'éléphants de 4 mètres de haut qui pouvaient peser jusqu'à 13 tonnes, autant dire des débroussailleuses, des animaux géants qui, en empêchant la forêt de tout grignoter, assuraient ainsi indirectement un espace pour les noisetiers. Bon, les années passent, et il y a 45 000 ans, l'homme quitte son berceau africain pour gagner l'Europe. Les premiers humains s'habituent à leur nouvel environnement, ils commencent à chasser les grosses bestioles. Aucun risque pour ces espèces, les humains sont bien trop peu nombreux pour représenter le moindre risque. Mais il n'empêche que ça commence à modifier légèrement l'équilibre en place. Moins de grands animaux, moins de défrichage, donc plus de forêts et moins de noisetiers. Si bien que, nous dit encore l'étude, ils sont passés pas loin de l'extinction.
2: Alors qu'est-ce qui a sauvé les noisetiers justement, Arnaud ?
3: Eh bien, ces mêmes humains. En effet, alors que les noisetiers étaient sur le point de disparaître, nos ancêtres ont commencé à développer ce qu'on appellera plus tard l'agriculture. Or, le bois de noisetier, c'est très pratique si l'on veut se fabriquer des outils, des armes, réaliser un peu d'artisanat ou tout simplement manger des noisettes. Les premiers hommes ont donc commencé à les cultiver, sauvant ainsi les noisetiers de la disparition. Alors, aujourd'hui, on n'a plus d'éléphants sauvages de 4 mètres de haut en Europe, mais heureusement, il nous reste les noisettes, la pâte à tartiner peut donc exister, et ma journée peut commencer.
2: Ouf, je suis rassuré aussi parce que le petit déjeuner n'aurait pas la même saveur. Sinon, merci beaucoup Arnaud Fromage, et heureusement également qu'on n'a plus d'éléphants. Eh bien, à demain, je crois.
3: À demain.
2: Bah oui, c'est ça, demain, pour la nécessaire minute comptoise, en réécoute, évidemment, sur l'application Ici et sur ici.fr.
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4: Christian Roque, musicien.
5: Les Limousins sont formidables. Stéphane Pigato.
4: Depuis tout petit, je voulais faire de la musique. C'était une passion, j'écoutais la musique, ça me travaillait. J'étais très amoureux de la musique dès le départ, depuis tout petit. À 7 ans, j'ai commencé à prendre des cours de solfège. J'ai commencé par la clarinette dans une fanfare. Et donc, j'ai pris des cours de solfège avec un prof d'accordéon. Et je voulais pas faire d'accordéon, mais bon, j'ai craqué quand même et je suis devenu accordéoniste.
6: Vous intégrez du coup très jeune, hein, finalement, un groupe avec notamment d'autres accordéonistes de renom. On peut citer Jean Segurel. Comment ça se passe, ça, quand si jeune, à 15 ans, on intègre ce genre de groupe ?
4: 12, 13 ans, 14 ans, je jouais comme ça pour les petits papis mamies dans les EHPAD. Et il y a quelqu'un qui m'avait repéré et il s'avère que c'était un musicien de Robert Monédière. Et je suis rentré, donc j'avais 15 ans à peu près. J'ai donc travaillé avec Robert Monédière et Segurel qui venait aussi jouer avec nous.
6: Et alors, comme à l'époque, il y a un moment, faut partir à l'armée. Donc vous allez faire votre armée.
4: Et à la sortie de l'armée, j'ai refait un an de plus avec l'orchestre d'Alain Kleiner. Et ensuite, je suis rentré dans un orchestre à Toulouse qui s'appelait Sentimental Trompette.
6: C'est un des gros orchestres de l'époque.
4: Oui, tout à fait.
6: Et vous commencez là une carrière nationale.
4: C'est ça. C'est-à-dire qu'au départ, avec cet orchestre, on faisait toutes les grosses soirées de prestige. Et un jour, on a été remarqué par Daniel Guichard qui a enregistré deux albums. Et il nous a proposé de partir en tournée avec lui pour la promotion de ses albums, qui était à l'époque Le Gitan, et voilà. Et on a accompagné Annie Cordy, on a accompagné Hervé Villard, Herbert Léonard.
6: À cette époque-là, vous habitez Paris, si on peut le dire, parce que vous tournez beaucoup. Comment arrive ce moment où vous allez intégrer la garde républicaine? Parce que ça aussi, c'est pas commun, de sortir de cette carrière pour intégrer la garde républicaine. En deux mots, comment ça arrive, ça?
4: Comme on dit chez nous, j'étais en pleine bourre, comme on dit, ça tournait plein pot, quoi. On était souvent en studio, on faisait des télés avec Guy Lux, quand Manuela, mon épouse, attendait notre fils, ben, il a fallu trouver une solution pour vivre un peu et vivre à peu près normalement, quoi. J'ai passé le concours pour la garde républicaine et je suis rentré donc comme trompettiste à la garde républicaine, oui, effectivement, pour l'accueil des chefs d'État et les concerts avec le président, voilà.
6: Et quand vous regardez dans le rétroviseur comme ça sur cette vie qu'on vient de parcourir assez rapidement,
4: oui.
6: C'est quoi votre plus grande fierté dans tout ça?
4: Ma plus grande fierté, c'est d'avoir pu faire passer le goût de la musique à des élèves. J'étais prof de trompette et d'accordéon et j'ai des élèves maintenant, j'en ai un qui est prof à Toulouse. Je suis fier d'avoir donné envie à des enfants de faire de la musique. J'ai 66 ans, j'ai eu la chance de vivre de ma passion et ça, c'est pas rien.
6: Il arrive le moment où on pense s'arrêter peut-être?
4: Moi, mon pays, c'est la Corrèze. Je voulais revenir en Corrèze et travailler en Corrèze. Donc, j'ai monté mon orchestre, ce qui a très bien fonctionné pendant 20 ans. Parallèlement, j'ai monté un chœur d'hommes, voilà, hein, qui continue à tourner. Ça s'appelle le chœur de loup de Lubersac, avec lequel on tourne pas mal et on va voilà.
6: Et là, vous qui vouliez rester un petit peu tranquille en Corrèze, avec ce chœur-là, vous faites le tour de France et finalement, c'est reparti pour un tour. Quoi.
4: C'est reparti pour un tour, effectivement.
6: Et pour paraphraser la chanson de Dalida, alors le plus tard possible, là, on est d'accord, Christian, vous mourrez sur scène?
4: Sur scène, peut-être pas, mais dans la musique, oui. C'est quand même très fatigant de faire de la scène. Quand on part en tournée et tout, c'est quand on part sur plusieurs jours, ou même des fois plusieurs semaines, c'est quand même dur. Ça, je ferai plus. Voilà, donc, mais je serai toujours dans la musique, c'est sûr.
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2: Bonjour Serge Papagali.
7: Monsieur Thomas, bonjour, et Dauphinoise, Dauphinois, bien le bonjour également.
2: Où partons-nous pour ce Dauphiné Tour aujourd'hui?
7: Oh mon cher Thomas, aujourd'hui nos pas nous amènent dans une tribu dauphinoise.
2: Une tribu?
7: Oui, j'ai dit tribu car le village compte moins de 350 habitants. Allons visiter les Murimontois ou les Chamois. Alors non, nous ne sommes pas dans un zoo, une réserve. Nous sommes à Saint-Mury-Montémor.
2: Ah, tout simplement.
7: Saint-Mury-Montémor, la tribu des Chamois habite donc dans ce charmant village. Alors, Saint-Mury vient de Saint-Maurice et Montémor d'un mont qui appartient à un certain Aimont. Bon, c'est tout simple.
2: Voilà.
7: Puis on s'en fout un peu. Voilà. On n'est pas compliqué dans le Grésivaudan. On aurait pu appeler les habitants de Saint-Mury-Montémor, je ne sais pas moi, les Murtois, les Murciens, les Martiens, tiens, pourquoi pas.
2: Oui, pourquoi pas.
7: Eh bien, on a choisi les Chamois, alors là...
2: Rien à voir.
7: On est en Dauphiné, on est les marteaux dans la région, mais évidemment pas. Alors un peu d'histoire quand même. On n'est pas là uniquement pour se moquer gentiment.
2: Non, on se moque pas.
7: Des chamois, je sais pas si ça fait ça, chamois, je suis pas sûr. Je suis pas sûr que ça fasse. Dans le temps, passé un temps, comme disait mon grand-père, passé un temps, le village fournissait à la Toussaint une redevance au prieuré de Domaine. J'ai lu ça.
2: Ah oui.
7: Et, il lui donnait cette redevance en huile de noix. Alors c'était comme ça à l'époque, aujourd'hui on ne paye plus en huile de noix. Et pourtant on payait ses impôts en huile de noix, ça paraît une idée concevable. Vous me direz, il y en a encore qui seraient capables de se graisser au passage. Oh, jeu de mots.
2: C'est beau.
7: Oui, voilà. Image, pas jeu de mots. Mais bref, Saint-Mury-Montémor a une autre spécialité, et vous savez laquelle? Non, bien sûr.
2: Non,
7: ben non, ben,
2: je ne connais pas.
7: Ben,
2: heureusement que vous êtes là, Serge.
7: Si vous me dites oui, je suis dans le caca, voyez. C'est bien que vous me disiez non. Les ravioles.
2: Ah.
7: Mais attention, pas les mêmes qu'à Royan. Oulala, non, ce sont plutôt des rissoles, on dit. Alors, on peut se poser la question, pourquoi appelle-t-on donc ravioles, ce qui est en fait une rissole?
2: Et oui, pourquoi on les appelle comme ça?
7: Eh bien, écoutez, on posera la question un jour au chamois. Pourtant, elles sont bonnes, les rissoles de Saint-Mury. Et celles de ma grand-mère, elle était aussi, d'ailleurs. Tiens, farcie non pas à la viande, mais à la pomme de terre. Quand j'étais gamin, servie avec du jus de viande dessus.
2: On va baisser la table.
7: Oui, absolument. Mais je ne suis pas là pour vous parler de mon enfance et de ma grand-mère Germaine, hein, que j'embrasse si elle nous entend. Mais de Saint-Mury-Montémor. Et aussi, alors, des lieux dits qui l'entourent. Parce que j'ai lu dans le truc, il y a plus petit que Saint-Mury.
2: Ah
7: oui.
2: Bon?
7: Oh, mais on aime bien les gens tout petits. Moi. Je rigole, mais avec tendresse, bien sûr. Ça ne fait pas tellement tendresse, ça va. Cholet, Chape, Gorge, Sainte-Agnès, jadis regroupés à Saint-Mury. Alors, on ne parlera jamais d'eux, ils sont trop petits, c'est trop petit. Un salut fraternel au balcon de Beldonne, dans ce massif de la belle Ladonne, de la belle femme, je ne sais toujours pas où elle est, mais enfin bon. Humour italo-dauphinois oblige, bien sûr. Comme disait mon papa Mario, il faut rire dans la vie, le temps passe. Alors, rions tant qu'on a des dents. Il n'avait pas cet accent, mon père, en fait. Ridere quando avevo i denti, diceva. Allez, tous ensemble.
2: On n'est pas des quand même.
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1: Bonjour, je m'appelle Sébastien Liebus, j'ai 49 ans et j'ai créé le Gorafi et c'est un site satirique qui existe depuis 2012.
2: D'où est venue l'idée de créer ce site ?
1: Alors, il y a plusieurs influences, il y a les influences de Pierre Dac, par exemple, avec le Samuel, il y a l'influence des nuls, il y a une influence américaine avec The Onion, qui est un peu l'équivalent du Gorafi aux États-Unis, qui existe depuis 1989. Et ce style d'écriture du Gorafi, c'est une écriture qui est très anglo-saxonne, un petit peu référencée, et qui n'est pas un humour, on va dire, potache, où la blague doit apparaître du premier coup, doit être visible. Moi, j'aime bien travailler une blague qui demande à être relue plusieurs fois, à être appréciée, et c'est un peu un jeu de clin d'œil avec le lecteur. Et on va reprendre le titre de presse, mais on va en garder la musicalité, et on va changer une lettre, on va changer un mot, on va inverser le sujet. Il y a toujours ce côté pompeux, solennel. Il faut que le côté sérieux écrase la blague. Il ne faut pas qu'elle soit visible. La réalité a toujours été déjà plus stupide que le Gorafi. Et nous, en fait, on se contente de surligner cette stupidité. Depuis 14 ans, on a fait quelque chose comme 9000 articles du Gorafi. Donc, il faut réussir à chaque fois à surprendre les gens qui nous lisent et les gens qui nous ont découvert hier. Donc ça, c'est un gros challenge. On est une quinzaine d'auteurs au Gorafi. C'est surtout des gens qui ont une expérience en écriture, en comédie. Ils sont pour la plupart des stand-uppers. Ils écrivent des textes pour des comédiens. Donc, ils ont vraiment une connaissance de cet univers-là. On fait 2 conférences de rédaction par semaine. On va traiter entre 200 et 250 idées par conférence de rédaction, dans lesquelles on va en choisir 10%. Notre but, c'est pas de piéger les gens, de mentir aux gens. L'article satirique Gorafi, il a le même principe que le dessin de presse. C'est faire rire, réfléchir, réagir. Nous, on utilise très peu l'IA, par exemple pour les illustrations, parce qu'on s'est rendu compte que nos lecteurs avaient du mal à apprécier l'article avec une photo faite en IA. Donc nous, on a un regard très critique sur la question. Il faut faire aussi attention à la manière dont on utilise ces outils de manière générale. On voit que les algorithmes sont manipulables à souhait. Les gens qui nous suivent sur les réseaux sociaux, des fois, notre page peuvent disparaître de leur timeline. C'est tout cet ensemble de causes et effets qui nous a contraints et même motivés à passer à une version papier. Parce que le papier ne ment jamais. Vous avez la vraie presse qui souffre. Je vous encourage, continuez à acheter des journaux papier, soutenez votre presse locale, c'est important. Et paradoxalement, la presse satirique, elle a le vent en poupe.
2: Vous êtes avec nous aujourd'hui parce que vous avez des racines landaises.
1: Oui, je suis né à Bordeaux, mais mes parents vivent dans les Landes depuis la fin des années 80. Donc j'ai vécu à Aunay-sur-la-Hare, puis à Morsens, et j'ai fait mes études de lycée à Bayonne, avant de finir mes études de cinéma après à Bordeaux. Et entre-temps, j'ai fait aussi mon collège à Saint-Vincent-de-Paul. J'ai vraiment parcouru les Landes en long et en travers, et j'ai toujours écrit au collège, au lycée, je lançais des cahiers, mais professeurs ne comprenaient pas ce que je faisais. Ils étaient un peu accablés parce que je ne faisais pas mes devoirs et j'étais plus passionné par l'écriture. Quand j'étais gamin, je m'amusais à découper des articles de Sud-Ouest et à les mettre dans un petit cahier. Alors aujourd'hui, quand je regarde ces cahiers, j'ai du mal à comprendre pourquoi j'ai sélectionné tel ou tel article, mais j'avais cet amour de la presse. Aucun d'entre nous au Gorafi ne savait comment on fait un journal.
2: Vous avez fait des études de cinéma d'ailleurs.
1: Voilà, moi j'ai suivi des études de cinéma à Bayonne, à René Cassin, ensuite à Bordeaux 3, donc en art du spectacle, option cinéma et tout. Donc j'ai appris à raconter des histoires.
2: Sébastien, le fondateur du Gorafi, on a un petit défi, c'est que vous devez me donner le nom de la radio qui vous a passé le micro.
1: Ici Gascogne, j'ai des souvenirs d'enfance bercés par cette radio.
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3: La dernière fois que vous y êtes allé, je suis sûr que vous aviez un kawé fluo et un petit goûter dans un sac en plastique préparé par maman. Avec plus de 80 oiseaux de proie et 30 espèces différentes, et surtout un spectacle où le seul effet spécial, ah bah c'est la nature elle-même, aujourd'hui je teste pour vous la volerie des aigles. Nous sommes dans les ruines du château de Kilsheim. C'est juste sous le Haut-Königsbourg. Et je grimpe les derniers mètres à pied vers la volerie, où je suis déjà accueilli par Eric Renaud, le directeur du site, et une équipe de soigneurs passionnés, et quelques cris que j'entends au loin, assez impressionnants, d'oiseaux qui ont l'air quand même assez gros. Et on commence par les coulisses, derrière la zone qui est accessible au public. Et Alexandre, qui est soigneur, est équipé d'un gant en cuir sur tout le bras, et surtout, il est d'un calme absolu. Et je crois que c'est nécessaire. Et autour de nous, plein d'oiseaux. Et chacun d'entre eux est identifié, suivi, observé quotidiennement. Et j'apprends d'ailleurs que les oiseaux ne sont jamais forcés à voler. Ah non, non, non. Ils participent volontairement grâce à un entraînement basé sur la confiance et le renforcement positif. On les encourage, puis on leur donne des petites gâteries pour les remercier quand même. Et c'est ainsi qu'Alexandre me propose évidemment de tenir le gant. Oui, alors pas pour sortir la tarte du four, hein, mais pour tenir, non pas un pigeon non plus, hein, mais bel et bien un aigle. Oui. Qui passe tranquillement du gant d'Alex et au mien. Voilà. Battement d'ailes XXL. Je sens les plumes sur ma face. Ah oui, parce qu'il fait son petit point, hein, le petit bonhomme. Et heureusement que je suis accompagné. Hein. Et étonnamment, ah ben, je n'ai pas eu trop peur. Parce que le regard de l'aigle est si perçant que j'étais quelque peu fasciné. Même si mon bras, lui, l'était un peu moins. La volerie des aigles, c'est la première volerie créée en France. C'était en 1968. Et à l'époque, elle avait été créée surtout pour changer l'image qu'on avait des rapaces, qui ont été longtemps persécutés. Allez, hop, le spectacle commence, je m'installe dans les gradins et je constate que pas de musique spectaculaire, hein, juste une voix, des explications sur la vie et les comportements des rapaces, et soudain, un mouvement lointain dans le ciel au-dessus de nous, un vautour apparaît au-dessus des remparts, silence total. Et même les enfants arrêtent de parler, ça c'est pas mal. Le soigneur explique que certains oiseaux dépassent même les 2 mètres d'envergure. Et c'est grand 2 mètres, hein. Et il demande au public de rester bien immobile pour faire un passage encore plus près de nos têtes. Alors j'applique, je reste immobile, et sauf que ma tête, elle continue de regarder l'oiseau au-dessus de nous, un peu comme au tennis. Mauvais réflexe. Et j'entends mon voisin qui me chuchote « Faut pas bouger !» Ah oui, en effet, hein, parce que plusieurs rapaces s'élancent, hein, chouette, aigle, pigargue, et on en prend plein les yeux. En tout cas, moi, j'ai retenu une chose, hein. C'est qu'ici, eh ben, c'est pas les humains qui regardent un show d'oiseaux, c'est plutôt l'inverse, hein. C'est les oiseaux qui nous observent en train d'essayer de rester calmes. Et ça, c'est tout un spectacle.
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4: Si vous portez le nom de famille Salin, restez à l'écoute. Mais avant cela, je vais vous parler d'un bretonnisme bien connu qui est le lagen.
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4: Oh, je suis dans le lagen. Bon, voilà une expression typique dans le français local. C'est inspiré par notre belle langue bretonne. On l'entend souvent aujourd'hui, en particulier les lendemains de fête. Quand on est un peu dans le brouillard, on a tendance à dire « je suis dans le lagen ». Alors ce mot a pourtant une signification un petit peu différente en breton. En breton, « lagen », c'est en général de la boue bien collante, impossible à cultiver, dans laquelle on a difficulté à marcher, voire on s'enfonce un peu. Mais pas que ça, ça désigne donc les fondrières, les mares d'eau boueuse. Donc « béa » et « lagen », être dans le lagen, c'est devenu une expression permettant de dire que l'on est dans un état qui n'est pas des plus sympathiques. Vous saurez maintenant que lagen, c'est pas la gueule de bois, mais c'est de la boue en langue bretonne. À lagen.
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4: Et j'en arrive maintenant à un nom de famille très commun. Vous en connaissez peut-être, hein, peut-être qu'il y en a dans votre entourage, ou peut-être le portez vous-même. C'est Salin. Alors, déjà en breton, on prononce Salahun. Pas Salin, mais Salahun. Comme le célèbre ermite de la forêt de Landévennec, ou encore du Folgoat, près de l'Esnevin, Salahun Arfol, Salin dit le fou. Salin est donc un nom ou un prénom, et son origine remonte à loin, très loin, et vient aussi de très loin. C'est avec l'évangélisation de l'Armorique que ce nom est sûrement arrivé, car Salin, ou Salahun, n'est rien d'autre que l'adaptation bretonne du prénom Salomon, Salomon, fils de David, roi d'Israël. Donc, un nom de famille biblique aujourd'hui. Salomon, devenu Salahun en breton, mais aussi Salou ou encore Salik. C'est la même origine pour ces noms de famille. Salin ou Salomon, si vous voulez, fut d'ailleurs le nom d'un autre roi, mais de Bretagne, cette fois-ci au 9e siècle. Donc, un nom de famille plus que royal. Les Salins pourront à l'avenir se vanter d'avoir un nom de famille prestigieux. Je vous dis à demain, même heure, même radio, en Mans. Ici Evel Just, Canemarquoise.
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1: Avec plusieurs fermetures nocturnes, une nouvelle fois à vous signaler pour cette nuit entre 21h et 6h, notamment sur la 103 vers Paris. Ce sera fermé entre Rosny-sous-Bois et Noisy-le-Sec. Sur la 15, ce sera fermé dans les deux sens au niveau de l'entrée vers la 15 depuis la D111 rue d'Anguin. Fermé aussi sur la 15 vers Paris au niveau de la sortie 6 Pierrelet. Sur la 3 en direction de Paris, ce sera fermé au niveau de la sortie 3 Romainville. Sur la nationale 118, on a deux fermetures vers Paris, notamment la sortie 6A et puis la sortie 1 de Sèvres. Et puis sur la nationale 13 aussi, on a une fermeture vers la province au niveau de la sortie D7. On continue évidemment d'être avec vous, de vous informer de vos conditions de circulation en